fin du monde. Jésus, le grand capitaine, s'il est avec nous effectivement, comme Paul, disons, qui sera contre nous? Personne. Personne. Amen.

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la chantre Geneviève Proux en live. Info line 01 03 21 20 54 07 78 69 86 16.

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3: 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Que te

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Jean 9, verset 8 à 9, avec le prophète Mébruno. Toi qui as été humilié, viens à ce programme et désormais personne ne pourra te reconnaître, car Dieu changera ta situation. Contact 07 07 66 07 73, 01 01 22 51 14. Soyez les bienvenus à Bethesda. C'est déjà fait au nom de Jésus.

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1: 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Romains 10, 17 déclare: la foi vient de ce qu'on entend. Et ce qu'on entend vient de la parole de Christ.
2: Deux Rois, chapitre 11. Athalie, mère d'Acasia, voyant que son fils était mort, se leva et fit périr toute la race royale. Mais Josheba, fille du roi Joram, sœur d'Acasia, prit Joas, fils d'Acasia, et l'enleva du milieu des fils du roi, quand on les fit mourir. Elle le mit avec sa nourrice dans la chambre des lits. Il fut ainsi dérobé au regard d'Athalie, et ne fut point mis à mort. Il resta 6 ans caché avec Josheba dans la maison de l'Éternel. Et c'était Athalie qui régnait dans le pays. La 7e année, Jéhojada envoya chercher les chefs de centaines des Kérétiens et des coureurs, et il les fit venir auprès de lui dans la maison de l'Éternel. Il traita alliance avec eux et les fit jurer dans la maison de l'Éternel, et il leur montra le fils du roi. Puis il leur donna ses ordres, en disant: « Voici ce que vous ferez. Parmi ceux de vous qui entrent en service le jour du sabbat, un tiers doit monter la garde à la maison du roi, un tiers à la porte de Sûr, et un tiers à la porte derrière les coureurs. Vous veillerez à la garde de la maison, de manière à en empêcher l'entrée. Vos 2 autres divisions, tous ceux qui sortent de service le jour du sabbat, feront la garde de la maison de l'Éternel auprès du roi. Vous entourerez le roi de toutes parts, chacun les armes à la main, et l'on donnera la mort à quiconque s'avancera dans les rangs. Vous serez près du roi quand il sortira et quand il entrera. » Les chefs de centaines exécutèrent tous les ordres qu'avait donné le sacrificateur Jéhojada. Ils prirent chacun leurs gens, ceux qui entraient en service et ceux qui sortaient de service le jour du sabbat, et ils se rendirent vers le sacrificateur Jéhojada. Le sacrificateur remit aux chefs de centaines les lances et les boucliers qui provenaient du roi David et qui se trouvaient dans la maison de l'Éternel. Les coureurs, chacun les armes à la main, entourèrent le roi, en se plaçant depuis le côté droit jusqu'au côté gauche de la maison, près de l'autel et près de la maison. Le sacrificateur fit avancer le fils du roi, et il mit sur lui le diadème et le témoignage. Ils l'établirent roi et l'oignirent, et frappant des mains, ils dirent « Vive le roi !» Athalie entendit le bruit des coureurs et du peuple, et elle vint vers le peuple à la maison de l'Éternel. Elle regarda, et voici, le roi se tenait sur l'estrade, selon l'usage. Les chefs et les trompettes étaient près du roi. Tout le peuple du pays était dans la joie, et l'on sonnait des trompettes. Athalie déchira ses vêtements et cria « Conspiration ! Conspiration !» Alors le sacrificateur Jéhojada donna cet ordre au chef de centaine qui était à la tête de l'armée. « Faites-la sortir en dehors des rangs et tuez par l'épée quiconque la suivra. » Car le sacrificateur avait dit « Qu'elle ne soit pas mise à mort dans la maison de l'Éternel. » On lui fit place, et elle se rendit à la maison du roi par le chemin de l'entrée des chevaux, c'est là qu'elle fut tuée. Jéhojada traita entre l'Éternel, le roi et le peuple, l'alliance par laquelle il devait être le peuple de l'Éternel. Il établit aussi l'alliance entre le roi et le peuple. Tout le peuple du pays entra dans la maison de Baal, et ils la démolirent. Ils brisèrent entièrement ses autels et ses images, et ils tuèrent devant les autels Matan, prêtre de Baal. Le sacrificateur Jéhojada mit des surveillants dans la maison de l'Éternel. Il prit les chefs de centaines, les Kérétiens et les coureurs, et tout le peuple du pays. Et ils firent descendre le roi de la maison de l'Éternel, et ils entrèrent dans la maison du roi par le chemin de la porte des coureurs. Et Joas s'assit sur le trône des rois. Tout le peuple du pays se réjouissait, et la ville était tranquille. On avait fait mourir Athalie par l'épée dans la maison du roi. Joas avait 7 ans lorsqu'il devint roi.
1: C'était lecture biblique. Que la parole de Dieu continue de fortifier votre foi. À bientôt.
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0: Alors, je comprends pourquoi c'est ce titre-là qui est le morceau de l'album. Hein? Valérie Dalé, bonjour.
1: Bonjour, Fred Delormas.
0: En tout cas, tu nous as transporté, c'est aussi ça, l'un des rôles de la musique, des fonctions de la musique, c'est de faire rêver, voilà, de faire voyager, c'est important. C'est important, la musique aussi a cette valeur-là. En tout cas, Elie Chama m'a répondu. C'est le titre de l'album, vous avez remarqué. Yao, on va aller en confond sonore parce que c'est quand même le titre de l'album. Mmh. Je rappelle de Valérie Dalé que nous recevons dans le cadre de cette émission Jésus en musique. Et c'est une œuvre de six titres, hein, dont Elie Chama. On va insister là-dessus, on va encore écouter. Ouais. En tout cas, ils ont bien joué.

0: Gauthier, c'est bon.
1: Elle pleure sur
2: Ouna.
0: Ça, c'est Gauthier d'Abidjan, ça.
2: Hey, Jesus.
0: Voilà.
2: On s'est débrouillé, mais Dieu reste
0: voilà, fidèle. Voilà, en tout cas, c'est aussi ça l'artifice de cette émission. Oui, tu veux que tu laisses écouter? Non, c'est pas compliqué. Hein? On va s'adresser à Rodri. Koutou. Rodri. Voilà. Hein? Koutou. Katou, Katou, voilà. Katou, Katou. Voilà. Alors, Rodri. C'est disponible, non? Si c'est trop, c'est combien? C'est 5 000.
3: Oui, c'est 5 000. C'est 5 000.
0: Comment on dit? Koutou, c'est la même chose.
2: Hein,
0: c'est vous là-bas? Bon, on ne sait pas si vous êtes Dida, si vous êtes bêté. Bon, on va se débrouiller comme ça. Alors, c'est bon, j'aime bien ça. J'aime bien ça. Bon, on va écouter. Yes. Voilà, ça chauffe là. Ça, c'est bon. C'est quoi? C'est en live?
2: Oui, c'est du live.
0: C'est quoi tout l'album de ce titre après?
2: Non, tous les titres.
0: Je
2: suis Kobo toujours. Manu maintenant, parce que Kobo il est maintenant en Europe. France, voilà, donc c'est avec Manu qu'on a.
0: Le mari de Nicolas.
2: Voilà. On a fait.
0: Studio! Studio Israël!
2: Voilà.
0: Je vais l'appeler tout à l'heure.
2: Studio Israël.
0: Bon, je lui ai envoyé beaucoup d'artistes là-bas. Bon, il est en train de pousser pour que de temps en temps j'intervienne pour la réunion des cœurs, mais on n'a pas le temps. c'est Manu.
2: Oui.
0: Ah, mais on m'a pas dit. Ah, d'accord, mais c'est bien fait. Manu travaille bien.
2: On bénit le nom du Seigneur.
0: Manu travaille bien. En tout cas, mes félicitations.
2: Merci.
0: Ah, oui. Et il te touche. C'est quoi, c'est Élisée qui a fait la guitare? La guitare solo là. Je sais pas.
2: J'ai oublié le nom.
0: Parce que souvent, il fait venir des guitaristes. Alors, c'est bien ça.
2: Mais c'est un jeu.
0: Lishama. En tout cas, quand je prie, mon Dieu m'a répondu. Rodrigue, on allait très vite. Hein?
3: Ouais.
0: Je ne vais pas te faire trop parler, tu n'es pas trop.
3: Non, il n'y a pas de problème. On peut parler.
0: D'accord. Alors, on allait très vite. Est-ce que je peux te donner l'occasion encore de présenter Valérie Dali? On ne sait jamais. Peut-être que durant tout ce temps-là, peut-être qu'il y a eu encore d'autres enfants. Il y a eu donc les femmes, donc mariées, mères de. Hein, maintenant, Valérie Dali, c'est qui? Moi, je connais, mais peut-être que. En 2016 et 2026, ça fait 10 ans. Entre-temps, il y a eu quand même deux singles. Donc, c'est pas. Peut-être qu'il y a d'autres éléments qui sont intervenus dans la présentation. Je donne l'occasion.
3: D'accord. Merci à tous. Mm-hmm. Valérie Dali, c'est une chante de l'Éternel. Mm-hmm. Voilà. Elle est mère de trois enfants. Elle est mariée légalement. Mm-hmm. Voilà. Donc, elle fait son petit bonhomme de chemin.
0: C'est ça.
3: Voilà. Dans la discrétion.
0: Ok. Et comme toi aussi, tu es discret. On va t'aider. Ouais. Hein? On est là pour ça. Alors, Valérie, Elie Chama, je te remercie. Lagos, je verrai ton nom. Doumoyo, Jésus, jour de mon miracle. Et puis, c'est Elie Chama que tu as choisi comme titre fort. En tout cas, mon cas, je suis d'accord. Mais les autres titres sont pas mal. Hein? Alors, c'est quoi qui, pourquoi on a choisi Elie Chama à cause de. Ou bien c'est Manu, ou bien c'est quoi? Comment ça s'est passé?
2: Bon, il faut dire que c'est convaincu par le Seigneur que j'ai choisi et Elie Chama m'a répondu, mm-hmm. qui est d'ailleurs mon témoignage personnel. Okay. Voilà, donc c'est mon témoignage personnel que je voulais à travers le fait de le prendre comme le titre phare partagé avec toutes ces personnes-là qui vont acheter l'album.
0: Mm-hmm. Alors, Audrey, c'est disponible déjà, hein?
3: C'est disponible, même à Fréquence Vie ici.
0: Voilà. On va directement attaquer à Fréquence Vie et puis bon. Valérie, tu es aussi disponible.
2: Par la grâce de Dieu.
0: Allons-y donc avec le contact. Allons-y.
3: Bon, il y a le 07.
0: Oui.
3: 07. Mm-hmm. 87. Oui. 23. 72.
0: Voilà. Voilà. Ça, c'est Rodrigue lui-même. Ouais. Deux fois 07. 87. 23. 72. Il n'y a pas un deuxième numéro.
2: Non.
0: Ok, donc si c'est le numéro. Voilà, toutes les informations, je rappelle. 07. 07. 87. 23. 72. Elie Chama m'a répondu, voilà, quand on s'adresse à lui, on crie à lui, et quand il nous exauce...
2: Il répond toujours.
0: Voilà, quand voilà, on y répond, et quand il nous répond, on ne va pas disparaître, comme les personnes qui viennent ici, ils viennent faire annonce tout un mois, et puis après ils disparaissent. Il faut venir aussi dire merci que j'étais venu, j'ai lancé l'appel, les gens sont venus, les gens ont répondu, Seigneur merci. C'est important aussi de rassurer. Et donc on va dire merci à Dieu, de ce qu'il nous a répondu, de ce qu'Élie Chaman nous a répondu. Valérie Dali, je te remercie, Yahweh, quand tu veux.

premier choix, mon miracle. Voilà. Après, il y a eu voilà, Jésus, mon essentiel.

0: on l'écoute, hein, on l'écoute, hein, on voit beaucoup, beaucoup de maturité quand même, beaucoup de, d'évolution quand même.
1: Effectivement, on voit que au fur et à mesure que le temps passe et que le ministère de la chante prend de l'ampleur, on voit que il y a quand même beaucoup de choses qui se passent au niveau du travail.
0: Ça vient. Ah, c'est ça ton affaire.
1: On doit pas faire trop long.
0: C'est exprès.
1: Ouais, c'est fait exprès.
2: Je veux revenir, si Delormas le permet, je veux revenir. Je veux revenir sur le chant 1, le titre phare de l'album qui parle de Elie Chamama. Parce que tout à l'heure, j'ai dit que c'était mon témoignage que je chantais. Donc voilà, quand je me suis mariée, j'ai connu plusieurs années de stérilité. Mais lorsque j'ai crié, voilà, quand j'ai crié à Elie Chama, ouais, il m'a répondu au temps fixé par lui. Alors à travers ce cantique-là, je veux vraiment fortifier ces mamans-là qui sont en attente de la visitation de l'enfantement pour leur dire que notre Dieu, il répond encore, il agit encore. Parce qu'il a fait pour moi, il a fait pour Anne qui était stérile, qui était mortifiée par sa rivale. Il a fait pour Anne, il peut également le faire pour toi. Je ne sais pas combien d'années de stérilité tu vis en ce moment, mais je te dis que le Seigneur est capable de le faire parce qu'il n'a pas changé. Ce qu'il a fait dans le temps passé, il est capable de le faire encore dans ce temps de nos jours. Il le fait encore. Il s'appelle le Dieu de miracles. Alors attends-toi à lui et tu le verras agir en ta faveur. Alors pour la petite histoire également qui accompagne ce chant-là, lorsque je l'ai reçu, je préparais un temps d'adoration que le Seigneur m'a mis à cœur de faire chaque année. Mais par la grâce de Dieu, on est en train de s'organiser, le staff et moi, pour le faire. Si, on a fait une édition. Voilà, on a fait la première édition en 2022, mais jusque-là, on n'a pas encore fait la prochaine édition, mais ça va venir par la grâce de Dieu. Alors, à cette édition-là, quand on était en train de préparer le concert en studio, en salle de répétition, c'est là que j'ai reçu, Elie Chama m'a répondu. Quand j'ai chanté, Elie Chama m'a répondu au concert. Je vous assure qu'il y a un couple qui avait 10 années de stérilité qui ont été visités.
0: Alléluia.
2: Et lorsque nous avons fait la dédicace de l'album, il était là. Il était là.
0: Moi, je vous ai dit.
2: Et vraiment, on a rendu grâce à Dieu.
0: Je vous ai dit, c'est à cause de ça, je nous encourage à chanter par l'esprit.
2: Amen.
0: Et quand
2: Amen.
0: On chante, oui, tu te rappelles, on a reçu les rossignols ici. Et pendant que tu étais en train de chanter, j'ai dit que si vous êtes une femme et que vous êtes dans une situation où vous ne pouvez pas enfanter, j'ai ici à l'émission, j'ai prophétisé et ça s'est passé. Ils sont venus dans témoignage.
2: Quand
0: un chant est inspiré là, ça crée une bonne atmosphère.
2: Amen. Hein? Amen.
0: Quelqu'un a dit, quand le groupe du cœur chante mal là, le pasteur, quand ils vont prêcher là, c'est le terme, hein, je ne sais pas qui a dit ça ici. Hein, c'est le pasteur le canard. Il dit, quand l'atmosphère n'est pas bien, là, quand le prédicateur, il va se chercher. Mm-hmm. Le prédicateur va se chercher. Il va souffrir. Et il va se sentir obligé même d'entonner encore des chants.
2: Mm-hmm.
0: Aucun. L'apostol est bien dégagé parce que vous êtes bien comporté. Je m'adresse au groupe musical. S'il est humble, le prédicateur, il va dire que ce qu'il veut prêcher, vous avez déjà dit ça aux gens. Son message a été déjà prêché.
2: Mm-hmm.
0: Tu vois, là, c'est bien fait. Quelqu'un qui a vécu la situation, qui vivait la même situation qu'elle, a été visité.
2: Amen,
0: pourquoi
2: amen.
0: Parce que tout simplement, le chant a été inspiré.
2: Amen, amen.
0: C'est pourquoi j'ai dit toujours, je suis d'accord avec président Samako. Je te dis que vraiment, je suis d'accord avec toi. Quand tu as dit, on a qu'à retourner aux fondamentaux là. Je suis d'accord. Mmh. Les fondamentaux, c'est quoi? C'est ce que les apôtres nous ont légué là, sur la base des saintes écritures. Donc, 2 fois 07, 87, 23, 72. Je sais que ça te fait du bien. Hein? C'est pas compliqué. Il faut prendre 10, 20, 30 pour toi-même, pour ton édification. Peut-être que tu as un ami qui traverse les moments difficiles comme Valérie a traversé. Mmh. Bon, peut-être que ça peut être la stérilité, l'autre ça peut être l'enfantement, l'autre ça peut être une situation de travail, on ne sait jamais.
2: Effectivement, effectivement.
0: Mais Dieu, voilà, Dieu se saisit.
2: Maintenant, voilà. Pour revenir, si je te remercie, tu as pu constater que c'est une reprise, c'est pas mon cantique.
0: Oui,
2: voilà,
0: c'est
2: une
0: fait.
2: Reprise.
0: Ouais, et tu m'as fait passer de la mort à la
2: arrivé un moment, je dis, ils avaient programmé ma mort, mais tu as dit non à ce projet. Ça, c'est ma touche personnelle concernant ce cantique-là. Parce que ça encore, c'est mon témoignage. Voilà, je suis passée par, je ne sais pas si je vais dire, je vais appeler ça maladie, mais tu sais, quand tu vas à l'hôpital, que tu souffres d'un mal et que tu vas et qu'on ne retrouve pas le mal dont tu souffres, c'est-à-dire tu souffres, mais tu fais toutes sortes d'examens, on te dit tout va bien, on te dit il n'y a rien, pourtant tu souffres. Mais quand tu te retrouves dans cette condition-là, c'est sur la grâce de Dieu que tu comptes. Alléluia. Et ça a été mon cas. J'ai vu la main de Dieu me guérir pendant qu'on ne retrouvait pas de quoi je souffrais. Donc, c'est la raison de ce chant-là. Je te remercie parce que tu m'as fait passer de la mort à la vie. Parce que ce n'était pas du tout évident.
0: Ouais, vraiment, on sent que c'est... Ouais. Alors ça, c'est bon. Hein? Quand on est passé par de telles situations... Quand on va en studio, j'imagine.
2: Ouais, ce chant-là même, il a fait beaucoup de bien aux comment je vais dire ça, à mes abonnés, ceux qui me suivent sur les réseaux sociaux. C'était un cover que j'avais fait. J'ai même fait le clip, mais c'est pas vraiment un clip en tant que tel. C'était un cover que j'avais fait juste pour entretenir mes abonnés. Mais je vous assure que on a eu tellement de réactions, tellement de personnes qui ont été bénies, tellement de témoignages. Je me souviens comme ça qu'il y a un serviteur de Dieu qui nous a appelé pour nous dire que. Un matin, il s'est réveillé et le cantique était dans sa bouche toute la journée. Et ce jour-là, il y a son gaz qui a failli exploser. Et il a vu la main de Dieu le délivrer de la mort. Et il disait comme ça que ce cantique est puissant. Donc, pour dire que vraiment, l'album fait du bien aux âmes. C'est comme ça qu'on a eu à cœur de le mettre sur l'album. Sinon, au départ, il n'était pas prévu sur l'album. Voilà, donc c'est un peu ça.
0: On écoute.

0: Oh, le ventiste. Le ventiste qui répond. Oh, oui. Le saxophoniste qui, comme quelqu'un qui n'est pas rassasié, pour dire qu'il en veut encore. Ah, c'est bien, c'est bien. Ah, c'est bien. Hein. Elle s'appelle Valérie Dali. Voilà, c'est avec elle que nous sommes en train de parler. Catou Rodrigue est là pour présenter. Voilà, Elie Chama m'a répondu son tout dernier album. Hein, c'est 6 titres. C'est disponible ici au kiosque de la radio de la vie, c'est ça, non? Et puis partout maintenant, si vous voulez avoir toutes les informations, parler, échanger avec elle, c'est pas compliqué, appelez 2x07 87 23 72. Voilà, on a parlé tout à l'heure de Godier, donc on va aller au pays, non, au village, ou bien s'embêter?
1: Oh non, en fait ça c'est une reprise de mon cantique Lago, mais ouais, cette fois-ci un peu en adoration.
0: Oh. Depuis, on est en train de... Bon, je sais que tout à l'heure, on va danser. Donc, on va écouter, oui, donc l'adoration.
1: On finit avec l'adoration.

0: bon, il dit.
1: Il m'a donné Jésus. Il a eu compassion de
2: je savais que tu allais dire ça.
0: Moi, je vous comprends pas. Je vous comprends pas. Hey. Là, j'ai commencé à avoir les yeux fermés. J'étais très loin.
2: Yes,
0: et puis tu m'as ramené sur la terre.
2: Non, mais en fait, on traduit pour ceux qui ne comprennent pas la langue.
0: Il faut le laisser. Ils vont demander. Ils vont demander l'explication ailleurs. C'était très bien.
2: Le son original, mais il n'est pas traduit.
0: Oui, le son, c'est pas traduit.
2: En fait, c'était juste pour changer un peu. Voilà, pour changer un peu, on a voulu traduire.
0: Oh, c'est bon, c'est bon. Ça va, en français, souvent, on est obligé d'augmenter les pieds, d'envoler, d'aspirer le H. C'est trop compliqué. Quand on chante un chant ethnique, on veut transcrire en français, on sera obligé d'extraire certains éléments. Ou bien d'en ajouter pour que ça tombe dans la mesure. C'est trop compliqué.
1: Regardez ça. Je ne suis rien sans Jésus.
0: Ah oui, ouais, elle-même elle harmonise. Oui, j'aime ça. C'est un bon chanteur.
1: Il n'a pas dit un seul mot pour me donner la vie éternelle.
0: T'as ajouté beaucoup d'éléments.
1: Éternelle.
0: Vous ne reconnaissez pas le chant, hein? Rodrigue, faut pas attendre qu'elle donne la parole, hein. Si tu veux dire quelque chose.
3: Vous-même vous constatez que la chante est beaucoup inspirée.
0: Ça te plaît, hein?
3: Non, ça me plaît beaucoup.
0: Faut vite faire le monde d'adoration.
3: Et ce que je lui dis chaque fois, je la préfère en live. Quoi. Ouais, quand je la vois en live.
0: Ouais, c'est là on voit qui est garçon.
3: Non,
0: qui
3: non,
0: est femme.
3: Mais vous constatez, hein. Vous constatez.
0: Ah ouais. Oui, ça c'est Pasteur André Georges, il faut l'inviter. Ouais, il aime les bonnes choses.

0: c'est bien arrondi. Le cœur là, c'est qui?
1: Je crois.
0: Le cœur là, c'est qui? C'est Manon qui te l'a apporté. Tu les as trouvés en studio?
2: Non, non, ce sont mes filles. Bon, c'est mon groupe, en fait, les choristes avec lesquels je travaille.
0: Ouh, mais c'est bien fait, ça, c'est pas mal. Oh là là.

0: Ça finit comme ça. Ah, les terminaisons de tes chants, là, vraiment. Voilà, on va continuer à dire l'ago à notre Seigneur, à Nyambien, tout ce qu'on peut imaginer. Mm-hmm. Voilà, qu'on l'adore, on lui dit merci, on élève notre Seigneur. On va continuer à élever le nom de notre Seigneur Jésus. Je lèverai ton nom, Valérie Dali. Et là, on est dans un autre registre.
1: Effectivement.
0: Hein.
1: Et c'est mon chant préféré. Qu'elle
0: Pourquoi?
1: Je sais pas, mais bon, puisque j'ai vu qu'elle est sortie carrément des autres registres. Elle est dans un autre registre. Voilà. Je veux dire.
0: C'est du zouk. C'est du zouk.
1: Un peu comme R&B.
0: On va écouter.
1: Un peu comme R&B.

0: Ouais, tous les instruments sont là. Mais on lui donne la latitude de s'exprimer. Sinon, on sent qu'il y a tout. Vous voyez même la grosse caisse, le batteur qui est là. Hein. Le guitariste, ils sont tous présents. Mais on fait de telle sorte que notre soeur puisse s'exprimer.
1: J'élèverai ton nom.
0: Ouais.
1: J'élèverai ton nom. J'élèverai ton nom. Pour ce que tu as fait dans ma vie, Seigneur.
0: Très bien,
1: Seigneur, Seigneur, Seigneur.

0: Yes. Yes. Oh, c'est fini. Oh, bravo. Oh, je note ici guitariste de fin. C'est bien fait, c'est bien fait. Alors, je comprends, Rodrigue, tu as raison.
1: Hein?
0: Ça peut passer dans le milieu. Approche du micro. Voilà, oui. ça peut passer dans le milieu des jeunes.
2: Oui, effectivement.
3: C'est ce qui m'a plu.
0: Il y a un clip, non?
2: Je vais
3: l'encourager. On va faire le clip de Je l'ai.
2: Mais en fait, dans un premier temps, on est en train de lancer Doumoyo, qui est le titre phare de l'album.
0: Oh, Doumoyo.
2: Après ça, on va lancer.
0: Qui t'a donné ce conseil? Qui t'a dit que Doumoyo, c'est le titre phare?
2: C'est le titre phare.
0: Non.
2: C'est lequel?
0: Non.
3: C'est tous les chants.
0: Doumoyo, bon, c'est vrai que c'est aussi une sorte de reprise. Mais Doumoyo peut pas être ton titre phare. C'est pas possible. Parce que quand on écoutait Lagor, quand on écoutait Elie Chama, quand on a écouté Je te remercie, je pense qu'il faut tenir compte de ces trois titres-là. Ça, c'est le musicien qui parle.
2: Okay.
0: Il faut tenir compte. Oui. Quand on écoutait Elie Chama, Je te remercie, Lagor, Je les verrai ton nom. Quand on écoutait ces quatre titres-là, Doumoyo peut pas être le titre phare. Hein, Kobo, Manu, c'est pas vrai. Non, c'est pas, ça peut pas être le titre phare. Quand on écoutait. C'est vrai que j'ai pas encore écouté Doumoyo. Bon, j'écoutais Doumoyo, hein, Jour de miracle. Mais quand on écoutait, et je suis sûr que les auditeurs. Voilà. Maintenant, peut-être que ce qu'on va faire, on va faire une lucarne spéciale pour cette émission. Donc, quand vous allez appeler là, proposez en même temps le titre phare, selon vous. Peut-être qu'on va en tenir compte. Comme on n'a pas encore fait un, donc voilà, on va tenir compte des auditeurs. Donc, 2 fois 07 87 23 72. Ou bien, quand vous envoyez un message, dites je souhaiterais que tel titre soit du titre phare. Hein, dites, et puis, on va aller sur la base de ce que vous allez dire.
2: Deux okay. fois.
3: Hein, ça sera vraiment un combat. Hein.
0: Voilà. Deux fois 07.
2: Ça peut également faire beaucoup de bien.
3: Hein, oui, mais
0: c'est une reprise, oui mais... ça peut. Généralement, quand on sort l'album, il y a le titre de l'album, il y a le titre phare.
2: Uh-huh.
0: Et puis, il y a des morceaux aussi qui viennent. Pour compléter, puisque par exemple, nous ici à la radio, on demande trois titres.
2: Mm-hmm.
0: Trois titres phares.
2: Mm-hmm.
0: Mais il y a
2: d'accord.
0: un titre qui est le titre de l'album.
2: Oui.
0: Elie Chama, je suis d'accord.
2: Mm.
0: Mais le titre phare, là, ça ne va pas être Doumoyo. Non, pas vrai. Pourquoi ? Voilà, ça c'est moi.
2: Ah. Merci donc, de préciser.
0: Donc, on va écouter Doumoyo pour voir. On va écouter Doumoyo, il n'y a aucun problème.

0: Voilà, vous avez remarqué tout à l'heure, hein. En fait, c'est bon pour ceux qui nous suivent depuis le début là. Il y a eu beaucoup de variétés, beaucoup de rythmes, beaucoup de genres musicaux. Quand on écoutait Eli Chama, on écoutait Je te remercie, Lago, je lèverai ton nom. Vous voyez que, en tout cas, maintenant on est dans un autre registre.
1: Effectivement.
0: Seigneur, vraiment, ça veut dire que.

0: Le peuple de Dieu était vraiment béni par tout moyau. Non, en tout cas, les Baoulés se sont retrouvés.
1: Ils sont bien habitués.
0: Pas les Blancs, les Ivoiriens qui sont là-bas.
1: Faut chanter chez eux. C'est
0: faut chanter. Effectivement. Donc, ils se sont vraiment retrouvés dans le chant, au point où même, je me souviens, on a fait une église là, et quand on a fini le culte, voilà, il y a une dame là, il y a deux dames même qui m'ont approché, pour me dire, ah, vous êtes venu pour un concert, non? J'ai dit, non, je suis venu juste pour une tournée. Elles ont dit qu'elles m'attendent pour un concert. Ah, donc, d'accord. Par la grâce de Dieu, ça va se faire. Voilà.
1: On est content.
0: Comment on va repartir?
1: On a terminé, je ne sais pas si tu as...
2: Oui, on a terminé. Je veux dire que la chante, elle est en tournée. Voilà, elle a déjà fait une tournée parisienne, comme elle vient de le dire. Et bien, je pense que... En septembre, début septembre, déjà le dimanche, on sera dans une église à Abobo, l'église évangélique des Assemblées de Dieu d'Abobo Bethel. Donc pour sa tournée qui continue toujours. Abobo à Keikwa.
1: À Keikwa.
0: Oui, c'est chez lui.
2: C'est chez moi même, avec le pasteur Mao.
1: Mao. Il est revenu.
2: Non, il n'est pas encore revenu.
1: L'italien. qui est là-bas, c'est pasteur.
2: Pasteur Agua.
1: Agua, oui. Tu as vu? Oui. Tu veux pas m'échapper?
0: Ah ouais.
2: Donc on sera là-bas.
1: Ah, d'accord.
2: Et voilà.
1: Pourquoi tu nous connais là? Tu connais tout mon passé, fréquent, j'ai passé là-bas. Ah, d'accord, c'est bien.
2: Donc voilà, tout le mois de septembre, on va faire des tournées dans les églises.
1: Oui.
2: Je profite de l'occasion pour inviter tout le peuple de Dieu vraiment à soutenir la chante.
1: Valérie,
2: à vraiment s'approprier tous ces chants, l'album. Voilà.
1: En tout cas, c'est ici à la radio Fréquence Juive, partout dans tout le point de vente habituel. Vous arrivez dans un espace de vente d'articles chrétiens, de CD, de clés. Vous demandez Elie Chama, m'a répondu de Valérie Daly. Voilà, c'est la couleur jaune, voilà, jaune or. Voilà. Voilà, l'or, la puissance. Voilà, chante Valérie Daly, nouvel album. Voilà, je pense que c'est disponible partout. Oui, allons-y, Rodrigue.
2: Oui, je dis déjà que il y a des hommes de Dieu même qui nous appellent depuis que l'album est sorti
1: pour
2: programmer quand même pour inviter la chante à prester dans leurs églises.
1: Et qu'ils le fassent davantage.
2: Effectivement.
1: Ils nous font le... voilà. C'est pourquoi on a laissé un seul numéro.
2: Et même à l'intérieur aussi, les gens nous appellent.
1: Ils nous font l'inviter. Non, voilà. C'est un bel album. Pour moi, en tout cas, c'est bon. Depuis 2016. Je pense que cet album-là, on sent. C'est pourquoi il faut prendre son temps pour bien travailler.
0: Venant bien du doyen, on peut vraiment bénir le nom du Seigneur.
3: Parce que lui, il est franc, en tout cas.
2: Je peux être fier d'accompagner la chante dans cette aventure. Parce
1: c'est ça.
2: Moi-même, je lui ai déjà dit qu'effectivement,
1: elle a travaillé.
2: Le premier jour qu'elle nous a fait écouter l'album, j'ai tout de suite kiffé. Uh-huh. Et ça m'a donné encore cette envie de travailler avec elle, de l'aider.
1: Comment dire en Godier, Dieu te bénisse. Lago. Elle a donné celle-ci.
0: Lago Pagnou.
1: Comment dirais-je? Là, on n'est plus là maintenant, la route est.
0: Ah oui.
1: Alors, vraiment, on est content. On est content d'avoir parlé avec toi.
0: Amen. On bénit le nom du Seigneur.
1: On est content. Quand on reçoit des œuvres comme ça, vous avez remarqué, j'étais fatigué avant la réalisation de cette émission, mais j'ai retrouvé du nouveau souffle.
0: Alléluia.
1: Parce que c'est bien fait. C'est bien fait. Et vraiment, on est content. On va donc dire merci à Dieu pour terminer, parce que. Tout l'album, elle a dit, c'est vraiment son témoignage.
0: Oui,
1: son témoignage. Oui. On commence par Elie Chama qui répond. On va terminer par Jour de mon miracle. Pour dire que le Seigneur fait encore des miracles.
0: Amen.
1: Il est le même hier, aujourd'hui et éternellement. Appelez donc le 2x07 87 23 72. Rodrigue, merci d'être venu.
2: Merci à vous.
1: D'accord, la compagne.
0: Amen. Amen.
1: Et alors, merci d'avoir réalisé plus beaucoup à toi. Motien, Emmanuel, Dieu te bénisse, Manu. On termine avec un jour de mon miracle. Bye bye.

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1: 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Disposez donc vos cœurs, écoutez la parole du Seigneur.
2: Bienvenue à Parole d'Espoir. Nous allons aujourd'hui partager autour d'un enseignement du pasteur Kenneth Hagin intitulé « Ne doutez jamais de la puissance de Dieu pour changer votre situation ». À travers la parole de Dieu, nous allons apprendre à garder une foi ferme, même lorsque les circonstances semblent contraires, et à nous rappeler que Dieu est toujours capable d'agir dans nos vies. Bonne écoute.
3: Que Dieu vous bénisse. Aujourd'hui, je veux vous parler d'un état d'esprit qui ne doute jamais. Nous sommes tous confrontés à des situations où nous ne voyons pas d'issue. Comment nous pourrions guérir? Ou comment nous pourrions accomplir un rêve? Ou comment notre famille pourrait être restaurée? Tous les faits indiquent que cela n'arrivera pas. C'est alors que surviennent ces pensées de doute et de découragement. Si nous n'y prenons garde, nous vivrons dans l'inquiétude et abandonnerons ce en quoi nous croyons. Mais Paul a dit dans Éphésiens, chapitre 3, « Ne doutez jamais de la merveilleuse puissance de Dieu qui agit en vous pour accomplir infiniment plus que votre plus grande requête. » Dieu n'a pas dit « Ne doutez jamais de ce que vous ressentez. » Ne doutez jamais à cause d'un rapport médical. Ne doutez jamais face aux difficultés financières. Nous sommes humains. Le doute nous assaille tous. Parfois, nous pensons que cela semble impossible, mais c'est parce que nous ne considérons que nos propres capacités. Mais Dieu a dit « Ne doutez jamais de ce que je peux faire. Ne doutez jamais de ma merveilleuse puissance. Ne doutez jamais que Dieu puisse ouvrir des portes que vous ne pouvez pas ouvrir. Ne doutez jamais que Dieu puisse vous guérir malgré le diagnostic. Ne doutez jamais que Dieu puisse vous apporter les bonnes personnes, des connexions divines. Peut-être que votre enfant a dévié de sa trajectoire et fréquente les mauvaises personnes. » Et vous pourriez vivre stressé, sans pouvoir dormir. Dieu vous dit, ne doutez jamais que je puisse le ramener. Ne doutez jamais que je puisse le conduire vers sa destinée. Bon. Mais ce qui nous décourage, c'est lorsque nous ne regardons les circonstances qu'à travers le prisme de nos propres capacités. Cela semble trop grand, trop lourd, trop tard. Ce n'est pas grave. Vous ne traversez pas la vie seul. Il y a une force qui vous soutient, plus grande que toute force qui essaie de vous arrêter. Parfois, vous vous sentirez désavantagé. Ce à quoi vous faites face est plus grand et plus fort. Et vous n'avez pas les relations, les fonds, le courage. Par vous-même, vous êtes bloqué. Mais ne doutez jamais de la merveilleuse puissance de Dieu. Il a arrêté le soleil pour Josué. Il a fendu la mer Rouge pour Moïse. Il a sorti trois jeunes hommes d'une fournaise ardente sans même l'odeur de la fumée. Il a ouvert les portes de la prison pour Paul et Silas. Il a ramené Lazare à la vie. Il a transformé Gédéon, un homme craintif et peu sûr de lui, en un héros vaillant qui a délivré les Israélites. Il a guéri ma mère d'un cancer en phase terminale. Il nous a donné une salle de basketball pour y tenir nos cultes. L'Écriture demande « Y a-t-il rien qui soit étonnant de la part de l'Éternel ?» Vous avez peut-être des situations qui semblent vous dépasser, impossibles. Je ne dis pas que vous n'allez pas ressentir le doute. Je dis que vous ne devez jamais douter de la merveilleuse puissance de Dieu. Ne doutez jamais de ce que le Créateur de l'univers peut faire. Ce revers, cette impossibilité, c'est une occasion pour lui de se manifester dans votre vie. La manière de vaincre le doute, c'est de passer de ce que vous pouvez faire à ce que Dieu peut faire. Lorsque mon père est décédé et que j'ai pris sa relève comme pasteur, je me sentais incapable, dépassé. Je n'avais ni la formation, ni l'expérience. Mon père avait cette forte personnalité. Il était solide et puissant. Mais j'étais plus calme et réservé. Toutes ces pensées bombardèrent mon esprit. « Joël, tu n'es pas à la hauteur. Tu n'as pas ce qu'il faut. » Tu vas monter sur cette estrade et avoir l'air d'un idiot. La vérité, c'est que je doutais de mes capacités. Je doutais d'être assez fort. Je doutais que l'Église puisse survivre. Mais ce qui m'a permis de continuer, la raison pour laquelle je n'ai pas cédé à mes doutes, c'est que je n'ai jamais douté de ce que Dieu peut faire. Je crois qu'il est tout-puissant, que rien ne peut lui résister. Que lorsque nous sommes faibles, sa puissance se manifeste avec le plus d'éclat. Je n'arrêtais pas de me le rappeler. Tu es le Dieu qui m'a choisi avant que je puisse te choisir. Tu es le Dieu qui me connaissait avant que je sois formé dans le sein de ma mère. Le Dieu qui marche devant moi et qui aplanit les chemins tortueux. Le Dieu qui combat mes batailles. Le Dieu qui m'a couronné de ta faveur. Vous ne traversez pas la vie seul. Arrêtez de vous concentrer uniquement sur vos capacités, vos talents, vos ressources. Cela vous mènera au doute. Pour atteindre votre destinée, vous affronterez des choses qui vous dépassent. Ou vous serez en infériorité numérique. Vous n'aurez pas l'expérience, les fonds. Et cette situation juridique devrait vous anéantir. C'est à ce moment-là que beaucoup de gens cessent de croire, vivent dans l'inquiétude. Essayez une approche différente. Mon Dieu, j'ai peut-être beaucoup de bonnes raisons de douter dans ma vie, mais je ne douterai jamais de ta merveilleuse puissance. Je sais que tu es toujours sur le trône. Tu ramènes encore à la vie ce qui était mort. Tu guéris encore les malades. Tu multiplies encore les pains et les poissons. Tu prends encore ceux qui ont peur et tu en fais de vaillants héros. N'importe qui peut se décourager. N'importe qui peut se convaincre d'abandonner. Je vous demande d'être une personne qui ne doute jamais. Ne doutez jamais de ce que notre Dieu peut faire. Ne doutez jamais de sa merveilleuse puissance à renverser les situations. Ne doutez jamais de sa faveur à ouvrir des portes que vous ne pourriez pas ouvrir. Ne doutez jamais de sa restauration. Pour vous donner la beauté au lieu des cendres. Pour vous dédommager des injustices. Pour changer votre deuil en allégresse. Voyez-vous, lorsque nous traversons des difficultés et des choses injustes, les mensonges du « jamais » commencent à résonner. Tu ne seras plus jamais heureux. Tu ne rencontreras jamais quelqu'un de nouveau. Cette perte, cette rupture, la façon dont tu as été élevé, tout cela te désavantage. Ne croyez pas à ces mensonges. Dieu sait tout ce que vous avez traversé. Chaque blessure, chaque injustice, chaque nuit de solitude. Il a dit dans le livre d'Ésaïe qu'il vous donnera une portion double pour les injustices qui vous sont arrivées. Au lieu de vous attarder sur les mensonges du « jamais », adoptez un état d'esprit qui ne doute jamais. Oui, j'ai connu des coups durs, mais je sais que ce n'est pas ainsi que mon histoire se termine. Mon Dieu, je crois que ta merveilleuse puissance est à l'œuvre dans ma vie. Que tu es un Dieu de justice, que non seulement tu me sortiras de là, mais que tu me rendras meilleur qu'avant. C'est ce que David a fait. Il était adolescent, dans les champs de son père, à garder les moutons. Il était le plus jeune de 8 fils. Ses frères étaient tous dans l'armée, à des postes prestigieux. Lui était coincé dans les champs, seul et désavantagé. Un jour, son père lui a demandé d'apporter le déjeuner à ses frères, qui se trouvaient dans une autre ville. C'est alors qu'il a entendu Goliath provoquer les Israélites, se moquant du peuple de Dieu. Tous les soldats israélites se sont enfuis et se sont cachés, tant ils avaient peur. Je veux dire, Goliath était un géant. Il mesurait plus de 9 pieds de haut. Quelque chose s'est enflammé en David, un feu intérieur. Il a dit « Qui est donc ce Philistin, cet incirconcis, pour insulter l'armée du Dieu vivant ?» Il est allé voir le roi Saül et lui a dit qu'il voulait combattre Goliath. Saül lui a répondu « David, tu n'es qu'un garçon. Tu es trop petit, trop jeune. Tu n'as ni la formation, ni l'expérience. Ne laissez pas les gens vous dissuader de faire ce que Dieu a mis dans votre cœur. Il y aura toujours un Saül dans la vie. » Quelqu'un pour vous dire ce que vous ne pouvez pas faire. Tu n'es pas assez bon. Cette entreprise ne marchera pas. Tu ne vas pas guérir. Rendez-vous service. Ignorez tout cela. Ils ne contrôlent pas votre destinée. Ce ne sont pas eux qui ont soufflé la vie en vous. Ce ne sont pas eux qui vous ont appelé. équipé, oint, c'est Dieu qui l'a fait. David est parti affronter ce géant, qui faisait presque deux fois sa taille. Goliath portait une armure complète, un bouclier qui pesait 125 livres. Il était leur guerrier le plus habile, le champion de l'armée philistine. Et voilà David, sans formation militaire, sans armure, sans bouclier. Tout ce qu'il avait, c'était une fronde et quelques pierres. Comment pouvait-il avoir cette audace, cette foi, alors que toutes les circonstances étaient contre lui ? Une opposition bien plus grande et des gens qui lui disaient de ne pas le faire. Il nous livre son secret. Il a dit « Goliath, tu marches contre moi avec l'épée, la lance et le javelot. Et moi, je marche contre toi au nom de l'Éternel des armées, du Dieu de l'armée d'Israël. » Il disait en substance « Oui, je doute de ma taille. Oui, je doute de mon équipement. Oui, je doute de ma formation. » Mais je ne douterai jamais de la merveilleuse puissance de mon Dieu. Je suis peut-être deux fois plus petit que toi, Goliath, mais je sais que le Dieu qui est en moi est plus puissant que tout ce que tu peux faire. Je n'ai peut-être qu'une fronde, mais je sais que cette fronde, avec la faveur de Dieu, est plus puissante que tes armes. David n'était pas découragé par son manque de taille, son manque de ressources, parce qu'il savait que Dieu combattait pour lui. Qu'il avait une arme secrète, quelque chose que le roi Saül ne pouvait pas voir. Le père de David, qui l'avait laissé dans les champs, ne l'avait pas reconnu. Goliath ne pouvait pas le voir. Quand il a vu David pour la première fois, il a ri et a dit « Suis-je un chien pour que tu viennes à moi avec un bâton ?» David a mis une pierre dans sa fronde, l'a lancée et a frappé Goliath au front, l'assommant sur le cou. David avait moins d'équipement, moins de formation. Mais ne doutez jamais de la merveilleuse puissance de Dieu qui agit en vous pour accomplir non seulement ce que vous espérez, mais infiniment au-delà de vos rêves les plus fous. Sur le chemin de votre destinée, il y aura des géants. Vous ne pouvez pas devenir tout ce que vous avez été créé pour être sans opposition. Alors les pensées viendront. Ah, cette maladie est trop grave. Et ton entreprise ne va pas survivre. Ce problème familial ne se résoudra jamais. Vous êtes exactement là où était David, face à un géant deux fois plus grand que vous. Vous pouvez faire comme les autres hommes de l'armée, fuir, vous cacher, vous laisser dissuader de votre rêve. Ou vous pouvez gérer le doute d'une manière différente, comme David. Non pas en niant le géant, non pas en vous auto-convaincant. Je ne ressens pas la peur. Je n'ai pas vraiment ce problème. D'accord. Pour être honnête, mon Dieu, je doute de ce que je peux faire. Ce géant semble bien au-dessus de mes forces. Je sais que, naturellement, je n'ai aucune chance. Mais mon Dieu, je ne douterai jamais de ta merveilleuse puissance. Je sais que tu combats mes batailles. Tu souffles sur ma fronde. Tu te manifesteras avec puissance dans ma vie. Quand je dis « ne doutez jamais », je ne veux pas dire que vous n'aurez pas de doute sur vos propres capacités. Des pensées vous disant que ça ne marchera pas. Ces pensées nous viennent à tous. Mais vous devez avoir cette certitude, cette confiance que, même si je peux douter de mes capacités, mon Dieu, je ne douterai jamais de ce que tu peux faire. J'ai reçu un courriel d'une jeune femme. Elle est née avec le spina bifida. À l'âge de 2 ans, elle a dû subir une intervention chirurgicale pour libérer sa moelle épinière. Et ses parents ont été informés qu'elle ne pourrait jamais marcher, courir, ni pratiquer aucune activité physique. Ils avaient toutes ces bonnes raisons de douter qu'elle puisse vivre une vie normale, douter qu'elle puisse aller à l'école, douter qu'elle se marie un jour. Ils faisaient face à un géant. Médicalement parlant, elle serait en fauteuil roulant et limitée. Ses parents venaient à Lakewood depuis de nombreuses années et ils comprenaient que ce qui est impossible aux hommes est possible à Dieu. Ils n'ont jamais essayé de nier les faits, de nier le rapport médical, mais ils n'ont pas laissé le doute s'installer. Ils ne se sont pas attardés sur leur manque de capacité et sur ce que disait le rapport. Leur attitude était « Même si nous ne voyons pas de solution, mon Dieu, nous savons que tu en as une. Nous doutons peut-être de ce que nous pouvons faire, mais nous ne douterons jamais de ta merveilleuse puissance. Mon Dieu, tu peux faire ce que la médecine ne peut pas faire. Tu peux guérir notre fille. Parfois, nous ne voyons pas de percée et notre géant ne tombe pas parce que nous ne regardons que nos propres capacités. Nous n'avons pas les ressources. Médicalement parlant, nous ne pouvons pas guérir. Et ce parent semble destiné à rester sur la mauvaise voie. Nous regardons la situation de manière naturelle, mais Dieu est surnaturel. Il va faire des choses qui dépassent la raison et la logique, des choses qui sortent de l'ordinaire. Vous ne pourriez pas les planifier. Vous ne pourriez pas les mettre sur papier. Cela va défier les pronostics. Chaque jour, sa mère lui faisait faire de l'exercice avec ses petites jambes, tout en proclamant la foi sur elle et en remerciant Dieu pour sa guérison. À 11 mois, à la grande surprise des médecins, elle a commencé à marcher. Ils ne pouvaient pas l'expliquer. Elle a rejoint la chorale des enfants ici à Lakewood. Elle aimait chanter et danser. Mais à l'âge de 10 ans, un problème est survenu avec sa moelle épinière et elle a dû subir une intervention chirurgicale d'urgence. À son réveil, elle était paralysée du cou jusqu'aux pieds. Le médecin lui a dit que, malheureusement, elle ne pourrait plus jamais marcher. Ils avaient en fait tout ce qu'ils pouvaient, médicalement parlant, mais ils avaient atteint la limite de leur capacité. Bien sûr, des doutes ont inondé son esprit. « Les médecins ne peuvent rien faire et je ne peux même pas bouger. » Elle aurait pu rester là, abattue, amère, en colère. Mais elle a dit « Mon Dieu, tu l'as fait pour moi une fois. Je sais que tu peux le faire pour moi à nouveau. » Elle a dit au médecin « Je suis entrée ici en marchant et je sortirai d'ici en marchant. » Toutes les circonstances disaient qu'elle était paralysée. Sa vie était limitée. Accepte-le, c'est tout. Mais à l'intérieur, elle pouvait entendre Dieu murmurer « Tu marcheras de nouveau. » Il y aura toujours deux voix en compétition pour votre attention. La voix du doute et la voix de la foi. Souvent, les voix du doute sont les plus fortes. Elles bombarderont votre esprit. Tu ne peux pas guérir. Tu ne peux pas briser cette dépendance. Ton entreprise ne réussira pas. Vous vous réveillez la nuit et les pensées continuent d'affluer. Mais si vous vous apaisez, il y a une autre voix, une voix douce et subtile. C'est Dieu qui vous parle, disant « Je mène ce combat ». Ceci aussi passera. Tu te rétabliras. La guérison arrive. La liberté arrive. L'abondance arrive. Maintenant, c'est à vous de choisir. Laisserez-vous la voix du doute résonner, vous inquiéter et vous attarder sur le négatif? Ces pensées de « ça n'arrivera pas » ou ferez-vous comme Paul et direz-vous « Non merci, je ne douterai jamais de ce que Dieu peut faire dans ma vie ». « Mon Dieu, je sais que ta merveilleuse puissance est plus grande que tout ce qui essaie de m'arrêter. » C'est ce qui permet à Dieu de faire plus que ce que vous pouvez demander ou penser. Mais la tension vient du fait que nous pouvons douter de nos propres capacités. Nous pouvons avoir des pensées à cause du rapport médical, de la situation financière. Ce n'est pas grave. La clé est de ne jamais douter de ce que Dieu peut faire. Si vous cessez de mettre l'accent sur vos capacités, ce que vous avez, ce que vous pouvez contrôler, et que vous mettez cet accent sur ce que Dieu peut faire, c'est ainsi que vous resterez dans la foi. C'est ce qui pousse Dieu à se manifester dans votre vie. Quand elle a dit au médecin qu'elle sortirait de cette chambre en marchant, bien qu'on lui ait dit qu'elle était paralysée de façon permanente, elle a dit qu'elle a senti ses orteils commencer à bouger. C'était le début du miracle. Peu à peu, son état s'est amélioré. Sa thérapeute lui a dit que de tous ses patients atteints de spina bifida, elle était la seule à pouvoir marcher sans attelle. Mon amie Delana a ensuite obtenu son diplôme universitaire. Elle a obtenu sa maîtrise le week-end dernier. J'ai consacré sa magnifique petite fille en présence de son mari et de sa famille. Voilà ce qui arrive quand on ne doute jamais de la merveilleuse puissance de Dieu. Bien sûr, nous pouvons douter de ce que nous pouvons faire. Mais vous n'êtes pas seul. Le Dieu Très-Haut est à l'œuvre dans votre vie. Il est tout-puissant. Il a créé l'univers. Il vous tient dans la paume de sa main. Vous êtes peut-être dans une situation comme celle d'Elena. Vous ne voyez pas d'issue. Les pronostics sont contre vous. Vous pourriez facilement laisser tous ces doutes remplir votre esprit et vous convaincre d'abandonner votre guérison, vous convaincre que vous êtes limité. Vous devez vous souvenir de qui est à vos côtés. le Dieu qui a fait marcher Delana alors qu'elle était censée être paralysée. Le Dieu qui a changé la vie des membres du conseil municipal et nous a donné le Compact Center. Le Dieu qui a fait d'un jeune berger, David, un roi. Le Dieu qui a fait jaillir de l'eau d'un rocher. Le Dieu qui a donné à Sarah un bébé à 90 ans. Le Dieu qui a sorti Joseph de la citerne pour le mener au palais. Le Dieu qui a rendu Élisée invisible à l'ennemi. Le Dieu qui a donné à Isaac 100 fois plus que ce qu'il avait semé en temps de famine. Le Dieu qui a multiplié les 5 pains et les 2 poissons pour nourrir des milliers de personnes. De qui parlons-nous ? C'est notre roi. C'est notre Dieu. Ne doutez jamais de sa merveilleuse puissance. Car lorsque vous vivez à partir de ce lieu de foi, c'est là que les géants...
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1: Nouvelle semaine, nouvelle émission. Moi, c'est Charline Yoboué, toujours en compagnie du pasteur Tano Salomon, qui n'est plus à présenter. Le thème d'aujourd'hui est les querelles entre époux, comment les éviter? Chers amis auditeurs, installez-vous parce que le programme ne fait que commencer. Bienvenue à vous, pasteur.
2: Merci, Charline. Bienvenue à vous également.
1: Que pouvez-vous dire des querelles dans le foyer?
2: D'abord, il faut dire que ce que nous devons entendre par querelle, c'est une opposition entre deux personnes. Ça peut être une opposition d'idées. Mm-hmm. Souvent, quand on parle de conflit, les gens pensent que c'est un conflit, c'est un affrontement, c'est une bagarre. Non, un conflit, c'est une opposition entre deux personnes. Par exemple, pour la journée récréative de la famille, monsieur aimerait qu'on parte à la plage, madame voudrait bien que ce soit une promenade en nature. C'est déjà un conflit, mais un conflit d'idées. Maintenant, comment gérer ce conflit? C'est la gestion maintenant qui peut devenir une gestion soit apaisée ou une gestion violente, si je peux bien m'exprimer ainsi. Donc, les querelles, c'est pour dire que dans le foyer, il peut arriver qu'on ne s'entende pas sur certains points et cette incompréhension peut dégénérer en une situation conflictuelle violente. Donc les querelles, c'est les incompréhensions, les mésententes entre monsieur et madame, les enfants et tout le monde. Et c'est cette ambiance de palabres que nous avons au sein du foyer dont nous allons en parler. Donc quand le titre de notre émission d'aujourd'hui parle des querelles entre époux et comment les éviter, pour dire bien que on peut éviter d'avoir des querelles. On peut avoir des conflits, mais on peut éviter que ces conflits se transforment en querelles. Parce qu'en querelle, ça veut dire qu'on arrive, on ne se parle même plus, chacun prend sa route, le monsieur ne fait plus face à madame au lit, chacun donne dos à son conjoint, peut-être madame même prépare, on ne mange plus, on ne se parle plus. C'est ce dont nous aurons à parler au cours de notre émission.
1: Mais avant, suivons ensemble l'histoire de cette jeune fille. En ouvrant les yeux sur ce monde, ce qui me saisit tout d'abord, ce furent les querelles entre mes parents. Moi-même, j'ai osé frapper ma mère. J'avoue que j'ai parfois eu envie de me jeter à l'eau du haut d'un pont ou de courir jusqu'à me perdre dans les montagnes, sans que personne ne me voie pour tout oublier. Ces lignes sont tirées de la lettre d'une jeune fille de 16 ans seulement. Malgré son jeune âge, elle se sentait abattue, frustrée et désabusée. Elle s'était efforcée de prendre goût à la vie, mais elle n'avait trouvé que de l'amertume. Lisons ce qui suit. Je ne sais pas ce qui m'arrive, mais je me sens vieille et rejetée. Les autres me traitent de sotte, de complexée et d'idiote par leur égard. J'éprouve la sensation d'être enterrée lentement. J'essaie de me dominer, mais en vain. Je ne sais quelle force me retient dans un tel pessimisme. Et à la fin de cette lettre, elle demande d'un ton pathétique. Il faut que vous m'aidiez, sinon je m'enfuirai de la maison ou je ferai une folie. Répondez-moi autrement, grand Dieu, je ne sais pas ce que je ferai. Pasteur, vous avez bien entendu comme moi. Alors, à travers l'histoire de cette jeune fille, selon vous, qu'est-ce qui peut être à l'origine des querelles dans un foyer au point même de détruire le mariage?
2: Bon, peut-être nous allons revenir peut-être plus tard à ce qui même pouvait un peu provoquer les querelles, mais parlons un peu de ce qui a poussé cette jeune fille de 16 ans à vouloir même écrire une lettre pour exprimer son état d'âme. Mm-hmm. Et dans son expression, elle parle de « j'ai même frappé ma mère ».
1: Il faut... qui est vraiment grave.
2: Grave. On peut imaginer déjà l'atmosphère même qui régnait dans sa famille, dans son foyer. Il faut dire que les parents de cette jeune fille avaient détruit l'harmonie du foyer par leur querelle et le bien-être de leur fille, qui avait été broyé par les engrenages de la discorde, de l'incompréhension et de la haine. Dans ce cas, Les querelles continuelles du mari et de la femme peuvent être comparées à un acide. Mm-hmm. Si nous voyons un peu l'état de la fille, hein, un acide corrosif qui ne cessait pas d'attaquer impitoyablement la dignité personnelle de la jeune fille, mm-hmm, et le respect mutuel des parents. Mm-hmm. Parce qu'on dit que le foyer est un abri. Mm-hmm. Quand je sors et que je rentre, mm-hmm, c'est dans le foyer que je trouve le réconfort. Mm-hmm. Et voici que cette petite fille ne trouvait pas ce réconfort. Elle a perdu l'amour du père, l'amour de la mère, et entre papa et maman, ce n'est pas l'entente. Mm-hmm. Pour finir même, elle en avait marre de cette maison. Mm-hmm. Donc, ce qui provoque souvent les querelles, je peux dire que c'est les incompréhensions habituelles. Mm. Monsieur a fait quelque chose qui n'est pas bien. Madame a gardé ça dans le cœur, mm, vice-versa. Mm-hmm. Au lieu de s'asseoir et de parler, et on accumule. Et à force d'accumuler, ça devient quoi? Un volcan. Et un jour, le volcan sera en éruption. Mm-hmm. C'est pourquoi la parole de Dieu nous dit dans Proverbe 14, verset 29. Celui qui est lent à la colère a une grande intelligence. Lent à la colère, c'est-à-dire, tu vois, tu ne te mets pas vite en colère, tu es patient, tu vois les choses qui peuvent t'énerver, mm-hmm, mais tu gardes ton calme. Mm-hmm. Monsieur a fait quelque chose qui n'est pas bien, tu l'attends, et le soir, calmement,
1: vous discutez
2: mm-hmm, ouvertement de la situation. Et le verset continue pour dire, mais celui qui est prompt à s'emporter proclame sa folie. Prompte à s'emporter, ça veut dire
1: dès que, comme on le dit,
2: dès que l'assiette se casse, mm-hmm, en même temps c'est la colère. Non, on s'assoit, mais qu'est-ce qui s'est passé? Tu aurais dû faire attention, etc. Mm-hmm. Et pour aller plus loin dans le livre de Éphésiens 4, verset 26, qu'est-ce que la parole de Dieu nous dit? Si vous vous mettez en colère, ne péchez point, mm-hmm, que le soleil ne se couche pas, mm-hmm, sur votre colère. Mm-hmm. Pour dire quoi? Si monsieur a fait quelque chose aujourd'hui, ou bien madame qui ne m'a pas plu, je ne garde pas. Immédiatement, il faut régler le problème. Mais nous, notre habitude, qu'est-ce qu'on fait?
1: On dort avec, on garde.
2: Et un jour, peut-être 3 mois plus tard, la même faute se répète. Mm-hmm. Oui? C'est ce que tu as fait le mois surpassé.
1: Hein? Non.
2: Dès qu'il y a quelque chose, on s'assoit et on en parle. Mm-hmm. Non, c'est le fait d'accumuler les erreurs, les fautes de chaque jour, ne pas en parler. Mm-hmm. C'est ce qui entraîne les conflits. Et puis aussi, une maison où on ne communique pas assez. On n'apprend pas à se parler, ça fait qu'on n'aborde même pas les sujets, on n'anticipe pas. Mm-hmm. Or, quand on communique, on peut anticiper sur une situation conflictuelle à venir. Mais comme on ne communique pas, quand monsieur entre, il est devant son journal, il est devant la télé, madame est dans sa cuisine, on ne se parle pas. Comme quelqu'un lui dirait, la seule fois où monsieur et madame parlent, c'est quand ils veulent aller ensemble. Mm. Sinon, en dehors de ça, il n'y a pas de communication.
1: Ok. Écoutons l'histoire de cette autre adolescente qui nous dit avec amertume « Je suis traquée par les problèmes et les conflits. Mon père est ivrogne. La vie au foyer empire chaque jour. Je ne peux même pas dire que j'ai un foyer, car le lieu où je vis est comparable à un enfer. Il n'existe ni paix, ni tranquillité. Ce ne sont que des conflits et des discordes. » Elle poursuit pour dire « Je suis envahie par une terrible angoisse, nous dit-elle, point que j'ai voulu me suicider à 3 reprises. Elle pensa plus tard à noyer ses afflictions dans le paradis artificiel des drogues. Elle nous dit finalement, je souffre horriblement. Parfois, il m'arrive de désirer fuir de mon foyer pour toujours, afin de ne pas être obligée de supporter cette souffrance qui me tourmente constamment. Je vous prie de ne pas m'abandonner. » Alors, pasteur, l'histoire de ces deux adolescentes que nous venons de voir, nous constatons que les querelles n'impliquent pas seulement les conjoints, mais qu'ils s'étendent jusqu'aux enfants.
2: Je peux dire, pas impliquer, n'affecte pas, mm-hmm, n'affecte pas
1: seulement
2: les conjoints, mais les enfants.
1: Oui.
2: Mais je suis tenté de dire, mais pourquoi les époux se querellent-ils? Et je me dis, la majeure partie des mariages échouent à cause de l'accumulation des petites négligences, mm-hmm, qui deviennent désagréablement des petits détails, mm-hmm, qui seraient la chose la plus facile, mm-hmm, du monde à corriger, mais qui au commencement on ne s'est pas soucié de ces choses-là. Donc, pour dire que les petits facteurs irritants sont capables avec le temps d'éroder et d'ébranler les bases sur lesquelles s'appuie le mariage. Il n'y a pas des petits détails.
1: Mm-hmm.
2: C'est pour dire qu'il faut prêter beaucoup attention. Tu viens aujourd'hui, tu as trouvé peut-être madame un peu mélancolique, mm-hmm, elle ne réagit pas. Bon, peut-être elle est trop fatiguée par les activités, les travaux ménagers, donc ça va. Non, ce sont les petits détails qu'on néglige qui demain ébranlent les bases vraiment véritables du mariage. À moins qu'on arrive à détecter à temps cette érosion, le mariage s'éclora sans que les conjoints se rendent compte du danger. La négligence et l'indifférence sont les ennemis du mariage. On est indifférent. On néglige quand madame s'habille. Elle vient du salon de coiffure. À peine on me dit, mais ma chérie, tu es bien coiffée aujourd'hui. C'est au dehors qu'on dit, mais madame, vous êtes très bien habillée. Quand tu n'apprécies pas ta femme, au dehors, on l'apprécie. Et à force de l'apprécier, pour finir, toute l'attention qu'elle avait pour toi ira ailleurs. Vice-versa également. Pour dire aussi qu'un petit oubli, un manque d'attention ou de courtoisie, oublier de féliciter le conjoint quand il le mérite. Bon, en tant que pasteur, je ne suis pas aussi parfait. Mais il y a souvent des reproches que madame me fait. Souvent, j'ai dit rarement, mais ton repas est très succulent. Quand souvent elle me demande, j'ai dit non. Ma manière de manger déjà te montre que tu as vraiment bien préparé parce que je me sais à plusieurs reprises.
1: Alors qu'il faut la féliciter, apprécier ce qu'elle a fait.
2: Moi, je dis, excuse-moi, je reviens, je me ressaisis. Mais à supposer que chaque fois, c'est la même chose. Chaque fois, c'est la même chose. Pour finir, la femme ne se sent pas trop utile à mes côtés. Donc, c'est pourquoi...
1: Elle sera même frustrée.
2: Voilà, elle sera même frustrée. Elle transpire, elle cuisine avec amour, mais il n'y a pas de marque d'appréciation, marque d'attention. La même chose. Quand ton mari aussi quitte au travail et qu'il vient même peut-être avec un bouquet de fleurs ou bien même dans notre jargon, il a payé même un peu de womi pour t'apporter. Juste ce geste, tu dois l'apprécier. Ah, merci beaucoup d'avoir pensé à moi. Mais on ne pense pas à ces choses. Et à la longue, ça devient une négligence continuelle et les querelles aussi s'accumulent. Et autre chose que je peux ajouter, le mari et la femme ne devraient pas s'asseoir tranquillement, endormis dans la fausse sécurité qu'il suffit d'aimer passivement son conjoint. L'amour est un sentiment actif, c'est-à-dire on s'assoit, madame sait que je l'aime, monsieur sait que je l'aime, donc on est rassuré. Non. Il ne faut pas se mettre dans une fausse sécurité. Il faut agir. Il faut être actif. L'amour est actif. L'amour n'est pas passif. Donc, ces querelles affectent. Quand les enfants voient que papa et maman ne s'expriment pas assez dans leur affection, dans leur amour, ça agit sur eux également. Donc, il faudrait que nous fassions tout pour créer une bonne atmosphère, un bon climat à la maison pour que parents et enfants, on se sente à l'aise. Parce que c'est le seul endroit. Quand à la maison, je suis heureux, ça réjaillit sur mon travail. Quand à la maison, l'enfant se sent bien, ça réjaillit sur ses études. Quand tout le monde se sent bien, c'est la société qui bénéficie.
1: Ok. Parce qu'on y reviendra tout à l'heure. Mais ce que je voudrais dire aussi, c'est que une fois, il y a une dame qui nous disait ceci, que chaque fois que Dieu fait, elle se rend belle. Lorsque son mari va au travail, elle se rend belle. Elle fait souvent les coiffures que son mari aime et elle s'apprête, elle se rend propre, tout est ordonné, dans la maison. Et même souvent, elle cuisine les plats qui plaisent à son mari. Mais lorsque ce dernier rentre, il est indifférent. Et parfois, moi, quand elle sort, qu'elle revient, elle trouve son mari en train d'embrasser une autre femme dans la maison. Et elle se sent vraiment frustrée, elle se sent vraiment... offensée, elle ne sait plus quoi faire. Alors, pasteur, ce que je voudrais dire, les petites attentions, les petits mots dans le foyer.
2: Je vais répondre à cette question en divisant en deux parties.
1: Oui.
2: D'abord, parler de ce que la femme doit faire et aussi de ce que le mari aussi doit faire. Pour la femme, je pense que la femme peut mettre son amour en pratique quand elle est parée d'une jolie coiffure. Il est vrai, même si cette dernière, son mari ne la regarde pas, mais je veux dire ce que la femme doit faire pour que l'ambiance règne à la maison. Parée d'une jolie coiffure, d'une toilette attrayante et le visage illuminé d'un beau sourire, elle attend que son mari revienne du travail. Si l'on ajoute à tout cela un verre d'une boisson rafraîchissante et une phrase comme celle-ci, « Viens t'asseoir, chérie, car tu dois être fatigué après avoir travaillé toute la journée. » Alors l'époux pensera charmé comme ma femme m'aime. Je ne pourrais pas supporter de la perdre. C'est-à-dire, une femme qui se comporte de la sorte, son mari ne peut que l'aimer. Mais s'il vient et il n'y a pas d'accueil aussi, il restera à la maison au lieu d'aller au café. Ne pensez-vous pas qu'il vaut mieux agir ainsi plutôt que de recevoir l'époux avec un visage morose et une douche de plaintes et de reproches, hein, ton mari, dès qu'il ouvre la porte, c'est les reproches.
1: Oui.
2: Donc ça, j'ai dit, la femme doit agir de façon coquette, de façon tendre, à attendre son mari qui rentre. Maintenant, l'homme, quand tu viens du travail et que ta femme s'est donné de la peine, vous voyez souvent, l'amour, les rapports sexuels, peut-être nous allons évoluer plus tard, on aura peut-être une émission si je suis invité, où on parlera des rapports sexuels. Mais les rapports sexuels dans la chambre ne sont que la conclusion de ce qui a commencé depuis la journée. Quand monsieur est allé au travail, il a appelé sa femme, chérie, je t'aime. Il vient avec un bouquet, il la trouve dans la cuisine, il est à ses côtés, tout ça. La conclusion, c'est dans la chambre. Mais souvent, on ne fait pas tout ça. Et on arrive dans la chambre et on veut déjà... Ben, il faut une préparation psychologique, morale, tout, avant d'être à deux. Maintenant, pour l'homme, quand tu arrives et que tu trouves ta femme bien mise, mais c'est ton devoir et c'est le droit de la femme de recevoir un mot d'affection, de remarque pour dire, mais ma chérie, mais tu t'es vraiment bien coiffée aujourd'hui, tu t'es bien parfumée, mais on ne dit rien. Le mari peut démontrer son amour à sa femme en lui disant, par exemple, Hélène, je ferai la vaisselle, assieds-toi ici et nous allons bavarder. Comme cette épouse fatiguée sera reconnaissante de voir que son mari l'aide. Donc, il faut remarquer cela. Donc, pour cette dame qui fait tout et son mari ne remarque pas, son mari court un danger. Le danger, c'est de quoi? C'est d'exposer sa femme.
1: À l'extérieur, bien
2: sûr. À l'extérieur. Parce que la femme, ce que la femme veut d'un homme, c'est l'affection. C'est la manifestation de son amour. C'est l'homme qui a besoin du physique, mais la femme, c'est la tendresse. Quand elle veut avoir une oreille attentive. Parce que la femme, je prends par exemple mon épouse, quand elle quitte au travail, elle arrive, tout ce qui s'est passé sur la route, si le roro a roulé, que l'eau est versée sur elle, tout ça, elle veut raconter toute sa journée. Et elle a besoin de quelqu'un pour l'écouter. Et quand la femme se met à parler, il ne faudrait pas que l'homme se trouve ennuyé par tout ce qu'elle dit.
1: Non.
2: Donc, c'est ça aussi. Donc, ce monsieur, cette dame qui raconte son histoire, nous invitons son mari à revenir à la normale parce qu'il est en train de pousser sa femme vers là où il ne faut pas.
1: Ok. Nous l'avons lu. Revenons un peu sur les dires de ces deux adolescentes. La première qui nous disait qu'elle était vraiment affectée, qu'elle avait même parfois envie de se jeter du haut d'un pont pour disparaître. Et la seconde qui dit qu'elle aussi a envie de fuir de la maison pour toujours, afin de ne pas être obligée de supporter cette souffrance-là. Pasteur, quel impact les conflits et discordes peuvent avoir sur les enfants?
2: Déjà même dans l'exemple des deux filles que tu mentionnes, on voit déjà l'impact. La personne qui est irritée se sent éclatée de l'intérieur. Voici ce qu'il faut retenir. La personne se sent éclatée de l'intérieur et cherche la façon de se libérer. Soit en jetant des cris, en proférant des imprécations et faisant des gestes menaçants. La victime, assurément, est le conjoint qui doit essuyer les décharges d'émotions. Donc, les enfants ici ont envie de se libérer. Et souvent, la solution qui se présente à eux n'est pas la meilleure. Soit ça donne à la drogue, parce que dans la drogue, on sent un certain apaisement. Mais au fond, ça ne résout pas le problème. C'est comme le mari qui a plein de problèmes, qui s'adonne à l'alcool. L'alcool ne fait que endormir le problème. Mais quand les effets passent, la réalité ressurgit. Donc, l'impact, c'est que ça détruit. Aujourd'hui, vous avez des enfants qui ne sont pas bons à l'école parce qu'à la maison, ça ne va pas. Donc souvent, quand les professeurs disent « mais toi, tu ne vaux rien, tu es paresseux, tu n'es pas intelligent », il y a peut-être aussi un problème psychologique qu'il faut chercher à corriger. Donc quand à la maison, l'enfant ne se sent pas en sécurité, ça se reflète sur son travail à l'école. Quand le mari n'est pas à l'aise, ça se sent aussi dans son travail. Quand une femme aussi n'est pas heureuse, ça se sent à tous les niveaux. Et comme je le dis, notre société est affectée par ce que sont nos foyers, nos familles. Si nos familles se portent bien, notre société sera en bonne santé. Si nos familles se portent bien, nos églises se porteront bien.
1: Tout à fait.
2: Donc, c'est pourquoi il faut veiller à ce que ceux qui sont dans les familles soient en bonne santé. Parce que si maman et papa ne se parlent pas, c'est la bagarre. Vous pensez que les enfants seront à la maison? Ils vont sortir.
1: Tout le temps dehors.
2: Ils seront toujours avec leurs amis parce qu'à la maison, c'est toujours le bruit. Monsieur aussi sera toujours dehors. Madame aussi sera dehors. Pour finir, On ne loue la maison que pour les meubles. Mais nous-mêmes ne sommes pas à la maison.
1: Nous poursuivons toujours avec le pasteur Tano. Et je rappelle que nous sommes avec lui et que nous parlons maintenant des querelles entre époux et comment les résoudre. Alors, pasteur.
2: Oui, Charline, merci de me redonner la parole. Mm-hmm. Il faut dire que si la volonté de Dieu s'accomplit, le mari et la femme se respecteront réciproquement et manifesteront amour et confiance. Mm-hmm. Pour dire que si nous invitons Dieu toujours dans notre foyer, le respect mutuel se fera toujours sentir. Ce qui est de nature à troubler la paix et l'unité de la famille devait être formellement rejeté, puisque chaque jour, Dieu est présent. La parole de Dieu nous dit que les anges se plaisent à être dans une maison où le nom de Dieu est toujours prononcé. Donc, si Dieu est au centre, si nous sommes une famille chrétienne, ayons le culte familial le matin, avant de sortir et vaquer à nos occupations. Le soir aussi, quand on rentre, réunissons toute la famille et partageons le pain de vie ensemble. Donc, si Dieu est toujours présent, nous aurons toujours de quoi à échanger. Et nous saurons vers qui aller lorsque nous serons toujours dans des problèmes. Okay. Le foyer parfait n'existe pas, mais avec Dieu, il y a des foyers où il fait bon vivre.
1: Okay. Pour vous paraphraser, tout à l'heure, vous disiez que les anges de Dieu se plaisent dans des foyers là où le nom de Dieu est prononcé. Et je dirais aussi qu'ils se plairont certainement là aussi de bonnes paroles, des paroles de courtoisie, des paroles d'encouragement sont aussi prononcées, n'est-ce pas? Cependant, ce qui est encore plus frappant dans les querelles conjugales, c'est la colère. Parfois, le conjoint irrité profère des mots ou des paroles tellement crues, tellement méchantes, que l'autre ne sait même pas comment faire pour pouvoir réagir. Alors, pasteur, celui qui reçoit de telles injures, celui qui reçoit des décharges pareilles, comment doit-il se comporter? Surtout pour quelqu'un qui est chrétien.
2: Je vais revenir sur les deux premiers versets que j'ai eu à donner, de Proverbe 14, verset 29. Où Salomon nous invite à être lent à nous mettre en colère. Et parce que celui qui est prompt à se mettre en colère expose sa folie. Et Paul qui nous dit dans Éphésiens chapitre 4, verset 26, lorsqu'on est fâché, il ne faudrait pas que le coucher du soleil trouve notre colère. Pour dire, il faut tout faire pour évacuer rapidement notre colère. Ce qui nous a fâchés, il faut tout faire pour évacuer cela. Pour dire, celui qui tend à s'irriter avec facilité, même jusqu'à la violence, devait rechercher l'aide divine pour dominer son tempérament, afin de ne pas humilier ni blesser le conjoint qu'il prétend aimer. Parce que vous savez, quand on se met en colère, on dit beaucoup de choses. Pourquoi Moïse n'est pas entré à Canaan? Parce qu'il s'est mis en colère à cause de tout ce que les enfants d'Israël faisaient. Et il a outrepassé ce que Dieu lui avait demandé de faire. Cela lui a coûté de rester hors de la terre promise. Même si Dieu l'a ressuscité pour envoyer au ciel, mais il n'a pas goûté à la terre promise. C'est pourquoi il allait en Égypte. Donc c'est pour dire quoi? Nous devons éviter de nous mettre en colère. Et même s'il arrivait, nous devons réfléchir à ce que nous allons dire. Parce que avec la colère, un seul geste peut causer beaucoup de dégâts. Irréparable. On peut faire sortir même une parole qu'on ne peut, on ne pourra même pas rattraper. Comme on le dit, l'eau versée, on ne peut plus ramasser cela. Donc, c'est pour dire, lorsque vous vous sentez nerveux, vous ne devrez pas commettre ce grand péché qui consiste à empoisonner la vie de la famille par votre mauvaise humeur. Dans ces moments-là, redoublez de vigilance et décidez dans votre cœur de n'offenser personne par vos paroles et de ne prononcer que des mots agréables et encourageants. Il faudrait que vous vous disiez, je ne ternirai pas le bonheur de mes enfants par mon irritabilité. En restant ainsi maître de vous-même, vous deviendrez plus fort que la situation qui vous a mis en colère ou bien qui vous a fâché. Donc, ce sont ces conseils que nous pouvons laisser pour les couples qui nous écoutent pour éviter les querelles si possible.
1: Ok. Le fait de nous rappeler que nous ne sommes pas mariés avec Mademoiselle Parfaite ni Monsieur Parfait nous aidera-t-il à éliminer les querelles entre époux?
2: Oui, je pense que c'est ce que nous devons faire. Si je me rappelle et je me dis que je ne suis pas marié à Monsieur Parfait et à Madame Parfaite, c'est déjà un avantage. Mais si je me dis que je suis marié à Madame Parfaite, dès que je vois une tache noire, ça va m'irriter. Mais si je me dis que mon conjoint n'est pas l'homme parfait, je m'attends à avoir des déchets.
1: Mm-hmm.
2: Des déchets que je vais accepter, que je vais essayer, pour ne pas dire aider mon partenaire à éliminer cela de nos relations.
1: Mm-hmm.
2: Donc, la première des choses, c'est de se dire que nos conjoints ne sont pas parfaits.
1: Mm-hmm.
2: Parce que aucun être, depuis que le péché est entré dans ce monde,
1: mm-hmm.
2: ne sont plus parfaits.
1: Mm-hmm.
2: Donc, il est certain que cette attitude de propre justification et de condamnation du conjoint constitue un désastre conjugal atteignant des proportions énormes.
1: Mm-hmm.
2: Parce que si je me dis que moi je suis parfait, que l'autre n'est pas parfait,
1: mm-hmm.
2: on est en conflit.
1: Oui, oui. Ok, pasteur, merci beaucoup à vous. Nous sommes presque au terme de notre émission. Alors, pasteur, y a-t-il des solutions pour éviter une bonne fois pour toutes les querelles entre époux?
2: La première solution, c'est de revenir aux bases fondamentales du foyer.
1: Mm-hmm.
2: C'est Dieu qui a institué « Mari, aimez vos femmes,
1: mm-hmm.
2: femmes, soyez soumises
1: mm-hmm. »
2: et invitons Dieu chaque jour dans nos foyers.
1: Mm-hmm.
2: Et retenons que nous ne sommes pas des êtres parfaits.
1: Mm-hmm.
2: Chacun vient de quelque part et nous nous retrouvons pour donner une nouvelle personnalité à notre union.
1: Mm-hmm.
2: Donc, si à ce qui précède, c'est-à-dire à ce que nous venons de dire, ce que nous pouvons ajouter, c'est l'entière assurance que Dieu offre de nous pardonner gratuitement toutes
1: mmh.
2: nos erreurs.
1: Mmh.
2: Et si Dieu offre de nous pardonner gratuitement nos erreurs, qu'en est-il de nous avec nos conjoints dans nos relations de chaque jour?
1: Mmh.
2: Parce que Dieu n'a pas attendu qu'on soit parfait avant de nous aimer.
1: Mmh.
2: Il nous a aimés tels que nous sommes.
1: Mmh.
2: Et il nous aide à lui ressembler.
1: Mmh.
2: Donc de même aussi, je dois aider mon conjoint qui n'est pas parfait à aussi se corriger
1: mmh.
2: dans certaines choses. Et non chaque fois le rejeter quand je découvre une faute. Donc, pour dire aussi, si nous accomplissons sincèrement notre devoir et prions,
1: mm-hmm.
2: Dieu, pour qu'il produise les changements nécessaires
1: mm-hmm.
2: afin d'abandonner les querelles et d'obtenir le bonheur, nous pouvons être sûrs
1: mm-hmm.
2: qu'il nous accordera ce dont nous avons le plus besoin. C'est-à-dire, Jésus a promis, tout ce que vous demanderez en mon nom,
1: mm-hmm.
2: je le ferai,
1: mm-hmm.
2: afin que le Père soit glorifié dans le Fils.
1: Mm-hmm.
2: Donc Dieu est prêt à nous aider, à nous accompagner. Invitons-le et le reste sera une garantie.
1: Ok. Les querelles conjugales sont inutiles. Il vaut mieux consacrer le temps qu'on y perd à cultiver l'amitié et à mener à bien les activités qui contribuent à l'unité et au bonheur du couple. Merci encore une fois à vous, pasteur.
2: Merci.
1: Nous sommes malheureusement au terme de notre émission. Un mot de fin.
2: Le seul mot que je peux dire, regardons à Jésus comme le seul modèle,
1: mm-hmm.
2: et nous aurons des foyers heureux, les querelles seront loin de nous.
1: Ok, merci pasteur. Nous avons été très heureux, chers amis auditeurs, d'être en votre compagnie. J'espère que vous avez pris bonne note. Au micro, vous avez Charline Nyoboué et le pasteur Tano Salomon. Et à la technique, vous avez Nassis Badé pour la Radio Mondiale Adventiste. Au revoir et à très très bientôt.
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Bonjour Côte d'Ivoire, nous pensons bien à vous avec ce chant. Et toute l'équipe, nous prions pour vous, que vous trouviez en Dieu votre force et votre espoir.

sois la gloire, Seigneur. Règne-nous sur le trône, que sois la gloire pour toute éternité. Tu es digne, digne de recevoir la puissance, la gloire, l'honneur.

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1: Est capable de faire fleurir encore l'amour dans nos cœurs, qui a flétri pendant longtemps. Il est Dieu. Il est au-dessus de tout. Le Dieu de notre pays. Voici qu'il se lève au sommet de la nation pour apporter un élan nouveau et amener ce peuple dans son héritage, afin que notre joie s'exprime au quotidien, redorer encore le blason terni de l'identité de notre nation. Car il est Dieu. Si un peuple longtemps assis dans les ténèbres voit se lever le soleil devant, le soleil de la justice, pour le bonheur de tous, pour la joie de tous, et nous célébrons le Dieu de notre pays. Mettons nos cœurs ensemble afin de voir l'avènement de cette gloire dans ce pays. Alléluia.

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0: cela, Dieu t'appellera en jugement. Ecclésiaste, le chapitre 12, le verset 1.
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0: Shalom, chers auditeurs de l'émission Kanguka. Mon nom est Chris Dikumana. Aujourd'hui, nous sommes lundi. Vous allez suivre la première partie avec le serviteur de Dieu, Esdras Biranguza. Et moi, je vais continuer dans la deuxième partie.
1: Shalom. Il y a trois points qui composent la devise de Kanguka. Le premier point, c'est qu'il faut accepter la volonté de Dieu, même quand elle est différente de la nôtre. Le deuxième point, c'est qu'il faut prier tous les jours. Et le troisième point, c'est qu'il est interdit de se lamenter, mais il faut rendre grâce à Dieu en toutes choses. Aujourd'hui, je vais parler du troisième point, c'est-à-dire ne pas se lamenter, mais rendre grâce à Dieu. Nous allons commencer par lire dans Colossiens chapitre 3, du verset 1 à 3. Le premier verset dit « Si donc vous êtes ressuscité avec Christ, cherchez les choses d'en haut où Christ est assis à la droite de Dieu. » Verset 2 « Affectionnez-vous aux choses d'en haut et non celles qui sont sur terre. » En fait, ici, quand on lit ce deuxième verset, tu peux te poser la question « Comment ne pas considérer les choses d'en bas alors que nous vivons sur terre ?» Cette parole ne veut pas dire qu'il faut abandonner tout ce que tu fais sur la terre. Abandonner ton travail et commencer seulement à prier et à jeûner. Non, ça ne veut pas dire cela. Il faut savoir que tu as besoin de cultiver, de travailler pour manger, pour nourrir ta famille. Donc tu as besoin de vivre. Mais il y a des personnes qui travaillent et mettent tout leur cœur dans le travail. Elles se soucient davantage de leur travail que de Dieu. Celui qui se soucie de Dieu et de la volonté de Dieu ne sera pas perturbé par les choses du monde. Chaque fois qu'on se lamente, on le fait à cause des problèmes, à cause des choses de ce monde qui nous perturbe. Si une chose, deux choses, trois choses que tu essaies ne marchent pas, tu te lamentes, tu te demandes pourquoi chez toi c'est bloqué, pourquoi chez toi ça doit toujours prendre beaucoup de temps que chez les autres. Mais quand tu t'affectionnes des choses d'en haut, des choses de Dieu, à ce moment-là, même si les choses ne marchent pas bien, tu ne seras pas découragé. Tu ne perds pas le temps à te lamenter. Tu te préoccupes plus de vivre dans la volonté de Dieu parce que tu sais qu'il détient les clés de ta vie, les clés de tes promesses. Tu lui rends grâce parce que tu as la foi. Tu sais bien qu'il prépare de bonnes choses. Il a de bons projets de paix et non de malheur pour ta vie. Le verset 3 dit « Car vous êtes morts et votre vie est cachée avec Christ en Dieu ». Il faut qu'on arrive au point de mourir réellement à notre nature charnelle. Il y a des désirs que tu as, des choses que tu veux avoir, des choses que tu veux atteindre. Mais si tu es mort à la nature charnelle, à ta nature charnelle, ces choses n'ont pas de pouvoir sur toi. Mourir à sa nature charnelle ne signifie pas cesser d'avoir des désirs, ni devenir une personne sans émotion, sans projet ou sans ambition. Ça veut tout simplement dire ne plus laisser les désirs de la chair gouverner notre volonté et nos décisions. Tes désirs et tes ambitions ne sont plus maîtres de ta vie. Celui qui est gouverné par ses désirs sera toujours en colère s'il n'obtient pas ce qu'il cherche. Il va se lamenter parce que ses désirs ne sont pas satisfaits, parce que ses objectifs ne sont pas atteints. Quand tu t'affectionnes aux choses d'en haut, c'est-à-dire ce qui plaît à Dieu, quand tu cherches à savoir sa volonté pour ta vie, alors tu ne diras plus « Je veux ces choses, donc il me les faut à tout prix ». Tu diras plutôt « Je désire cette chose, mais je veux davantage la volonté de Dieu que la réalisation de mon désir ». Si une chose ne marche pas, dis-toi que ce n'était pas la volonté de Dieu, ce n'était pas ta destinée. Tu ne devrais pas te lamenter parce que tu n'as pas eu ceci ou cela. Rends grâce à Dieu dans les bons et dans les mauvais moments. Affectionne-toi aux choses d'en haut, à la volonté de Dieu, à ce que je suis veut dans ta vie. »

0: Nous arrivons maintenant dans la deuxième partie, c'est-à-dire la partie de l'enseignement. Vendredi passé, on a terminé l'enseignement sur comment vaincre la peur. Comme vous le savez, après un enseignement comme ça, on revient dans l'étude de la Bible. Vous savez que nous sommes engagés à lire toute la Bible, à étudier toute la Bible. Il y a 66 livres dans la Bible. On a commencé par Genèse et on termine en livre de l'Ancien Testament. On va dans le Nouveau Testament. Dernièrement, dans le Nouveau Testament, on a terminé le livre de Philémon. Ce qui veut dire que maintenant, on doit revenir dans l'Ancien Testament. Et la dernière fois dans l'Ancien Testament, on avait terminé le livre de Job. On a appris beaucoup de choses sur le livre de Job. Si tu es nouveau dans l'émission, va dans Recherche, écris le livre de la Bible. Tous les livres de la Bible dans l'Ancien Testament jusqu'à Job, vous allez les trouver dans Kangoka et tous les livres du Nouveau Testament jusqu'à Philémon sont dans l'application. Aujourd'hui, nous commençons le livre de Psaumes. Le livre de Psaumes est très particulier. C'est un livre vraiment particulier dans la Bible parce qu'il contient 150 chapitres. Donc, on ne peut pas étudier chapitre par chapitre comme on le faisait dans d'autres livres parce qu'il y a beaucoup de choses à dire. Ça nous prendrait peut-être une année pour terminer tous les 150 chapitres. Donc, on ne va pas étudier sur tous les chapitres. On verra comment diviser le livre des psaumes en 5 parties et on va toucher certains versets qui sont les plus sensibles, les plus populaires. Il y a des versets qui sont connus et qui transforment. Alors, j'aimerais avant tout parler sur le livre de psaumes, qui est un livre vraiment particulier, comme je viens de vous le dire, parce que lorsqu'on lit les livres historiques comme Samuel, le livre des rois ou les chroniques, Dieu nous raconte ce qu'il a fait dans l'histoire. Lorsqu'on lit les prophètes, c'est Dieu qui parle à son peuple. Mais dans le livre des psaumes, c'est différent parce que c'est souvent l'homme qui parle à Dieu. Il prie, il chante, il pleure, il se répand, il crie, il remercie, il adore. C'est pourquoi les psaumes sont extrêmement importants pour la vie spirituelle et surtout pour la croissance spirituelle. Ils nous apprennent comment nous approcher de Dieu dans presque toutes les situations de la vie. Que tu sois content, que tu sois en train de pleurer, que tu sois découragé. Vous savez que dans Kangoka de mercredi, c'est tout. La première partie où on parle de comment préparer la journée, on utilise souvent le livre des psaumes. Même mardi, pour encourager, on utilise le livre des psaumes parce que c'est l'homme qui parle à Dieu. Donc dans le livre des psaumes, on trouve la louange, il y a l'adoration, il y a la reconnaissance, il y a la supplication, il y a la repentance, il y a la souffrance, il y a la peur, il y a la confiance, il y a la justice, il y a la prophétie, il y a la victoire, il y a la joie. Dans le livre des psaumes, on verra aussi qu'il y a des livres qu'on appelle les livres messianiques, où on parle de Jésus. Jésus n'était pas encore né. Marie n'était pas encore née, mais on parle de Jésus. Il y a des versets qu'on trouvera dans le livre des psaumes et qu'on va retrouver les mêmes versets dans le Nouveau Testament. On a parlé de Jésus dans le livre des psaumes. Donc c'est très important, c'est un livre vraiment très intéressant parce que c'est l'homme qui parle à Dieu. J'espère que vous avez compris la différence. Les autres livres, on nous parle de l'histoire d'Israël, l'histoire des rois, l'histoire des peuples de Dieu. On nous raconte ce qui s'est passé et d'autres sont prophétiques. C'est Dieu qui parle à son peuple, mais le livre des psaumes, c'est l'homme qui parle à Dieu. Donc comme je le disais, quand tu lis le livre des psaumes, tu te verras toi-même. Peu importe la situation, que tu sois dans une situation de désespoir, tu vas trouver un psaume qui est lié à ta situation. Que tu sois dans une situation de peur, de panique, tout se trouve dans le livre des psaumes. La joie, la victoire, la reconnaissance et surtout l'adoration, c'est ça. On connaît le livre des psaumes surtout concernant l'adoration et la louange, c'est très important. Une autre chose que je dois préciser, beaucoup de chrétiens croient que tous les livres de psaumes ont été écrits par David. Et là, on verra d'autres auteurs, ce n'est pas David seulement. Bien sûr, la plupart des livres de psaumes ont été écrits par David, mais il y a d'autres auteurs, c'est ce que je vous montrerai demain. Ce n'est pas seulement David, mais David est la personne qui est la plus connue parce que c'est lui qui a écrit la plupart des livres de psaumes et surtout les psaumes de louange. Et avant de terminer aujourd'hui, je vais vous montrer la signification de psaume. Que veut dire psaume? En français, on parle de psaume. Et psaume vient du grec psalmos, qui désigne un chant accompagné d'un instrument à cordes. Déjà, vous comprenez de quoi il s'agit. C'est un chant qui est accompagné par un instrument à cordes, qui veut dire que c'est plus lié sur la louange et l'adoration. Donc c'est l'homme qui adore Dieu, l'homme qui s'approche de Dieu. Mais il n'y a pas que la louange, il y aura autre chose. Et demain, on va continuer. Que je suis, vous bénisse.
1: 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Romains 10, 17 déclare: la foi vient de ce qu'on entend, et ce qu'on entend vient de la

0: que les sacrificateurs le prennent chacun de la part des gens de sa connaissance et qu'il l'emploie à réparer la maison partout où il se trouvera quelque chose à réparer. Mais il arriva que, la 23e année du roi Joas, les sacrificateurs n'avaient point réparé ce qui était à réparer à la maison. Le roi Joas appela le sacrificateur Jéhojada et les autres sacrificateurs, et leur dit « Pourquoi n'avez-vous pas réparé ce qui est à réparer à la maison ? Maintenant, vous ne prendrez plus l'argent de vos connaissances, mais vous le livrerez pour les réparations de la maison. » Les sacrificateurs convinrent de ne pas prendre l'argent du peuple et de n'être chargés des réparations de la maison. Alors le sacrificateur Jéhojada prit un coffre, perça un trou dans son couvercle et le plaça à côté de l'autel, à droite, sur le passage par lequel on entrait à la maison de l'Éternel. Les sacrificateurs qui avaient la garde du seuil y mettaient tout l'argent qu'on apportait dans la maison de l'Éternel. Quand ils voyaient qu'il y avait beaucoup d'argent dans le coffre, le secrétaire du roi montait avec le souverain sacrificateur et il serrait et comptait l'argent qui se trouvait dans la maison de l'Éternel. Il remettait l'argent pesé entre les mains de ceux qui étaient chargés de faire exécuter l'ouvrage dans la maison de l'Éternel. Et l'on employait cet argent pour les charpentiers et pour les ouvriers qui travaillaient à la maison de l'Éternel, pour les maçons et les tailleurs de pierre, pour les achats de bois et de pierres de taille nécessaires aux réparations de la maison de l'Éternel, et pour toutes les dépenses concernant les réparations de la maison. Mais, avec l'argent qu'on apportait dans la maison de l'Éternel, on ne fit pour la maison de l'Éternel ni bassin d'argent, ni couteau, ni coupe, ni trompette, ni aucun ustensile d'or ou d'argent. On le donnait à ceux qui faisaient l'ouvrage, afin qu'ils l'employassent à réparer la maison de l'Éternel. On ne demandait pas de compte aux hommes entre les mains desquels on remettait l'argent pour qu'ils le donnassent à ceux qui faisaient l'ouvrage, car ils agissaient avec probité. L'argent des sacrifices de culpabilité et des sacrifices d'expiation n'était point apporté dans la maison de l'Éternel, il était pour les sacrificateurs. Alors Hazaël, roi de Syrie, monta et se battit contre Gath, dont il s'empara. Hazaël avait l'intention de monter contre Jérusalem. Joas, roi de Juda, prit toutes les choses consacrées, ce qui avait été consacré par Josaphat, par Joram et par Akazia, ses pères, roi de Juda, ce qu'il avait consacré lui-même, et tout l'or qui se trouvait dans les trésors de la maison de l'Éternel et de la maison du roi, et il envoya le tout à Hazaël, roi de Syrie, qui ne monta pas contre Jérusalem. Le reste des actions de Joas, et tout ce qu'il a fait, cela n'est-il pas écrit dans le livre des chroniques des rois de Juda? Ses serviteurs se soulevèrent et formèrent une conspiration. Ils frappèrent Joas dans la maison de Mio, qui est à la descente de Sia. Josacar, fils de Shiméat, et Josabad, fils de Shomer, ses serviteurs, le frappèrent, et il mourut. On l'enterra avec ses pères dans la ville de David. Et Amatsia, son fils, régna à sa place.
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chant du coq. Réveille ton frère, réveille ta soeur, réveille ton époux, réveille ton épouse, réveille tes enfants. Nous sommes à OSB, opération sur la brèche, et il est convenable de nous lever afin de donner des ordres pour que ce jour nous favorise. Par nos prières ce matin, nous allons envahir l'impossible. Mais avant, nous allons écouter la parole de Dieu qui va nous introduire dans le combat spirituel de cette journée. Prions et recommandons la méditation du jour à l'Éternel notre Dieu. Conducteur, pasteur Chamia. Prions. Au commencement était la parole, et la parole était avec Dieu, et la parole était Dieu. C'est cette parole que nous voulons écouter ce matin, nous voulons l'écouter de ta part, car la foi vient de ce qu'on entend, et ce qu'on entend vient de la parole de Dieu. Seigneur, instruis-nous, nous sommes à tes pieds. Au nom de Jésus, amen. Bien-aimé, le test de base qui va nous conduire ce matin dans le combat spirituel se trouve dans le livre des Actes des Apôtres au chapitre 12, les versets 5 à 10. Et le thème est délivrance spectaculaire. Actes 12, les versets 5 à 10. Pierre donc était gardé dans la prison et l'église ne cessait d'adresser pour lui des prières à Dieu. La nuit qui précéda le jour où Hérode allait le faire comparaître, Pierre, lié de deux chaînes, dormait entre deux soldats et des sentinelles devant la porte gardaient la prison. Et voici, un ange du Seigneur survint et une lumière brilla dans la prison. L'ange réveilla Pierre en le frappant au côté et en disant, « Lève-toi promptement. » Les chaînes tombèrent de ses mains et l'ange lui dit, « Mets ta ceinture et tes sandales. » Et il fit ainsi. L'ange lui dit encore, « Enveloppe-toi de ton manteau et suis-moi. » Pierre sortit et le suivit, ne sachant pas que ce qui se faisait par l'ange fut réel et s'imaginant avoir une vision. Lorsqu'ils eurent passé la première garde, puis la seconde, ils arrivèrent à la porte de fer qui mène à la ville et qui s'ouvrit d'elle-même devant eux. Ils sortirent et s'avançaient dans une rue. Aussitôt, l'ange quitta Pierre.

0: Soyez salués, vous tous, bien-aimés du Seigneur, qui venez de vous connecter à cette fréquence. Que Dieu vous bénisse abondamment. Le thème est délivrance spectaculaire. Acte 12, les versets 5 à 10. Je reprends la lecture. Pierre, donc, était gardé dans la prison et l'Église ne cessait d'adresser pour lui des prières à Dieu. La nuit qui précéda le jour où Hérode allait le faire comparaître, Pierre, lié de deux chaînes, dormait entre deux soldats et des sentinelles devant la porte gardaient la prison. Et voici, un ange du Seigneur survint et une lumière brilla dans la prison. L'ange réveilla Pierre en le frappant au côté et en disant, « Lève-toi promptement. » Les chaînes tombèrent de ses mains et l'ange lui dit, « Mets ta ceinture et tes sandales. » Et il fit ainsi. L'ange lui dit encore, « Enveloppe-toi de ton manteau et suis-moi. » Pierre sortit et le suivit, ne sachant pas que ce qui se faisait par l'ange fut réel et s'imaginant avoir une vision. Lorsqu'ils eurent passé la première garde, puis la seconde, ils arrivèrent à la porte de fer qui mène à la ville et qui s'ouvrit d'elle-même devant eux. Ils sortirent et s'avançaient dans une rue. Aussitôt, l'ange quitta Pierre. Frères et sœurs dans la foi, quand on parle de délivrance, nous devons savoir que c'est un processus. Dans le monde surnaturel, un homme peut être dans plusieurs prisons en même temps, ce qui n'est pas possible dans le monde physique. Dans le monde spirituel, c'est possible. Et nous vivons ces réalités-là. Voyons un peu l'exemple de Pierre ici, dans ce passage que nous venons de lire. L'homme fort qui est, en l'occurrence, Hérode, met en place un dispositif de haute sécurité autour de la vie de ses détenus pour empêcher leur évasion. Surtout que ces apôtres-là, ils sont bizarres. On les a déjà mis en prison et on va les chercher. On dit, ceux que vous êtes en train de chercher là, ils sont en train de prêcher dans la synagogue. Donc ce sont des gens bizarres. Cette fois-ci, ils ont voulu prendre toutes les dispositions pour ne pas que Pierre puisse s'échapper. Mais c'est sans connaître ton Dieu. Dis amen.
1: Amen.
0: Revenons à notre passage. Hérode installe ce dispositif autour de ses détenus qui fait qu'après avoir détruit une réalité, une autre subsiste. C'est comme ça. D'abord, Pierre, il est enchaîné. Les mains sont enchaînées. Les pieds sont enchaînés. Et ensuite, il est enchaîné à deux gardes. Ça ne suffit pas. Il est mis dans la prison avec les deux gardes. Donc, il est en prison avec deux gardes enchaînés à lui. La porte est verrouillée par le garde qui se trouve devant la porte. Et ensuite, dans les couloirs, on a encore une escouade jusqu'à ce qu'on arrive à la porte de fer. Donc vous voyez, c'est plusieurs dispositifs qui ont été mis en place pour empêcher Monsieur Pierre de pouvoir sortir de cette prison. Et ce dispositif-là, bien qu'il soit physique, mais il existe dans le monde surnaturel, dans le monde spirituel. Frères et sœurs, ce sont des réalités que nous devons connaître. Imaginons que Pierre soit seul dans la prison, qu'il n'ait pas été enchaîné à ses deux gardes. Les chaînes qui sont à ses pieds se brisent, les chaînes qui sont à ses mains se brisent. Mais il est toujours dans la prison parce qu'il y a une porte qui est fermée, une porte de fer qui est fermée. Il y a un garde qui est devant et des gardes qui sont dans les couloirs. Donc on va dire quoi? On va dire que si l'équation des chaînes était résolue, mais l'équation des portes ne sont pas résolues. Et si l'équation des portes était résolue, l'équation des gardes n'est pas résolue. Et si l'équation des gardes était résolue, mais la porte de fer aussi est là, son équation n'est pas encore résolue. Donc vous voyez que quand on parle de délivrance, c'est étape par étape. Donc quand tu viens dans une assemblée, bien-aimé, ne cherche pas à sauter les étapes ou ne cherche pas à te comparer à la vie de quelqu'un pour dire on est venu ensemble, pourquoi pour lui ça marche et pour moi ça ne marche pas. Je me tue à le redire, vous n'êtes pas de la même famille, vous n'avez pas les mêmes histoires, vous n'avez pas les mêmes soucis, vous n'êtes pas né le même jour, les puissances qui agissent dans sa famille ne sont peut-être pas les mêmes puissances qui agissent dans ta famille. Donc la vie chrétienne n'est pas la course, ce n'est pas une vie de comparaison, mais plutôt une vie de complémentarité. Frères et sœurs dans la foi, chacun a son histoire. Par conséquent, chacun doit se lever pour briser les chaînes et les prisons dans lesquelles non seulement il est enfermé, mais aussi dans lesquelles sont enfermées ses bénédictions. Et la délivrance, la vraie délivrance pour un homme ou pour une femme, commence d'abord par une prise de conscience. Il faut que la personne concernée soit à même de reconnaître qu'elle traverse un problème, que dans sa famille il y a un problème. Que sa vie ressemble à la vie de quelqu'un dans la famille. Qu'il est en train de vivre une vie qui ne lui ressemble pas. Tant que la personne n'est pas capable de faire un état des lieux de sa propre vie, personne ne pourra l'aider. Je le dis encore, bien-aimé dans la foi, c'est pas partout où on dit Jésus, Jésus, faut entrer. Non, il faut prier d'abord. Demande au Seigneur quel est l'homme de Dieu qui a le ministère qui peut régler le problème que je suis en train de traverser. C'est pas compliqué. Ton Dieu qui t'écoute te répondra, il te répondra favorablement. Il va t'orienter, il va t'indiquer cet homme-là. Et tu ne tomberas pas sur des vendeurs d'illusions. Tu ne tomberas pas sur des gens qui sont des prophètes à la solde de maman, à la solde du diable, qui demandent de l'argent d'abord avant de prier pour les gens. Si tu pries, Dieu va t'orienter, tu ne tomberas pas entre leurs mains. Quelquefois, nous recevons des gens comme ça qui ont parcouru ces soi-disant prophètes. Ils ont été escroqués, arnaqués et maintenant, ils arrivent tout dépouillés. Il faut prier d'abord. Fie-toi à ton Dieu. Il va te révéler le chemin à suivre. Pierre était lié de deux chaînes. Il dormait entre deux soldats et des sentinelles devant la porte gardaient la prison. Mais malgré cela, bien-aimé, Dieu est au ciel et c'est ce qui me réjouit. Notre Dieu est au ciel. Il peut vous prendre toutes les dispositions. Mais quand l'ange de Dieu descend, il te fait entrer dans le monde de l'invisibilité. La Bible dit que tout ce qui se faisait là, c'était pas un songe, c'était réel. Mais les gardes ne les voyaient pas. Les gardes voyaient Pierre avec leurs yeux physiques. Mais l'ange était là. Et comme l'ange est spirituel, l'ange est invisible, il a couvert Pierre de son manteau d'invisibilité. De sorte que tout ce qui était en train de se passait dans une autre dimension, autre que celle dans laquelle se trouvaient les gardes. Sinon, s'ils voyaient Pierre avec les yeux spirituels, ils allaient voir qu'il n'avait plus de chaînes. Bien-aimé, je te regarde maintenant et je vois que les chaînes sont tombées de tes mains. Dis amen.
1: Amen.
0: Les chaînes sont tombées de tes pieds.
1: Amen.
0: Tu n'es plus enchaîné. Je te vois avec les yeux spirituels et non avec les yeux charnels. C'est ce qui nous encourage à prier pour vous. Parce que nous ne nous contentons pas de vous voir dans le présent, mais nous nous projetons dans le futur. Et je crois que tu ne mourras pas pauvre, dans la famine. Non, je te vois en train de prospérer, d'être élevé, d'être positionné, d'être rétabli. Je te vois enfanter, voyager. Je te vois entreprendre. Je te vois réussir. Je te vois exceller dans tout ce que tu touches. Si cela te concerne, dis amen.
1: Amen.
0: Si tu as fait ta prise de conscience et que tu te rends compte que quelque chose ne va pas, cherche à entrer en contact avec nous. Nous allons t'aider dans la prière. C'est ce à quoi le Seigneur nous a appelés. Que Dieu bénisse sa parole. Que Dieu bénisse ton écoute. Shalom.

0: délivrance spectaculaire. Bien-aimé, attends-toi, toi aussi, à une délivrance spectaculaire. Attends-toi à un miracle de la part de ton Dieu. Si tu crois, dis amen.
1: Amen.
0: Si tu ne crois pas au miracle, tu n'as rien à faire parmi nous.
1: Mm-hmm.
0: Parce que chaque jour même est un jour de miracle. Mm. Le fait de dormir, de te réveiller, c'est un miracle.
1: Mm-hmm.
0: Le fait de parler, c'est un miracle. Il y a des gens qui veulent parler, ils ne peuvent pas, ils font des signes. C'est un miracle. Mm. Le fait de voir, c'est un miracle. Mm. D'entendre, c'est un miracle. Mm-hmm. De sentir même les odeurs, c'est un miracle. Bien-aimé, ta vie est une vie de miracle. Donc, attends-toi aussi à être un jour à la une, à la première page de ta famille. J'ai dit amen, il en sera ainsi pour toi. Dis amen encore.
1: Amen, bien.
0: Passons maintenant à nos différents sujets de prière. Mais avant, avec le prophète Gouda, nous allons prier et recommander ce temps de combat spirituel au Seigneur.
1: Seigneur, ce jour est un jour de bonnes nouvelles. Et nous voulons, Seigneur, anticiper en possédant spirituellement tout ce qui nous attend cette journée et pour nos vies au nom de Jésus. Je déclare au nom puissant de Jésus-Christ que ce temps de prière est béni au nom de Jésus de Nazareth. Amen.
0: Amen. Allons-y tout de suite en Marc au chapitre 3. Je lis le verset premier. Jésus entra de nouveau dans la synagogue. Il s'y trouvait un homme qui avait la main sèche. Dis amen.
1: Amen.
0: Bien-aimé, la Bible dit cet homme-là, il n'a pas entendu parler de Jésus.
1: Mm-hmm.
0: Pour dire que, comme Jésus devait venir, lui aussi il est venu à la synagogue. Non. Il avait l'habitude d'aller prier malgré son infirmité, malgré son handicap.
1: Mm-hmm.
0: Qu'en est-il de toi, bien-aimé? Quand tu as un petit mot de tête, tu restes à la maison. Est-ce que tu sais le jour où Jésus va entrer dans l'église pour te guérir? Tu ne sais pas. Mais tu restes à la maison. Dis avec moi, au nom de Jésus.
1: Au nom de Jésus.
0: Seigneur.
1: Seigneur.
0: Je refuse.
1: Je refuse.
0: De rester à la maison.
1: De rester à la maison.
0: Quelle que soit
1: la douleur
0: que je ressens
1: dans mon corps.
0: Dans mon corps.
1: Parce que tu es le Dieu.
0: Parce que tu es le Dieu.
1: Qui nous guérit.
0: Qui nous guérit.
1: Yahvé Rapha.
0: Seigneur.
1: Seigneur.
0: Donne-moi de suivre
1: l'exemple
0: de cet homme.
1: De cet homme.
0: Au nom de Jésus.
1: Au nom de Jésus.
0: Bon, bah,
1: au nom puissant de Jésus-Christ de Nazareth.
0: Bien-aimé, essaie de voir toi-même ta vie. Quand ton habit même est sale, tu dis tu ne vas pas à l'église. Quand tu as un petit bobo, tu ne vas pas à l'église. Tu as mot dedans, tu ne vas pas à l'église. Mais attends, à quel moment tu vas te rendre compte que le Dieu que tu pries est le Dieu de la guérison? Tu as foi au docteur, mais tu n'as pas foi en Jésus. Ce n'est pas normal. Ce n'est pas normal, bien-aimé. Nous avons des gens qui, malgré leur maladie, sont toujours présents à l'église. Rejoins-nous. Rejoins-les. Rejoins-nous. Ne reste pas à la maison. Lève-toi. Quand la Bible dit que le malade dise je suis guéri, à quel moment tu vas te lever pour proclamer cette parole de foi avec le langage spirituel? Prie avec conviction. Prie avec vie. Prie avec conviction. Prie avec vie. Au nom puissant de Jésus-Christ de Nazareth. Au nom de Jésus-Christ de Nazareth. La maladie ne doit pas te clouer à la maison. Au nom de Jésus. Amen.
1: L'acidité dans la présence de Dieu, dans la maison de Dieu, emmène Dieu à porter ses regards sur nous. Voici quelqu'un qui était malade depuis 38 ans. Pendant 38 ans, il est resté dans la présence de Dieu jusqu'à ce que le Seigneur se souvienne de lui un jour. David dit, je suis dans la joie quand on me dit, allons-y dans la maison de l'Éternel. Ce qui doit te procurer plus de joie, c'est quand on te dit, faut aller dans la maison de l'Éternel. Donc, reste dans la maison de l'Éternel afin de bénéficier de sa grâce au nom de Jésus. Dis amen bien.
0: Amen. Je lis le verset 2. Il observait Jésus pour voir s'il guérirait le jour du sabbat. C'était afin de pouvoir l'accuser. Bien-aimé, tu vas prier. Il y a des gens qui sont prêts à t'aider. Mais en même temps, il y a d'autres personnes aussi qui regardent s'ils vont t'aider dans le but de pouvoir pratiquer le maraboutage sur eux, les empêcher de t'aider, s'asseoir sur ton aide. Dis avec moi, au nom de Jésus.
1: Au nom de Jésus.
0: Père.
1: Tous mes ennemis
0: qui observent
1: mes bienfaiteurs
0: qui leur disent
1: des paroles
0: de découragement
1: pour les empêcher
0: de m'aider
1: Père, Père,
0: qu'il soit jugé.
1: Qu'il soit jugé.
0: Par le feu.
1: Par le feu.
0: Par le feu.
1: Par le feu.
0: Par le feu.
1: Par le feu.
0: Par le feu.
1: Le feu.
0: Au nom de Jésus.
1: Au nom de Jésus.
0: Au nom de Jésus. Bien aimé, prie. La Bible dit, ils observaient Jésus pour voir s'il le guérirait. Oui. Ils sont. Ça dit, comme ce n'est pas leur parent qui est malade, ça ne leur dit rien. Jésus ne doit pas le guérir parce que c'est le jour du sabbat. Alors que ce même jour du sabbat, ils ont préparé, ils ont mangé, ils ont marché pour venir à ce lieu de prière. Mais Jésus ne doit pas prier pour ce monsieur. C'est méchant, bien aimé. Et il y a des gens aussi comme ça dans ton entourage, dans ta société, dans ton quartier et même dans l'église qui découragent ces personnes-là qui te viennent en aide. Vous dites c'est une mauvaise soeur, c'est un mauvais frère. Faut pas faire ça. Ils t'observent. Si tu commences à faire quelque chose, on le prend de côté pour dire toi-même, c'est comment? C'est comment? Lui là, tu as vu quoi sur lui? C'est pas un bon frère. Prie comme cela, qu'il soit jugé par le feu. Qu'il soit jugé par le feu. Qu'il soit jugé par le feu. Car toi aussi, tu vas expérimenter la délivrance spectaculaire au nom puissant de Jésus-Christ de Nazareth. Dis
1: amen.
0: J'ordonne maintenant au feu du Saint-Esprit, comme l'a fait en son temps le prophète Élie, sur tous ceux qui s'élèvent contre mes bienfaiteurs, qui s'élèvent contre tes bienfaiteurs, tous ceux qui s'opposent à ta réussite, qui s'opposent à ton élévation, tous ceux qui s'élèvent pour t'aider et qui sont découragés par ces mauvaises langues. Père, que ces mauvaises langues soient jugées
1: non de
0: par
1: Jésus.
0: Le feu,
1: non
0: par
1: Jésus.
0: Le feu,
1: non
0: par
1: Jésus.
0: Le feu,
1: non
0: par
1: Jésus.
0: Le feu,
1: non de Jésus.
0: Et leurs propos de discréditation s'attachent à eux-mêmes
1: non
0: et non
1: Jésus.
0: À nous, au nom puissant de
1: Jésus.
0: Le verset 3. Et Jésus dit à l'homme qui avait la main sèche, lève-toi là au milieu d'eux. Bien-aimés, les gens regardaient Jésus, mais Jésus ne les regardait pas. Dis amen.
1: Amen.
0: Tous ceux qui vont se lever contre toi, personne ne les regardera aussi.
1: Mm-hmm.
0: Personne ne les écoutera.
1: Mm.
0: Il y a cette parole des Écritures qui dit que leur voix soit étouffée par la poussière de la terre
1: mm-hmm.
0: et que leur voix n'ait point écho. Que personne ne les écoute, bien-aimés. Mm-hmm. Jésus ne les a pas écoutés. Il a dit à l'homme qui avait la main sèche, lève-toi là, au milieu. Dis avec moi au nom de Jésus.
1: Au nom de Jésus.
0: Seigneur,
1: Seigneur,
0: je crois
1: qu'aujourd'hui
0: quelque chose
1: de miraculeux
0: se passera
1: dans ma vie
0: en cette journée.
1: Je le proclame.
0: Moi aussi je serai la une.
1: Moi aussi je serai
0: la première page
1: de l'histoire
0: de ma famille
1: paternelle
0: et maternelle.
1: Prions au nom de Jésus.
0: Prie bien aimé. Dans le nom puissant de Jésus-Christ de Nazareth. Oui, et Jésus dit à l'homme, les gens le regardaient, mais Jésus ne les regardait pas. Jésus ne s'occupe pas de bien. Mais à partir d'aujourd'hui, tous ceux qui vont vouloir te faire du bien ne vont pas écouter ceux qui les découragent. C'est fini. Ton Dieu te donne ton affranchissement. Il t'a franchi de leur racontage. Au nom de Jésus, personne ne les écoutera. Que la poussière de la tête étouffe leurs voix. Qu'ils soient étouffés. Qu'on entende leur voix comme celle d'un spectre. Au nom de Jésus. Tel est le verdict qui s'accomplit, qui s'abat sur eux. Au nom de Jésus, bien aimé, prie. Quelque chose va se passer. Aujourd'hui même, tu vas expérimenter aussi ton miracle. Tu expérimenteras ton miracle. Ton miracle. Dans le nom glorieux et puissant de Jésus-Christ de Nazareth. Amen.
1: Jésus emploie un verbe, il dit lève-toi. Ésaïe dit lève-toi car ta lumière arrive, la gloire de Dieu se lève sur toi. Je déclare ce matin que l'Éternel te fait lever dans ta famille au nom de Jésus.
0: Au nom de Jésus.
1: Il te fait lever dans ta société.
0: Au nom de
1: il
0: Jésus.
1: Te fait lever dans tes études.
0: Au nom de Jésus.
1: Il te fait lever dans tes affaires.
0: Au nom de Jésus.
1: Il te fait lever dans ton voyage.
0: Au nom de Jésus.
1: Il te fait lever dans ton foyer.
0: Au nom de Jésus.
1: Oui, lève-toi parce que ton miracle est arrivé.
0: Hein?
1: Lève-toi.
0: Au nom de Jésus-Christ de Nazareth. Dis amen.
1: Amen.
0: Je lis le verset 4 et le verset 5. Puis il leur dit, est-il permis le jour du sabbat de faire du bien ou de faire du mal, de sauver une personne ou de la tuer? Mais ils gardaient le silence. C'est ce que j'ai appelé question sans réponse. Alors, promenant ses regards sur eux avec indignation et en même temps affligé de l'endurcissement de leur cœur, il dit à l'homme, étends ta main. Il l'étendit et sa main fut guérie. Je proclame la guérison sur la vie de quelqu'un ce matin.
1: Nom de Jésus.
0: Là où la maladie avait élu domicile, j'ordonne que cette maladie dégage.
1: Nom de Jésus.
0: J'ordonne à la maladie de dégager.
1: Nom de Jésus.
0: Et je commande à la santé, au bien-être, à la guérison de venir s'établir maintenant de la tête jusqu'aux pieds dans ta vie.
1: Nom de
0: cette
1: Jésus.
0: Douleur qui t'empêchait de marcher, elle dégage.
1: Dégage.
0: Elle dégage.
1: Dégage.
0: Ce mal de ventre insupportable prend fin maintenant.
1: Au nom de
0: Au
1: Jésus.
0: Au nom puissant de Jésus-Christ de Nazareth. Ta main qui était sèche, tout ce que tu touchais ne produisait pas. À partir d'aujourd'hui, cette main sèche disparaît.
1: Au nom
0: ta
1: de
0: main
1: Jésus.
0: N'est plus sèche. Elle n'est plus percée.
1: Au nom de Jésus.
0: Au nom puissant de Jésus.
1: Au nom de Jésus.
0: Tout ce que tu touches se transformera en or.
1: Au nom de Jésus.
0: Au nom puissant de
1: Au nom
0: Jésus.
1: De Jésus.
0: Ce mal de tête que tu traînes depuis longtemps, ce mal de tête disparaît.
1: Au nom de Jésus.
0: Disparaît au nom de Jésus. Cette prostate est guérie.
1: Au nom de Jésus.
0: Dans le nom puissant de Jésus-Christ de Nazareth. Je parle à quelqu'un qui avait des problèmes, Dieu. Dans le nom puissant de Jésus, les écailles tombent de tes yeux.
1: Au nom de Jésus.
0: Au nom puissant de Jésus-Christ de Nazareth. Ce furon qui ne veut pas se briser. À partir d'aujourd'hui, il est brisé.
1: Il est cassé au nom de Jésus.
0: De Nazareth. Bien-aimé, quel que soit le mal que tu as, je proclame que tu es guéri.
1: Guéri.
0: Que tu es libéré.
1: Libéré.
0: Que tu es délivré.
1: Délivré.
0: Il en sera ainsi.
1: Et pas autrement.
0: Et pas autrement. Au nom de Jésus.
1: Amen.
0: Dis avec moi, Seigneur.
1: Seigneur.
0: C'est le temps.
1: C'est le temps.
0: Je suis guéri.
1: Je suis guéri.
0: Proclame ta guérison, bien-aimé. En quelques secondes, proclame ta guérison. Proclame ta guérison. Dis au Seigneur que tu es déjà guéri. Tu es guéri. Tu es guéri. Tu es guéri. Au nom de Jésus. Tu es guéri. Au nom de Jésus. Merci, notre Père, notre Dieu. Dans le nom de Jésus-Christ de Nazareth. Amen.
1: Amen.
0: Bien-aimé, reçois ta guérison et constate. Tandis que je parle, que tu es complètement guéri, complètement rétabli. L'Éternel te met sur pied au nom de Jésus pour la seule gloire de son nom. Amen.
1: Amen.
0: Terminons avec le verset 6. Les pharisiens sortirent et aussitôt ils se consultèrent avec les Hérodiens sur les moyens de le faire périr. Bien-aimé, quelqu'un a été guéri, ça suscite la jalousie d'autres personnes. C'est comme ça toujours. Et je proclame ce matin que tes ennemis vont mourir de jalousie.
1: Au nom de Jésus.
0: Parce que Dieu va continuer à te faire du bien.
1: Au nom de Jésus.
0: Il va te positionner.
1: Au nom de Jésus.
0: Ils vont mourir d'ulcères,
1: des grès,
0: de palpitations de cœur, de crises cardiaques. Parce que ton Dieu ne t'abandonnera pas.
1: Jamais même.
0: Dis avec moi, au nom de Jésus.
1: Au nom de Jésus.
0: Seigneur,
1: Seigneur.
0: Ceux qui s'élèvent contre moi.
1: Ceux qui s'élèvent contre moi.
0: Oh Dieu.
1: Oh Dieu.
0: Que les crises cardiaques.
1: Que les crises cardiaques.
0: Les AVC.
1: Les AVC.
0: Les palpitations
1: les de cœur.
0: Ulcères d'estomac.
1: Ulcères d'estomac.
0: S'attache à eux. Au nom de Jésus. Au nom puissant de Jésus. Ta parole déclare qu'ils sont sortis parce qu'ils n'étaient pas contents pour aller chercher des moyens pour venir tuer le Seigneur, le bienfaiteur, bien-aimé dans la foi. Lève-toi dans la prière. Lève-toi dans la prière. Il y a des gens qui veulent assassiner, tuer même ceux qui te font du bien, les envoûter, les ensorceler, parce qu'ils s'occupent de toi. Ton enfant s'occupe de toi, c'est la jalousie dans le village. Ta fille s'occupe de toi, c'est la jalousie dans la famille. Elle veut dire quoi? C'est sa fille ceux qui travaille. Mais c'est sa fille qui travaille. Si sa fille travaille, qu'elle s'occupe. Où est votre problème? À cause de ça, on veut tuer la pauvre fille.
1: La sorcellerie pue.
0: La sorcellerie pue des familles en Afrique. Afrique, bien-aimé, prie, que ceux-là même aussi, ils soient jugés.
1: Au nom de
0: et que
1: Jésus.
0: Le nom de Jésus les disperse. Qu'ils soient tous dispersés dans le nom glorieux puissant de Jésus-Christ de Nazareth.
1: Ils mangeront leur propre chair, ils boiront leur propre sang.
0: Amen.
1: La Bible dit qu'ils se lèveront contre toi par un seul chemin, mais ils s'enfuiront par sept chemins.
0: Yeah.
1: J'ouvre la porte de la fuite dans leur vie au nom de Jésus. J'ouvre la porte de la défaite dans leur vie au nom de Jésus. Ce qu'ils ne veulent pas là, c'est ce qu'ils verront.
0: C'est ce
1: qu'ils verront. Il dit c'est ce qu'ils verront. C'est ce qu'ils verront. C'est ce qu'ils verront. Il en soit ainsi et pas autrement. Amen.
0: Amen. Bien-aimé, élève la voix et dis au Seigneur de bénir ta journée. Prions.
1: Merci,
0: Merci Dieu vivant pour cette journée. Oh, nous sommes bénis.
1: Béni soit
0: nous
1: ton nom.
0: Nous sommes bénis, bien-aimés, de ta voix.
1: Pour ta fidélité.
0: Nous sommes bénis de te savoir aussi connecté.
1: Louange à
0: nous
1: toi,
0: sommes bénis
1: Seigneur.
0: De savoir que éternel,
1: au nom
0: l'éternel
1: de Jésus.
0: Te fait du bien.
1: Merci,
0: il te
1: Seigneur.
0: Fait du bien. Et aujourd'hui encore, il te fera encore
1: sois
0: du bien.
1: Sois béni et glorifié.
0: Il te multipliera à l'infini.
1: Au nom de Jésus.
0: Il te multipliera à l'infini. Toi aussi, tu expérimenteras la délivrance spectaculaire. Oui, instantanée. L'opération surnaturelle. La main divine, la guérison divine. Tu expérimenteras cela.
1: Crois.
0: Au nom crois de seulement.
1: Au nom
0: crois
1: de
0: seulement.
1: Au nom
0: ne
1: de
0: baisse
1: Jésus.
0: Pas les bras.
1: Au
0: ne te laisse
1: Jésus.
0: Pas abattre par le découragement. Crois seulement. Redouble d'efforts.
1: De
0: redouble de courage. Redouble des ailes.
1: De
0: dans
1: Jésus.
0: La prière. Dans le jeûne. Dans les actions de grâce. Et tu verras la main puissante
1: Merci
0: de Dieu.
1: Seigneur.
2: te favoriser dans le nom glorieux puissant de Jésus-Christ de Nazareth.
1: Amen. C'est une journée de bonnes nouvelles.
2: Amen.
1: Qu'il en soit ainsi et pas autrement. Au nom de Jésus-Christ. Amen.
2: Amen. Bonne journée avec l'ami Jésus. Shalom.
1: Shalom.

0: Bon début de semaine à vous, amis auditeurs. Merci de nous retrouver autour de la parole du Seigneur. Nous sommes le lundi 21 septembre 2026. En ouvrant le lecteur de la Bible, nous lisons, nous méditons le texte de Apocalypse chapitre 15, les versets 1 à 8. Apocalypse chapitre 15, les versets 1 à 8. Le livre d'Apocalypse n'est pas impossible à comprendre. Celui qui est déjà familiarisé avec les autres livres de la Bible est en mesure de rattacher les événements relatés dans Apocalypse à l'ensemble du plan de Dieu. Par sa position dans la Bible, Apocalypse constitue la clé de voûte de la parole divine, le point culminant de la révélation de Dieu à son peuple. Le dernier livre du canon est une sorte de loupe qui donne une image nette de l'histoire humaine et de la prophétie biblique et leur donne un sens. Il nous fait comprendre que les événements qui se sont produits au cours des millénaires passés convergent vers un seul fait majeur, le retour de Christ pour rétablir son règne. Pour nous aider à la bonne compréhension de ce 15e chapitre d'Apocalypse, nous avons invité dans les studios de la radio le pasteur Ake Rodrigue. Le pasteur Ake Rodrigue est le pasteur principal de l'église Pain du Salut. Bonjour pasteur.
1: Bonjour mon grand frère Alex Adoumbi. Bonjour fidèles auditeurs de la radio Fréquence Vie, que Dieu nous bénisse.
0: Amen. Je l'ai dit, on lit Apocalypse chapitre 15, versets 1 à 8. Est-ce qu'on pourrait avoir juste un aperçu de ce passage avant la lecture?
1: Tout à fait. Alors, c'est un passage de pause solennelle avant la tempête finale. Au moment où la terre va subir sept fléaux, Dieu nous fait monter au ciel pour voir deux choses. Les vainqueurs en train de chanter et les juges en train de se préparer. C'est un texte de victoire et Dieu montre d'abord les vainqueurs avant de montrer sa colère. Ce texte nous rassure de même que le jugement final. Alors pour aller en profondeur, nous invitons l'ensemble des auditeurs à rester connectés à cette méditation jusqu'à la fin puisque nous donnerons le contexte, nous situerons également l'enjeu de ce texte et nous poursuivrons pour tirer des enseignements et bien entendu des vérités à communiquer à chaque auditeur en cette journée bénie du Seigneur.
0: Merci pasteur Rodrigue. L'émission est mise en onde par Emmanuel Yao. À ce microphone, votre serviteur Alex Adoumbi Pacom. Sans plus tarder, prions avec le pasteur Ake Rodrigue.
1: Éternel, nous te bénissons, nous prions que tu viennes ouvrir notre entendement afin que nous puissions discerner ta volonté et ton enseignement dans ce texte d'Apocalypse. Viens éclairer chaque auditeur et prépare les cœurs pour cette méditation, au nom de Jésus-Christ. Amen.
0: Amen.

0: Merci de nous rejoindre, amis auditeurs. Lisons ensemble le texte du jour, Apocalypse chapitre 15, les versets 1 à 8. La lecture est faite dans la Bible version Louis II, verset 1. Puis je vis dans le ciel un autre signe, grand et admirable, sept anges qui tenaient sept fléaux les derniers, car par eux s'accomplit la colère de Dieu. Et je vis comme une mer de verre mêlée de feu, et ceux qui avaient vaincu la bête et son image, et le nombre de son nom, debout sur la mer de verre ayant les harpes de Dieu. Ils chantaient le cantique de Moïse, le serviteur de Dieu, et le cantique de l'agneau en disant, « Tes œuvres sont grandes et admirables. Seigneur Dieu Tout-Puissant, tes voies sont justes et véritables, roi des nations. » Verset 4. « Qui ne craindrait, Seigneur, et ne glorifierait ton nom, car seul tu es saint, et toutes les nations viendront et se prosterneront devant toi, parce que tes jugements ont été manifestés. Après cela, je regardai, et le temple du tabernacle du témoignage fut ouvert dans le ciel. Et les sept anges qui tenaient les sept fléaux sortis du temple, revêtus de fin lin pur, éclatant, ayant des ceintures d'or autour de la poitrine. » Versets 7 et 8 pour mettre fin à notre lecture. « Et l'un des quatre êtres vivants donna aux sept anges sept coupes d'or pleines de la colère de Dieu qui vit au siècle des siècles. Et le temple fut rempli de fumée à cause de la gloire de Dieu et de sa puissance, et personne ne pouvait entrer dans le temple jusqu'à ce que les sept fléaux des sept anges fussent accomplis. » Amen.
1: Amen.

0: Dieu vous bénisse, amis auditeurs. Merci de nous retrouver chaque matin autour de la parole du Seigneur. Nous sommes le lundi 21 septembre 2026. Le lecteur de la Bible nous fait lire aujourd'hui Apocalypse chapitre 15, les versets 1 à 8. Avec le pasteur Ake Rodrigue, nous allons observer ce texte, l'interpréter, passer à l'application vers la fin de l'émission. Bonjour pasteur Ake.
1: Bonjour mon grand frère Alex. Bonjour encore fidèle auditeur de la radio Fréquence Vive.
0: On va commencer donc par l'observation. Dans quel contexte s'inscrit ce 15e chapitre d'Apocalypse?
1: Alors, le contexte d'Apocalypse, on va le rappeler plus ou moins, puisque nous voyons ici que l'apôtre Jean est sous l'île de Patmos. Nous sommes dans les années 95 après Jésus-Christ, sous l'ère de l'empereur Domitien. L'Église, faut le rappeler, est totalement persécutée. Alors, le contexte direct de l'Apocalypse chapitre 15, c'est un contexte prophétique où, bien entendu, nous voyons sept sceaux. Et pour rappel, il y a un quart donc qui est touché. Et nous avons également sept trompettes. Un tiers est touché. Et maintenant arrivent donc les sept coupes, les derniers fléaux où la fureur de Dieu s'accomplit totalement. On peut le voir même à partir du verset 1. Donc ce chapitre 15 là est une introduction céleste du chapitre 16 qui sera lui l'exécution donc terrestre.
0: D'accord, le texte est bien le chapitre 15.
1: Exactement.
0: Qui est composé de 8 versets. De quoi parle-t-il exactement?
1: Alors ce texte parle de la préparation céleste des sept dernier fléau. Il nous montre la célébration des vainqueurs de la bête sur la mer de verre et la préparation des sept anges qui sortent du temple céleste avec les sept coupes de la colère.
0: D'accord, nous allons décrypter ce 15e chapitre avec le pasteur Ake Rodrigue. Nous sommes toujours dans l'observation. Le pasteur Ake nous propose un mouvement en deux parties. Première partie, les versets 1 à 4, la louange des vainqueurs de la bête. Et puis deuxième partie, la préparation du haut jugement, les versets 5 à 8. Commençons par la première partie, les versets 1 à 4, la louange des vainqueurs de la bête.
1: Oui, ces quatre premiers versets mettent l'accent sur la bête qui est vaincue.
0: Mmh. Voilà. On va rappeler ce que c'est que la bête.
1: Oui.
0: C'est un symbole. Hein.
1: C'est un symbole, oui. Mais qui est également prophétique.
0: Oui.
1: Voilà. Et quand on parle de la bête dans le livre d'Apocalypse, bien entendu, cela symbolise l'Antichrist, mm-hmm. ou l'Antéchrist.
0: Oui.
1: Voilà. D'autres versions parlent d'Antichrist et certaines versions parlent d'Antéchrist. Donc, Antichrist pour dire qu'il est contre l'Église et contre le Seigneur, mm-hmm. et Antéchrist, celui qui viendra donc
0: se manifestera
1: avant la seconde venue du, oui. Seigneur pour perturber l'Église, pour semer le désordre, le chaos. Et nous assistons justement à tous ces fléaux que nous voyons, puisque le livre d'Apocalypse chapitre 12 verset 12 nous dit « Malheur à la terre et à la mer, car le diable est descendu vers vous animé d'une grande colère. Mm-hmm. » Donc c'est de lui qu'il s'agit quand on parle de la bête.
0: Mm-hmm.
1: Alors, je suis en train donc d'expliquer que ces quatre premiers versets, nous voyons ici que Jean voit ceux qui ont vaincu la bête. Voilà, ceux qui ont vaincu la bête, son image et le nombre de son nom. Debout sur une mer de verre, donc mêlée de feu, avec des harpes, en train de chanter des cantiques de louange. Et il chantait donc le cantique de Moïse. Pour rappel, ce cantique-là avait été chanté lorsque Israël est sorti de sa captivité, mm-hmm. sous la domination de Pharaon, qu'ils marchaient vers leur territoire promise ou vers leur terre promise. Et ce cantique avait été chanté par Moïse et sa sœur Myriam ou Marie. Et donc, pour rappel, c'est ce cantique-là qui est en train d'être chanté. C'est un cantique de témoignage, un cantique de victoire, pour montrer que la bête a été vaincue, que le diable a été vaincu. Et c'est la preuve donc que Dieu sécurise hein, et honore les siens avant de les frapper. Alors ici, nous pouvons bien voir que c'est un témoignage pour nous, pour l'Église, pour montrer que c'est vrai que Dieu donne un temps à la bête d'agir, c'est dit l'Antéchrist ou Satan. Mais dans toutes ces choses-là, nous devons comprendre que le Seigneur prévoit pour nous également la victoire pour que nous puissions chanter des chants d'allégresse dans ces temps d'épreuve.
0: Amen. Il est dit, en tout cas, une partie du verset 2, « Et ceux qui avaient vaincu la bête et son image et le nom de son nom, debout sur la mer de verre, des harpes de Dieu. » Deuxième partie de notre texte, les versets 5 à 8, la préparation au jugement.
1: Alors là, à travers ces versets suivants, nous pouvons bien voir que le temple du tabernacle du témoignage s'ouvre dans le ciel. Sept anges en sortent vêtus de lin, donc pur et saint d'or. recevant donc cette coupe d'or pleine de la fureur de Dieu. Le temple se remplit de fumée, de la gloire de Dieu, et personne ne peut y entrer jusqu'à la fin donc des fléaux. Cela signifie que la porte de la grâce est fermée, le temps de l'intercession est terminé. Donc ça monte et ça interpelle l'Église pour montrer combien de fois Dieu dans la planification des événements à venir, puisque Apocalypse aussi c'est en fait l'exécution des événements à venir. Dans la planification céleste, nous voyons bien combien de fois Dieu prévoit un temps pour la grâce, un temps pour la repentance, un temps pour l'intercession, et on annonce bien que ces temps de planification pour ces étapes de grâce et d'intercession seront terminés, puisqu'il y a un temps pour chaque chose. C'est pour cela que, en tant qu'Église, en tant que chrétien, nous devons saisir l'occasion qui nous est donnée pour pouvoir nous repentir maintenant, entrer dans la grâce afin d'obtenir le salut de Dieu.
0: Merci de nous retrouver. Pour ceux qui viennent de le faire, vous suivez Méditons ensemble, votre émission de dévotion matinale. Chaque matin, nous vous proposons des versets, des passages de la Bible à méditer sur lesquels porte notre réflexion matinale. En tout cas, pour ce lundi 21 septembre, le lecteur nous fait lire et méditer Apocalypse chapitre 15, les versets 1 à 8. Après l'observation, passons à l'interprétation. On va s'intéresser à deux questions qui vont nous permettre d'aller plus loin avec notre 15e chapitre d'Apocalypse. Première question d'interprétation, pasteur Aké, est-ce qu'il y a un avertissement à considérer dans ce passage?
1: Oui, à travers les textes que nous venons de lire, nous voyons qu'il y a bien d'avertissements à considérer, d'abord pour le monde et pour l'Église. Voilà, pour le monde, nous devons comprendre que la patience de Dieu a une fin, puisque nous venons de voir dans les versets 5 au verset 8, nous avons compris que Dieu, dans sa planification, a un temps qu'il dispose, n'est-ce pas, pour la grâce, et également pour l'intercession.
0: Oui, il est dit dans le texte du verset 8, exactement. Et personne ne pouvait entrer dans le temple jusqu'à ce que les sept fléaux des sept anges fussent accomplis.
1: Exactement. Ouais. Et c'est à cela que je voulais justement venir, pour montrer que il y a un temps que Dieu a disposé pour toutes choses. Donc, la patience de Dieu a une fin. Voilà, Dieu ne sera pas patient indéfiniment. Donc, nous devons plutôt
0: profiter.
1: Nous devons profiter de cette patience que Dieu nous offre aujourd'hui, puisqu'il dit qu'il est lent à la colère. Voilà, il prend plaisir à offrir miséricorde également. Donc tout cela décrit combien de fois nous avons en face de nous un Dieu d'amour, un Dieu qui est patient, mais en réalité cette patience-là a une limite. Et en tant qu'humain, nous devons saisir cela maintenant. Donc aujourd'hui c'est la grâce, hier c'était le jugement. Quand on regarde un peu le processus que Dieu a eu avec les hommes sous l'ancienne alliance, nous voyons que ce n'est pas la même application qu'il fait avec l'homme dans la nouvelle alliance.
0: Oui.
1: Voilà, hier c'était le jugement, mais aujourd'hui c'est le temps de la grâce. Hier c'était la loi, mais aujourd'hui c'est le temps de la grâce. Donc après la grâce, il viendra également, bien entendu, le jugement. Donc il y a un temps pour chaque chose. Donc demain, ça sera le jugement de Dieu. Parce que la Bible est précise et claire que après la mort vient le jugement. Et dans le livre d'Apocalypse, c'est également établi que il arrivera un temps où le ciel, la terre et tout ça seront balayés pour faire place donc au jugement divin. Donc ça, c'est vraiment ce qu'on peut dire au monde. Quand on parle de monde, c'est ceux qui n'ont pas encore donné leur vie au Seigneur Jésus-Christ. C'est de saisir cette occasion maintenant afin de faire la paix donc avec Dieu. Donc c'est le premier avertissement pour le monde. Le deuxième, c'est pour l'Église, pour le chrétien qui nous écoute. Donc ici, nous devons comprendre que si nous entrons dans la compromission, si nous ne vivons pas la sanctification, il est possible que nous puissions perdre donc le salut que Dieu nous donne. Nous entrons parfois dans un contexte où on se dit, bon, quand on a le salut, il est possible qu'on ne le perde pas. Mais faisons attention parce que Dieu est patient également pour nous faire comprendre que nous devons, n'est-ce pas, faire en sorte d'être sauvés définitivement. Pour ne pas qu'au dernier jour, comme Paul le disait, moi-même qui ai prêché aux autres, et que je ne sois rejeté. Donc, nous devons éviter la compromission. Nous devons éviter tout ce qui peut compromettre notre foi. Et la Bible est précise en disant que sans la sanctification, nul ne verra le Seigneur. Donc, il est important pour l'Église, le corps de Christ, le chrétien, de comprendre que nous devons vivre une vie de sanctification afin que nous puissions être sauvés. La persécution ne finira pas. Les épreuves ne finiront pas. Alors, mais c'est dans toutes ces choses-là que nous devons être plus que vainqueurs, car il y a un temps pour la bête, mais après la bête viendra le jugement. Nous devons également saisir cette occasion pour vaincre toutes les tribulations de la terre, les épreuves de la terre, et nous vaincrons par la grâce de Dieu pour le salut éternel.
0: Amen. Quelles sont donc les vérités qu'on pourrait partager à ce stade de l'émission avec tous nos auditeurs?
1: Alors, déjà, nous allons prendre le verset 3 et le verset 4 qui dit « Et ils chantent le cantique de Moïse, le serviteur de Dieu, et le cantique de l'agneau en disant « Tes œuvres sont grandes et admirables, Seigneur Dieu Tout-Puissant. Tes voies sont justes et véritables, roi des nations. » Donc, à travers ce verset déjà, nous voyons que ici, Dieu n'oublie jamais ses enfants. Voyez, nous voyons également un Dieu qui est juste et qui est le véritable. Nous voyons que quand il jugera, personne ne pourra dire qu'il a été injuste. Oui, c'est pourquoi nous devons, dans notre situation, saisir cette opportunité qu'il nous donne, car le Dieu que nous avons est le meilleur juste de la terre, est le meilleur juste du ciel, est le meilleur juge de tous les juges qui ont existé. Nous devons donc saisir cette occasion maintenant pour entrer dans la grâce de Dieu. L'autre vérité, nous voyons à travers ce verset que nous devons également de lire, est que la louange est la preuve de la victoire. Donc, ceux qui ont vaincu ne pleurent pas, mais ils chantent. Mm-hmm. Alors, cela nous montre qu'en réalité, Dieu, lorsqu'il nous met sur la terre, il a déjà mis en nous, ou il a déjà prédisposé ou préparé tout ce qui peut nous aider à vaincre le monde, tout ce qui peut nous aider à vaincre les œuvres du diable, tout ce qui peut nous aider à vaincre la bête, tout ce qui peut nous aider à vaincre les fléaux du monde. Donc, nous devons bâtir notre foi, marcher par la foi pour vaincre les dominations, pour vaincre les principautés, pour vaincre les princes de ce monde des ténèbres, pour vaincre, n'est-ce pas, les fléaux de la terre, afin que nous puissions mériter et entrer dans le royaume des cieux par la grâce de Dieu.
0: D'accord. On va conclure, méditons ensemble, amis auditeurs. On rappelle simplement le passage lu et médité. Il s'agit d'Apocalypse chapitre 15, les versets 1 à 8. Le pasteur Aké Rodrigue va maintenant se plier à la question donc finale, celle donc de l'application. Quel enseignement doit-on retenir de ce passage après notre réflexion, après notre méditation?
1: Bien, Dieu met toujours ses enfants au-dessus de toute adversité, de toute épreuve, de tout combat, de toute influence des forces des ténèbres, de toute influence de la bête, pourvu que nous demeurions dans la foi. La mer est mêlée de feu, mais les saints sont restés debout, au-dessus de toutes sortes d'influences de la bête. Donc, ne cherchons pas à éviter les épreuves, ne cherchons pas à éviter l'influence de la bête. Car la Bible dit que le diable rôde comme un lion rugissant, cherchant qui dévorer. Une chose, nous ne pouvons pas éviter ces influences, mais une autre, nous pouvons nous mettre au-dessus. Nous pouvons vaincre ces influences. Donc, nous devons donc chercher à nous armer par la foi, en nous couvrant du sang de l'agneau, avec force et détermination. Le Seigneur nous aidera par l'aide du Saint-Esprit à vaincre toute forme de tribulation terrestre. C'est vraiment difficile sur la terre lorsqu'on se rend compte que nous avons en face de nous tous les fléaux que la bête met autour de nous, les maladies, l'échec, les tentations. Nous avons les épreuves de la vie, les difficultés terrestres. Et tout cela, le Seigneur nous met à l'épreuve. Mais nous devons nous mettre au-dessus de cela pour vaincre les fléaux également de la terre. Dieu nous attend à cela, afin que nous puissions chanter le cantique de la victoire, le cantique de Moïse, par notre témoignage. Dieu nous aidera. Donc je voudrais dire à une femme ou un homme qui est malade, qui est souffrant, que Dieu t'aidera à vaincre, n'est-ce pas, cette épreuve. Également à une personne qui est désespérée, qui a perdu l'espoir, Dieu t'aidera à vaincre cette épreuve. À toi qui m'écoutes, qui injustement te trouve dans une cellule de prison, Dieu t'aidera à sortir de cette épreuve. Toi qui, certainement, traverses des moments difficiles, je voudrais te dire que Dieu t'aidera à sortir de cette épreuve. Que Dieu nous aide et que Dieu aide son Église, que Dieu aide le corps de Christ. Nous avons du potentiel, nous y arriverons.
0: Amen.
1: Au nom de Jésus.
0: Merci à vous, pasteur Aké Rodrigue. Nous avions lu ensemble ce lundi 21 septembre 2026, Apocalypse chapitre 15, les versets 1 à 8. Retrouvez dernier avertissement de Dieu, la note explicative qui figure à page 115 dans le lecteur de la Bible. Demain, nous allons passer au 16e chapitre d'Apocalypse, toujours avec le pasteur Aké Rodrigue. Merci à Emmanuel Yao qui a mis en ordre cette émission. On se retrouve demain. Dieu vous bénisse. Shalom.
1: Shalom.

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On démarre la semaine avec vous sur les antennes de la radio Fréquence Vie. Bonjour, bonjour, bonjour les amis. Excellent réveil. Et bienvenue sur ta radio. On nous donne la bonne énergie pour bien démarrer cette semaine, pour bien croquer cette journée. Il est 6h. Et nous sommes là. Tao Daniel, le maître Ephraim Djadjan. Nous allons recevoir tout à l'heure là, le prophète Mais Bruno. À 7h, il y aura Chrysostome pour le journal. Et à 8h, nous allons recevoir la présidente de l'ONG Minoge, la révérende Bémy Marthe Les Piliers. Et à 8h30, on va s'intéresser aux opérations là, lancées par la radio Fréquence Vie, les Sentinelles et les Bâtisseurs. Un grand merci à ce Dieu formidable, à ce Dieu merveilleux, hein, les amis. Aujourd'hui, sérieusement, ma foi avait un peu diminué là. Tu vois, je ne me suis pas levé à l'heure habituelle. Tu vois, je sais que si je me lève à telle heure, je peux arriver à peut-être avant 6 heures à la radio. Je ne me suis pas levé tôt, la paresse, tout ça, la fatigue surtout. Et puis, bon, je me suis levé quand même. Et ça là, Seigneur, je dois arriver à l'heure, sinon c'est pas bon du tout. Si le prophète Mais Bruno arrive avant moi, ce n'est pas bon. Et donc, à peut-être 30 secondes de la maison, il y a un automobiliste qui est juste garé là. Et voilà, je le connais. Allô, voise, tu vas où ça? Il dit, ben, je vais à Coco. Il dit, ah bon, monte alors, on va ensemble. Il dit, waouh! Tu vois, vous voyez comment notre Dieu nous aime tellement? Sinon, actuellement, ils sont encore au quartier. Vous dire à quelqu'un, ton Dieu t'aime tellement, il est justement sur la radio qui te le rappelle. Jésus nous aime, tu es sur les antennes de la radio Fréquence Vie. Énergie, énergie, énergie. La bonne énergie. Et je t'envoie le titre de Fab Esther Oula, notre Dieu est tout puissant. Le single tout puissant arrive maintenant sur ta radio. Il est 6h03.

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1: Merci de rester fidèle à votre radio, mais surtout fidèle à Jésus-Christ. 6h08.
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1: Bonjour les amis, excellent réveil.
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1: Nous aurons à 6h30 Kanguka et à 7h le journal qui vous sera présenté par Chrysostom. Et ce matin, j'ai envie de partager ce verset avec vous. Romains chapitre 8, le verset 37. Romains chapitre 8, le verset 37. Ah, je n'ai pas salué mes amis de Boaké là. Bonjour, bonjour. Bangourou, Yamoussoukro, Man. Et bien sûr, Abidjan. Romains 8, verset 37 dit ceci. Mais dans toutes ces choses, nous sommes plus que vainqueurs par celui qui nous a aimés. Je réponds pour toi, cher ami, on est lundi. Je veux juste te rappeler que tu es plus que vainqueur. Peu importe ce que tu traverses en ce moment, ce n'est pas la fin. Parce que voici ce que la Bible dit de toi. Voici ce que la Bible dit sur la situation que tu traverses là. Toutes ces choses, tu es plus que vainqueur. Ah, j'aime l'expression « tu es plus que vainqueur ». Il y a Big D qui disait dans l'une de ses chansons, quand on dit « tu es plus que vainqueur », c'est-à-dire « tu es au-dessus du vainqueur ». Waouh ! Tu es au-dessus du vainqueur. Tu es plus que vainqueur. C'est lundi. Je ne sais pas qu'est-ce que tu vis en ce moment. Je ne sais pas ce par quoi tu es en train de... ce que tu es en train de combattre, les épreuves que tu vis en ce moment, mais... je veux juste te donner ce message-là pour te dire, voici ce que la Bible dit. Dans toutes ces choses, tu es plus que vainqueur par celui qui t'a aimé. Frères et sœurs, si tu as encore en vie ce lundi, tu as le souffle de vie, Dieu t'aime. Ça veut dire que la situation que tu vis là, il n'est pas d'accord avec cette situation-là. Tu es plus que vainqueur par celui qui nous a aimés. Vous êtes justement sur la radio Fréquence Ville, la radio qui vous le rappelle. Dieu t'aime mon frère, Dieu t'aime ma sœur. N'oublie pas ceci, pour bien démarrer la semaine, rappelle-toi ce message-là. Dans toutes ces choses, tu es plus que vainqueur. Par qui ? Par celui qui nous a aimés. Il s'agit de notre Père, il s'agit de Christ qui est mort à la croix pour nous et qui nous a donné la victoire. Donc tu combats dans la victoire parce que tu es plus que vainqueur. Tu es déjà victorieux mon frère, tu es déjà victorieux ma sœur. C'est là pour nous de prendre le petit déj là, ouais, pour les lève-tôt, hein, ceux qui sont déjà debout, 4h ou 5h du mat pour certains, d'autres 6h, c'est à l'écoute de ma voix, ils se sont levés. On donc prend notre petit déj ce matin avec le prophète Mais Bruno, c'est l'invité de ce matin, l'invité des CM.
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0: de rappeler les événements passés, c'est passé, c'est passé. Voici une nouvelle semaine. Il y a encore des possibilités pour toi de changer ta situation. Et nous partons, je ne sais pas si ça veut dire à l'ouest de la Côte d'Ivoire avec un chef traditionnel, le prophète Mais Bruno. Ah, Anthony de chez moi, hein. Bonjour, homme de Dieu.
1: Bonjour, Tao. Que Dieu te bénisse abondamment, que tes mains ne manquent de rien au nom de Jésus.
0: Amen, amen. Alors, je le disais tantôt, là, ce matin, on va justement encourager une personne, lui dire, il y a hier, aujourd'hui et puis il y a demain. Demain, voilà.
1: Oui, demain. Toi, hier, les gens ont eu leur part. Aujourd'hui, ils ont eu leur part, mais demain, tu auras ta part. Dieu ne oublie personne. Mm-hmm. Mais c'est un programme. Demande à Dieu, avant que je vienne à ce, quel est le programme que tu as mis sur ma vie?
0: Oui, ton
1: peut-être
0: plan.
1: Je veux que c'est dans un an, un mois que tu auras ta bénédiction. Voilà pourquoi dans ce monde, n'envie personne. Depuis ma naissance jusqu'à ce jour, je ne sais pas qu'est-ce qu'on a pu, on appelle envieuse. Mm-hmm. Ou être jaloux, je ne connais pas ça. Mm-hmm. Parce que mon avenir est dans la main de celui qui m'a créé.
0: Yes.
1: Quand tu viens de lire tout à l'heure, dit, malgré tout ce qui se passe, mm-hmm. nous sommes plus que vainqueurs.
0: Oui.
1: Et Paul a dit encore dans le même passage, encore, nous ne combattons pas pour la victoire.
0: Ouais,
1: mais
0: ouais.
1: Nous combattons dans la victoire.
0: Yes.
1: C'est-à-dire, avant de faire le combat, mm-hmm. tu es
0: déjà victorieux. Oui.
1: David a dit quelque chose qui m'a beaucoup tué. Il dit, mais aujourd'hui même,
0: mm-hmm.
1: il dit, on n'a pas encore fait le combat. Hein. dit, aujourd'hui même, je vais couper ta tête.
0: Oui.
1: Et donner quoi? Les soldats philistins. Le cadavre aux animaux sauvages.
0: Mm-hmm.
1: Pourtant, ne pas encore faire le combat.
0: Ouais.
1: Hein. C'est-à-dire, dans le monde spirituel, David sait qu'il a déjà
0: la victoire.
1: La victoire.
0: Mm-hmm.
1: Donc, ce que tu as dit est tellement intéressant. Je dis à mes frères et soeurs de prendre leur courage parce que tu sais, peu importe ce que tu traverses, mais n'oublie jamais que tu es plus que vainqueur.
0: Yes.
1: Celui qui a toi plus que celui qui est dans le monde.
0: Mm-hmm.
1: Partout où j'ai passé, hein, les gens pensent que j'étais bête.
0: Comment ça?
1: Je n'ai jamais été battu.
0: Ah, okay.
1: J'ai jamais été abattu au moins.
0: Abattu, d'accord.
1: Malgré ce qui se passait mm-hmm. par semaine, les gens disent, mais attends, est-ce que lui-là, il est normal? Parce que tout est arrivé, mais il est toujours joyeux. Mais...
0: Ouais, c'est ce qu'on appelle la dépression.
1: Oui.
0: La personne est dépressive parce qu'elle elle a tellement de soucis. Vous n'avez pas vécu cela.
1: Alors, j'ai dit, mais hey, attends, si je mets mon fond, je gagne quoi?
0: Ouais, rien.
1: Si je suis triste, je gagne quoi? Donc rien. Les gens voient que je suis joyeux. Mm-hmm. Mais voilà ce qu'il m'a apporté aujourd'hui.
0: Amen.
1: Je connais sur mon Dieu.
0: Amen.
1: Qu'il est vivant.
0: Mm-hmm.
1: Il est capable de me faire sortir de là.
0: Yes.
1: C'est-à-dire, quand tu racontes ce que tu vis aux gens à tout moment là, ça ne finit pas.
0: Puis,
1: souvent, fais comme tout va bien. Par la foi. La Bible a dit quoi? Paul a dit que le juste vivra par la foi.
0: Par la foi, oui.
1: Oui.
0: Mm-hmm.
1: Tu as la foi. Qu'est-ce que ta foi peut te refuser? Qu'est-ce que Dieu peut te refuser à travers ta foi? Prends ta foi et consorte-toi avec ça.
0: Yes.
1: Je salue même papa, maman, mes frères et soeurs de Boaké. Que Dieu vous bénisse. Sans oublier monsieur Kwadio qui est à Boaké. On appelle leur quartier France.
0: Mm.
1: Monsieur Lela et son époux, tout le monde de Boaké. Sans oublier madame Kona. Sans oublier mon meilleur ami Thomas Kwasi,
0: yeah.
1: qui s'occupe de moi quand j'arrive à Boaké.
0: Frère
1: de Sœur de Yamsokro, je vous salue aussi, même si la radio ne passe pas, mais ça va aller.
0: Mm-hmm.
1: Comme le prophète me vient de le dire, il y a hier, aujourd'hui et demain.
0: Oui.
1: Tous mes frères et sœurs qui sont en Djebonois, je vous salue. Sans oublier le monsieur, mon meilleur ami, qui est à table et son épouse. Que Dieu bénisse ce matin. Il dit, prophète, tous les matins, on te couvre avant d'aller faire quoi que ce soit.
0: Amen.
1: Waouh, waouh. Et bien, quelqu'un, prends ce passage. Au lieu tu pleures, comment faire pour que les enfants puissent aller à l'école?
0: Mm-hmm.
1: Il a dit, lui-même, c'est lui qui a parlé, hein. Il a dit dans Agée, verset 2, pardon, chapitre 2, verset 8, il dit, l'or et l'argent m'appartient, dit à l'Éternel. Comme l'or et l'argent l'appartient, dit à l'Éternel, voici mes enfants,
0: mm-hmm.
1: ils vont pas aller de l'école. Comme l'or et l'argent t'appartient, donne-moi ce temps sur ton argent pour que mes enfants puissent aller à l'école et avoir leur examen. Frères et sœurs, je suis là, je suis de retour depuis avant-hier de Yamsokro.
0: Mm-hmm.
1: Pour vous dire que ce mercredi je
0: oui.
1: reçois,
0: mm-hmm.
1: comme d'habitude.
0: Oui.
1: Je suis là pour vous servir. Quand on dit serviteur, moi je ne suis pas là à l'école. Mais j'ai compris que quand serviteur, c'est celui qui sert les autres.
0: Mm-hmm.
1: Et Jésus a dit quoi? Je ne suis pas venu pour être servi, mais je suis venu pour servir. Toi qui es fatigué, toi qui sais plus, comme tu viens de le dire, avant de réfléchir, penser,
0: mm-hmm.
1: aujourd'hui tu as la dépression. Ce n'est pas normal. Ton corps n'est pas le temps de penser aux dépressions. Viens me voir ce mercredi. Après demain, mercredi, je reçois à Bobo Avocatier, à 100 mètres de pharmacie du centre. Une seule parole va te guérir, va te restaurer, va te élever, va te bénir. Tao, quelque chose s'est passé hier au culte. Et mes larmes ont coulé. Oui. J'adore un Dieu vivant. C'est-à-dire, comme je dis à tout le monde, que le chasseur connaît le foie de l'animal et le sang de l'animal. Même si les deux sont rouges, mais il arrive à les distinguer. Une dame qui est venue me voir, je l'ai reçue mercredi passé. Il dit, prophète, rien ne va. Moi et mes enfants, on est fatigués. Tout va. Elle est venue me voir de la Riviera, par mes rêves. Elle arrivait en retard même. Elle dit, ma prophète, je viens de dire, prophète, pardon. Pardon, il faut me recevoir. Tao, elle partait déposer ses documents dans un endroit. Elle a dit, c'est elle qui a dit, elle était là, j'ai tout filmé après te montrer.
0: Okay.
1: Parce que mon père disait que c'est le mandat qui dit, mon témoin derrière le Kumwe. Mais elle a dit, son témoin là-bas, ça peut aller là-bas.
0: Oh non.
1: Ah, c'est une manière de te dire qu'il ment. Donc elle est venue me voir et dit, maman, va, c'est déjà fait. Elle ne croyait pas. Elle m'a dit, je l'ai reçu, mais qu'elle dit, hein, j'ai dit, elle est partie déposer ses documents, ses dossiers. Il dit, prophète, m'appelait le jeudi, hein, c'est une première. Dès qu'elle a déposé, on a donné combien? 200 000.
0: Waouh.
1: Il dit, prophète, c'est déjà, je ne croyais pas quand tu m'as dit, c'est déjà fait. Tao, c'est déjà fait à bouleverser plusieurs personnes propulsées dans le bonheur. Ça dit positivement.
0: Yeah,
1: il ne croyait pas. Oui, il ne croyait pas. Mais. Mon frère Guéret qui est venu me voir, Patrick qui est venu me voir de la Riviera, qui avait, il ne dormait pas pendant combien d'années 24 ans. Et je dis, il faut partir, c'est déjà fait. Il dit, je pensais qu'elle allait me poser les mains, elle allait prier. D'aller, quand je dis ça là, ma fille qui est assise à la porte là, il dit, papa, quand il t'insulte, moi, c'est moi qui assis à la porte, j'entends tous ces insultes là. Il dit, oh, de prier pour moi, il me dit, c'est déjà fait. Moi, je ne pas dire ça à la maison. Il a oublié que Renault 12 et Hyundai ou bien Range Rover, ils n'ont pas les mêmes moteurs. Il va prendre la route de Boaké, il va arriver avant toi. Au moins il a Boaké, c'est maintenant toi qui es l'air de rentrer à Yamoussoukro. C'est-à-dire une voiture va à vive allure selon la capacité de son moteur.
0: Oui.
1: Je sais ce que Dieu a mis en moi. Jésus n'a jamais. Est-ce que Jésus va prier? Lis la Bible. Il n'a jamais prié. Il dit, prends ton lit, lève-toi. Et maman, moi on le fout de Gadala. Il n'a pas prié. Oui. Lui qui avait traité la prison de Bethesda. Il n'a pas prié. Même Lazare. Il dit sort. Lazare est sorti.
0: Oui, en fait, les prières de Christ, ce n'était pas devant les situations. Hein. Lorsque la Bible parle de prier, il se retirait c'est quelque
1: ça,
0: part. Voilà.
1: C'est ça l'homme du
0: salut.
1: Dans le secret, tu pries.
0: Mais, et quand en tu as situation.
1: Quand tu dis un mot, c'est décanté. Qui va apprendre à faire, la guerre sur le champ de bataille?
0: Ah non,
1: on apprend ça là-bas. Avant que la guerre arrive, ça on appelle formation, non. Mais moi, quand vous n'êtes pas là, je sais ce qu'il dit à mon Dieu. Donc, quand j'ai dit, parle comme ça, j'ai dit, vous pouvez venir me voir. Plusieurs personnes me mettent à chacun a son. Comment on appelle? Chacun a sa parole ou chacun a son ministère. J'ai dit, quand tu veux me voir, il peut y avoir 1000 personnes. Ce n'est pas les mêmes paroles, il dit à tout le monde.
0: Okay.
1: Oui, c'est comme ça. Mais Dieu n'est pas monotone, n'est pas la monotonie. Ouais. Moi, je ne suis pas allé à l'école. Et c'est que monotonie, j'ai dit que quand tu répètes les mêmes ce qu'on appelle la monotonie, ça vous faut me dire félicitations.
0: Non, je lui ai dit bravo.
1: Bravo.
0: Et on sait aussi que pour septembre, le thème, c'est l'enfantement.
1: Oui, c'est l'enfantement, dit, hein, des biens matériels.
0: Des biens matériels, oui.
1: Donc, quand cet homme est parti, maintenant, un dimanche, il vient prendre le micro. Il s'appelle Patrice. Il dit, je suis venu voir le prophète, je ne dors pas pendant combien d'années. Il me dit, faut partir, c'est déjà fait. Moi, quand je suis arrivé en route, je l'ai insulté. Il dit, pourquoi moi, payer le transport jusqu'à venir ici. Il dit, gars, dans ta tête, là, les démons ont mis des scorpions. C'est lui qui a parlé.
0: Wow.
1: Donc il n'arrive pas à dormir. Il dit, quand il est pas se coucher, il commence à dormir. Il dit, une première fois, puis il voit une boîte. Et les choses sortaient de cette boîte, les scorpions tout blancs. Et il dit, la voix lui a dit, lui partit que c'est ça qui est dans ta tête depuis combien d'années. Et quand mon serviteur a dit, c'est déjà fait, voilà, ils sont sortis aujourd'hui, il arrive à dormir. Waouh. C'est pour dire, mais il ne vient pas pour plaisanter ou bien faire, comment, avoir des paroles mielleuses. Je sais que tu souffres. Rien ne va. Je n'étais pas comme ça avant. Avant, toi qui faisais tout pour la famille, quand il y a un problème, c'est toi un appel. C'est-à-dire, tu es incontournable. Aujourd'hui, le diable t'a ruiné. Tu as tout perdu. Tu es renvoyé de ton travail ou bien de ton boulot. Viens me voir ce mercredi. Si la dame restait là-bas, elle n'a pas pris le micro. Il y a dimanche pour un témoignage.
0: Oui.
1: T'as une dame encore Arène témoigne, hier, tout est fini, après, je vais te montrer. Elle ne voit pas seulement, ça fait combien de mois? Elle dit 11 mois. Elle a subi, elle a dit 11 mois, elle ne voit pas ses menstrues. Elle est venue me voir. Je dis, va, c'est déjà fait. Il dit, quand elle est partie, le lendemain, elle a vu ses menstrues. Jusqu'à présent, elle voit ses menstrues. Une jeune fille, elle n'est pas là de quoi, de quoi. Menopause.
0: Okay.
1: C'est une maladie que l'ennemi met dans le corps de nos mamans. Toi qui ne sais pas quelle est ta situation aujourd'hui. Tu n'arrives plus à sortir la journée. Tu as honte de toi-même. Tout le monde se moque de toi. Tes frères t'ont rejeté. Viens me voir ce mercredi. Il a dit une seule parole comme elle dit à ces personnes-là. Qu'aujourd'hui, ils sont heureux. Qu'aujourd'hui, ils bondissent comme la gazelle. Dieu m'a envoyé pour ça. Il m'a appelé pour ça. Il m'a envoyé pour ça. Frères et sœurs, venez ce mercredi. Il va dire une seule parole sur votre vie. Dieu va vous bénir. Tu veux enfant, viens. Et tu auras ton bébé. J'ai prié pour plusieurs couples. Mais j'ai eu le bébé, Tao. J'ai eu le bébé. Mais la fille pour laquelle j'ai prié en Italie, ça m'a venu me donner comme étant, tu te rends compte. Elle m'a envoyé 5000 francs. Pour dire ma fille s'appelle Odette. Elle a dit, elle ne fait pas enfant. Prends, tu vas prier, dis maman. Dieu m'a dit, prends tes 5000 francs. Tu penses que Dieu t'en peut payer?
0: Ouais,
1: pourquoi
0: ouais,
1: tu viens me donner 5000 francs pour prier pour ta fille qui n'enfante pas? Bébé, là, tu penses que. Va à ton argent. Tu ne connais pas ta fille, elle s'appelle ça. Sa fille s'appelle Odette.
0: Okay.
1: Elle vient de Sakassou. Et je dis, va se renseigner. T'as quand j'ai dit ça ici, à Bobo Avocaté, quartier sans numéro. Mais sa fille est tombée enceinte en Italie. Elle a enfanté. Tiens-toi bien, l'enfant à quel âge maintenant? Tao. L'enfant. 26 ans, c'était en 2000.
0: Wow.
1: C'était en 2000.
0: Wow.
1: Que j'ai dit ça, c'est le début de mon ministère.
0: Okay.
1: Mais après ça, il a fait plusieurs. Je n'ai pas pris son argent. Hein. Il dit, maman, pourquoi? Pourquoi? Donc, quand la fille a accouché, elle ne croyait pas. Il dit, non, avant de croire, il faut qu'on mette le téléphone là, sur la bouche de la petite caverne. Elle va dire, elle dit, papa, homme de Dieu. Elle est la première fois qu'il m'a appelé homme de Dieu quand je suis venu à Abidjan. Il dit, homme de Dieu, ma fille Odette, elle a accouché. Waouh.
0: Amen.
1: Oui, ça vous dit. Viens, bébé, viens, dans le couple là, qu'est-ce qui fait la gloire d'un couple? C'est pas l'enfantement, viens me voir. Mais ce qui est primordial encore, c'est l'enfantement des biens matériels.
0: Oui.
1: Papa Odepo a dit quelque chose que j'ai retenu. Il dit, quand il n'y a pas l'argent derrière l'onction, l'onction est lourd. Mais quand il y a l'argent, l'onction est léger. Ça veut dire quoi? Tu vas aller évangéliser, il n'y a pas l'argent. Oh, tu as l'onction, c'est lourd, non?
0: Oui.
1: Mais quand il y a l'argent derrière l'onction, tu prends un cas, tout ce que tu veux, pour aller à Bangor, tu prends un cas, et puis tu mets tous les matériels dedans, tu t'as évangélisé, non? Voilà pourquoi ce grand homme a dit, quand l'argent n'est pas derrière l'onction, l'onction est lourde, mais quand l'argent, l'onction est léger. Comme l'a dit aussi Osborne, il dit, les pieds de l'évangile, c'est l'argent. Je le connais, il nous a enseigné au Champrou pendant 4 jours. Mon frère, ma soeur, aujourd'hui, on pense que tu es mort. C'est-à-dire, tes parents, même, t'as aucun qui devient pauvre. C'est le premier élément, le numéro 1, là. C'est la mère de sa famille. Hein. Ouais, il n'a pas su économiser. Qu'elle avait l'argent, qu'elle vient au village. Son... Ils ont tout retenu. Mais, ton Dieu n'a pas accordé son dernier mot.
0: Amen.
1: Ton Dieu n'a pas démissionné. Ton Dieu ne t'a pas abandonné. Dieu te voit où je parle ce matin. Qu'est-ce que tu dois faire? Viens me voir, je vais prier pour toi. Et ce même Dieu qui est dans auparavant, il est le même hier, aujourd'hui, éternellement. Il est toujours prêt à te repositionner. Tao, qu'est-ce que le serviteur a dit à Saül? Ils ont cherché pendant 3 jours. Il dit, il y a un voyant, dans ce village. Tout ce qu'il dit là, ça arrive. Donc, allons le voir, il va nous montrer surtout les années. Il dit, mais on n'a rien où. Il dit, mais j'ai une petite pierre d'argent, je vais lui donner. Ils sont arrivés. C'est là, ce jour-là, il a été oué comme premier roi en Israël. Il allait voir qui? Samuel. Toi, ça ne suffit pas. Où? Donc, toi, tu pries, tu gênes, tu sers tous les démons des ancêtres. Jusqu'à des démons, dit, mais on est plus là-bas. Nous, depuis que tu as commencé à mettre le feu, on est sorti. Malgré ça, rien ne va. Dieu a mis quelqu'un sur ton chemin pour dire une parole sur ta vie. Mais ce n'est pas M. Ida qui a béni Abraham? Oui. Bien Dieu l'a promis. Quand il a reçu les anges, Sarah tombé à la fin. Isaac, donc il y a des gens Dieu met devant toi pour décanter ta situation, pour te repositionner. Voilà pourquoi il m'a envoyé pour toi. Ma soeur, on ne paye rien. Oui, on ne paye rien. Pendant combien d'années? Tu as payé l'argent. Toi, tu peux venir, quand on dit c'est quelqu'un qui a un scorpion, pendant combien d'années?
0: C'est combien tu peux payer?
1: Tu vas payer 24 millions, 1 an, 1 million. Mais J'ai dit une seule parole. Mais je dis à Guéry qu'il a pris quel l'argent. Sur le lui qui avait 38 ans à la prison de Bethesda. Je dis Bouya dit non. Quand tu avais 38 ans, tu avais 38 millions.
0: Ouais.
1: Oui, il a dit simplement, prends ton lit, lève-toi et marche. Moi, le fou des Gadala.
0: Légion.
1: Ouais, légion là. Donc, chaque démon a un prix. Mais il nous a dit, vous avez reçu gratuitement. Donne gratuitement. Là où il y a beaucoup de témoignages. Oh, une dame encore, elle a pris le micro. Il dit, papa. Ouais, pas qu'on m'appelle papa. Je n'aime pas ce nom là. Ce nom que Dieu, que j'aime, c'est homme de Dieu. Mais toi, le père, tu veux, tu veux pas. On va t'appeler papa. Il dit non. Appelez-moi homme de Dieu ou bien Bruno. C'est pas le nom qui fait le ministère. C'est pas la couleur qui fait la royauté. Moi, je suis le roi à culotte. Faut l'insulter, voir. Tu vois, c'est le roi qui est là. Couronne ou pas, il est le roi, il est prince.
0: C'est clair.
1: Elle est venue, sa fille, là, quand elle voit ses mansous, là, elle dit, c'est comme, elle se évanouit.
0: Waouh.
1: Et bien, il y a des femmes comme ça. Elle est venue me voir, elle dit, maman, va, ta fille, c'est déjà fait. Hier, elle a dit, papa, l'homme de Dieu, parce que c'est papa là qui est dans les bouches. Tu as dit, de ne pas dire la même chose. Tu as dit, seul, aujourd'hui, ma fille a vu ses mansous. Elle n'a rien senti. Waouh, waouh, waouh, waouh. Mon frère, ma soeur, ce qui me fait mal, que chaque jour tu m'écoutes. Mais pour t'élever là, c'est le diable qui t'empêche. Tant que je dis à quelqu'un, pour avoir ça à Bethesda, c'est pas facile. C'est-à-dire, le diable, tu poses pour t'empêcher pour arriver. Là où il y a Dieu là, pour être, avoir ça, c'est pas facile. Hein?
0: Ouais.
1: C'est vrai ce que tu fais même. Mais tu tournes sur toi. Il n'y a même pas un bon programme. Demain, mardi, après demain, mercredi là, il faut arrêter tout, maman. Papa, arrête tout. Déplace-toi, viens voir le prophète, mais il va prier pour toi pour qu'il y ait un changement radical. C'est pas ta vraie personne qui est là. C'est pas ta. Non, viens pour que Dieu donne ton vrai image. C'est pas on dit non. Ton vrai image, que les gens sachent que tu adores le vrai Dieu d'Isaac, Abraham et Jacob. Mais si les ministres ne sont pas là, on va là, on va à l'Amérique. On ne va pas là, on va à l'Amérique. On va à l'Amérique, on va à l'Amérique. 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
0: amen. Donc vous faites vous recevez mercredi. Maintenant pour ceux qui sont peut-être occupés mercredi, est-ce qu'il y a une autre possibilité?
1: Oui,
0: pour ces personnes là
1: je reçois les tous les hier j'ai reçu plus de 30 personnes après le tous viennent m'asseoir pour les recevoir un à un. Toi qui me parles le temps, ce mec, viens me voir le dimanche. Tu viens, on fait le culte ensemble. Après le culte, je vais m'asseoir pour recevoir. Il y a des nouvelles personnes venues. Après, je les ai reçues parties à la maison, pleines de joie.
0: Amen, sommes, amen.
1: Nous sommes dans la grande commune de Abobo, mais précisément Abobo Avocatier. En la gendarmerie et au château. N'arrive pas au château. Le seul point de repère dit Avocatier, pharmacie du centre. Je répète, Abobo Avocatier, pharmacie du centre. Quand tu vas arriver là, tu vas avoir un glacier de pharmacie. C'est là qu'on appelle pharmacie du centre. Mes enfants seront là. Tous les mecs à 6h30 pour vous accueillir. Ne demandez pas aux passants. Allez-y vers eux. Ils ont porté un gilet orange. À cause de la pharmacie, allez-y vers eux. Ils vont vous envoyer là où les rêves deviennent des réalités. 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Viens, il a dit une seule parole, comme tout le monde le connaît, va, c'est déjà fait et tu verras que ton Dieu est vivant. Amen.
0: Amen. Attention, chers amis, chers auditeurs de la radio Fréquence Vie, on va bientôt entamer le dernier trimestre de l'année 2026. Regarde ta situation. Est-ce que quelque chose a changé dans ta vie, mon frère? Depuis janvier, nous sommes en septembre, bientôt le dernier trimestre. Voici une autre possibilité que l'Éternel te donne du côté du centre de prière de délivrance et de guérison Bethesda avec le prophète Mé Bruno. Ce que tu vis là, ce n'est pas ce que ton Dieu a prévu pour toi. Qu'est-ce que ton Dieu a prévu pour toi? Lève-toi, rendez-vous donc après-demain à partir de 7h du côté du centre de prière de délivrance et de guérison Bethesda à Abobo avec le prophète Mibruno. Maintenant, si tu es occupé, voilà, dimanche, tu viens faire le culte et après le culte, il va te recevoir. Là où les rêves deviennent des réalités. Merci prophète Mibruno.
1: Merci Tao.
0: Et à mercredi.
1: Merci.
0: Le jour de ton jour, titre que vous pouvez retrouver sur le nouvel album du prophète Mibruno.

On t'a peut-être surnommé, hein, parce que c'est ça. Lorsque tu es, tu vis des moments difficiles, on te surnomme, on te donne des surnoms là. On dit ventre cimetière, stérile, etc. Bon, on te donne des surnoms. Hein. Mais ce n'est pas ce que ton Dieu a prévu pour toi, mon frère, ma soeur. Le jour de ton jour, on termine avec cette chanson et puis on va s'écouter Kanguka. Je rappelle que vous écoutez l'un des titres que vous retrouvez sur le nouvel album du prophète Mais Bruno, Le jour de ton jour. Juste après, on va s'écouter Kanguka. Et nous, on revient à 7h pour le journal qui vous sera présenté par Chrysostome. Ou bien avant.

0: Shalom, chers auditeurs de l'émission Kanguka. Mon nom est Chris Dikumana. Aujourd'hui, nous sommes lundi. Vous allez suivre la première partie avec le serviteur de Dieu, Esdras Biranguza. Et moi, je vais continuer dans la deuxième partie.
1: Shalom. Il y a trois points qui composent la devise de Kanguka. Le premier point, c'est qu'il faut accepter la volonté de Dieu, même quand elle est différente de la nôtre. Le deuxième point, c'est qu'il faut prier tous les jours. Et le troisième point, c'est qu'il est interdit de se lamenter, mais il faut rendre grâce à Dieu en toutes choses. Aujourd'hui, je vais parler du troisième point, c'est-à-dire ne pas se lamenter, mais rendre grâce à Dieu. Nous allons commencer par lire dans Colossiens chapitre 3, du verset 1 à 3. Le premier verset dit « Si donc vous êtes ressuscité avec Christ, cherchez les choses d'en haut où Christ est assis à la droite de Dieu. » Verset 2 « Affectionnez-vous aux choses d'en haut et non celles qui sont sur terre. » En fait, ici, quand on lit ce deuxième verset, tu peux te poser la question « Comment ne pas considérer les choses d'en bas alors que nous vivons sur terre ?» Cette parole ne veut pas dire qu'il faut abandonner tout ce que tu fais sur la terre. Abandonner ton travail et commencer seulement à prier et à jeûner. Non, ça ne veut pas dire cela. Il faut savoir que tu as besoin de cultiver, de travailler pour manger, pour nourrir ta famille. Donc tu as besoin de vivre. Mais il y a des personnes qui travaillent et mettent tout leur cœur dans le travail. Elles se soucient davantage de leur travail que de Dieu. Celui qui se soucie de Dieu et de la volonté de Dieu ne sera pas perturbé par les choses du monde. Chaque fois qu'on se lamente, on le fait à cause des problèmes, à cause des choses de ce monde qui nous perturbent. Si une chose, deux choses, trois choses que tu essaies ne marchent pas, tu te lamentes, tu te demandes pourquoi chez toi c'est bloqué, pourquoi chez toi ça doit toujours prendre beaucoup de temps que chez les autres. Mais quand tu t'affectionnes des choses d'en haut, des choses de Dieu, à ce moment-là, même si les choses ne marchent pas bien, tu ne seras pas découragé. Tu ne perds pas le temps à te lamenter. Tu te préoccupes plus de vivre dans la volonté de Dieu parce que tu sais qu'il détient les clés de ta vie, les clés de tes promesses. Tu lui rends grâce parce que tu as la foi. Tu sais bien qu'il prépare de bonnes choses. Il a de bons projets de paix et non de malheur pour ta vie. Le verset 3 dit « Car vous êtes morts et votre vie est cachée avec Christ en Dieu ». Il faut qu'on arrive au point de mourir réellement à notre nature charnelle. Il y a des désirs que tu as, des choses que tu veux avoir, des choses que tu veux atteindre. Mais si tu es mort à la nature charnelle, à ta nature charnelle, ces choses n'ont pas de pouvoir sur toi. Mourir à sa nature charnelle ne signifie pas cesser d'avoir des désirs, ni devenir une personne sans émotion, sans projet ou sans ambition. Ça veut tout simplement dire ne plus laisser les désirs de la chair gouverner notre volonté et nos décisions. Tes désirs et tes ambitions ne sont plus maîtres de ta vie. Celui qui est gouverné par ses désirs sera toujours en colère s'il n'obtient pas ce qu'il cherche. Il va se lamenter parce que ses désirs ne sont pas satisfaits, parce que ses objectifs ne sont pas atteints. Quand tu t'affectionnes aux choses d'en haut, c'est-à-dire ce qui plaît à Dieu, quand tu cherches à savoir sa volonté pour ta vie, alors tu ne diras plus « Je veux ces choses, donc il me les faut à tout prix ». Tu diras plutôt « Je désire cette chose, mais je veux davantage la volonté de Dieu que la réalisation de mon désir ». Si une chose ne marche pas, dis-toi que ce n'était pas la volonté de Dieu, ce n'était pas ta destinée. Tu ne devrais pas te lamenter parce que tu n'as pas eu ceci ou cela. Rends grâce à Dieu dans les bons et dans les mauvais moments. Affectionne-toi aux choses d'en haut, à la volonté de Dieu, à ce que je suis veut dans ta vie. »

Nous arrivons maintenant dans la deuxième partie, c'est-à-dire la partie de l'enseignement. Vendredi passé, on a terminé l'enseignement sur comment vaincre la peur. Comme vous le savez, après un enseignement comme ça, on revient dans l'étude de la Bible. Vous savez que nous sommes engagés à lire toute la Bible, à étudier toute la Bible. Il y a 66 livres dans la Bible. On a commencé par Genèse et on termine en livre de l'Ancien Testament. On va dans le Nouveau Testament. Dernièrement, dans le Nouveau Testament, on a terminé le livre de Philémon. Ce qui veut dire que maintenant, on doit revenir dans l'Ancien Testament. Et la dernière fois dans l'Ancien Testament, on avait terminé le livre de Job. On a appris beaucoup de choses sur le livre de Job. Si tu es nouveau dans l'émission, va dans Recherche, écris le livre de la Bible. Tous les livres de la Bible dans l'Ancien Testament jusqu'à Job, vous allez les trouver dans Kangoka et tous les livres du Nouveau Testament jusqu'à Philémon sont dans l'application. Aujourd'hui, nous commençons le livre de Psaumes. Le livre de Psaumes est très particulier. C'est un livre vraiment particulier dans la Bible parce qu'il contient 150 chapitres. Donc, on ne peut pas étudier chapitre par chapitre comme on le faisait dans d'autres livres parce qu'il y a beaucoup de choses à dire. Ça nous prendrait peut-être une année pour terminer tous les 150 chapitres. Donc, on ne va pas étudier sur tous les chapitres. On verra comment diviser le livre des psaumes en 5 parties et on va toucher certains versets qui sont les plus sensibles, les plus populaires. Il y a des versets qui sont connus et qui transforme. Alors, j'aimerais avant tout parler sur le livre de Psaumes, qui est un livre vraiment particulier, comme je viens de vous le dire, parce que lorsqu'on lit les livres historiques comme Samuel, le livre des rois ou les chroniques, Dieu nous raconte ce qu'il a fait dans l'histoire. Lorsqu'on lit les prophètes, c'est Dieu qui parle à son peuple. Mais dans le livre des Psaumes, c'est différent, parce que c'est souvent l'homme qui parle à Dieu. Il prie, il chante, il pleure, il se répand, il crie, il remercie, il adore. C'est pourquoi les psaumes sont extrêmement importants pour la vie spirituelle et surtout pour la croissance spirituelle. Ils nous apprennent comment nous approcher de Dieu dans presque toutes les situations de la vie. Que tu sois content, que tu sois en train de pleurer, que tu sois découragé. Vous savez que dans Kangoka de mercredi, surtout la première partie où on parle de comment préparer la journée, on utilise souvent le livre des psaumes, même mardi, pour encourager. On utilise le livre des psaumes parce que c'est l'homme qui parle à Dieu. Donc dans le livre des psaumes, on trouve la louange, il y a l'adoration, il y a la reconnaissance, il y a la supplication, il y a la repentance, il y a la souffrance, il y a la peur, il y a la confiance, il y a la justice, il y a la prophétie, il y a la victoire, il y a la joie. Dans le livre de psaumes, on verra aussi qu'il y a des livres qu'on appelle les livres messianiques, où on parle de Jésus. Jésus n'était pas encore né. Marie n'était pas encore née, mais on parle de Jésus. Il y a des versets qu'on trouvera dans le livre des psaumes et qu'on va retrouver les mêmes versets dans le Nouveau Testament. On a parlé de Jésus dans le livre des psaumes. Donc c'est très important, c'est un livre vraiment très intéressant parce que c'est l'homme qui parle à Dieu. J'espère que vous avez compris la différence. Les autres livres, on nous parle de l'histoire d'Israël, l'histoire des rois, l'histoire du peuple de Dieu. On nous raconte ce qui s'est passé et d'autres sont prophétiques. C'est Dieu qui parle à son peuple, mais le livre des psaumes, c'est l'homme qui parle à Dieu. Donc, comme je le disais, quand tu lis le livre des psaumes, tu te verras toi-même. Peu importe la situation, que tu sois dans une situation de désespoir, tu vas trouver un psaume qui est lié à ta situation. Que tu sois dans une situation de peur, de panique, tout se trouve dans le livre des psaumes. La joie, la victoire, la reconnaissance et surtout l'adoration. C'est ça. On connaît le livre des psaumes surtout concernant l'adoration et la louange. C'est très important. Une autre chose, ce que je dois préciser, beaucoup de chrétiens croient que tous les livres des psaumes ont été écrits par David. Et là, on verra d'autres auteurs. Ce n'est pas David seulement. Bien sûr, la plupart des livres de psaumes ont été écrits par David, mais il y a d'autres auteurs, c'est ce que je vous montrerai demain. Ce n'est pas seulement David, mais David est la personne qui est la plus connue parce que c'est lui qui a écrit la plupart des livres de psaumes et surtout les psaumes de louange. Et avant de terminer aujourd'hui, je vais vous montrer la signification de psaume. Que veut dire psaume? En français, on parle de psaume et psaume vient du grec psalmos, qui désigne un chant accompagné d'un instrument à cordes. Déjà, vous comprenez de quoi il s'agit. C'est un chant qui est accompagné par un instrument à cordes qui veut dire que c'est plus lié sur la louange et l'adoration. Donc, c'est l'homme qui adore Dieu, l'homme qui s'approche de Dieu. Mais il n'y a pas que la louange, il y aura autre chose. Et demain, on va continuer. Que je suis, vous bénisse.

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2: 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Date limite des inscriptions, novembre 2026. 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Honorable Baudouin Ngoran Dominique, ex-député maire de Mbayakro. Honorable Kwame Tiali Honoré, ex-député de Mbayakro. Nanan Kofi Indri Jean-Baptiste, chef du canton Sondo, des sous-préfectures de Mbayakro et de Kondosou. Nanan Mbaya Kofi Désiré, chef du village de Mbayakro. Nanan Kwadjodien Etienne, chef du village de Saebo. Nanan Kwasi Kwame, chef du village de Bendekro. La grande famille Timile Raira à Abidjan, Mbayakro, Saagikro, Canada et Italie. La grande famille Gienkonan à Abidjan, Yamsoukro, France, États-Unis et Canada ont la profonde douleur de vous faire part du rappel à Dieu de leur père, grand-père, frère, beau-père, cousin et ami, Krayao Vincent, décès survenu le mercredi 12 août 2026 au CHU de Boaké. Le programme des obsèques se présente comme suit. Du vendredi 2 au dimanche 4 octobre 2025, de 18h à 20h, réception des condoléances et de dons à la Riviera Palmeraie, cité Sipim 4, Saint-Viateur, Villa, numéro 340. Le mercredi 7 octobre 2026, de 19h à 21h, veillée religieuse à Yves-Osep Trècheville, sous le préau. Le vendredi 9 octobre 2026, de 16h à 17h, levée du corps au funéranium Sefusi de Mbayakro. 21h à 0h, veillée religieuse suivie d'une veillée traditionnelle jusqu'à l'aube à Mbayakro. Le 10 octobre 2026, de 7h à 10h, cérémonie de Nzié, remise de dons et intervention religieuse suivie de l'inhumation au cimetière de Mbayakro.

0: Bon début de semaine à vous, amis auditeurs. Merci de nous retrouver autour de la parole du Seigneur. Nous sommes le lundi 21 septembre 2026. En ouvrant le lecteur de la Bible, nous lisons, nous méditons le texte de Apocalypse chapitre 15, les versets 1 à 8. Apocalypse chapitre 15, les versets 1 à 8. Le livre d'Apocalypse n'est pas impossible à comprendre. Celui qui est déjà familiarisé avec les autres livres de la Bible est en mesure de rattacher les événements relatés dans Apocalypse à l'ensemble du plan de Dieu. Par sa position dans la Bible, Apocalypse constitue la clé de voûte de la parole divine, le point culminant de la révélation de Dieu à son peuple. Le dernier livre du canon est une sorte de loupe qui donne une image nette de l'histoire humaine et de la prophétie biblique et leur donne un sens. Il nous fait comprendre que les événements qui se sont produits au cours des millénaires passés convergent vers un seul fait majeur, le retour de Christ pour rétablir son règne. Pour nous aider à la bonne compréhension de ce 15e chapitre d'Apocalypse, nous avons invité dans les studios de la radio le pasteur Ake Rodrigue. Le pasteur Ake Rodrigue est le pasteur principal de l'église Pain du Salut. Bonjour pasteur.
1: Bonjour mon grand frère Alex Adombi, bonjour fidèles auditeurs de la radio Fréquence Vie, que Dieu nous bénisse.
0: Amen. Je l'ai dit, on lit Apocalypse chapitre 15 versets 1 à 8. Est-ce qu'on pourrait avoir juste un aperçu de ce passage avant la lecture?
1: Tout à fait. Alors c'est un passage de pause solennelle avant la tempête finale, au moment où la terre va subir sept fléaux. Dieu nous fait monter au ciel pour voir deux choses. Les vainqueurs en train de chanter et les juges en train de se préparer. C'est un texte de victoire et Dieu montre d'abord les vainqueurs avant de montrer sa colère. Ce texte nous rassure de même que le jugement final. Alors, pour aller en profondeur, nous invitons l'ensemble des auditeurs à rester connectés à cette méditation jusqu'à la fin, puisque nous donnerons le contexte, nous situerons également l'enjeu de ce texte et nous poursuivrons pour tirer des enseignements et bien entendu des vérités à communiquer.

Merci de nous rejoindre, amis auditeurs. Lisons ensemble le texte du jour, Apocalypse chapitre 15, les versets 1 à 8. La lecture est faite dans la Bible version Louis II, verset 1. Puis je vis dans le ciel un autre signe, grand et admirable, sept anges qui tenaient sept fléaux les derniers, car par eux s'accomplit la colère de Dieu. Et je vis comme une mer de verre mêlée de feu, et ceux qui avaient vaincu la bête et son image, et le nombre de son nom, debout sur la mer de verre ayant les harpes de Dieu. Ils chantaient le cantique de Moïse, le serviteur de Dieu, et le cantique de l'agneau en disant, « Tes œuvres sont grandes et admirables. Seigneur Dieu Tout-Puissant, tes voies sont justes et véritables, roi des nations. » Verset 4. « Qui ne craindrait, Seigneur, et ne glorifierait ton nom, car seul tu es saint, et toutes les nations viendront et se prosterneront devant toi,

0: 0773 01 01 22 51 14. Soyez les bienvenus à Bethesda. C'est déjà fait. Au nom de Jésus. Au nom de Jésus. Au nom de Jésus.
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1: Il est 7h, mesdames et messieurs, et c'est l'heure de, du journal, la première session d'information présentée par Chrysostome. Bonjour Chryso.
2: Bonjour.
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0: Bonjour et bienvenue dans le journal de 7h GMT au sommaire. La journée nationale de la Croix-Bleue de Côte d'Ivoire a son grand annonce en grande nature, on en parle sous peu. La mairie de Genoula appelle les associations et cadres à harmoniser leurs actions en faveur des écoles. Santé, centre de transfusion sanguine de Côte d'Ivoire, lancement des festivités de son 15e anniversaire. Incendie marché de Bondougou, l'État débloque 32,5 millions de francs CFA pour soutenir 779 commerçants sinistrés. L'IA bientôt hors de contrôle. Les experts démêlent le vrai du faux. Football Ligue 1, Bouaké FC, Issa Diabaté passe à l'offensive pour la saison 2026-2027. Éliminatoire Cannes en 2027, Hervé Renard débute face aux Black Stars à Bouaké. Ligue 1 au Vélodrome, le PSG bat l'Olympique de Marseille. Voilà les titres dominants de ce 7h, GMT. Journée, mesdames et messieurs. Jeunesse ivoirienne face à la drogue, c'est le thème retenu cette année de la journée nationale de la Croix-Bleue Côte d'Ivoire. Dans la commune de Songon, les festivités se dérouleront du 25 au 27 septembre 2026. Au menu, don de médicaments au centre de santé urbain de Songon-Cassemblé, formation des responsables des structures de l'église méthodiste Côte d'Ivoire du district de Songon et les membres de leur bureau à l'église méthodiste Côte d'Ivoire, Jéva Jiré de Songon, Agban. Conférence publique dans la salle Adiaboire, Amboise, du centre culturel de la commune de Songon, thème la jeunesse ivoirienne face à la drogue. Culte de clôture officiel à l'église méthodiste Côte d'Ivoire, temple Bethel d'Abadjenkouti, le dimanche 27 septembre 2026. Nous y reviendrons dans nos prochains journaux. Le deuxième adjoint au maire de Genoula, Zagol Constantin Philippe, représentant le député maire Kone Souleymane, a appelé samedi 19 septembre 2026 les associations cadres et personnes de bonne volonté à harmoniser leurs interventions avec celles de la collectivité à l'effet de renforcer leur impact sur les populations. Cet appel a été lancé lors de la cérémonie de remise officielle des bâtiments réhabilités de l'EPP Genoula 4 par l'association Justabook en collaboration avec le collectif des anciens élèves du dit établissement. De Genoula, revenons à Abidjan pour parler santé. Ambiance inhabituelle. Au Centre national de transfusion sanguine Abidjan-Tresville, le lundi 14 septembre dernier. Et ce, à la faveur de la cérémonie officielle de lancement des activités du 15e anniversaire de la dite institution. Cette grande rencontre de la santé a enregistré la présence des membres du gouvernement, au rang desquels la ministre d'État Anne-Désirée Ouloto-Lamizana, représentant le Premier ministre Robert Begré-Mambé, des présidents d'institutions, dont le médiateur de la République de Côte d'Ivoire. Dévoilement symbolique du mur d'histoire du Centre national de transfusion sanguine, présentation des grandes étapes de l'institution, visite guidée des locaux et signature du livre d'or par les personnalités ont été les faits marquants. Dans son adresse, Madame Anne-Désirée Ouloto-Lamizana, ministre d'État, ministre de la fonction publique et de la modernisation de l'administration, représentant le Premier ministre, a indiqué que ce jour anniversaire est important pour le gouvernement car la Côte d'Ivoire avance dans le domaine de la santé. Avant de déclarer officiellement ouverte les cérémonies commémoratives du 15e anniversaire du Centre national de transfusion sanguine au micro de Biali Ebenezer.
1: Chers collègues, mesdames et messieurs, distingués autorités, monsieur le Premier ministre, dont vous pouvez imaginer la charge, m'a demandé de bien vouloir le représenter ici et encadré par plusieurs membres du gouvernement. parce que ce jour est un jour important pour le gouvernement de Côte d'Ivoire. C'est une belle opportunité pour constater avec vous tous, avec l'opinion nationale et internationale, que le gouvernement de Côte d'Ivoire avance et continue d'avancer, même dans le secteur de la santé. Et je voudrais exprimer donc toute notre satisfaction et vous traduire les sincères salutations de M. Robert Legré Mambé, Premier ministre de Côte d'Ivoire. Pour ma part, je suis très heureuse de vivre ce moment de grand bonheur pour notre politique de santé publique. Monsieur le médiateur, honorables invités, 75 ans d'existence pour une structure de santé publique, c'est l'histoire d'un engagement constant au service de la vie. Le CNTSCI résume à lui seul les ambitions et les réussites de notre système sanitaire national. Et je voudrais vous assurer que vous aurez toujours à vos côtés le gouvernement du président Alassane Ouattara. Monsieur le médiateur, monsieur le ministre, chers collègues, mesdames et messieurs, c'est donc sur cette note d'espoir, cet appel à la mobilisation pour une solidarité nationale que je déclare officiellement ouverte au nom de monsieur le Premier ministre Robert Legré Mambé, chef du gouvernement, les cérémonies commémoratives du 75e anniversaire du CNTSCI, tout en souhaitant un plein succès à l'ensemble des activités programmées sur tout le territoire national et à Guido. Vive la sécurité transfusionnelle en Côte d'Ivoire, vive la solidarité nationale, vive la Côte d'Ivoire, je vous remercie.
0: Restons toujours au cœur de l'activité gouvernementale. Pour le ministre de la Santé, de l'Hygiène publique, de la couverture maladie universelle, Pierre Ngoundemba, cette cérémonie est un motif de profonde fierté aux administratifs et scientifiques. On l'écoute.
2: Monsieur le médiateur, madame la ministre d'État, et puis encore monsieur le Premier ministre, mesdames et messieurs les ministres, honorables invités, c'est avec un honneur que je vous reçois ici en compagnie donc, de monsieur le DG du CNTS. Vous qui êtes venus nombreux ce jour au lancement officiel du 75e anniversaire du Centre national de transfusion sanguine de Côte d'Ivoire, qui marque le coup d'envoi d'un rendez-vous historique pour la santé publique en Côte d'Ivoire. Mesdames et messieurs, je voudrais, avant de poursuivre, exprimer ma gratitude à son Excellence Monsieur le Premier ministre, chef du gouvernement, pour son haut patronage accordé à cette cérémonie. Honorables invités, la cérémonie de ce jour est un motif de profonde fierté sur le plan administratif et scientifique. Et vous savez pourquoi. En effet, l'histoire de la médecine transfusionnelle dans notre pays est faite d'étapes juridiques et structurantes majeures qui ont forgé notre souveraineté sanitaire à travers des réformes courageuses et des tests importants pris à cette occasion. Mesdames et messieurs, en 75 ans, la pratique transfusionnelle dans notre pays a été non seulement jalonnée d'innovation technologique, scientifique et organisationnel religieux. Nous sommes passés, il a dit, des registres manuels et des contrôles patch à l'interconnexion numérique intégrée via le logiciel aujourd'hui médico-technique GTS qui gère donc les activités transfusionnelles et 100% réalisées par nos techniciens en Côte d'Ivoire. Comme quoi la compétence est là, il faut l'exploiter. Nous avons également donc assuré la traçabilité de la chaîne de production qui ne s'arrête plus aux portes de l'hôpital, mais jusqu'au patient. Aujourd'hui, lorsque le sang est prélevé, jusqu'à ce que ça arrive au patient, on a toute la traçabilité. Ce qui nous permet donc d'agir lorsque c'est nécessaire donc de savoir d'où est venu donc l'incident qu'il peut avoir au cours donc de la transfusion.
0: C'est à l'instant le ministre de la Santé, de l'Hygiène publique et de la couverture universelle, Pierre Ngoundemba, au micro de Biali Ebenezer. 75 ans, c'est toute une vie au service de la solidarité. Nous fait savoir ici le docteur Yasongi Mamadou Sekongo, directeur général du Centre national de transfusion sanguine, tout en rendant hommage au personnel et à ses dévanciers qui ont influencé sa carrière.
3: Avant tout propos, j'aimerais inviter à mes côtés deux personnes qui ont influencé ma carrière dans cette maison. Le premier que j'appelle affectueusement le Baobab, Dr Konaté Seydou, ancien directeur du Centre national de transfusion sanguine de 1996 à 2022. Vous comprenez pourquoi je l'appelle le Baobab. 27 ans de direction, 27 ans. C'est toute une vie, c'est toute une carrière. Merci, cher aîné. La deuxième personne, que j'appelle également affectueusement mon papa, le professeur Issé Agba, ancien sous-directeur des produits sanguins du centre de transfusion sanguine, celui qui m'a cédé son poste quand il partait à la retraite. Merci cher papa. 75 ans, c'est toute une vie. 75 ans au service du partage de la vie. 75 ans de solidarité, oui. Solidarité prônée par son Excellence Monsieur le Président de la République, dont la vision est de bâtir une nation forte, solidaire. Solidarité à travers le don de sang, 28 avril 1951, le premier décret colonial qui instaurait donc le Centre fédéral de transfusion sanguine dans l'Afrique occidentale française à l'époque de la médecine militaire, avec à peine 500 prélèvements qui étaient effectués, mais juste dans le but de sauver les militaires au front de la guerre. Puis arrive la veille des indépendances, 1958, où l'autorité coloniale décide donc d'instaurer les administrations dans chaque État, avec la naissance donc de la Haute-Volta et de la Côte d'Ivoire.
0: Un des pionniers du dicentre partage sa joie.
4: D'abord, je reçois une famille, mais pour moi, c'est un rêve. La transformation est fulgurante de façon exponentielle. On ne peut pas tout dire exponentielle dans tous les sens. Que du vue de vie humaine, du vue de vie physique, du vue de point de vue financier. Le simple fait que l'État prend tout en charge, vous allez dire qu'il y a une très grande amélioration. Mais, comme le dit, le reste, je crois que la présidente des personnes l'a dit, ce n'est plus le Saint-Dièse, c'est nous les hommes qui devons continuer la charge en tenant du sang pour pérenniser la transfusion sanguine. Que les hommes continuent où ils sont, doivent faire de telle manière que l'argent que l'État injecte soit au profit des malades.
0: Reportage signé Biali Ebenezer. Après les étapes d'Abouasso, de Songon et de Mont, le gouvernement a poursuivi le week-end dernier sa tournée de solidarité en faveur des commerçants victimes d'incendies de marché. La ville de Bondoukou a accueilli hier dimanche 20 septembre 2026 une importante délégation gouvernementale, conduite par le ministre du Commerce, de l'Industrie et de l'Artisanat, Khalil Konaté, et la ministre de la Cohésion nationale, de la Solidarité et de la Lutte contre la Pauvreté, Miss Belmonde Degout. Ils étaient accompagnés du ministre d'État, conseiller spécial du président de la République et président du conseil régional du Grand Togo, Kobina Kwasi Adjoumani, venu témoigner la compassion du gouvernement aux commerçants affectés par l'incendie du marché de Bondoukou. Une enveloppe de 32,5 millions de nos francs a été remise aux commerçants sinistrés, environ 779 commerçants sinistrés dans la dite ville. Hors de nos frontières, maintenant et tout de suite. La peur vis-à-vis de l'IA est montée d'un cran. Après les hallucinations de ChatGPT, ce sont les capacités émergentes et les comportements collectifs d'agents IA qui alimentent les scénarios catastrophes entre piratage et discours catastrophiques de patrons américains. Et appel à plus de transparence, experts et ingénieurs tentent de démêler le vrai du fantasme. Nous y reviendrons dans nos prochaines éditions. Allons au sport. Football League 1, Bouaké FC veut franchir un nouveau cap. Lors de l'assemblée générale du club, Issa Diabaté a dévoilé les grandes lignes du projet pour la nouvelle saison. Le PCA a notamment insisté sur la nécessité de rendre le club plus solide à domicile. Toujours en sport, éliminatoire Cannes 2027, Hervé Renard débute face aux Black Stars. La Côte d'Ivoire et le Ghana se retrouvent ce jeudi 24 septembre 2026 au stade de la paix de Boaké à l'occasion de la première journée des éliminatoires de la CAN 2027. Un duel ouest-africain qui s'annonce déjà très disputé entre deux sélections historiques du continent. En 16 confrontations, les éléphants comptent 7 victoires contre 6 pour les Black Stars, tandis que 3 rencontres se sont soldées par un match nul. Un bilan qui illustre élégamment l'équilibre entre les deux voisins. Et puis, en clôture de la 5e journée de Ligue 1, le classique s'est soldé par une victoire 2-1 du PSG contre l'Olympique de Marseille. Cette défaite à domicile, la 4e consécutive en championnat, place les Marseillais en position de relégable. Voilà, le rappel des titres à présent. La journée nationale de la Croix-Bleue de Côte d'Ivoire à Sangon s'annonce en grandeur nature. Vous aviez Hugo dans cette édition. La mairie de Genoula appelle les associations et cadres à harmoniser leur action en faveur des écoles. Santé, centre de transfusion sanguine de Côte d'Ivoire, lancement des festivités de son 15e anniversaire. Incendie, marché de Bondoukou, l'État débloque 32,5 millions de nos francs pour soutenir 79 commerçants sinistrés. L'IA bientôt hors de contrôle. Les experts démêlent le vrai du faux. Football, Ligue 1, Boaké FC, Issa Diabaté passe à l'offensive pour la saison 2026-2027. Éliminatoire CAN 2027, Hervé Renard débute face au Black Star à Boaké. Et puis encore Ligue 1 au Vélodrome, le PSG bat l'Olympique. Voilà, mesdames et messieurs, c'est ici qu'on s'arrête pour ce 7h réalisé par Ephraim Djadja. Retour imminent de l'actualité 12h et 17h, Flash Info 19h30, Radio Fréquence Vie Soir, le dernier journal qui vous sera présenté par Moïse Nguetta. La langue douce est un arbre de vie. Mais la langue perverse brise l'âme. Conseil ce matin, Proverbe 15:4. Excellent début de semaine radiophonique à l'écoute de nos programmes. Portez-vous bien.

Jésus est bon et tout.

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2: 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Honorable Baudouin Ngoran Dominique, ex-député maire de Mbayakro. 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La grande famille Timile Raira à Abidjan, Mbayakro, Saagikro, Canada et Italie. La grande famille Gienkonan à Abidjan, Yamsoukro, France, États-Unis et Canada ont la profonde douleur de vous faire part du rappel à Dieu de leur père, grand-père, frère, beau-père, cousin et ami, Krayao Vincent, décès survenu le mercredi 12 août 2026 au CHU de Bouaké. Le programme des obsèques se présente comme suit. 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

Ta parole est une lampe à mes pieds et une lumière sur mon sentier. Psaume 119, verset 105.

0: bon début de semaine à vous, amis auditeurs. Merci de nous retrouver autour de la parole du Seigneur. Nous sommes le lundi 21 septembre 2026. En ouvrant le lecteur de la Bible, nous lisons, nous méditons le texte de Apocalypse chapitre 15, les versets 1 à 8. Apocalypse chapitre 15, les versets 1 à 8. Le livre d'Apocalypse n'est pas impossible à comprendre. Celui qui est déjà familiarisé avec les autres livres de la Bible est en mesure de rattacher les événements relatés dans Apocalypse à l'ensemble du plan de Dieu. Par sa position dans la Bible, Apocalypse constitue la clé de voûte de la parole divine, le point culminant de la révélation de Dieu à son peuple. Le dernier livre du canon est une sorte de loupe qui donne une image nette de l'histoire humaine et de la prophétie biblique et leur donne un sens. Il nous fait comprendre que les événements qui se sont produits au cours des millénaires passés convergent vers un seul fait majeur, le retour de Christ pour rétablir son règne. Pour nous aider à la bonne compréhension de ce 15e chapitre d'Apocalypse, nous avons invité dans les studios de la radio le pasteur Aké Rodrigue. Le pasteur Aké Rodrigue est le pasteur principal de l'église Pain du Salut. Bonjour pasteur.
1: Bonjour mon grand frère Alex Adombi, bonjour fidèles auditeurs de la radio Fréquence Vie, que Dieu nous bénisse.
0: Amen. Je l'ai dit, on lit Apocalypse chapitre 15, versets 1 à 8. Est-ce qu'on pourrait avoir juste un aperçu de ce passage avant la lecture?
1: Tout à fait. Alors, c'est un passage de pause solennelle avant la tempête finale, au moment où la terre va subir sept fléaux. Dieu nous fait monter au ciel pour voir deux choses. Les vainqueurs en train de chanter et les juges en train de se préparer. C'est un texte de victoire et Dieu montre d'abord les vainqueurs avant de montrer sa colère. Ce texte nous rassure de même que le jugement final. Alors, pour aller en profondeur, nous invitons l'ensemble des auditeurs à rester connectés à cette méditation jusqu'à la fin, puisque nous donnerons le contexte, nous situerons également l'enjeu de ce texte et nous poursuivrons pour tirer des enseignements et bien entendu des vérités à communiquer à chaque auditeur en cette journée bénie du Seigneur.
0: Merci pasteur Rodrigue. L'émission est mise en onde par Emmanuel Yao. À ce microphone, votre serviteur Alex Adombi Pacôme. Sans plus tarder, prions avec le pasteur Aké Rodrigue.
1: Éternel, nous te bénissons, nous prions que tu viennes ouvrir notre entendement afin que nous puissions discerner ta volonté et ton enseignement dans ce texte d'Apocalypse. Viens éclairer chaque auditeur et prépare les cœurs pour cette méditation, au nom de Jésus-Christ. Amen.
0: Amen.

0: Merci de nous rejoindre, amis auditeurs. Lisons ensemble le texte du jour, Apocalypse chapitre 15, les versets 1 à 8. La lecture est faite dans la Bible version Louis II, verset 1. Puis je vis dans le ciel un autre signe, grand et admirable, sept anges qui tenaient sept fléaux, les derniers, car par eux s'accomplit la colère de Dieu. Et je vis comme une mer de verre mêlée de feu, et ceux qui avaient vaincu la bête et son image, et le nombre de son nom debout sur la mer de verre ayant les harpes de Dieu. Ils chantaient le cantique de Moïse, le serviteur de Dieu, et le cantique de l'agneau en disant « Tes œuvres sont grandes et admirables. Seigneur Dieu Tout-Puissant, tes voies sont justes et véritables, roi des nations. » Verset 4. « Qui ne craindrait, Seigneur, et ne glorifierait ton nom, car seul tu es saint, et toutes les nations viendront et se prosterneront devant toi, parce que tes jugements ont été manifestés. Après cela, je regardais et le temple du tabernacle du témoignage fut ouvert dans le ciel. Et les sept anges qui tenaient les sept fléaux sortis du temple, revêtus de fin lin pur, éclatant, ayant des ceintures d'or autour de la poitrine. Versets 7 et 8 pour mettre fin à notre lecture. Et l'un des quatre êtres vivants donna aux sept anges sept coupes d'or pleines de la colère de Dieu qui vit au siècle des siècles. Et le temple fut rempli de fumée à cause de la gloire de Dieu et de sa puissance, et personne ne pouvait entrer dans le temple jusqu'à ce que les sept fléaux des sept anges fussent accomplis. Amen.
1: Amen.

0: Dieu vous bénisse, amis auditeurs. Merci de nous retrouver chaque matin autour de la parole du Seigneur. Nous sommes le lundi 21 septembre 2026. Le lecteur de la Bible nous fait lire aujourd'hui Apocalypse chapitre 15, les versets 1 à 8. Avec le pasteur Ake Rodrigue, nous allons observer ce texte, l'interpréter, passer à l'application vers la fin de l'émission. Bonjour pasteur Ake.
1: Bonjour mon grand frère Alex. Bonjour encore fidèle auditeur de la radio Fréquence Vie.
0: On va commencer donc par l'observation. Dans quel contexte s'inscrit ce 15e chapitre d'Apocalypse?
1: Alors, le contexte d'Apocalypse, on va le rappeler plus ou moins, puisque nous voyons ici que l'apôtre Jean est sous l'île de Patmos. Nous sommes dans les années 95 après Jésus-Christ, sous l'ère de l'empereur Domitien. L'Église, faut le rappeler, est totalement persécutée. Alors, le contexte direct de l'Apocalypse chapitre 15, c'est un contexte prophétique où, bien entendu, nous voyons sept sceaux. Et pour rappel, il y a un quart donc qui est touché. Et nous avons également sept trompettes. Un tiers est touché. Et maintenant arrivent donc les sept coupes, les derniers fléaux où la fureur de Dieu s'accomplit totalement. On peut le voir même à partir du verset 1. Donc ce chapitre 15 là est une introduction céleste du chapitre 16 qui sera lui l'exécution. Donc terrestre.
0: D'accord, le texte est bien le chapitre 15.
1: Exactement.
0: Qui est composé de 8 versets. De quoi parle-t-il exactement?
1: Alors ce texte parle de la préparation céleste des 7 derniers fléaux. Il nous montre la célébration des vainqueurs de la bête sur la mer de verre et la préparation des 7 anges qui sortent du temple céleste avec les 7 coupes de la colère.
0: D'accord, nous allons décrypter ce 15e chapitre avec le pasteur Ake Rodrigue. Nous sommes toujours dans l'observation. Le pasteur Ake nous propose un mouvement en deux parties. Première partie, les versets 1 à 4, la louange des vainqueurs de la bête. Et puis deuxième partie, la préparation du haut jugement, les versets 5 à 8. Commençons par la première partie, les versets 1 à 4, la louange des vainqueurs de la bête.
1: Oui, ces quatre premiers versets mettent l'accent sur la bête qui est vaincue.
0: Mmh. Voilà. On va rappeler ce que fait que la bête.
1: Oui.
0: C'est un symbole. Hein.
1: C'est un symbole, oui. Mais qui est également prophétique.
0: Oui.
1: Voilà. Et quand on parle de la bête dans le livre d'Apocalypse, bien entendu, cela symbolise l'Antichrist, mm-hmm. ou l'Antéchrist.
0: Oui.
1: Voilà. D'autres versions parlent d'Antichrist et certaines versions parlent d'Antéchrist. Donc, Antichrist pour dire qu'il est contre l'Église et contre le Seigneur, mm-hmm. et Antéchrist, celui qui viendra donc
0: se manifestera
1: avant la seconde venue du, oui. Seigneur pour perturber l'Église, pour semer le désordre, le chaos. Et nous assistons justement à tous ces fléaux que nous voyons, puisque le livre d'Apocalypse chapitre 12 verset 12 nous dit « Malheur à la terre et à la mer, car le diable est descendu vers vous animé d'une grande colère. Mmh. » Donc c'est de lui qu'il s'agit quand on parle de la bête.
0: Mmh.
1: Alors je suis en train donc d'expliquer que ces quatre premiers versets, nous voyons ici que Jean voit ceux qui ont vaincu la bête. Voilà, ceux qui ont vaincu la bête, son image et le nombre de son nom. Debout sur une mer de verre, donc mêlé de feu avec des harpes en train de chanter des cantiques de louange. Et il chantait donc le cantique de Moïse. Pour rappel, ce cantique-là avait été chanté lorsque Israël est sorti de sa captivité, mm-hmm. sous la domination de Pharaon, qu'il marchait vers leur territoire promise ou vers leur terre promise. Et ce cantique avait été chanté par Moïse et sa sœur Myriam ou Marie. Et donc, pour rappel, c'est ce cantique-là qui est en train d'être chanté. C'est un cantique de témoignage, un cantique de victoire, pour montrer que la bête a été vaincue, que le diable a été vaincu. Et c'est la preuve donc que Dieu sécurise et honore les siens avant de les frapper. Alors ici, nous pouvons bien voir que c'est un témoignage pour nous, pour l'Église, pour montrer que c'est vrai que Dieu donne un temps à la bête d'agir, c'est dit l'Antéchrist ou Satan. Mais dans toutes ces choses-là, nous devons comprendre que le Seigneur prévoit pour nous également la victoire pour que nous puissions chanter des chants d'allégresse dans ces temps d'épreuve.
0: Amen. Il est dit, en tout cas, une partie du verset 2, « Et ceux qui avaient vaincu la bête et son image et le nom de son nom, debout sur la mer de verre, hein, des happes de Dieu. » Deuxième partie de notre texte, les versets 5 à 8, la préparation au jugement.
1: Alors là, à travers ces versets suivants, nous pouvons bien voir que le temple du tabernacle du témoignage s'ouvre dans le ciel. Sept anges en sortent vêtus de lin, donc pur et saint d'or. recevant donc sept coupes d'or pleines de la fureur de Dieu. Le temple se remplit de fumée, de la gloire de Dieu, et personne ne peut y entrer jusqu'à la fin donc des fléaux. Cela signifie que la porte de la grâce est fermée, le temps de l'intercession est terminé. Donc ça monte et ça interpelle l'Église pour montrer combien de fois Dieu dans la planification des événements à venir, puisque Apocalypse aussi c'est en fait l'exécution des événements à venir. Dans la planification céleste, nous voyons bien combien de fois Dieu prévoit un temps pour la grâce, un temps pour la repentance, un temps pour l'intercession, et on annonce bien que ces temps de planification pour ces étapes de grâce et d'intercession seront terminés, puisqu'il y a un temps pour chaque chose. Oui. C'est pour cela que, en tant qu'Église, en tant que chrétien, nous devons saisir l'occasion qui nous est donnée pour pouvoir nous repentir maintenant, entrer dans la grâce afin d'obtenir le salut de Dieu.
0: Merci de nous retrouver pour ceux qui viennent de le faire. Vous suivez Méditons ensemble, votre émission de dévotion matinale. Chaque matin, nous vous proposons des versets, des passages de la Bible à méditer sur lesquels porte notre réflexion matinale. En tout cas, pour ce lundi 21 septembre, le lecteur nous fait lire et méditer Apocalypse chapitre 15, les versets 1. Ah oui, après l'observation, passons à l'interprétation. On va s'intéresser à deux questions qui vont nous permettre d'aller plus loin avec notre 15e chapitre d'Apocalypse. Première question d'interprétation, pasteur Aké, est-ce qu'il y a un avertissement à considérer dans ce passage?
1: Oui, à travers les textes que nous venons de lire, nous voyons qu'il y a bien d'avertissements à considérer, d'abord pour le monde et pour l'Église. Voilà, pour le monde, nous devons comprendre que la patience de Dieu a une fin. Puisque nous venons de voir dans les versets 5 au verset 8, nous avons compris que Dieu, dans sa planification, a un temps qu'il dispose, n'est-ce pas, pour la grâce et également pour l'intercession.
0: Oui, il est dit dans le texte du verset 8, exactement. Et personne ne pouvait entrer dans le temple jusqu'à ce que les sept fléaux des sept anges fussent accomplis.
1: Exactement. Ouais. Et c'est à cela que je voulais justement venir, pour montrer que il y a un temps que Dieu a disposé pour toutes choses. Donc, la patience de Dieu a une fin. Voilà, Dieu ne sera pas patient indéfiniment. Donc, nous devons plutôt comprendre
0: profiter
1: de cette patience que Dieu nous offre aujourd'hui, puisqu'il dit qu'il est lent à la colère. Voilà, il prend plaisir à offrir miséricorde également. Donc tout cela décrit combien de fois nous avons en face de nous un Dieu d'amour, un Dieu qui est patient, mais en réalité cette patience-là a une limite. Et en tant qu'humain, nous devons saisir cela maintenant. Donc aujourd'hui c'est la grâce, hier c'était le jugement. Quand on regarde un peu le processus que Dieu a eu avec les hommes sous l'ancienne alliance, nous voyons que ce n'est pas la même application qu'il fait avec l'homme dans la nouvelle alliance.
0: Oui.
1: Voilà, hier c'était le jugement, mais aujourd'hui c'est le temps de la grâce. Hier c'était la loi, mais aujourd'hui c'est le temps de la grâce. Donc après la grâce, il viendra également, bien entendu, le jugement. Donc il y a un temps pour chaque chose. Donc demain, ça sera le jugement de Dieu. Parce que la Bible est précise et claire que après la mort vient le jugement. Et dans le livre d'Apocalypse, c'est également établi que il arrivera un temps où le ciel, la terre et tout ça seront balayés pour faire place donc au jugement divin. Donc ça, c'est vraiment ce qu'on peut dire au monde. Quand on parle de monde, c'est ceux qui n'ont pas encore donné leur vie au Seigneur Jésus-Christ. C'est de saisir cette occasion maintenant afin de faire la paix donc avec Dieu. Donc c'est le premier avertissement pour le monde. Le deuxième, c'est pour l'Église, pour le chrétien qui nous écoute. Donc ici, nous devons comprendre que si nous entrons dans la compromission, si nous ne vivons pas la sanctification, il est possible que nous puissions perdre donc le salut que Dieu nous donne. Nous entrons parfois dans un contexte où on se dit, bon, quand on a le salut, il est possible qu'on ne le perde pas. Mais faisons attention parce que Dieu est patient également pour nous faire comprendre que nous devons, n'est-ce pas, faire en sorte d'être sauvés définitivement. Pour ne pas qu'au dernier jour, comme Paul le disait, moi-même qui ai prêché aux autres, que je ne sois rejeté. Donc, nous devons éviter la compromission. Nous devons éviter tout ce qui peut compromettre notre foi. Et la Bible est précise en disant que sans la sanctification, nul ne verra le Seigneur. Donc, il est important pour l'Église, le corps de Christ, le chrétien, de comprendre que nous devons vivre une vie de sanctification afin que nous puissions être sauvés. La persécution ne finira pas. Les épreuves ne finiront pas. Alors, mais c'est dans toutes ces choses-là que nous devons être plus que vainqueurs, car il y a un temps pour la bête, mais après la bête viendra le jugement. Nous devons également saisir cette occasion pour vaincre toutes les tribulations de la terre, les épreuves de la terre, et nous vaincrons par la grâce de Dieu pour le salut éternel.
0: Amen. Quelles sont donc les vérités qu'on pourrait partager à ce stade de l'émission avec tous nos auditeurs?
1: Alors, déjà, nous allons prendre le verset 3 et le verset 4 qui dit « Et ils chantent le cantique de Moïse, le serviteur de Dieu, et le cantique de l'agneau en disant « Tes œuvres sont grandes et admirables, Seigneur Dieu Tout-Puissant. Tes voies sont justes et véritables, roi des nations. » Donc, à travers ce verset déjà, nous voyons que ici, Dieu n'oublie jamais ses enfants. Voyez, nous voyons également un Dieu qui est juste et qui est le véritable. Nous voyons que quand il jugera, personne ne pourra dire qu'il a été injuste. Oui, c'est pourquoi nous devons, dans notre situation, saisir cette opportunité qu'il nous donne, car le Dieu que nous avons est le meilleur juste de la terre, est le meilleur juste du ciel, est le meilleur juge de tous les juges qui ont existé. Nous devons donc saisir cette occasion maintenant pour entrer dans la grâce de Dieu. L'autre vérité, nous voyons à travers ce verset que nous devons également de lire, est que la louange est la preuve de la victoire. Donc, ceux qui ont vaincu ne pleurent pas, mais ils chantent. Mmh. Alors, cela nous montre qu'en réalité, Dieu, lorsqu'il nous met sur la terre, il a déjà mis en nous, ou il a déjà prédisposé ou préparé tout ce qui peut nous aider à vaincre le monde, tout ce qui peut nous aider à vaincre les œuvres du diable, tout ce qui peut nous aider à vaincre la bête, tout ce qui peut nous aider à vaincre les fléaux du monde. Donc, nous devons bâtir notre foi, marcher par la foi pour vaincre les dominations, pour vaincre les principautés, pour vaincre les princes de ce monde des ténèbres, pour vaincre, n'est-ce pas, les fléaux de la terre, afin que nous puissions mériter et entrer dans le royaume des cieux par la grâce de Dieu.
0: D'accord. On va conclure, méditons ensemble, amis auditeurs. On rappelle simplement le passage lu et médité. Il s'agit d'Apocalypse chapitre 15, les versets 1 à 8. Le pasteur Aké Rodrigue va maintenant se plier à la question donc finale, celle donc de l'application. Quel enseignement doit-on retenir de ce passage après notre réflexion, après notre méditation?
1: Bien, Dieu met toujours ses enfants au-dessus de toute adversité, de toute épreuve, de tout combat, de toute influence des forces des ténèbres, de toute influence de la bête, pourvu que nous demeurions dans la foi. La mer est mêlée de feu, mais les saints sont restés debout, au-dessus de toutes sortes d'influences de la bête. Donc, ne cherchons pas à éviter les épreuves. Ne cherchons pas à éviter l'influence de la bête. Car la Bible dit que le diable rôde comme un lion rugissant, cherchant qui dévorer. Une chose, nous ne pouvons pas éviter ces influences, mais une autre, nous pouvons nous mettre au-dessus. Nous pouvons vaincre ces influences. Donc, nous devons donc chercher à nous armer par la foi, en nous couvrant du sang de l'agneau, avec force et détermination. Le Seigneur nous aidera par l'aide du Saint-Esprit à vaincre toute forme de tribulation terrestre. C'est vraiment difficile sur la terre lorsqu'on se rend compte que nous avons en face de nous tous les fléaux que la bête met autour de nous, les maladies, l'échec, les tentations. Nous avons les épreuves de la vie, les difficultés terrestres. Et tout cela, le Seigneur nous met à l'épreuve. Mais nous devons nous mettre au-dessus de cela pour vaincre les fléaux également de la terre. Dieu nous attend à cela, afin que nous puissions chanter le cantique de la victoire, le cantique de Moïse, par notre témoignage. Dieu nous aidera. Donc je voudrais dire à une femme ou un homme qui est malade, qui est souffrant, que Dieu t'aidera à vaincre, n'est-ce pas, cette épreuve. Également à une personne qui est désespérée, qui a perdu l'espoir, Dieu t'aidera à vaincre cette épreuve. À toi qui m'écoutes, qui injustement te trouve dans une cellule de prison, Dieu t'aidera à sortir de cette épreuve. Toi qui certainement traverses des moments difficiles, je voudrais te dire que Dieu t'aidera à sortir de cette épreuve. Que Dieu nous aide et que Dieu aide son Église, que Dieu aide le corps de Christ. Nous avons du potentiel, nous y arriverons.
0: Amen.
1: Au nom de Jésus.
0: Merci à vous, pasteur Aké Rodrigue. Nous avions lu ensemble ce lundi 21 septembre 2026, Apocalypse chapitre 15, les versets 1 à 8. Retrouvez dernier avertissement de Dieu, la note explicative qui figure à page 115 dans le lecteur de la Bible. Demain, nous allons passer au 16e chapitre d'Apocalypse, toujours avec le pasteur Aké Rodrigue. Merci à Emmanuel Yao qui a mis en ordre cette émission. On se retrouve demain. Dieu vous bénisse. Shalom.
1: Shalom.

Ta parole est une lampe à mes pieds et une lumière sur mon sentier. 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
1: À nous la force, la joie du Seigneur.
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6: Good.

0: 26. 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Au nom de Jésus.
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7 minutes, excellente journée et surtout excellent début de semaine à toutes et à tous. Il y a des événements à venir, il y a des événements organisés par la radio de la vie, il y a aussi des événements organisés par les partenaires et annonceurs, les amis de Fréquence Vie. Et je l'avais annoncé à l'entame de cette émission, de cette matinale, à 6h, je l'avais annoncé là en bas. Vous plongez dans les activités de l'ONG Minonge. Alors si t'es déjà arrivé au boulot, vas-y, hein, en même temps que nous allons échanger avec la révérende Bébé Marthe Les Piliers, vas-y sur Facebook, tape dans la barre de recherche ONG Minonge, pour voir déjà les activités de la dite ONG. La bonne énergie. Et nous la recevons dans le cadre d'édition spéciale.

0: Merci, grand merci à tous les donateurs. Merci à ceux qui y accompagnent depuis de nombreuses années. L'ONG Minoge, la révérende Bémi Martel Lépilier est là. Elle va donc s'adresser à vous. Elle va s'adresser à nous. Bonjour, révérende. Bienvenue.
1: Bonjour à tous nos fidèles auditeurs, auditrices de la vie, que le Seigneur nous bénisse.
0: Amen.
1: Bonjour à toi, Tao. Depuis matin, tu es là et tu fais du bien.
0: Amen.
1: Au peuple de Dieu, que le Seigneur te bénisse.
0: Amen, amen.
1: Pour ta persévérance, c'est très bien.
0: Merci. Très
1: bien. Et je veux bénir notre Dieu, qui est le parrain de l'ONG Minoge, qui pourvoit, il tient ses promesses, il a toujours dit qu'au moment opportun, il touchera ce qu'il faut pour pouvoir nous venir en aide. Ce n'est pas de la mendicité que nous faisons, nous faisons l'œuvre de Dieu,
0: oui.
1: Nous sommes à notre poste, et ce qui est juste d'ailleurs dans l'Église. Quand on dit Minoge, Minoge, Minoge a une signification.
0: Merci.
1: Voilà. Minoge, Minoge, ce n'est pas un surnom ou bien un prénom. Minoge veut dire ministère international de la nouvelle génération.
0: Voilà.
1: Voilà.
0: Ministère international de la
1: nouvelle génération. Et c'est le département social qui est l'ONG. Souvenez-vous des veuves et des orphelins. Voilà. C'est le département social de Minoge qui est le ministère international de la nouvelle génération. Et souvenez-vous des veuves et des orphelins. Et donc, comme le Seigneur nous a appelés parmi les veuves, les orphelins, les démunis, donc le département social a pris le dessus. Et c'est pourquoi on exerce plus dans le département social. Sinon, au-delà du département social qui est l'œuvre de la libéralité, nous enseignons, nous faisons des croisades d'évangélisation, nous faisons des séminaires. Il y a plein de choses à faire. C'est un ministère dans l'Église qui est ouvert à tout le monde. Tout le monde peut être membre de l'ONG Minoge en exerçant dans son Église, à l'instar de Campus pour Christ et autres. Donc, tu peux être dans ton Église et puis être membre actif de l'ONG Minoge. Ça ne t'empêche pas d'exercer dans ton Église. Voilà, parce que certainement, si je le dis, peut-être des personnes se posent des questions. Voilà, et puis on a dit, où est ton église? Toi-même, où est ton église? Moi, je suis d'origine Ouesso. Hein? Je suis d'origine Ouesso, c'est là-bas. Je suis né, mes parents sont les premiers chrétiens même de l'Ouesso qui ont connu la persécution, qui ont été les membres fondateurs.
0: Wow.
1: Donc, je n'ai jamais quitté Ouesso et je reviens même dans Ouesso pendant que j'exerce mon ministère. Ça, je le dis, bon, je bénis le Seigneur parce que je le dis. Hein,
0: c'était vraiment important quand même de le signifier.
1: Voilà.
0: Hein, pour ceux qui nous écoutent pour la toute première fois.
1: Voilà. Et donc, ce matin, je voudrais remercier encore tout le monde.
0: Vraiment.
1: On est en train de faire, c'est fort ce qui se passe. Et il faut dire que des personnes m'appellent juste pour intervenir, juste pour dire que ce que tu fais, vraiment, nous prions pour que le Seigneur te donne la force. C'est un ministère dans l'Église, c'est pas facile, mais il faut persévérer pour que chacun de nous soit béni. Je veux bénir la vie de tous ceux et celle, même si c'est 2000 francs, 1000 francs, 5000 francs, 10 000 francs, 50 000 francs, 100 000 francs, 20 000 francs, 5 000, ce que vous donnez contribue déjà. Nous avons commencé à inscrire les enfants. Il y a plein qui vont à l'école ce matin.
0: Merci.
1: Même si on a des besoins, mais il faut être reconnaissant d'abord.
0: Déjà,
1: le Seigneur aime ceux qui sont reconnaissants. Il y en a qui ne veulent pas qu'ils disent leur nom. Bon, ben, que Dieu vous bénisse.
0: Amen.
1: Je veux saluer Maman Noble du côté de Dabou, le frère Marcel et son épouse. Bon, vous êtes beaucoup, hein. Vous êtes beaucoup. Vous ne voulez pas qu'ils disent vos noms, mais j'ai commencé à dire vos noms un peu. Je n'ai pas rentré dans les détails pour ne pas qu'on sache que c'est vous, mais vous saurez que c'est vous. Et pendant que je parle, vous saurez que c'est de vous qu'il s'agit. Même ce matin, il y en a qui vont appeler encore pour pouvoir faire quelque chose. Peut-être vous êtes à l'écoute, que le Seigneur vous bénisse abondamment. On a commencé, on va terminer. Et c'est le même scénario. Hein. L'école a commencé, mais on n'a pas fini d'acheter les fournitures.
0: Effectivement.
1: On a acheté des cahiers, tout et tout, mais il y a des livres qui rentrent en scène, tout et tout.
0: Oui.
1: Donc, les cahiers, on en a eu assez. Même le samedi, on a fait achat de près de 75 000 francs de cahiers. On a pu répartir. Donc, d'ici demain, après-demain, les cahiers qui doivent partir à choses
0: Ah oui, parce que vous, il y a des enfants aussi.
1: Effectivement,
0: hein,
1: on a des enfants
0: pays,
1: à Ma,
0: voilà.
1: On a des enfants à Logualé, on a des enfants à Zou, on a des enfants à Katagi, on a les enfants un peu dans les villages. Et c'est chaque année on le fait. Cette année, en fait, Abidjan a pris le dessus et on a été débordé à cause des enfants des dégâts. Et je veux préciser quelque chose parce qu'il ne faudrait pas qu'on confonde les choses. Si je viens ici, c'est pour la cause des enfants orphelins, des enfants des prisonniers. Le Seigneur a permis qu'on ajoute les enfants des déguépis. Donc, on ne s'occupe pas des enfants de tout le monde. Si ton enfant n'est pas orphelin, si tu n'es pas en prison, que tu nous demandes service, si le Seigneur nous convainc, ce qu'on peut te donner, on va te donner.
0: Oui.
1: Mais on n'est pas obligé de venir en aide pour quelqu'un qui vit, pour un enfant dont les parents sont vivants. Le cas des déguépis, tout le monde voit n'arrive pas qu'aux autres.
0: Ouais.
1: C'est pourquoi on a ouvert cette année aux enfants des déguépis. Même en décembre, on va encore intervenir dans leur cas tout en cherchant leurs jouets et autres comme les autres enfants.
0: Ouais.
1: Mais ça ne veut pas dire qu'on va faire ça éternellement. Quand les déguépis seront dans leur maison, ils vont s'occuper de leurs enfants. Il faut que ça soit clair pour ne pas que quelqu'un dise que je suis parti demander, j'ai demandé. Non. Si même orphelin, tu parles, tu vas nous donner le certificat de décès. On est très bien organisé. Voilà. Même ceux qui sont détenus là, on a des aumôniers qui sont là-bas, on sait qui sont ceux qui sont là-bas. Donc on est organisé. Ici là, on n'est pas venu pour escroquer, on n'est pas venu pour prendre, pour jeter dans la boue. Peut-être si le mot est fort, je m'excuse, mais. Quand tu ne restes pas dans ta vision, tu dévis.
0: Oui.
1: Donc, il ne faudrait pas que par ruse, je ne veux pas me laisser distraire. Ce que Dieu a dit, c'est ce que nous allons faire. Quand nous demandons, c'est pour les nécessiteux. Les parents qui sont en prison, là, les enfants qui sont au dehors, ils n'ont pas demandé ça. Peut-être celui qui s'est retrouvé derrière les barreaux, c'est de sa faute. Mais l'enfant, lui, veut aller. Et le Seigneur nous a recommandé d'aller vers les prisonniers. Donc, c'est juste. Les orphelins, c'est pareil. Ils n'ont pas demandé ça. Donc, je pense que j'ai clarifié la chose.
0: Oui.
1: On peut aider un nécessiteux. Si tu viens, tu expliques qu'on a un cahier, deux cahiers, on va te donner.
0: Okay.
1: Mais on ne va pas prendre l'argent. D'ailleurs, même, on en cherche pour pouvoir aider ceux qui sont là déjà.
0: Parce que quand vous finissez les communications, il y a des personnes qui appellent pour dire...
1: Oui, il y en a même qui se déplacent, ils viennent. Il y en a qui se déplacent, ils viennent. Bon, c'est les cas qu'ils expliquent, c'est vrai, mais nous, ce n'est pas notre domaine.
0: Voilà, oui.
1: Parce que si... En fait, c'est
0: vous
1: ce qui fait...
0: Vous travaillez dans ton couloir, hein, parce que là...
1: Mais c'est parce que je suis dans mon couloir que je suis là. Donc, je ne veux pas des bâtons dans mes roues. Et puis,
0: on
1: va dire, mais est-ce que c'est là-bas on t'a envoyé? Il y a des actes que tu poses là. Dieu même, là, il regarde et puis il enlève ses yeux. Oh, il y en a aussi, quand tu poses lui-même là, il rit et puis il te conduit bien. On a commencé, ça fait 26 ans. On veut rester, on ne veut pas faire la chose, on ne veut pas dévier. C'est les déviations là qui ont fait qu'aujourd'hui que nous sommes mal vus aux yeux des autres. C'est-à-dire, tu veux faire tout en même temps, la foi. Non. Tu es prophète, tu restes prophète.
0: Merci.
1: Tu es prophète, il ne faut pas devenir sacrificateur ou bien évangéliste. Après, bon, tu comprends, non?
0: Oui.
1: Tu es pasteur et puis tu veux faire prophétie. Non, toi, tu es berger, il faut rester à l'église, là, il faut entretenir, prier pour les gens.
0: Oui, je me souviens, il y avait des orateurs qui étaient venus des États-Unis et ils parlaient justement de l'ordre au niveau de l'église. Donc, l'orateur prêchait, il disait qu'il y a un monsieur qui est venu me voir à l'église une fois et qui voulait faire des dons à des enfants, à des orphelins. Il dit, je suis pasteur. Je pouvais prendre ce don-là pour remettre à des orphelins de mon église, mais ce n'est pas mon domaine.
1: Effectivement.
0: Donc, je lui ai dit, va dans telle structure, ce sont eux qui sont dans ce domaine-là. Mais quand vous voulez faire tout à la fois, non.
1: Il y a plein de pasteurs qui orientent même leurs fidèles vers l'ONG Minos.
0: Super.
1: Même ce week-end-là, Papa Fia Ben de Dieu, les Américains qui sont venus, il y a un qui est dans le domaine des enfants, il a orienté vers nous, il a entretenu les enfants. Plein d'enfants ont donné leur vie à Jésus. Amen. Il est venu, il n'est pas venu avec des dons, des tonnes de riz, rien, rien, mais il est venu avec la parole de Dieu. Et les enfants ont accepté Jésus. Les mamans qui étaient là avaient reçu leur guérison. Donc, pardonnez, aidez-moi à rester dans mon couloir. Et puis, donc...
0: En tout cas, merci, hein, merci oui, aux donateurs.
1: Pas, je ne veux pas me distraire, excusez-moi. Et donc, ce matin encore, malgré que nous faisons l'effort, il y a des besoins. Il y a des besoins dans, au niveau des livres, dans les classes. On a déjà payé, c'est-à-dire les cahiers, tout ce qui est ensemble, géométrie, quoi. Cahiers de dessin, cahiers de couleurs, Bon, ils ont bu que pour écrire, mais il n'y a pas de livre pour apprendre les leçons. Donc, si vous avez les anciens livres de vos enfants, surtout regardez les, la nouvelle collection que le gouvernement a imposée là. Si vous en avez, on en aura besoin. On en a besoin, c'est pas on en aura.
0: Ouais, c'est maintenant.
1: Et on a besoin aussi des tenues de l'école.
0: Ok.
1: Voilà, vos les anciennes tenues de vos enfants qui ne sont pas vraiment abîmées. On peut les choses... Parce que jusqu'à jeudi, j'avais dit que j'allais me reposer cette semaine.
0: Oui,
1: mais
0: oui,
1: je pense que c'est cette semaine-là, on va boucler tout pour que l'autre semaine, je prépare 24 heures pour une victoire. Okay. Et puis bon, prendre un peu de congé et puis respirer
0: vous en
1: un
0: avez
1: peu.
0: Besoin.
1: Parce qu'on a accéléré ces derniers temps. Tous les jours, minoge, c'est normal. Mm-hmm. C'est normal, c'est ce qu'il faut faire. Donc on a besoin de toutes ces choses. On a besoin de 30 000 francs pour inscrire un enfant au primaire. C'est, ce que je dis, c'est pareil même pour acheminer à l'intérieur.
0: Okay.
1: Voilà, 30 000 francs pour un enfant au primaire, 60 000 francs secondaire, 100 000 francs et plus des grandes écoles.
0: Okay.
1: Même à l'intérieur, il y a des grandes écoles, tout et tout, pour les parents qui ne peuvent pas envoyer leurs enfants sur Abidjan. Même ici aussi, Abidjan, comme j'ai dit, il y a les réalités maintenant de listes de fournitures des différents livres.
0: Mmh.
1: Voilà. Donc, c'est ce à quoi nous sommes confrontés. Les parents savent de quoi je parle. Ils savent vraiment de quoi parle le test. Mais je veux tirer le chapeau à tous ces parents qui, malgré même les difficultés, les dépenses de leurs enfants m'appellent pour dire tiens, 5 000 francs, ça peut acheter 5 cahiers de 100 pages. Vraiment, c'est touchant que le Seigneur vous bénisse et que les promesses que le Seigneur a faites pour tous ceux qui soutiennent les pauvres soient votre partage. Que le Seigneur soit l'ennemi de vos ennemis. Que vos différents dons parlent en votre faveur. Que vos différents dons permettre que même si vous êtes malade, que vous soyez guéri, que les écluses des cieux s'ouvrent pour vous. Il a dit, moi je me base sur la parole de Dieu, dans Malachie, il a dit, mettez-moi de la sorte à l'épreuve et vous verrez si je n'ouvre pas pour vous les écluses des cieux. Que les écluses des cieux s'ouvrent pour vous. Nous sommes en train de mettre Dieu à l'épreuve. Moi je prends ma santé, je prends mon énergie pour mettre le Seigneur à l'épreuve. Et je sais qu'il n'est pas injuste pour oublier nos bienfaits. Que le Seigneur se souvienne de vous, de vos enfants. Que les anges de l'Éternel soient autour de tous nos enfants dans les écoles, que ce soit au primaire, que ce soit au secondaire, à l'université, dans les grandes écoles, partout nos enfants passent. Que les anges de l'Éternel soient là pour les arracher au danger. Il y a des, on apprend souvent qu'on a kidnappé des enfants. Que le Seigneur soit là pour aveugler tout kidnappeur. Que nos enfants soient sous la protection divine. Si vos enfants sont à l'étranger, parce que vous pensez aux enfants des autres ici sur place. Que le Seigneur suscite des parents qui vont aimer vos enfants dans, sur une autre terre. Et que sa grâce, sa paix soit sur nous. Et que Dieu bénisse notre radio. Que notre radio soit encore davantage une source de bénédiction. Que Dieu bénisse tous les agents de cette radio que moi je considère comme des hommes de Dieu. Encore merci. Le siège de l'ONG Minoge à Yopougon Sojefia au 07 09 18 24 95, nous sommes là. Au 07 09 18 24 95 ou le 05 05 99 93 64.
0: C'est trop rapide.
1: J'ai dit, Tao, il y a une maman qui a dit, toi aussi, tu as parlé jusqu'à mon cœur est touché. Maintenant, j'ai bu quand même. Tu fais crrr, pardon, si ça arrive sur ce numéro-là. Il faut respirer. Elle m'avait appelé samedi. Elle dit, c'est aujourd'hui là. J'ai tout fait pour prendre. Excusez-moi, c'est l'émotion. On appelle ça l'onction. En fait, quand je suis dans mon élément comme ça, je ne suis plus moi-même. Parce que c'est juste ce que je fais.
0: Oui,
1: devant Dieu, je n'aime pas dire moi-même, ma personne, j'ai mes imperfections. Mm-hmm. Je suis pas meilleur, mais je dis la parole de Dieu est juste et c'est elle que je communique. Donc le siège de l'ONG Mino, le siège de l'ONG Mino à Yopougon, Sojefia, nous sommes pas loin de la pharmacie du marché. Maintenant, les téléphones sont dans ma main. Mm-hmm. Si quelqu'un vient te dire que maman dit, il faut dire, bon, on n'a qu'à parler à maman et puis je vais te remettre ça.
0: Voilà.
1: 07 09 18 24 95. 07 09 18 24 95 ou le 05 05 99 93 64. Que Dieu nous bénisse. C'est toutes ces paroles, je les prononçais au nom de Jésus-Christ de Nazareth, notre Seigneur et Sauveur. Que la paix soit sur notre nation, que les actions que nous sommes en train de poser envers les pauvres, que le Seigneur regarde du haut de son trône et délivre notre nation, qu'il impose la paix véritable qui vient de lui et que les fils et les filles de cette nation puissent se réconcilier et que chacun soit vrai l'un envers l'autre. Paix dans nos maisons, paix dans nos églises, paix dans nos différentes écoles où nos enfants se trouvent, mm-hmm, et paix dans nos foyers.
0: Amen.
1: Au nom de Jésus, j'ai prié. Amen.
0: Amen, amen. Merci à la révérende Bémy Marthe Lépilier. Vous avez déjà les contacts. On vous invite à aller parce qu'il y a plusieurs qui doutent encore, qui hésitent encore, qui se disent voilà, il y en a tellement de personnes parlent des orphelins, des veuves, tout ça. Allez-y sur Facebook, tapez l'ONG Minoche tout simplement pour voir les images, en images donc les différentes activités de la dite ONG.
1: Il y a deux pages, il y a la page officielle, oui, et puis il y a l'autre page aussi. Vous allez trouver deux ONG, c'est la même chose. Mm-hmm. Vous allez trouver les différentes interventions de la presse, de la presse écrite, aussi des différentes télés, mm-hmm, le résumé du
0: concert.
1: Du concert, ouais, que, c'est sans publicité, hein, mm-hmm, que Béni TV a donné. Nous,
0: oui,
1: nous avons mis là-bas. Mm-hmm. Que Dieu vous bénisse.
0: Amen. Appelez maintenant. Voilà, vous avez les contacts. Et nous, on va dans quelques instants revenir sur le Fréquenceville à la croisée des chemins avec les différentes opérations Sentinelle et Bâtisseur. Tout de suite. Et voici une prière adressée à notre Dieu, chantée par Michael Coffees. Seigneur, tourne tes regards. On prie pour nos enfants, on prie pour les parents qui n'ont pas encore les moyens, on prie pour les enfants qui n'ont pas encore emprunté le chemin de l'école. Voici donc l'ONG Mino, je vous attends. Vous pouvez donc les contacter et puis aider un orphelin à se rendre à l'école, aider l'enfant d'un prisonnier à se rendre à l'école ou encore aider ces enfants des garpilles là à emprunter le chemin de l'école.

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0: L'opération Sentinelle, c'est l'écrit donc de veille sur, j'ai envie de dire, cette radio, oui, mais pour qu'une Sentinelle veille, il faut qu'elle mange, qu'elle ait du carburant pour son micro, de l'électricité pour que sa voix porte jusqu'au coin les plus reculés de la Côte d'Ivoire. Et donc, depuis plusieurs semaines, nous continuons d'en parler sur les antennes de la radiofréquence. 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
0: Merci d'être avec nous, merci de démarrer votre semaine avec la radio Fréquence Vie. Alors, quel message je peux délivrer aux auditeurs de la radio ce matin? Aujourd'hui, mesdames et messieurs, nous sommes lundi 21 septembre 2026. Nous revenons sur l'opération des Sentinelles lancée par la radio Fréquence Vie. Et je l'avais déjà annoncé, remercier tous ceux qui ont déjà décidé d'accompagner la radio Fréquence Vie. 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

Je te pose la question, mon frère, je te pose la question, ma sœur. Je vous pose cette question. Que donnera un homme en échange de son âme? Que peut donner un homme en échange de son âme? 50 000? Non. 30 000? Non. 20 000? Non. 10 000? Non. Alors, si vous avez les moyens, certains ont les moyens de mettre combien? Peut-être 10 000, 30 000 ou 50 000 dans un repas? Dans un costume, dans une montre. Pourquoi hésiteriez-vous à mettre de l'argent pour que la parole qui sauve continue de traverser les murs de cette ville, de cette nation? 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Et ma question ce matin,

C'est la fin de la première matinale sur les antennes de la radio Fréquence Vie. On s'écoute à Verlimoril, Messias, sur ta radio. On va céder l'antenne à François Delormas là, pour l'agapé du jour. Et nous, on revient ce soir à partir de 21h pour une nuit sans ennui. Tao Daniel et le maître Ephraim Dadian, on ne s'ennuie pas à l'écoute de la radio Fréquence Vie. 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Excellente semaine avec la radio, avec Jésus.

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Ouais, le pasteur Ebi, voilà, on est venu, dit merci à Dieu, et ça doit continuer. Depuis hier, on se retrouve ici encore, parce que c'est la prolongation du culte d'hier. On a passé le temps, n'est-ce pas, à danser, à célébrer le Seigneur, à lui dire merci. Et le pasteur Ebi qui dit en substance, hein, voilà, les remerciements, obviously, ça ne finit pas. Ça ne finit pas. Soyez toujours joyeux. Nous devons toujours apporter, n'est-ce pas, la reconnaissance à l'Éternel. Il s'appelle Nathan Tano qui réalise votre serviteur à ce microphone. Comme tous les lundis, on se retrouve à pareil heure jusqu'à 11h pour notre magazine de convivialité, de musique, de réception des annonceurs, de prédication, d'exhortation. Et aussi, on va interagir avec le téléphone. Vous savez que depuis pratiquement 2 semaines, nous parlons donc de la rentrée scolaire. C'est très important. On est dans la mouvance. Il y en a qui sont entrés aujourd'hui, hein. Il y en a, ce sera donc la semaine prochaine, au fur et à mesure. Je pense que jusqu'à la fin de ce mois, on va maintenant commencer. Il y en a qui ont commencé déjà les devoirs. Donc voilà, on va parler donc de la rentrée scolaire. Généralement, on prie pour confier l'année à l'enfant et puis c'est terminé. Il n'y a pas que ça. Il n'y a pas que ça. Qu'est-ce qu'il faut faire pour anticiper par rapport à la réussite de nos enfants? Je crois que on peut faire 100%, voilà, parce qu'il y a des établissements qui le font. Et tout est possible. Rentrée académique, c'est aussi la formation pastorale et théologique. Là-bas aussi, on parle de rentrée scolaire, rentrée académique, c'est important. Nos hommes de Dieu ont besoin d'être outillés pour être efficaces dans le ministère. Mais bien avant, on va encore aller en musique, n'est-ce pas, Nathan? C'est quand tu veux. Karine Azaf.

C'est vrai. Une très belle œuvre, mais qui par faute de moyens n'est pas allée loin. On est assis là, on raisonne. Il faut investir dans l'œuvre de Dieu. Attends, on amasse. C'est pourquoi même? Hein? Il y a des chrétiens, tu vois des chrétiens? Ils amassent. Oubliez l'histoire de la Bible. Il faut investir.

depuis Marcory, je parle de la NFE. Tu vois, ce, en tout cas, j'ai le réflexe. Sur, est-ce que vous avez le même réflexe de m'écouter? Oui. Yes. Mera, Pasteur Guy Sej Massamba, Sangolini et toute la maison, je vous salue. Les enfants sont à l'école, non? Ils sont tous rentrés, hein? Donc tu avais comment, Blandine? Et puis maman Roselyne, dansez à la gloire de Dieu. De toute façon, il est écrit que ce n'est pas nos soucis là qui vont changer quelque chose. Donc réjouissons-nous. Amen, Jésus fait ça.

Nathan, est-ce que c'est enregistré? C'est bon, pas le morceau me fait du bien. Oh. Amen, il faut célébrer.

0: Merci beaucoup. Merci beaucoup. Maintenant, si leur joie ou bien leur célébration était estompée, ce n'est pas de ma faute. C'est les œuvres qui sont vendues. Voilà, ça ici, au kiosque de la radio. Voilà, vous voulez pérenniser cela, permettre à l'artiste de vivre de son œil, de continuer à faire sortir. Parce qu'ils sont nombreux, ce n'est pas inspiration qui manque, mais c'est par faute de moyens. Donc si tu achètes 10, 20, 30, ce sera fait avancer l'œuvre de Dieu. Institut théologique et pastoral Esdras. Vous connaissez l'histoire d'Esdras, hein, voilà. La rentrée académique, le pasteur Bazier Kofi est là. C'est ça, non? Bazier
1: Kofi, c'est bien ça.
0: Kofi, voilà. Il est venu pour nous parler donc de cet institut qui ouvre ses portes. Et donc, la formation, en tout cas, il y a beaucoup de choses. Je vais voir. Je vais voir les formations qui ne sont pas forcément. Enfin, qui ne sont pas bibliques, enfin, extra. Je ne vois pas ici, bon, je ne vois pas communication, je ne vois pas musique, je ne vois pas marketing, je ne vois pas concours, développement personnel, je ne vois pas quoi, management, je ne vois pas. Bon, je vois administration, je vois principe de la pédagogie, je vois. Bon, on va en parler. Il est là lui-même. Alors, homme de Dieu, bonjour.
1: Bonjour.
0: On est content de vous recevoir.
1: Le plaisir est partagé.
0: Alors, Institut théologique et pastoral Esdras.
1: C'est bien cela.
0: Oui.
1: Ok, nous sommes sur le plateau de la fréquence de la vie pour annoncer la rentrée académique de la première cohorte de l'Institut théologique et pastoral Esdras. Et à cet effet, nous venons porter à la connaissance du corps de Christ qu'à partir de maintenant, nous ouvrons les inscriptions pour le compte de cette rentrée académique. L'Institut théologique et pastoral Esdras est un institut de formation biblique et théologique et qui utilise un programme de formation internationale qui est celui du Centre de formation biblique et responsable d'église basé aux États-Unis et qui est représenté dans plus de 120 pays à travers le monde. Et nous sommes basés à Bergerville et nous venons pour annoncer la rentrée académique aux éditeurs de la fréquence de la vie.
0: Allons-y.
1: Ok. Donc, pour l'Institut théologique et pastoral Esdras, nous avons un programme qui couvre les disciplines de formation biblique, à savoir la théologie biblique d'abord, qui nous permet d'étudier l'Ancien Testament, le Nouveau Testament et aussi, n'est-ce pas, la géographie biblique.
0: Ça, c'est très important.
1: Et aussi, nous avons ce qu'on appelle la théologie systématique,
0: qui
1: nous permet d'étudier les 10 doctrines enseignées dans toutes les institutions de formation biblique, à savoir la théologie, qui est l'étude sur Dieu, la bibliologie sur la Bible, la christologie sur Jésus-Christ, la primatologie sur le Saint-Esprit, l'angéologie sur les anges, l'anthropologie sur l'homme, la martiologie sur le péché. La science qui étudie le salut, c'est la sotériologie. Hein, nous avons l'ecclésiologie pour l'Église et l'eschatologie qui concerne les choses du futur.
0: Alors, on ne va pas tout dire ici, mais on est là pour dire l'essentiel. Alors, la formation, ça court sur combien d'années?
1: La formation court sur 2 années académiques.
0: OK.
1: Environ 15 mois de formation.
0: Très bien.
1: Et nous commencerons d'ici un mois la rentrée pour 2 années académiques.
0: Alors, ça me plaît beaucoup. Je vois ici l'histoire théologique historique. Ça, c'est bon. Théologie historique. Histoire d'Israël, histoire de l'Église et histoire de l'Église en Afrique. Ça, c'est bon.
1: Oui, c'est très important parce que nous sommes aujourd'hui en 1926, en 2026, mais l'histoire de l'Église ne commence pas aujourd'hui. Nous sommes le fruit de ce que Dieu a fait à travers Israël, ce que Dieu a fait à travers l'Église depuis la Pentecôte à nos jours. Et aussi, pour contextualiser, nous sommes aussi, n'est-ce pas, le fruit des évangélisations qui ont eu lieu et des missions qui ont eu lieu en Afrique. Donc, en tant que missionnaire moderne, il est important de connaître l'histoire de l'Église et d'Israël pour pouvoir impacter notre avenir.
0: Ok. Alors, vous êtes situé où?
1: Nous sommes situés à Bergerville, pas loin du nouveau palais de justice.
0: Ça, c'est loin, hein?
1: Non, c'est pas du tout. Avec la nouvelle voie, nous sommes situés sur le boulevard Kofi Gado,
0: Je vois.
1: ex-Mitterrand,
0: Ouais.
1: donc juste à côté du palais.
0: Ok.
1: Et aussi, nous voulons noter qu'il est possible qu'il y ait des représentations dans d'autres communes telles que Yopougon, Koumassi et Abobo.
0: Ok, ça c'est bon, ça vous ouvrez des annexes, c'est bon. Ok, je vois ici, ça me plaît beaucoup, hein. Je parle donc des enseignants hein, qui sont soit diplômés de l'Institut, de l'Institut du diplômé du Bible Training Center for Pastors, voilà, qui ont reçu une formation des formateurs, soit les diplômés de la FATIAC, voilà, ou encore d'autres instituts de renom, ça c'est bon. Alors quand on est intéressé, qu'est-ce qu'on fait?
1: Quand on est intéressé, on nous contacte pour avoir les dépliants
0: Oui.
1: qui permettent d'avoir les informations supplémentaires et on pourrait s'inscrire et attendre la rentrée qui se passera, n'est-ce pas, d'ici un mois maxi.
0: Les contacts donc.
1: Les contacts pour nous joindre et pour avoir de plus amples informations sur l'Institut théologique et pastoral Esdras, nous sommes au 01 02 82 33 82.
0: On nous fait signe que ça a été très rapide.
1: 01 02 82 33 et 82.
0: Encore plus doucement encore.
1: 01 02 82 33 82.
0: Ok, en tout cas, merci, Pasteur Kofi. Vraiment, Dieu vous bénisse à votre maison. Vous venez quand vous voulez.
1: Merci à vous.
0: Voilà. Nathan, on pourra ouvrir donc la lucarne de la rentrée scolaire quand tu veux.

0: En tout cas, tout le monde trouve son compte. Oui.
1: Paysan des plus sereins.
0: 07 58 3x21.
1: C'est dur labeur.
0: Un seul numéro pour éviter donc. 07 58 3x21.
1: La récolte n'a pas donné.
0: Oh, c'est pas facile.
1: Les enfants inscrits à l'étranger.
0: Oui, c'est difficile. Écoutons le message, c'est fort.
1: La santé, le loyer.
0: Oui.
1: À peine les alimentaires.
0: Oui.
1: Les imprévus,
0: les inhabituels. Parce que les imprévus sont là. Les inhabituels sont là.
1: Et les charges familiales.
0: Oh, c'est pas facile, Nathan.
1: Les imprévus, les inhabituels.
0: Oh, tabac.
1: La charité a pris le large.
0: Non, c'est pas bon. Pensons aux orphelins, aux veuves. Oh, Dame Couchise. 07 58 3x21. Appelez. Comment vous êtes pour préparer la rentrée de vos enfants ou de vos petits frères, de vos neveux?
1: Les inhabituels.
0: Est-ce que vous avez prié pour confier l'année? On prie, on commence, on inscrit l'enfant et puis c'est terminé. Il n'y a pas que l'inscription, hein, il y a beaucoup de choses. Comment ça se prépare? Ou bien comment ça doit se préparer?
1: Les inhabituels.
0: Tabam, tabam.
1: Vive la rentrée
0: scolaire. Ah, Couchise, tu as dit tout ça et puis tu dis vive la rentrée scolaire. Ouais, pour dire que, oui, c'est pas parce qu'il y a ça qu'on va pas. Nathan, on peut insister sur le morceau, on peut insister là-dessus. Parce que c'est, ça vaut la peine, on est dans la période. 07 58 3x21. Il parle de la rentrée scolaire chez les fonctionnaires, chez les prolétaires, chez tout le monde. Tout le monde, chacun. Voilà. Il y a des enfants qui sont ici, il y en a qui sont inscrits à l'étranger.
1: Les prolétaires. L'inquiétude première, les frais scolaires.
0: Ah! Chez le prolétaire, c'est les frais scolaires.
1: Les frais scolaires.
0: Oui.
1: Chez les fonctionnaires.
0: Ouais. Chez les fonctionnaires, c'est quoi?
1: Les cours secondaires, vachement chers.
0: C'est vrai?
1: Les emplois précaires, faute de partenaires. Les faiseurs de l'art.
0: Bois du noir.
1: Du noir.
0: Les artistes, tout le monde, c'est pas facile.
1: Les sueurs froides,
0: l'anxiété. Oui, la sueur froide, papa Massamba, c'est pas facile. Hein.
1: C'est tout briller.
0: Au maigre salé. C'est vrai.
1: La santé, le loyer.
0: Oui.
1: À peine les alimentaires.
0: Oui.

0: Oui, c'est vrai.
1: Le stress gagne du terrain.
0: Oui.
1: Le brave paysan le plus serein.
0: Oh, le paysan le plus serein.
1: C'est dur labeur.
0: Oui.
1: Douleur.
0: Oh Jésus.
1: La récolte
0: n'a pas donné. Ah ouais, la récolte n'a pas donné.
1: Les enfants inscrits
0: à l'étranger. Oui.
1: La santé, le loyer.
0: Oui.
1: À peine les alimentaires.
0: Attends, ils sont en train de réfléchir. Hein.
1: Imprévu.
0: Appelez. Pour nous dire un peu, hein, comment vous préparez la rentrée.
1: Les charges familiales.
0: 07 58 3 x 21.
2: Allô.
0: Allô.
2: Oui.
0: Bonjour.
2: Angela, bonjour.
0: Bonjour.
2: D'accord.
0: Quel appareil?
2: C'est Daniel.
0: Mais je ne reconnais pas.
2: Je me réveille à peine.
0: Ah, mais toi, tu te réveilles toujours à peine. célibataire.
2: Non, les lundis, là, comme je ne bouge pas, je suis à la maison. Je prends mon temps pour dormir.
0: Ah, oh. Alors, on dit quoi?
2: On dit rien. Oh,
0: c'est pas facile.
2: De la rentrée, il faut dire que
0: c'est
2: vraiment,
0: pas facile.
2: C'est pas facile.
0: Je te dis, c'est pas facile.
2: Parce que comme je mets son enfant à l'école,
0: mm-hmm.
2: c'est vrai, tu es content.
0: Mm-hmm.
2: Mais plus l'enfant avance dans les classes supérieures,
0: ça t'encourage.
2: Les dépenses mm-hmm. deviennent encore plus.
0: Mm-hmm.
2: Donc vraiment, c'est pas facile. Il faut mm-hmm. toute la grâce de Dieu,
0: mm-hmm.
2: la prière,
0: mm-hmm.
2: que le Seigneur ouvre les portes,
0: mm-hmm.
2: ou que le Seigneur suscite. Sinon, vraiment,
0: c'est pas facile.
2: Les parents qui ont plusieurs enfants,
0: mm-hmm.
2: waouh! Imagine déjà le calvaire.
0: Mm-hmm.
2: C'est pas facile.
0: Pas facile.
2: Imagine tu as deux enfants qui ont eu le bac ensemble.
0: Mm-hmm.
2: Ou bien qui ont eu le BTS ensemble, bien entrer en sixième.
0: Mm-hmm.
2: Vraiment, c'est pas du jeu.
0: Ouais,
2: ça, il faut le dire. C'est vrai, quand l'enfant a eu, tu es content, tu sautes. Mais après, mettre la main à la bouche, là, ça
0: va être
2: notre problème. Que le Seigneur soutienne vraiment.
0: Merci beaucoup, Daniel. Merci pour tes paroles d'encouragement, ça nous fait du bien. Merci. Nathan, tu as entendu, hein?
3: Mmh.
0: Ah bon. Maintenant, vous les enfants, vous voulez quoi encore? Comment vous appelez ça? Passe internet? Non, non. Comment ils appellent ça là? Wi-Fi? Hein? Wi-Fi?
1: Les imprévus,
0: les inhabitués. Oh, tabam, tabam.
1: Le social a pris le large.
0: Prophète Prosper. C'est pas facile. Prophète Prosper. Marcel Prosper. C'est pas facile. Pas facile.
1: Vive la rentrée scolaire.
0: Faut soutenir l'enfant souvent jusqu'au doctorat. Hein? C'est pas facile à dire. Hein? Les études supérieures, vachement chères. Coutus a raison.
1: Rentrée des classes. Chez les hauts dignitaires.
0: Oui.
1: Les actionnaires, les cadres, presque pareils.
0: 07 58 3 x 21.

0: donné.
1: Malheureusement, oh là, c'est pas bon.
0: Les enfants inscrits
1: à l'étranger. Nathan, toi, tu vas aller aux États-Unis pour continuer. Tu vois, vas-y. La
0: santé, loyer.
1: Hein? Tu vas aller à Val pour faire la world music, c'est bon, mais. Faut prier pour papa. Hein? Souvent, vous ne comprenez pas.
0: Et les charges familiales.
1: Oh, les imprévus, les inhabitués. Ouais, il y a beaucoup d'imprévus, hein.
0: La charité a pris le large.
1: Oh, faisons preuve de charité. Si on a des enfants qui vont en classe supérieure, les livres là, c'est vrai qu'on change, mais il y a des livres quand même qu'on maintient. Hein. Il y a des ouvrages qui sont là, les tenues, si c'est bien fait, faut penser à quelqu'un qui n'a pas. Voilà.
0: Les imprévus.
1: Les inhabitués. Allô?
2: Oui, bonjour.
1: Bonjour, mon frère, vous êtes monsieur?
2: Monsieur Yeboué.
1: Monsieur Yeboué, voilà, voici l'affaire là-haut.
2: Oui. Ouais. Alors, il y a un groupe qui vient de passer là.
1: Oui.
2: Concernant l'Institut de théologie.
1: Bon, rappelez après. Rappelez tout à l'heure, dans moins de 5 minutes, il y aura une pause, donc vous pourrez rappeler, on va vous donner les informations.
2: Ok, merci.
1: Et for praise, a big, big something. Voilà. Donc ce sera donc tout à l'heure après donc cet intermède. Voilà, on a parlé de difficultés. Il faut chanter, il faut dire avec Evaprise. Voilà, il faut célébrer le Seigneur parce qu'il fait toutes choses. Big, big something, il fait de grandes choses. Voilà, Jésus vient le faire maintenant. De grandes choses. C'est pourquoi il faut avec elle célébrer le Seigneur. Dis Seigneur, je crois que tu vas le faire. Yes. Voilà. A biggie, biggie. Yes. Viens avec moi, on va célébrer le Seigneur. Voilà, juste une minute et puis ce sera le temps des impératifs. Oh.

0: Allô, il est l'heure, bon, on va prendre un dernier, on fait comment? Allô? Missionnaire, que je lui dis. Ah, tu n'as pas vite pris, hein. On a annoncé le spot, maintenant il est l'heure, bon, on te prend rapidement, oui.
1: Mais tu reviens, non?
0: Oui, oui, je reviens.
1: D'accord, donc à tout à l'heure.
0: À tout à l'heure, merci. Oh, j'aime trop leur langue là.

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0: Rendez-vous, c'est le 9-11.
1: L'agapé, c'est maintenant.
2: Oui, l'agapé, c'est maintenant. Et depuis 9h, nous prenons langue avec vous. Voilà, on écoute maintenant Dame Boué en featuring avec Emmanuel Boifo, Jésus et deux fois. On écoute.

0: Dambeboué qui est en pleine promotion ici à la radio Fréquence Vie. Un featuring avec Emmanuel Boifo, en tout cas arrangé par Botian Emmanuel de Studio Israël, en tout cas qui fait de bonnes choses. Vous avez apprécié Jésus en musique, Valérie Dali, tout ça c'est l'œuvre de Botian pour dire que, en tout cas, vous cherchez des studios pour faire l'enregistrement de vos albums. Il y a des chrétiens, il y a des structures chrétiennes qui existent. Venez à l'information. N'allez pas vous faire arranger par des païens, même si fut-il très grand arrangeur, mais vous ne savez pas avec quel esprit ces personnes-là travaillent. On n'a qu'à faire attention. Ne cherchons pas à faire comme les païens font. Faisons attention. Voilà, vous voulez faire quelque chose, informez-vous, et puis on va vous orienter. Il est mieux de travailler avec des frères, des personnes avec qui nous avons le même esprit, nous avons la même manière de voir les choses. C'est mieux ainsi, c'est bon pour vous-même. C'est bon pour vous-même. Voilà. Et c'est pour ça que nous continuons à parler. Tout à l'heure aussi, le temps nous permet, on va encore ouvrir le téléphone par rapport à la rentrée des classes. Et la rentrée, c'est aussi la rentrée académique. Hein. Il y a des instituts publics, il y a des formations chrétiennes évangéliques qui forment, qui font des temps de partage, de prière, d'enseignement, tels que nos amis de la mission apostolique, l'heure est venue, hein, voilà, de l'apôtre Aimé K. David, qui nous donne rendez-vous le samedi 3 octobre pour la rentrée académique. Voilà, c'est important. Maman Dengra Chantal est là pour nous en dire davantage. Bonjour.
1: Bonjour, shalom.
0: Alors, quelles sont les bonnes nouvelles?
1: Ok, je suis là pour vraiment inviter le peuple de Dieu vraiment à cette nouvelle entrée académique qui aura lieu le 3 octobre 2026, de 11, à partir de 13h jusqu'à 15h. Voilà. Donc, c'est une école de formation en matière de délivrance, de discipulat, de combat spirituel, de ministère. Donc, c'est un puits dans lequel nous puisons vraiment la connaissance afin d'être forts dans le combat spirituel pour nous défendre face à l'adversité. Et donc, nous formons, nous équipons et nous demandons aux uns aux autres, nous amenons vraiment à être opérationnel sur le plan spirituel. Et donc cette année, nous avons deux cycles de formation. Le premier cycle est constitué de trois niveaux. Le premier niveau, c'est l'école de discipulat et de leadership. Disons, c'est la base. Ensuite, nous avons le niveau 2, qui est l'école de combat spirituel de mission. Et là, nous apprenons vraiment toutes sortes de... au travers de la Bible, hein, nous recueillons toutes les méthodes de combat, etc. Et le niveau 3, c'est l'école de délivrance et de ministère. Comment faire la délivrance, qui peut être délivré, etc. Et le second cycle est constitué du niveau 4 avec l'école de prière stratégique. C'est vrai que tout le monde sait prier, mais il y a prière et prière. Comment faut-il prier? Pourquoi faut-il prier à minuit, par exemple? Comment vraiment toucher le cœur de Dieu au travers de la prière? C'est ainsi que nous allons développer tous ces thèmes-là. Et au niveau 5, c'est l'école prophétique et apostolique. Aujourd'hui, on parle de prophète, de prophétique et tout ça, mais qu'est-ce que c'est que le prophétique? Donc, on vous demande de vous inscrire et de venir vraiment recevoir l'instruction nécessaire, spirituelle pour votre développement, afin d'être vraiment opérationnel face à toute éventualité. Et voilà, et c'est avec l'apôtre Aimé K. David qui en est le premier responsable, ainsi avec qui travaille avec plusieurs autres formateurs.
0: Ok. Voilà. Alors, on rappelle que c'est pour le 3 octobre. Hein?
1: Exactement, le 3 octobre, à partir de 13h jusqu'à 15h. Voilà, donc c'est la rentrée académique où on donnera toutes les informations.
0: Absolument.
1: Voilà, et puis bon, voilà.
0: Ok. Donc le 3 octobre, on va donner la situation.
1: Ok. Le siège de la mission se situe à Cocody Abata. Voilà. Je donne peut-être quelques contacts.
0: Alors, non, mais il faut situer Cocody Abata précisément. Faut.
1: D'accord.
0: Parce que Abata, c'est
1: voilà. D'accord. Nous avons des pancartes, disons, vers l'école Primus, juste derrière l'école Primus, en passant par le carrefour Nouveau Goudron.
0: Voilà.
1: Voilà. On arrive là et c'est juste derrière l'école Primus. Maintenant, en passant par Faya, on arrive vers l'école
0: Pierre-Charles
1: et c'est juste à l'opposé.
0: Ok, voilà. Les contacts donc?
1: Voilà, les contacts c'est le 05 96 36 53 86 et le 07 07 10 90 84.
0: Il y a quelqu'un qui est venu, qui est passé dans le communiqué. Mmh. Après, tout était obligé d'appeler hors antenne pour dire qu'on a vite donné les numéros, donc on va donner tout doucement.
1: Ah, d'accord. Ouais, ok. Mmh. Voilà, je reprends. Le 05 96 36 53 86 mmh. et le 07 07 10 90 84.
0: Voilà. Okay. En tout cas, merci beaucoup, Maman Dengra, et puis Dieu vous bénisse.
1: Amen.
0: Nathan va l'accompagner en musique.

sommes donc dans la mouvance de la rentrée des classes. Et donc, c'est important de savoir que faire pour ne pas être surpris, pour que nos enfants partent à l'école, mais dans de bonnes conditions, qu'ils réussissent. Il n'y a pas que les inscriptions, la période de la rentrée puisse être terminée, non, non. Mais toute l'année, voilà. Donc, on a besoin d'en savoir davantage. Comment vous préparez, comment doit-on préparer la rentrée pour nos enfants? 07 58 3 x 21. 07 58 3 x 21.

fonctionnaire, c'est pas facile. L'anxiété, l'inquiétude. Et malheureusement, comme il le dit, le social a pris le large. Le social ne peut pas prendre le large parce qu'il faut penser aussi à un enfant, à un orphelin, à un enfant qui ne peut même acheter un petit kaki. Il faut y penser. 07 58 3 fois 21. On parle de l'entrée scolaire. Comment est-ce qu'on doit aborder cette rentrée de classe? 07 58 3 fois 21.

0: scolaire.
1: Vive la rentrée scolaire. Allô?
2: Hi.
1: Michel, que Dieu le dit, on t'écoute.
2: Oui, vraiment l'année scolaire, c'est difficile, mais je pense que le Seigneur pourvoira à leurs besoins qui demandent et qui mettent en prière. Le Seigneur va s'occuper des personnes. Moi, chaque année, je prends au moins un ou deux enfants orphelins qui ne sont même pas de ma famille et que je scolarise. Des personnes qui n'ont pas de moyens, que j'aide. Et en tant que chrétien, nous devons confier l'année scolaire à nos enfants, nos enfants, de nos petits-enfants et autres à Dieu, en leur couvrant de l'intelligence, de la protection et leur entourage.
1: Mm-hmm.
2: Pardon?
1: Oui, je suis d'accord, allez-y.
2: Ni leur intelligence et leur sagesse à Dieu,
1: mm-hmm.
2: pour que Dieu leur donne la concentration, la mémoire et la capacité de comprendre.
1: Oui, c'est important.
2: Comme Jacques a dit dans Jacques 1, verset 5, si quelqu'un d'entre vous manque de sagesse, qu'il la demande à Dieu,
1: mm-hmm.
2: il donne à tout simplement et sans reproche, et elle lui sera donnée.
1: Merci beaucoup.
2: Donc, pour qu'il soit assimilé au cours, parce que vous savez, il y a des difficultés. On doit demander à Dieu de les garder dans leurs déplacements mm-hmm. au quotidien.
1: Absolument.
2: Le chemin de l'école.
1: Absolument.
2: De les préserver de tous les dangers.
1: Ouais, ouais,
2: et demander
1: ouais.
2: à Dieu de chasser tout ce qui est stress, la peur, l'échec, le découragement, pour leur donner un cœur ferme. Parce que surtout, moi, j'ai connu cela. Ceux qui sont en classe d'examen, j'ai ma fille qui avait connu cela. Le stress, la peur, le découragement. Et au téléphone, j'ai prié. Et à chaque fois, j'ai prié et Dieu merci. Elle a eu tous ses diplômes là-bas. Et je sais que les mères qui fléchissent genoux comme moi, qui ont leurs enfants à l'étranger ou ici, elles fléchiront genoux et elles prieront jusqu'à ce que les enfants réussissent dans leurs études.
1: Merci c'est beaucoup.
2: C'est très important.
1: Merci.
2: Et on prie pour tous les enfants du monde entier.
1: Merci.
2: Ici à la voix, j'intercède pour eux.
1: Merci.
2: Et les gardes, les élèves qui marquent leur génération. Au nom puissant de Jésus, on est ensemble, bye.
1: Oh, très belle intervention. C'est ce qu'il faut faire. Il faut prier pour les enfants. Hein. Parce que souvent, les sous-sous-sous à la rentrée, il n'y a pas que l'inscription. Hein. Il n'y a pas que les inscriptions. Ça va au-delà des inscriptions. Allô?
3: Allô?
1: Allô, oui, bonjour.
3: Bonjour, mon frère.
1: Quel appareil? Toby?
3: Non, Apôtre Goli.
1: Ah, Apôtre Goli, ah ouais. Il y a fait longtemps. Alors, quelles sont les bonnes nouvelles pour nous par rapport à la rentrée?
3: Oh, bon, les bonnes nouvelles, si je peux dire que c'est les bonnes nouvelles.
1: Mm-hmm.
3: Parce que l'école est devenue très chère.
1: Très chère, oui, oui.
3: Après, au Faubourg-Boigny,
1: mm-hmm.
3: on a vu maintenant des écoles privées partout.
1: Mm-hmm.
3: Ça coûte excessivement cher.
1: Mm-hmm.
3: Chrétiens comme non-chrétiens,
1: mm-hmm.
3: nous avons tous les problèmes.
1: Mm-hmm.
3: Parce que souvent, on affecte nos enfants dans les écoles privées.
1: Mm-hmm.
3: Moi, je suis un exemple. Je ne sais pas comment l'école a fait, je ne veux pas dire le nom de l'école, mais ils ont inscrit mon enfant. École privée. Je dois payer plus de 200 000 francs, sans compter les fournitures. C'est difficile. Alors, nous allons toujours appeler le secours de Dieu. Et les gens de bonne volonté pour aussi soutenir ceux qui sont faibles. Je vais vous donner un témoignage.
1: On ne cite pas, on ne donne pas d'indications.
3: Non, je ne donne pas les indications.
1: Ok, allez-y.
3: Il y a une fille qui a eu son bac. Elle a été orientée dans une école privée. Mm-hmm. Ses parents n'ont pas l'argent. Elle allait faire le travail d'une servante. Dieu merci, elle tombe sur un monsieur qui est bien. Et le monsieur constate que la fille parle bien le français.
1: Mm-hmm.
3: Elle lui dit, mais... Ma fille, tu parles bien le français. Quel est ton niveau scolaire? Elle dit, elle a eu son bac. Mais tu fais quoi ici? Elle dit, mes parents n'ont pas l'argent, donc je suis venu travailler pour que l'an prochain, je puisse aller à l'école.
1: Oh là là.
3: Le monsieur a été touché. Il a dit, d'accord, j'ai compris. Je ne vais pas te donner l'argent. Je vais garder ton argent. En fin d'année, moi-même, je vais aller payer ton école.
1: Mm-hmm.
3: Mais le monsieur a donné le salaire de la fille chaque fin du mois. Mais il allait dans son établissement et il a tout assuré.
1: Mm-hmm.
3: Et en fin d'année, il a dit à la fille, va à l'école. Voici ton salaire de l'année, mais j'ai tout payé.
1: Mm-hmm.
3: Et ça a été vraiment une joie pour la famille.
1: Il y a de quoi, il y a de quoi, il y a de
3: un
1: quoi.
3: Jeune Ivoirien que je connais très bien
1: okay.
3: qui a fait ça.
1: C'est bien.
3: Alors, que ceux qui ont un peu les moyens, ils regardent à côté. Ils feront l'œuvre de Dieu.
1: C'est ce que le chant traduit tout à l'heure. Il dit, le social a pris le large. Le social ne doit pas prendre le large. Il faut qu'on fasse du social.
3: Il faut qu'on fasse du social.
1: Je suis d'accord avec vous.
3: Parce qu'il y a beaucoup de parents qui pleurent, beaucoup d'enfants qui abandonnent l'école.
1: Par faute de moyens.
3: Par faute de moyens. Mm-hmm. Donc, vraiment,
1: merci
3: c'est
1: beaucoup.
3: Difficile.
1: Merci beaucoup.
3: Donc, vraiment,
1: merci.
3: Que Dieu nous aide. Et à vous, y mettez la joie dans le cœur des gens, que Dieu vous fortifie.
1: Amen. Dis-leur.
3: Attends. Merci.
1: C'est clair. On va donc aller encore
0: avec la rentrée scolaire.
1: La universitaire.
0: Les parents d'élèves à la même enseigne.

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1: Bienvenue à Oracle. Aujourd'hui, nous recevons le pasteur Schneider et le thème de son message est « Ce que Dieu a commencé, il le mène à son terme ». Préparez vos cœurs à recevoir cet enseignement qui va fortifier votre foi et vous encourager à faire confiance à Dieu jusqu'à l'accomplissement de son œuvre. Bonne écoute.
2: Nous avons un thème intéressant ce matin et ce thème c'est celui-ci « Ce que Dieu a commencé ». Il le mène jusqu'à son terme. Et j'aimerais que nous puissions repartir de ce lieu avec cette pensée forte. Ce que Dieu a commencé en moi, il va le terminer. Il va jusqu'au bout. Dieu est un jusqu'au boutiste. Il va jusqu'au bout de ce qu'il s'est proposé de faire dans notre vie. Nous sommes chacun, les uns et les autres, à différents niveaux dans notre parcours. Certains débutent dans la foi, certains découvrent la foi. Aujourd'hui, peut-être même pour la première fois, d'autres sont déjà un petit peu en marche, mais quelle que soit l'étape, il y a une parole de Dieu pour vous, qui va vous aider à progresser, à avancer. La parole de Dieu est une parole vivante, qui nous aide. Et ce matin, je vous propose d'aller dans cette lettre de l'apôtre Paul aux Philippiens. C'est une lettre très touchante, c'est une lettre très personnelle, c'est une lettre dans laquelle tout l'érudit qu'il est, l'intellectuel qu'il est, livre son cœur pour cette église des Philippiens. Cette lettre est excellente, c'est une excellente lecture pour savoir ce que c'est que la vie avec Dieu, pour apprendre à vivre comme un chrétien, comme un vrai disciple de Jésus-Christ. Si vous voulez connaître Dieu, lisez la Bible. Je ne peux pas le faire à votre place. Lisez la Bible. Si vous n'en avez pas, on va vous inviter tout à l'heure, quand vous passerez au hall d'entrée, peut-être que l'équipe d'accueil là-bas du côté du comptoir, vous pouvez préparer quelques Bibles, on va vous en donner une. Et ainsi, vous pourrez repartir avec un souvenir ici de notre église, c'est gratuit, et vous pourrez lire la Bible. La Bible, c'est le seul livre ancien dont l'auteur est toujours vivant. Oui.

0: Beaucoup d'hommes ont lu la Bible, des politiques, des scientifiques, des mathématiciens. Napoléon Ier disait par exemple, l'Évangile n'est pas un simple livre, c'est un être vivant. Et tant on a l'impression que cette parole est une parole vivante lorsqu'on l'a entre les mains. La Bible fait bondir la tête et le cœur des hommes, tressaillir les collines. C'est le livre des sursauts, disait Jean Jaurès, le fondateur du socialisme en France. Et le Nouveau Testament s'est construit autour de ces lettres d'abord, des lettres de Paul et d'autres. Et ensuite, les apôtres ont écrit les évangiles de leur vivant pour laisser des traces du témoignage de Jésus. Lisons quelques versets dans cette lettre aux Philippiens, chapitre 1er et verset 1er. Je lis dans la version Semeur. Paul et Timothée, serviteurs de Jésus-Christ, saluent tous ceux qui, par leur union à Jésus-Christ, appartiennent à Dieu et qui vivent à Philippe, ainsi que les dirigeants de l'Église et les diacres. Les diacres étaient les serviteurs au service des assistants des dirigeants de l'Église. Que Dieu notre Père et le Seigneur Jésus-Christ vous donnent la grâce et la paix. J'exprime à mon Dieu ma reconnaissance. Chaque fois que je pense à vous, je prie pour vous tous en toute occasion, et c'est toujours avec joie que je le fais. Oui, je remercie Dieu, car depuis le premier jour jusqu'à maintenant, par le soutien que vous m'avez apporté, vous avez contribué à l'annonce de la bonne nouvelle. Et j'en suis fermement persuadé, et voilà le propos de ce matin, celui qui a commencé en vous son œuvre bonne, la poursuivra jusqu'à son achèvement au jour de Jésus-Christ. Vous entendez les baptisés? Celui qui a commencé en vous une œuvre bonne, il la poursuivra jusqu'au jour de Jésus-Christ. Le chrétien est un individu avec une destinée éternelle. Nous ne nous enfermons pas dans notre bulle en pensant simplement au ciel, ça sera, c'est pas cela. Nous avons un cap, nous avons une orientation, Dieu nous a donné un sens à notre vie. Et lorsqu'il nous dit qu'il est avec nous jusqu'au bout, nous le croyons. L'apôtre Paul adresse ce courrier aux chrétiens de la ville de Philippe, c'est dans le nord de la Grèce. C'est une église qu'il a fondée, c'est en 60 qu'il écrit cette lettre, il l'a fondée cette église en 50 après Jésus-Christ. Il est lui-même l'apôtre, c'est un missionnaire, un implanteur d'églises. Comme nous faisons aussi aujourd'hui, des églises évangéliques s'implantent un peu partout dans notre métropole. Saviez-vous que tous les 10 jours, une église nouvelle ouvre ses portes dans notre pays de France? Et d'ici la fin de l'année, nous aurons en France ouvert 35 nouvelles églises évangéliques. C'est magnifique. Des hommes et des femmes découvrent Dieu. Un Dieu qu'ils croyaient mort. Un Dieu qu'ils croyaient lointain, silencieux. Et ils découvrent que Dieu est proche, que Dieu nous aime, et qu'il n'est pas comme on pensait qu'il était. Cette lettre de Paul aux Philippiens, bien sûr, est inspirée par le Saint-Esprit. Mais Paul y manifeste toute sa reconnaissance, car il vient de recevoir de la part des Philippiens un don, une offrande généreuse pour l'œuvre de Dieu. Et il met beaucoup d'émotion dans cette lettre. Par exemple, au verset 8, il dira « Car Dieu m'est témoin que je vous chéris tous avec la tendresse de Jésus-Christ. » Ce qui réjouit Paul, c'est l'intérêt des chrétiens de Philippe pour l'œuvre de Dieu et leur générosité. Savez-vous ce qui réjouit les dirigeants, les collaborateurs autour de moi, l'équipe autour de moi de l'EPI? C'est votre générosité. Et je m'arrête un moment ce matin pour vous remercier chaleureusement et vivement pour votre générosité. Depuis quelques dimanches, nous avons dans le hall des stands et nous vendons toutes sortes de produits, toutes sortes de choses. On n'est pas en train de se transformer en commerce. Mais tout cela est destiné à bénir. Nous sommes dans l'année du don où nous avons voulu donner généreusement, et notamment à des personnes qui ont moins que nous, des gens qui sont dans le besoin, des gens qui ne vivent pas ce que nous pouvons vivre peut-être les uns les autres, qui sont défavorisés, démunis. Et nous voulons donner, et nous voulons apprendre à donner, et vivre vraiment concrètement l'Évangile. Alors je veux vous exprimer ma reconnaissance pour chacun d'entre vous, vous qui donnez régulièrement. Merci pour votre disponibilité, merci pour votre temps, merci pour l'argent que vous donnez, merci pour les conseils que vous donnez, merci pour vos prières, merci pour votre bénévolat. Votre générosité honore le Seigneur. Et je voulais que l'Épi soit connue pour être une église généreuse. Merci Ève. J'ai eu la joie de baptiser Ève Jaco. Il y a quelques années, j'étais jeune pasteur à Célestat. Combien ? 21 ans, 20 ans. Lorsque j'ai visité Ève avec son mari dans la vallée de Sainte-Marie, c'est son médecin personnel qui m'a appelé pour dire « Il faudrait que tu visites cette famille. Ils ont besoin de l'Évangile. » Je les ai visités. Et la première, tu te rappelles, Ève ? Première fois que je les ai visités, « Je suis catholique et je ne changerai pas !» Alors je lui ai dit, mais il ne s'agit pas de changer, il s'agit de découvrir le Dieu vivant. Et puis, ils ont donné leur vie au Seigneur, c'était magnifique. Et le jour de leur baptême à Célestat, hein, elle est là, elle témoin, vous pouvez lui demander, elle a dansé, parce qu'elle vivait dans une dépression, tous les deux vivaient dans un... C'était dramatique, les médicaments pouvaient aider un petit peu, mais leur médecin a bien vu qu'ils avaient besoin d'autre chose. Ils avaient besoin de l'Évangile. Et le jour de leur baptême, ils dansaient sur l'estrade. Tellement ils étaient heureux, joyeux. On pleurait, on riait, on ne savait plus. Parce que des vies sont passées de la mort à la vie, des ténèbres à la lumière. C'était extraordinaire. Tu te rappelles de ce jour-là, Ève ? Comme si c'était hier. Hein ? C'était, vous voyez, c'était le plus beau jour de sa vie. Les enfants ne l'ont plus reconnu. Voilà. Et voilà. Alors, lorsque Paul écrit aux Philippiens, il est en prison à Rome. Et comme beaucoup de chrétiens, il a été persécuté à cause de sa foi. Vous savez qu'aujourd'hui encore, on est persécuté. On n'a pas la chance d'être dans ce lieu sans être inquiété. Mais dans beaucoup d'endroits, des chrétiens sont persécutés à cause de leur foi. Il est enchaîné à un soldat dans une prison souterraine aux conditions de vie très très difficiles. Le mois dernier, notre collègue, le pasteur Claude Huot, qui est pasteur à Nancy, dans notre pastoral mensuel, nous a fait état d'un témoignage qu'il avait vécu qu'il venait de rentrer du Pakistan. Et il nous parlait du Pakistan, un pays à 98% musulman. Et il a assisté là à des baptêmes, et il y avait là un jeune de 17 ans qui s'est fait baptiser. Et il nous disait, lorsque les gens se font baptiser au Pakistan, le pasteur pose la question, « Es-tu prêt à suivre Jésus-Christ ?» Et le baptisé dit, « Oui. Es-tu prêt à vivre pour lui ?» Il dit, « Oui. Es-tu prêt à mourir pour Jésus-Christ ?» Il dit, « Oui. Es-tu prêt à témoigner dans ta famille de Jésus-Christ ?» Il dit, « Oui. » Et ce jeune homme de 17 ans a été baptisé et il est rentré à la maison. Et il a dit à ses parents, « Papa, j'aimerais te dire quelque chose. Je suis devenu chrétien et je me suis fait baptiser. » Son père se met à pleurer et il appelle son épouse. C'est ce que font tous les papas quand ils sont en difficulté. Il dit, « ton fils est devenu chrétien !» Et puis le père se tourne vers son garçon et dit, « Mon fils, ça fait des mois qu'on te suit en cachette. On sait où tu vas. On connaît tes pasteurs. On sait ce que tu fais. Depuis des mois, ta maman met du poison dans ta nourriture. Et tu es toujours vivant. Et nous aussi, on veut devenir chrétiens. » Extraordinaire. Aujourd'hui, au 21e siècle, des hommes, des femmes, des jeunes, des moins jeunes sont rencontrés par le Seigneur, donnent leur vie à Christ. Alors je ne sais pas ce que Paul a pu penser dans son état, en prison, dans cette prison souterraine. Il a toujours voulu aller à Rome, comme proclamateur de l'Évangile. Oui, sauf que là, il n'est pas en tant que prédicateur de l'Évangile, mais il se retrouve enchaîné, prisonnier. Et dans sa tête, l'adversaire a certainement dû travailler, il ne l'a pas ménagé, tout comme il ne ménage pas ceux qui s'engagent avec le Seigneur. Il lui a dit sans doute, insufflé des choses telles que, « J'ai échoué, c'est terminé, tout est perdu, j'ai raté ma mission, Je suis lamentable, c'est un échec. Je vais moisir ici en prison. Je vais mourir. Et alors qu'il est en plein questionnement, au fond de son cachot, parce qu'on l'a mis avec les criminels, on pourrait dire dans un quartier de haute sécurité, le Seigneur va lui inspirer cette lettre aux Philippiens, qui ne s'adresse pas seulement aux chrétiens de Philippe, mais qui s'est adressée tout au long des siècles et tout au long des générations à tous les chrétiens de toute nation, de toute génération, dans le monde entier. Et cette lettre s'adresse à nous ce matin, avec un signal fort, avec un message d'espérance. Christ est ma vie et la source de ma joie. Les théologiens appellent l'épître ou la lettre aux Philippiens la lettre de la joie, parce qu'on y trouve les expressions « Réjouissez-vous, soyez dans la joie » 19 fois. Il est quand même en prison. Et il dit « Réjouissez-vous ». Et Jésus ou Jésus-Christ apparaît 50 fois. Et là, le message est clair. En Christ, il y a une vie de joie, et cette joie est notre force malgré les épreuves. Comme en écho à l'Ancien Testament, lorsque Néhémie, avec les bâtisseurs et ceux qui étaient engagés dans la construction, se sont entendus dire « La joie de l'Éternel sera votre force ». Oui, la joie de connaître Dieu, la joie de savoir, de nous savoir aimer de Lui, la joie de savoir que notre nom est inscrit dans le livre de vie, la joie de connaître notre destinée éternelle, le ciel, la joie d'être ensemble, la joie de servir Dieu et notre prochain, la joie de progresser dans la connaissance de Dieu, la joie de grandir dans la foi. Alors Paul a implanté cette église de Philippe au cœur d'une colonie romaine, dans son deuxième voyage missionnaire. Et on peut retrouver tout le contexte de cette implantation dans Actes au chapitre 16, qui décrit exactement les circonstances dans lesquelles cette église est née, au milieu d'une culture romaine, avec bien sûr sa soif de pouvoir, avec la corruption, avec les luttes d'influence, avec l'injustice, la cruauté, l'idolâtrie. Bref, c'est une culture anti-chrétienne. Les circonstances et les conditions de vie et votre environnement ne sont pas une excuse ni une fatalité, mais une opportunité. C'est ça le message de Philippiens. Parce que là où le péché a abondé, la grâce de Dieu a surabondé. Là où le péché se multiplie, la grâce se multiplie. L'église est donc implantée au cœur de la ville de Philippe, suite à une impression de Dieu, suite à, j'allais dire, pour rejoindre Bill Hybels, un murmure de Dieu. Et je vous encourage à être sensible aux impulsions du Seigneur, aux rêves, aux songes. On en a entendu parler, Bérénice nous en a parlé tout à l'heure. Soyons sensibles à cela. Suite à une impression de Dieu, un songe, une pensée forte, viens en Macédoine. Il voit en songe un Macédonien lui dire, viens en Macédoine et secours-nous. Vraiment, je vous encourage aussi à écouter. Parfois, Dieu nous dit, vas-y. Parfois, il dit, sois attentif. Parfois, il nous dit, continue, persévère, commence, fais-le maintenant. Moi, il me dit parfois, va voir ton voisin. Ou bien, écoute, pardonne, parle à cette personne. Pas maintenant, plus tard. Je suis sûr que vous aussi, vous avez déjà vécu ces moments intérieurs où Dieu vous parle. Nous sommes ici dans ce lieu parce qu'un jour, un homme a répondu aux impulsions du Seigneur. C'est le pasteur François Forchelet. Alors qu'il était en recherche d'une salle, il a été conduit à venir ici et à ouvrir cette salle et à y faire toute une transformation pour que nous puissions aujourd'hui nous réunir. C'est une ancienne reliure industrielle. Et par la grâce de Dieu, beaucoup de chrétiens qui sont encore parmi nous aujourd'hui ont contribué, ont travaillé, se sont investis pour faire de ce lieu quelque chose de chaleureux, d'accueillant, pour que nous puissions faire connaître l'Évangile. La ville de Philippe est la première ville d'Europe à avoir été évangélisée. L'Évangile, le christianisme s'est répandu en Europe à partir de Philippe. Et je n'ose pas imaginer ce que l'Europe aurait manqué si l'apôtre Paul n'avait pas réagi à cette impulsion qui venait de la part de Dieu. Il est donc en prison. Il prie pour ces chrétiens de Philippe, et tout en priant, je suis sûr qu'il se rappelle, qu'il se remémore les débuts de l'église de Philippe. Il se rappelle comment les uns et les autres se sont convertis. Il a dû sécher plus d'une fois ses larmes en rédigeant sa lettre. Que d'émotions dans la lettre, on le voit bien. Il se souvient de leur baptême, il se souvient de leur engagement. Et aujourd'hui, c'est un jour unique, c'est un jour exceptionnel. Et je suis sûr que tous les jours, vous y penserez. Et lorsque nous serons le 7 décembre, chaque année, vous vous direz, c'était le 7 décembre. C'est une date anniversaire à marquer d'une pierre blanche. C'est pas vrai, Ève? Hein, tu t'en souviens bien? C'était quoi la date de ton baptême? Vous voyez, le 24 septembre, 20 ans après, elle se souvient de la date. C'était très, très émouvant. Je me souviens de toute la famille qui était là. C'était très, très émouvant. Parce que c'est émouvant lorsqu'on rencontre le Seigneur. Il fait des choses dans nos vies, dans nos cœurs, dans notre mentalité. C'est lui qui nous a donné des sentiments, des émotions. C'est lui notre Créateur. C'est lui notre Père. Il se souvient de leur baptême, de leur engagement, comment des familles entières ont été touchées par l'Évangile. Et ce que Dieu a commencé dans la vie des Philippiens, il l'a poursuivi jusqu'au bout. Alors Acte chapitre 16 nous donne justement les circonstances et nous donne même quelques noms de ces premiers chrétiens de Philippe. Acte 16 au verset 1er. On a tout d'abord un jeune qui accompagne l'apôtre Paul dans cette équipe missionnaire. C'est un jeune qui s'appelle Timothée. Il est vraiment très jeune. Et Paul est obligé de lui dire que personne ne méprise sa jeunesse. Peut-être que quelques anciens ont dû lui dire, oui, mais mon garçon, tu es encore tout mouillé derrière les oreilles. Laisse passer un peu d'eau sous le pont. On verra plus tard. Et Paul l'encourage. C'est un jeune disciple. Sa mère était une croyante juive, Eunice. Et sa grand-mère, Loïs, était aussi très fidèle. Son père était grec. On ne sait pas trop l'implication de son père. Certains pensent même que son père était décédé, on ne sait pas exactement. Mais malgré des circonstances parfois difficiles, bien ce jeune Timothée s'est converti et il est en train de devenir un leader. Il est jeune, il est timide, il est fragile du point de vue de sa santé. Mais Paul discerne chez lui un potentiel. Il va l'emmener pour qu'il puisse participer à l'implantation d'une église. Ça va le faire grandir. Ça va développer sa foi. Il va développer aussi son ministère. C'est le rôle de tous les leaders. Ils sont là pour accompagner, pour assister et pour permettre aux autres de développer leur potentiel. Ce que Dieu a commencé en lui, il le poursuit jusqu'à la maturité. Alors j'ai envie de te dire ce matin, ne te laisse pas décourager. Si tu es timide, si tu es jeune, si tu es fragile, Dieu a prévu pour toi que tu puisses progresser. Ce qu'il a commencé en toi, il va le poursuivre. Ensuite, on a Lydie, au chapitre 7. Et là, j'aimerais lire un petit extrait parce que c'est une femme très attachante et c'est très touchant ce qui se passe chez elle. Acte au chapitre 16, verset 13. « Le jour du sabbat, nous sommes rendus hors de l'enceinte de la cité. » Oui, parce que il faut dire et expliquer que on pouvait ouvrir une synagogue de ce temps-là avec les Juifs à partir du moment où il y a 10 hommes. Ils pouvaient ouvrir une synagogue. Or là, on suppose qu'il n'y en avait pas 10 et donc ils sont obligés d'aller sur l'extérieur pour la prière. Donc, ils se rendent à la rivière où nous supposions que des Juifs se réunissaient d'habitude pour la prière. Quelques femmes étaient rassemblées là. Nous nous sommes assis avec elles et nous leur avons parlé. Il y avait parmi elles une marchande d'étoffes de pourpre nommée Lydie, originaire de la ville de Thyatire, et qui adorait Dieu. Elle écoutait et le Seigneur ouvrit son cœur, de sorte qu'elle fut attentive à ce que disait Paul. Elle fut baptisée avec sa famille et ceux qui en dépendaient. Lydie était une riche femme d'affaires. Elle travaillait dans l'industrie du textile, dans le vêtement et dans la mode. C'était une femme d'influence, une femme qui était chef d'entreprise. Et il est possible que parmi les femmes qui se sont réunies ce jour-là, il y a eu aussi certaines de ses employées qui travaillaient dans son entreprise. Elle connaît le succès, elle connaît la réussite professionnelle. parce que Philippe se trouve justement sur un axe commercial très florissant, très fréquenté. Mais il y a quelque chose en elle qui dépasse cette dimension matérielle et cette recherche de succès dans la vie professionnelle. Il y a un potentiel en elle qui sommeille. Elle est attentive à ce que dit l'apôtre Paul. Et tout comme ce matin, vous sentez certainement dans votre cœur, il y a plus que manger, boire, dormir, travailler. Je suis fait pour autre chose. Il y a en moi une dimension. L'apôtre parle de cela. Et la Bible parle aussi de cela. Elle nous dit qu'il y a en chacun de nous la pensée de l'éternité. La pensée de l'éternité. Il y a plus que la vie matérielle. Il y a quelque chose en elle, de l'ordre du divin. Elle écoute la parole de Dieu, elle est touchée, elle ouvre son cœur, et le Seigneur l'aide à croire, comme il va nous aider aussi ce matin à croire, à ouvrir notre cœur, ouvrir nos oreilles, et à comprendre. Elle s'engage dans une vie de disciple, et elle se fait baptiser. Et après avoir ouvert son cœur, elle ouvre sa maison, et en Europe est ouverte la première église de maison, le premier groupe de maison, chez elle. Extraordinaire. Y a-t-il que la réussite professionnelle dans ta vie? N'as-tu pas soif d'une vie spirituelle? Y a-t-il pas en toi une aspiration à faire ce que Dieu voudrait que tu fasses? Lydie était porteuse d'un rêve qui dépasse la dimension matérielle. Quelque chose qui va donner du sens à la vie, qui permettra de s'investir pour le royaume de Dieu et de travailler dans la perspective de l'éternité. Ne laissez pas votre vie professionnelle étouffer l'appel de Dieu. J'allais vous dire ce matin, votre appel vous appelle. Ce que Dieu a mis en vous, vous appelle à poursuivre, à dire oui, Seigneur, oui. C'est un engagement que Dieu attend de votre part. Et puis, acte 16 au verset 16, il y a là encore une personne, une anonyme. C'est une esclave, une femme possédée qui avait en elle un esprit de divination. Mais oui, parce que ça, ça existe aussi. Si Dieu existe, s'il y a des choses spirituelles qui viennent de Dieu et de Jésus-Christ, il y a aussi un monde spirituel de ténèbres. Et régulièrement, nous prions pour ces gens, dont on dit parfois singulièrement qu'ils sont possédés. Ça existe, mes amis. Et ce qui m'inquiète, c'est que les gens possédés sont de plus en plus jeunes, qui vivent dans toutes sortes de travaux. Et cette personne-là, cette anonyme, elle était esclave. Elle est exploitée par des patrons peu scrupuleux, à qui ses prédictions rapportaient beaucoup d'argent. Au-delà de l'esclavage humain, social, elle est liée spirituellement, enchaînée, prisonnière, des forces, des ténèbres. Ça existe, mes amis. Non seulement elle est esclave des hommes, de ses patrons, mais elle est aussi dominée par la puissance du diable. Elle est contrôlée, elle est manipulée par un esprit démoniaque. Et le diable, à ce moment-là, cherche à freiner l'œuvre de Dieu. Directement ou indirectement, il cherche à obstruer, à bloquer ce que Dieu est en train de faire. Mais ce que Dieu a commencé, il le terminera. Rien ni personne ne peut arrêter le Seigneur. Il n'y a que nous qui puissions le limiter. Mais si nous le laissons agir, rien ni personne ne pourra lui résister. Elle suivait l'apôtre Paul, elle suivait Luc, elle suivait Timothée, tout ce petit groupe missionnaire. Dans toute la ville, elle disait des choses justes et vraies. Elle disait, ces hommes sont des serviteurs du Dieu Très-Haut qui vous annoncent comment être sauvés. Le diable dit parfois des choses justes. Elle représente tous ceux qui sont touchés par l'Église. J'aime bien quand les gens nous disent « Ah, on se sent bien chez vous. » C'est très bien. Tant mieux. Tant mieux. Mais ce qui nous intéresse, c'est pas seulement que vous sentiez bien, c'est que vous puissiez répondre à l'appel que Dieu met dans votre cœur. C'est que vous puissiez oui, dire oui, Seigneur. Moi aussi, je veux être chrétien. Moi aussi, je veux devenir un disciple de Jésus-Christ. Moi aussi, je veux que ma vie soit un témoignage. Et si nous voulons savoir comment se comporte un vrai chrétien, il faut lire la lettre de Paul aux Philippiens. Elle nous dit et elle nous montre comment un chrétien se comporte, comment un chrétien se conduit. Parce que si certains découvrent l'Évangile, d'autres parfois ont été, j'allais utiliser un mot fort, parfois un peu dégoûtés de la vie que mènent certains soi-disant chrétiens. Et c'est parfois un obstacle. Soyons sérieux avec l'Évangile. Soyons sérieux. Alors, vous dites aussi, peut-être, mais c'est vrai ce que disent ces gens-là. Ils disent la vérité. Moi, je crois tout ce qui est annoncé dans cette Église. Mais il y a peut-être encore des liens. Vous êtes peut-être encore captifs. Il y a des dépendances. Il y a des chaînes. Vous êtes prisonniers et esclaves de ce qui a triomphé de vous. Alors, bonne nouvelle. Vous pouvez être libérés de votre esclavage. Parce que ce que Dieu a commencé en vous, il va le poursuivre jusqu'au jour de Jésus-Christ. Celui qui a commencé une œuvre bonne en toi, la poursuivra jusqu'au bout. Et acte 16, 18, Paul se tourne vers cette femme et très simplement, il dit à l'esprit démoniaque, je te l'ordonne, sors de cette femme. Et à l'instant même, cette femme a été délivrée. Et nous vivons ça régulièrement avec des hommes et des femmes enchaînés qui sont délivrés. Et je peux vous dire, c'est une grande joie. C'est une grande joie. Le diable ne peut pas t'empêcher d'entrer dans ta destinée. Il a essayé même avec des hommes forts, avec l'apôtre Pierre. Et Jésus se tourne vers Pierre. Ce premier regard de Jésus sur la vie de Pierre, c'est quelque chose de très très fort. Il dit à l'apôtre Pierre, « Tu es Simon, c'était son nom, tu es Simon, fils de Jonas, mais tu seras appelé Céphas, Pierre. Tu es Simon, c'est-à-dire, je sais d'où tu viens, je te connais parfaitement, je connais tes circonstances, je connais ta vie, je connais ta famille, je connais ton père, ton grand-père, je sais tout de toi, mais tu seras Pierre. » C'est-à-dire, Pierre veut dire rocher, roc, parce que Jésus est un rocher, Jésus c'est du solide, le Christ vivant c'est sérieux. Dieu est l'être le plus solide de l'univers. Et le connaître, c'est être établi sur quelque chose de solide. Vous savez, notre monde est bien bousculé et bien malade. Et on ne sait plus trop bien où on va, vers quoi on s'en... On a perdu. Et bien malade celui qui pourra dire, moi je sais où on va. Et je plains nos gouvernants qui sont déboussolés. Mais avec Christ, nous sommes sur un socle solide, un terrain sûr, stable, parce que Dieu est l'être le plus solide que je connaisse. Donc cette femme est délivrée et elle entre aussi dans l'Église sans aucun doute. Et puis il y a un nom qui nous... Non, son nom n'est pas donné, c'est un geôlier, c'est le gardien de la prison. Acte 16 au verset 22, là aussi vous pourrez lire cela un peu plus tard chez vous. Acte au chapitre 16, c'est le gardien de la prison de Philippe. Après avoir prêché le message de l'Évangile, l'équipe missionnaire est prise à partie. Et il y a une émeute dans la ville. Ils sont roués de coups, on leur arrache leurs vêtements, ils sont battus, on leur déchire le dos à coups de bâtons, de fouet. Et Paul et Silas sont jetés. Les termes sont très forts. Ils sont jetés dans la prison et ils sont dans un cachot, dans un lieu reculé, au milieu des criminels, blessés, meurtris. Et savez-vous ce qu'ils font? Ils se plaignent. Non, c'est pas ça qui est écrit. Ils chantent. Ils chantent les louanges du Seigneur au milieu de la... Et c'est à tout cela que l'apôtre Paul pense lorsqu'il écrit aux chrétiens de Philippe. Tout ça, ça revient. Et je suis sûr qu'il a dû arrêter plusieurs fois. Parfois, c'est lui qui écrivait un mot, mais très souvent, c'est quelqu'un d'autre qui écrivait pour lui. Il avait un scribe. Et je suis sûr qu'il s'est arrêté plusieurs fois pour pleurer et laisser libre cours à son émotion. Il se met à chanter les chants de louange au milieu de la nuit. Et les prisonniers les écoutaient. Alors là, je me suis arrêté sur le texte original. Et j'ai voulu savoir ce qui se passe dans le cœur de ces prisonniers à ce moment-là. Certains traduisent, parce qu'on peut traduire le verbe par entendre. Mais vous savez qu'il y a une grande différence entre entendre et écouter. C'est une petite subtilité de la langue française. Si vous êtes d'une autre culture que la culture française, il y a une grande différence. Mais dans certaines cultures, on n'a pas. C'est le cas pour le grec, on n'a pas toujours les nuances. Mais dans la construction de cette phrase, et dans le mot qui est utilisé, il y a plus que entendre. Et ça m'a rappelé cet épisode lorsque je suis allé il y a quelque temps à Haute-Pierre aux soins intensifs. une chrétienne qui était entre la vie et la mort. Son mari était à son chevet avec un livre de cantiques et il chantait les cantiques. Alors qu'il ne savait pas l'issue de la maladie, elle était entre la vie et la mort à ce moment-là et les médecins ne donnaient pas beaucoup d'espoir. Il a ouvert son cantique et il a chanté les cantiques. Et à ce moment-là, quelque chose s'est produit. Les malades dans les autres, dans ce service intensif, ont dit aux infirmiers, écoutez, s'il vous plaît, ouvrez les portes, laissez les portes ouvertes. Ça nous fait tellement de bien, ce que cet homme chante, ses cantiques, ses paroles, ça nous touche, ça nous fait du bien. Et vous savez comme moi que quand on est allongé, on écoute un petit peu mieux que lorsqu'on est debout. C'est vrai ou pas ? Je dis la vérité. Lorsqu'on est en prison, lorsqu'on est enfermé, lorsqu'on est bloqué, on écoute. De toute façon, il n'y a rien d'autre à faire. Mais on écoute. Et je pense que ces prisonniers, ils ont été percutés. Ils ont été scotchés, tous les mots que vous voulez utiliser. Ils ont été touché, comme a été touché Lydie, comme a été touché cette femme esclave, comme a été touché le geôlier par la suite. Ils ont été touchés. Alors le geôlier, on va revenir à lui. Cette émeute qui se met à chanter. Je cherchais cette citation, oui, c'est Charles Spurgeon, c'est un bibliste, théologien, prédicateur, qui un jour écrit ceci, « N'importe qui peut chanter à la lueur du jour. Les chants qui s'élèvent la nuit ne peuvent venir que de Dieu. » N'importe qui peut chanter quand tout va bien. Mais les chants qui s'élèvent la nuit ne peuvent venir que de Dieu. Alors à ce moment-là, il se produit quelque chose, c'est un miracle. Les fondations de la prison sont ébranlées, toutes les portes des cellules s'ouvrent et toutes les chaînes de tous les prisonniers tombent. Je ne sais pas pour vous, mais moi quand je lis la Bible, j'essaie d'imaginer un peu comment les choses ont pu se passer. Hein, je me fais le film. Hein, vous aussi, hein, voilà, on essaie de réfléchir, on se dit mais comment, je suis prisonnier, je suis criminel, la porte s'ouvre, il y a un tremblement de terre, les chaînes tombent d'elles-mêmes. Là, il y a quelque chose. On l'a entendu tout à l'heure dans le témoignage de ceux qui se sont fait baptiser. J'ai vécu quelque chose. Il s'est passé quelque chose. Là, je ne peux pas dire qu'il ne s'est rien. Là, j'ai vécu quelque chose. Oh, là, il se passe quelque chose. C'est ce qu'ils ont dû se dire. Et je suis sûr qu'il y en a plus d'un qui s'est converti à Jésus-Christ. Vous savez que Dieu nous rejoint dans notre contexte. Il y a des gens avec qui il parle avec beaucoup de douceur. Moi, il m'a parlé gentiment. Et j'ai très vite compris où il voulait m'emmener. Mais il y a d'autres personnes, mon frère Jean-Pierre qui est là ce matin au milieu de nous, avec une partie de sa famille, avec ma belle-sœur, Noah, mon neveu, je vous salue. Hein. Jean-Pierre, il a été secoué par le Seigneur, parce que c'est un autre tempérament que moi. Mais Dieu est vivant aujourd'hui. Dieu parle à chacun selon son contexte. Et le geôlier, à cause de la dureté de son cœur, avait besoin d'un tremblement de terre. Il avait besoin d'être secoué. Alors qu'il est sur le point de mettre fin à ses jours, il entend la voix de Paul. « Ne te fais pas de mal, nous sommes tous ici. Personne ne s'est sauvé. » Vous vous rendez compte ? Oui, parce que d'après la loi romaine, si un gardien perdait un prisonnier, il prenait la place du prisonnier. Et on lui infligeait la même sentence qu'on leur infligeait aux prisonniers. Et plutôt que d'affronter la honte et l'exécution, il aurait préféré mettre fin à sa vie. Et il découvre que le véritable prisonnier, c'était lui. C'était pas Paul. Il n'attendait pas grand-chose de la vie. Il n'avait pas beaucoup de perspectives, pas vraiment de but. Sa petite vie, son petit train-train, sa petite routine. Et là, ce jour-là, il y a un tremblement de terre. Moi, je prie pour qu'aujourd'hui, il y ait un tremblement de terre en vous. Que Dieu vous secoue, qu'il vous parle, qu'il vous sauve et que vous soyez heureux. Ah, les gens qui sont convaincus. Oui, oui, oui. Oui, que Dieu vous bénisse. Et puis, il pose la bonne question. Que faut-il que je fasse pour être sauvé? C'est la bonne question. Que faut-il que je fasse pour être sauvé? Alors, Paul donne la réponse. Crois au Seigneur Jésus. Il ne dit pas, il faut du catéchisme, il faut que tu fréquentes l'église, il faut que tu fasses des études bibliques. Il dit, crois au Seigneur Jésus et tu seras sauvé, toi et ta famille. Et cette même nuit, il confesse Jésus-Christ. Jésus-Christ est mon sauveur et il se fait baptiser avec sa famille. Parce que ce que Dieu a commencé, il le termine toujours. Si nous le laissons agir. Et puis l'Église grandit, vous voyez, dans tout un groupe qui se réunit, qui se rencontre. Et le texte nous dit que lorsqu'ils sont sortis de cette prison ce jour-là, ils ont rejoint l'Église. Et il y avait déjà beaucoup de monde. Ce que Dieu a commencé dans notre vie, il le poursuit, à condition de le laisser agir. Alors comment se fait-il que certains chrétiens progressent à vue d'œil? Et que d'autres soient dans un état de stagnation depuis 20 ans, 30, 40, 50 ans. Certains, soi-disant chrétiens, sont méchants, prisonniers de leur raisonnement, de leur mentalité. Ils sont amers, toujours en train de demander au lieu de donner, constamment en train de critiquer au lieu de bénir. Ils font plus de mal que de bien. Mais comment ça se fait? C'est pas automatique. Dieu est fidèle, il ira jusqu'au bout. À condition que tu veuilles bien le laisser agir dans ta vie. Vous voyez, c'est une participation, c'est une collaboration avec lui. Il faut aussi le vouloir. À nous le vouloir, à Dieu le pouvoir. Et même le texte va plus loin, c'est toujours dans les Philippiens, lui qui a le pouvoir de faire en vous ce que lui seul peut faire. Toujours le Seigneur attend notre participation. C'est le même Dieu qui désire nous faire grandir. Il n'y a pas de limite à ce que Dieu peut faire si nous le laissons agir. Peut-être que ce matin, certains sont tentés d'abandonner la partie. Peut-être que certains se disent, c'est terminé pour moi, c'est fini. Et je parle ce matin à quelqu'un qui est venu en ce lieu pour dire, bien moi, je n'y crois plus. Arrête de penser cela. Arrête de croire cela. Timothée a été sauvé grâce à l'influence d'une mère et d'une grand-mère croyante. Lydie s'est convertie au moyen d'une réunion. L'esclave était délivré par une parole de Dieu. Le geôlier, par le biais d'une intervention spectaculaire. Les prisonniers et les criminels ont été touchés par le témoignage de la puissance de Dieu. Toutes les chaînes sont tombées, toutes les portes se sont ouvertes. Il n'y a pas de raison. Il n'y a pas de raison que ton cœur ne puisse pas s'ouvrir et accueillir le message de l'Évangile. Crois au Seigneur Jésus et tu seras sauvé. Dieu veut que tous les hommes soient sauvés et parviennent à la connaissance de la vérité. Alors quelle émotion pour Paul en repensant au début de l'église de Philippe. En écrivant cette lettre, il voit tout cela, ce témoignage. Et ce témoignage n'est pas seulement un témoignage historique, c'est un témoignage du présent aujourd'hui. C'est ce qu'ont voulu signifier nos amis qui ont passé par l'eau, qui se sont fait baptiser et qui lancent aussi ce défi aujourd'hui, qui lancent comme un appel. Faites comme moi, ne restez pas comme cela. Il y a en vous un rêve, il y a en vous une semence de Dieu, il y a en vous un potentiel que Dieu voudrait développer. Mais à vous de le vouloir, à vous de réagir. Ne restez pas comme cela, dans votre train-train, dans votre routine. Mais donnez votre vie au Seigneur. Cette semaine, une jeune fille est venue me voir, elle a 21 ans, c'est Rebecca. Elle rentre des États-Unis après y avoir passé une année, où elle a été dans une église à Boston. C'est quelqu'un de l'épi, de chez nous. Elle y a travaillé dans les milieux défavorisés. Elle revient et elle m'a demandé de remplir une lettre de recommandation parce qu'elle a à cœur de repartir. Dans quelques semaines, elle va partir au Mexique pour donner sa vie dans un milieu défavorisé où elle va aider les gens avec une ONG chrétienne. Tous ne sont pas appelés à partir, bien sûr, mais si vous pouviez voir la satisfaction, la joie de quelqu'un. quelqu'un qui a le sentiment profond d'être dans la volonté de Dieu, dans le plan de Dieu, se dit, moi j'ai envie de faire ce que Dieu veut pour moi. Mon appel m'appelle. Je ne peux pas faire autrement. Je ne veux pas simplement rester ici à travailler, mais je veux faire ce que Dieu a prévu pour moi. Voulez-vous ce matin aussi dire, Seigneur, moi aussi j'ai envie de faire ce que tu as prévu pour moi. Moi je veux donner ma vie au Seigneur. Je veux me convertir. Je veux faire comme les disciples. Moi je veux faire comme ce qu'ils ont fait. Je veux pas seulement me sentir bien, mais je veux donner ma vie pour quelque chose qui me dépasse, pour une cause noble, une cause beaucoup plus grande que moi. Nous sommes créés pour cela, mes amis. Donnons notre vie au Seigneur. Prions ensemble. Seigneur, moi je te remercie de tout cœur pour mes frères et sœurs qui se sont fait baptiser ce matin et qui nous lancent cet appel. Faites ce que nous avons fait. Je te remercie pour eux et nous te prions tous ensemble de les bénir. Et nous te prions aussi pour leurs familles respectives. Nous te prions pour leurs amis qui les ont accompagnés aujourd'hui. Ils ont bien fait d'être là. Bénis-les, Seigneur. Fais-leur du bien et encourage-les. Mais nous te prions aussi pour nos vies à chacun. Tu nous appelles tous à grandir dans la connaissance de Dieu. Tu nous appelles tous à poursuivre notre cheminement et notre parcours. De ton côté, tu es fidèle, Seigneur, et nous voulons te remercier pour cela. Parce que ce que tu as commencé en chacun de nous, tu veux le poursuivre jusqu'au jour où nous rencontrerons Jésus-Christ. Un jour, nous aurons des comptes à rendre devant Dieu. Nous puissions le faire en toute connaissance de cause, en ne regrettant rien de notre vie, qui est une préparation pour le ciel. Bénis tous nos amis. Si ce matin vous sentez comme un écho dans votre cœur, je vous invite à prier. Je vous invite à dire oui, Seigneur. Je veux aussi connaître cette vie. Oui, Seigneur. Je vous invite à prier. Je vous invite à dire oui, à donner votre réponse. Ne quittez pas ce lieu sans avoir donné votre réponse au Seigneur. Et d'avoir dit oui, moi je veux te connaître, Seigneur. Bénis, Seigneur, chacun d'entre nous. Que personne ne reste loin de toi, mais que chacun se tourne vers toi, te donne sa vie, et qu'ainsi il entre dans son appel et dans sa destinée. Amen. Amen.
1: Que ce message du pasteur Schneider, ce que Dieu a commencé, il le mène à son terme, fortifie votre foi et vous rappelle que Dieu est fidèle pour achever ce qu'il a commencé dans votre vie. Bonne suite de programme sur la radio de la vie.
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1: Édition spéciale, séminaire Life and Ministry. Nous sommes ce matin avec le pasteur Abraham de Christ, mais avant, il est avec des témoins des activités précédentes. Nous allons d'abord les écouter, ensuite nous allons échanger avec le pasteur Abraham de Christ.
2: J'ai connu SLM par l'intermédiaire d'un pasteur qui avait déjà participé et qui chaque fois me faisait le point quand il revenait des cours et je trouvais cela intéressant. Ce qui m'a plu à SLM, c'est la parole de Dieu. Et vraiment, tous les cours sont basés sur la parole de Dieu. Après ma formation, ma façon de méditer la parole de Dieu a complètement changé. Et ma façon de vivre certaines situations a changé. Ma façon de penser aussi a changé. Après la formation, nous grandissons dans le Seigneur.
3: La formation s'est très très bien passée. Avant de rencontrer SLM, j'étais véritablement en quête de savoir. C'est vrai que nous avons la formation théologique, mais j'étais en quête de véritablement rencontrer une formation assez pratique. Mm-hmm. Et cette formation pratique, je l'ai rencontrée à SLM suite à mes prières à travers donc une radio de la place. C'est inscrit, je me suis inscrit. Il faut dire que la formation est tellement pratique que j'ai été marqué par le deuxième module qui s'intitule « Le pouvoir de la parole ». Je vous assure que ce module a transformé véritablement ma manière de prêcher. Donc mes manières de prêcher ont été impactées. Aujourd'hui, le résultat sur la transformation au niveau des fidèles, c'est positif, je veux dire. Je me sens beaucoup plus à l'aise. Et donc, pour parler de comment les choses avancent, c'est que le peuple, véritablement, a gagné un grand nombre. Et mes messages sont beaucoup plus posés. Je suis plus rassuré parce que cette formation pratique m'a envoyé à un certain niveau dans ma relation avec le Seigneur.
4: J'avais beaucoup de soucis. Et donc, dans la recherche de la paix, dans la recherche d'une parole qui allait me sauver, je suis allée sur une radio. Et c'est comme ça que j'ai découvert qu'il y a un séminaire de formation biblique. Et j'y suis allée, j'ai été émerveillée par les cours. Ces enseignements sont limpides, c'est clair, c'est facile à retenir. Vous êtes heureux quand vous entendez l'enseignement, vous avez envie de découvrir Christ encore davantage.
5: J'ai entendu parler de SLM et j'ai tenu à participer à la 16e promotion parce que j'avais une soif de connaître le Seigneur, j'avais une soif d'approfondir ma relation avec le Seigneur. Et dans cette quête, je suis arrivée à SLM et j'avoue que j'ai découvert encore plus le Seigneur et ça m'amène à être encore beaucoup plus amoureuse de cette vie chrétienne parce que j'ai découvert beaucoup de modules. Je ne saurais les citer parce qu'il faut venir pour découvrir tous ces modules-là.
6: Ce qui m'a marqué tout au long de la formation, c'est la simplicité avec laquelle le message est communiqué. De sorte que, étant même sans niveau intellectuel, chacun se retrouve. Même si quelqu'un est un nouveau converti, quelqu'un a le doctorat en théologie, chacun se retrouve aisément.
7: J'avais un bagage spirituel important, mais en moi-même là, je sentais le besoin, un besoin ardent de me former. Et c'est comme ça que j'ai entendu parler de SLM, je suis venu m'inscrire. Mais il faut dire qu'à travers la formation, beaucoup de barrières sont tombées. Et j'avais des appréhensions, je partageais une certaine tradition. Mais la formation m'a permis de me départir et de me focaliser véritablement sur Christ, qui est le modèle. SLM m'a donné tous les rudiments, tout l'arsenal nécessaire pour pouvoir véritablement entrer dans mon ministère, parler de Jésus-Christ et propager sa parole. Je voudrais à travers cette lucarne-là inviter un frère et une sœur à se faire former. La formation est très importante.
1: Bonjour, homme de Dieu, Abraham de Christ.
8: Bonjour, Chrysostome.
1: Alors, pourquoi vous êtes ici ce matin?
8: Ok, rebonjour, serviteur de Dieu, bonjour, chers auditeurs, auditeurs de la radio Fréquence Vie. Je suis présent sur ce plateau pour vous convier, vous inviter à la rentrée de la 20e promotion des SLM.
1: D'accord, on vient d'écouter, n'est-ce pas, des témoins des activités précédentes. C'est intéressant là.
8: Oh, on rend gloire à Dieu, c'est Dieu qui appelle et qui confirme sa parole à lui, toute la gloire.
1: D'accord. Alors, rentrée de la prochaine promotion, c'est la 20e promotion, c'est bien cela?
8: Exactement.
1: D'accord.
8: Je tiens à préciser que SLM, qui signifie Séminaire Life and Ministry, c'est un centre de formation biblique pour tout serviteur de Dieu qui a appelé, qui n'a pas encore fait de formation, ou bien qui a déjà fait une formation biblique, mais qui cherche encore à se renforcer. Ces personnes viennent à SLM. Maintenant, vous n'êtes pas serviteur de Dieu, vous êtes un croyant qui a soif de la parole de Dieu, tu veux bâtir ta foi, SLM va te faire du bien. Vous êtes dans ce lot, je vous invite à cette rentrée de la 20e promotion.
1: Il y a des modules, on peut en parler.
8: Nous avons 23 modules, les 23 modules sont répartis sur 6 mois. Et nous avons deux groupes, avant de revenir au mode, nous avons le groupe de vendredi et le groupe de samedi. Donc, vous choisissez le jour qui vous sied pour cette formation. Si vous permettez, donc,
1: quelques modules.
8: L'autorité en crise, le pouvoir de la parole, le langage du royaume, la sagesse divine, les attributs cardinaux de Dieu, le choix de l'esprit, le témoignage de Jésus-Christ. En tout cas, des modules qui vont littéralement vous faire du bien. Je vous encourage à venir participer à cette rentrée. Vous serez bénis.
1: D'accord. On va aller avec quelques modules. Hein. Le Allons-y. Choix de l'esprit. Expliquez-nous un peu le choix de l'esprit.
8: Le choix de l'esprit. Dieu a dit, je mets devant toi la vie et la mort. Vous voyez, il dit, choisis la vie. Aujourd'hui, où nous sommes, c'est dû à cette mission que nous avons fait il y a 2 ans, 10 ans, etc. Faire le bon choix est très important pour tout chrétien, qu'il soit pasteur ou pas.
1: Pour un enfant de Dieu, c'est important.
8: Très important.
1: D'accord. Un autre module
8: Le langage du royaume. Le langage du royaume, en tant que chrétien, il y a une manière de parler. On disait à Pierre, par exemple, il dit, par ton langage, on sait que tu es un des disciples de Christ. Lorsque tu es enfant de Dieu, par ta manière de parler, on doit savoir que tu es un enfant de Dieu. Il y a plusieurs caractéristiques du langage du royaume. Et lorsque les gens sortent de SLM, leur langage change.
1: D'accord. C'est vraiment intéressant. Un autre module
8: Il y a le service.
1: Le service.
8: Le service. C'est très important. Jésus disait, par exemple, il dit, le Fils de l'homme est venu pour servir et donner. Vous voyez, là-bas, on définit ce qu'est le service. C'est très important. En tant que croyant, pour avancer, il faut servir. Et comment servir? On voit ça dans ce module. Parce qu'en réalité, dans le service qu'on fait, le vrai rémunérateur, c'est Dieu. Comment servir et quelle attitude faut avoir dans le service? Lorsqu'on voit, par exemple, on dit que faut servir avec intégrité, faut servir avec excellence, faut servir avec humilité, et puis faut servir par l'esprit. On sert pas avec la chair parce qu'on veut se faire voir.
1: Tout à fait. Puis il faut être humble dans le service.
8: Très
1: vous
8: humble.
1: Vous venez de dire, hein?
8: Très humble. Mm-hmm.
1: D'accord, c'est important. En tout cas, 23 modules. On va partir encore avec un autre module avant de passer à autre chose, hein. C'est tellement intéressant ces modules.
8: Au Christostom.
1: Abraham de Christ. Un autre module. Okay.
8: Je prends comme ça le témoignage de Jésus-Christ. Paul disait lorsqu'il est arrivé à Corinthe, il n'a pas savoir qui que ce soit, c'est Jésus-Christ qu'il a voulu savoir. Et Paul dit, nous ne nous prêchons pas nous-mêmes. C'est Christ que nous prêchons. Ce module amène le pasteur, le serviteur de Dieu, à avoir pour thème central Jésus-Christ. Oui, on peut enseigner d'autres thèmes à côté, mais le message principal...
1: Le message doit être christocentrique.
8: Exactement.
1: Alors, la formation, il faut s'inscrire dès à présent, hein, c'est important.
8: Les inscriptions ont déjà commencé et je vous encourage à le faire rapidement pour pouvoir intégrer cette 20e promotion. Donc, pour le groupe de vendredi, nous commençons le 21 août. Maintenant, si c'est le samedi qui vous convient, nous commençons le 22 août. C'est maintenant qu'il faut s'inscrire. Faites-le et vous serez bénis.
1: Les heures.
8: Donc, les cours ont lieu chaque vendredi de 8h30 à 12h, si vous avez fait le choix de vendredi, ou chaque samedi de 8h30 à 12h, si c'est samedi qui vous convient, c'est une fois par semaine, sur 6 mois, vous serez bénis.
1: On sait que c'est du social, c'est combien le coût?
8: Merci. L'inscription est à 10 000 francs et la scolarité 20 000 francs par mois. Parce que vous allez recevoir, ne vous fiez pas à l'argent, Dieu va pouvoir pour vous. Venez vous inscrire, vous serez bénis.
1: D'accord. Avant de parler du lieu et des contacts, que retenir?
8: Oh, frères et sœurs, hommes de Dieu, prophètes, pasteurs, je vous invite, je vous encourage à participer à SLM 27, 20e promotion. Ça va vous aider. Vos enseignements vont gagner en clarté et en efficacité. Si vous êtes un pasteur ou bien si vous êtes un simple croyant, votre foi sera bâtie. Toute écriture est inspirée de Dieu, utile pour enseigner, pour corriger, pour convaincre, afin que l'homme de Dieu soit accompli propre à toute bonne œuvre. Venez participer à SLM, vous serez bénis. Je vous encourage, faites-le pas, laissez l'Esprit Saint vous conduire.
1: Le lieu?
8: Nous sommes à Yopougon 3e pont, devant la BAE, immeuble numéro 456, 2e étage. Appelez-nous pour vous inscrire.
1: Les contacts?
8: 01-42-01-30-30, ou le 07-48-92-06-30.
1: Séminaire Life and Ministry, nous étions avec le pasteur Abraham de Christ, mesdames et messieurs, par rapport à la rentrée de la 20e promotion. En tout cas, il était là pour faire quelques précisions. Il y avait la console Yao Emmanuel, à ce microphone, René Moti Samuel Chrysostome.
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1: Madame et monsieur, bonjour. Le département des hommes de l'église baptiste Philadelphie d'Angré Cocody a organisé du 11 au 13 septembre 2026 sa fête annuelle avec succès. Conférences, concerts d'évangélisation, culte de clôture en l'honneur des hommes étaient au programme de ces festivités dans des échos dans l'édition de ce soir. La capitale économique de la Côte d'Ivoire, Abidjan, va accueillir du 11 au 17 mai 2027 le premier congrès mondial des fraternités du Saint-Esprit autour du thème « Écoutez ce que l'Esprit dit aux églises », a annoncé l'aumônier international et directeur délégué des fraternités du Saint-Esprit, le Père Yves-Marie Fradé, s'exprimant le mercredi 16 septembre 2026 lors d'un entretien avec l'Union de la presse francophone au siège international des fraternités à Paris. Le religieux a précisé que cette rencontre réunira des membres des fraternités de différents pays. Le programme prévoit notamment un pèlerinage à la basilique Notre-Dame de la Paix de Yamoussoukro, une veille de Pentecôte durant la nuit du vendredi 14 au samedi 15 mai 2027, ainsi qu'une messe solennelle de Pentecôte. Ambiance inhabituelle au Centre national de transfusion sanguine Abidjan-Trècheville le lundi 14 septembre dernier, à la faveur de la cérémonie officielle lors du lancement des activités du 75e anniversaire de la dite institution. C'était en présence de plusieurs membres du gouvernement et de présidents d'institutions, dévoilement symbolique du mur d'histoire du centre, présentation des grandes étapes de l'institution, visite guidée des locaux et signature du livre d'or par les hautes personnalités ont été les faits marquants de cette cérémonie, le compte rendu dans le journal de 19h30. La ville de Yamoussoukro a accueilli le samedi 12 septembre dernier la 5e édition des journées carrières d'orientation des militaires et gendarmes. Cette journée a été organisée et pilotée par le Bureau d'accompagnement à la reconversion des militaires, le BARM. Des détails dans le compte rendu de notre reporter Medson Conan pour le compte de Radio Fréquence Vie Yamoussoukro. À l'international, les États-Unis ont transféré au moins 25 447 personnes vers 28 pays tiers au 31 août 2026, selon une enquête publiée ce lundi 21 septembre par le consortium journalistique international Foy Baden Stories, menée avec 72 journalistes de 23 médias dans 15 pays. La plupart de ces expulsions, environ 20 000, ont eu lieu vers le Mexique. Depuis le retour de Donald Trump à la Maison-Blanche en janvier 2025, Washington a conclu des accords avec des pays d'Amérique latine, d'Afrique et du Pacifique afin d'y envoyer des personnes qui ne peuvent pour diverses raisons être renvoyées directement dans leur pays d'origine. Selon l'enquête, des accords ont été signés avec 35 États. Les conditions diffèrent selon les pays, notamment sur les nationalités concernées et l'admission de personnes ayant des antécédents judiciaires. 49 des 54 pays africains auraient été approchés par Washington pour accueillir des ressortissants de pays tiers, affirme le consortium journalistique international. En sport, football, Espagne, Liga, le Real de Madrid s'est incliné de 2-1 face à l'Atlético dans le derby madrilène hier dimanche au Rwanda Metropolitano. Réduit à 10 suite à l'expulsion du défenseur Ugyesen, les hommes de Mourinho ont craqué en seconde période, une défaite qui les relègue à la 4e place et qui les tient à 6 points du leader, le FC Barcelone, victorieux 3-1 contre Valence le samedi dernier. Fin de ce flash d'information, l'actualité revient à 17h GMT.

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0: jusque-là, Dieu t'appellera en jugement. Ecclésiaste, le chapitre 12, le verset 1.
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1: 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Romains 10, 17 déclare: la foi vient de ce qu'on entend, et ce qu'on entend vient de la parole de Christ.
2: Deux Rois, chapitre 12. La septième année de Jéhu, Joas devint roi, et il régna 40 ans à Jérusalem. Sa mère s'appelait Tsibja de Beersheba. Joas fit ce qui est droit aux yeux de l'Éternel tout le temps qu'il suivit les directions du sacrificateur Jéhojada. Seulement, les hauts lieux ne disparurent point. Le peuple offrait encore des sacrifices et des parfums sur les hauts lieux. Joas dit au sacrificateur: « Tout l'argent consacré qu'on apporte dans la maison de l'Éternel, l'argent ayant cours, savoir l'argent pour le rachat des personnes d'après l'estimation qui en est faite, et tout l'argent qu'il vient au cœur de quelqu'un d'apporter à la maison de l'Éternel, que les sacrificateurs le prennent chacun de la part des gens de sa connaissance, et qu'il l'emploie à réparer la maison partout où il se trouvera quelque chose à réparer. » Mais il arriva que, la 23e année du roi Joas, les sacrificateurs n'avaient point réparé ce qui était à réparer à la maison. Le roi Joas appela le sacrificateur Jéhojada et les autres sacrificateurs, et leur dit: « Pourquoi n'avez-vous pas réparé ce qui est à réparer à la maison ? Maintenant, vous ne prendrez plus l'argent de vos connaissances, mais vous le livrerez pour les réparations de la maison. » Les sacrificateurs convinrent de ne pas prendre l'argent du peuple et de n'être chargés des réparations de la maison. Alors le sacrificateur Jéhojada prit un coffre, perça un trou dans son couvercle et le plaça à côté de l'autel, à droite, sur le passage par lequel on entrait à la maison de l'Éternel. Les sacrificateurs qui avaient la garde du seuil y mettaient tout l'argent qu'on apportait dans la maison de l'Éternel. Quand ils voyaient qu'il y avait beaucoup d'argent dans le coffre, le secrétaire du roi montait avec le souverain sacrificateur et il serrait et comptait l'argent qui se trouvait dans la maison de l'Éternel. Il remettait l'argent pesé entre les mains de ceux qui étaient chargés de faire exécuter l'ouvrage dans la maison de l'Éternel. Et l'on employait cet argent pour les charpentiers et pour les ouvriers qui travaillaient à la maison de l'Éternel, pour les maçons et les tailleurs de pierre, pour les achats de bois et de pierres de taille nécessaires aux réparations de la maison de l'Éternel, et pour toutes les dépenses concernant les réparations.

0: de la maison. Mais, avec l'argent qu'on apportait dans la maison de l'Éternel, on ne fit pour la maison de l'Éternel ni bassin d'argent, ni couteau, ni coupe, ni trompette, ni aucun ustensile d'or ou d'argent. On le donnait à ceux qui faisaient l'ouvrage, afin qu'ils l'employassent à réparer la maison de l'Éternel. On ne demandait pas de compte aux hommes entre les mains desquels on remettait l'argent pour qu'ils le donnassent à ceux qui faisaient l'ouvrage, car ils agissaient avec probité. L'argent des sacrifices de culpabilité et des sacrifices d'expiation n'était point apporté dans la maison de l'Éternel, il était pour les sacrificateurs. Alors Hazaël, roi de Syrie, monta et se battit contre Gath, dont il s'empara. Hazaël avait l'intention de monter contre Jérusalem. Joas, roi de Juda, prit toutes les choses consacrées, ce qui avait été consacré par Josaphat, par Joram et par Akazia, ses pères, roi de Juda, ce qu'il avait consacré lui-même, et tout l'or qui se trouvait dans les trésors de la maison de l'Éternel et de la maison du roi, et il envoya le tout à Hazaël, roi de Syrie, qui ne monta pas contre Jérusalem. Le reste des actions de Joas et tout ce qu'il a fait, cela n'est-il pas écrit dans le livre des chroniques des rois de Juda? Ses serviteurs se soulevèrent et formèrent une conspiration. Ils frappèrent Joas dans la maison de Mio, qui est à la descente de Sia. Josacar, fils de Shiméath, et Josabad, fils de Shomer, ses serviteurs, le frappèrent, et il mourut. On l'enterra avec ses pères dans la ville de David. Et Amatsia, son fils, régna à sa place.
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Oui, il est 13h, 13h en temps universel, 13h passé de 7 minutes. Amis auditeurs, nous voici installés pour le salon des amis. Vous avez au microphone pour vous servir Joseph Ikiyonyawa et puis toute une équipe de réalisateurs est là pour nous accompagner. Nous leur disons merci grâce à Nathan, grâce à d'autres réalisateurs, supervisés donc par le patriarche Emmanuel Yao. Nous voulons dire à chacun et à chacune, vous êtes la bienvenue. Alors, on va, avant de recevoir les différents annonceurs, dire ensemble avec Sébastien Damré et Jimmy Lahaye qu'il faut d'abord chercher d'abord le royaume des cieux. Cela est très important. C'est avec ce cantique que nous plantons le décor de ce rendez-vous.

Voilà, je devine hein, que ce chant vous fait assez de bien chez vous à la maison. Au travail, c'est la pause. On est entre midi et deux et cela nous donne l'occasion donc d'écouter ce genre de musique. Cherchez d'abord le royaume des cieux, nous dit Sébastien Damré. Il était donc avec Jimmy Lahaye, tous les deux nous ont proposé ce merveilleux cantique. Je suis sûr que ça fait du bien. Alors, pendant ce temps, on va recevoir ici un homme de Dieu, lui, il est là pour nous parler de ce grand rendez-vous du 24 au 27 septembre à l'église DGM Bonhomé.

0: L'évangéliste modèle Coré himself qui est là pour nous dire que OGM Original Gospel Ministry organise le festival de l'évangile d'origine, la première édition, prêche l'évangile de la croix ne change pas est la thématique qui sera abordée par des éminents orateurs. Tout à l'heure on en parlera, mais pour l'heure on va lui souhaiter la cordiale bienvenue dans notre studio B de la radio Fréquente Vie. Évangéliste modèle, shalom.
1: Shalom, shalom.
0: C'est comment ça va?
1: Oui, tout va bien, grâce.
0: D'accord.
1: Au Seigneur.
0: Alors on le retrouve avec beaucoup de bonheur et beaucoup de joie. Après, l'évangile de la croix ne change pas. Une thématique qui est à l'affiche par rapport à l'église OGM, sinon Original Gospel Ministry, qui organise ce programme, le festival de l'évangile première édition. Yeah. Alors, qu'est-ce qui explique la tenue d'un tel festival de l'évangile?
1: Bon, le festival de l'évangile d'origine, c'est un festival mémorable pour nous ramener à l'originalité de l'évangile. Mm-hmm. Vous savez, la Bible dit, dans la fin des temps, les hommes auront pour désir d'entendre les choses qui font plaisir à la chair.
0: La démangeaison, oui.
1: La démangeaison d'entendre les choses qui font plaisir à la chair. Donc, ils vont se détourner de l'évangile authentique. Et donc, pour pouvoir garder le cœur et être focus sur la commission que le Christ nous a confiée, et le Seigneur nous a convaincus de pouvoir organiser ce festival de l'évangile d'origine qui va permettre à plusieurs hommes de Dieu de pouvoir revenir à l'originalité de l'évangile, au peuple de Dieu aussi également.
0: D'accord. Alors pour cela, vous avez fait appel à des hommes de Dieu de taille. Yeah. Alors le tout premier, le pasteur révérend Bana Kambou, président donc de la Fédération évangélique Cocody, mais aussi et surtout président de l'Église des Assemblées de Dieu pour la région d'Abidjan-Est. Yeah. À côté de lui, un homme de Dieu pétri de talent également, l'apôtre Georges Amoako Prempe, hein, que le président fondateur de la Maison de la Destinée.
1: Oui.
0: Hein. Il sera aussi orateur. Okay. Tous les deux vont nous parler de comment prêcher l'évangile de la croix.
1: Voilà, prêcher l'évangile de la croix. Pourquoi est-ce que Dieu nous a orientés à faire appel à ces pères? Parce que c'est des pères qui ont vraiment plusieurs années d'expérience dans le ministère et qui peuvent pouvoir nous montrer un peu comment on peut garder, je veux dire, la vision, ne pas se détourner de la vision. Mm-hmm. Donc, pasteur Georges Amoako, l'apôtre Georges Amoako va nous entretenir le jeudi qui est la conférence des pasteurs, pour parler aux hommes de Dieu, pour leur dire de prêcher l'évangile de la croix. Vous savez, dans ces temps de la fin, on prêche beaucoup la prospérité parce que croyant qu'en parlant de la prospérité, les gens vont suivre le Seigneur, ou soit ils vont nous suivre, ou soit ils vont nous bénir en nous donnant des offrandes. Mais en vérité, l'évangile n'est pas seulement l'évangile de la prospérité. Il y a aussi l'évangile de la croix qui est la base même de la transformation d'un homme. Et donc, pasteur Georges Amoako va pouvoir nous entretenir pour pouvoir nous ramener nos cœurs avec des révélations, avec des prières vraiment qui vont nous aider à pouvoir garder, focus notre esprit sur l'évangile de la croix qui est la base même de la transformation de la vie d'un chrétien. Et donc le pasteur Kambou également, il sera là aussi le samedi. En fait, pour dire que nous avons fait appel à ces pères parce qu'ils sont mieux outillés pour nous donner leur expérience, pour nous partager aussi leur endurance dans le ministère, ce qu'ils ont rencontré. Parce qu'aujourd'hui même, vous avez bien remarqué, beaucoup de jeunes qui sont dans le ministère sont beaucoup excités, vouloir aller très vite, voir la gloire tout de suite. Mais il ne faut pas oublier que la croix nous donne d'être brisés, la croix nous prépare à la gloire. Il dit que tous ceux qui souffrent avec Jésus de la croix vont obtenir l'esprit de gloire. On ne peut pas brûler les étapes. Alors ces pères-là vont nous aider à pouvoir passer par la croix pour atteindre la gloire. Donc voilà un peu pourquoi est-ce que nous avons fait appel à ces pères. Il y a aussi un prophète, le pasteur Roland Mailly, qui sera aussi avec nous, qui est le président du REPI. REPI qui est le mouvement de plusieurs hommes de Dieu ici en Côte d'Ivoire. Donc par la grâce de Dieu, il sera là aussi avec nous le vendredi. Si tu me permets, je vais te donner le programme de façon détaillée.
0: Allons-y.
1: Il faut dire que jeudi déjà, nous avons la conférence des pasteurs, jeudi à partir de 10h. Il y a déjà plusieurs hommes de Dieu qui sont signalés, qui ont déjà réservé les places. Je précise que les nombres de places sont limités. Alors, appelez sur les contacts qui s'affichent sur le sport radio, et réservez votre place. Parce que le pasteur Georges Amoako sera là et il va nous bénir autour de ce thème. Prêche l'évangile de la croix, ne change pas. Et donc, le vendredi, nous aurons une grande croisade à partir de 18h. Et cette grande croisade se tiendra sur le terrain de la cité presse, et nous aurons plusieurs malades qui viendront pour pouvoir expérimenter la puissance qu'il y a dans l'évangile authentique. On n'a pas besoin de modifier la parole, parce que la parole prêchée de façon authentique est puissante pour pouvoir guérir les malades. Donc nous invitons les malades de venir expérimenter les guérisons que Jésus opérait dans le temps par l'évangile authentique. Et samedi, nous aurons aussi un temps de questions-réponses et graduation. Questions-réponses, c'est le temps où tout le monde pourra poser des questions autour de l'état de l'évangile, même en Côte d'Ivoire. Est-ce que l'évangile est dans les normes comme avant? Voilà, c'est important de venir poser des questions et Dieu, par ses orateurs, va répondre à ces questions. Et dimanche, nous aurons le culte de clôture. Donc, voici un peu le programme détaillé. Et vraiment, que Dieu vous bénisse. Et il sait pas, on vous attend un grand nombre, on vous attend nombreux, venez. Et pour pouvoir réserver votre place ou pour pouvoir nous rejoindre facilement, vous pouvez nous appeler au 01 02 29 22 25. Je répète, 01 02 29 22 25. Ou soit, si vous ne connaissez pas le lieu, il faut dire que l'église OGM est sur Google Maps. Si vous pouvez vous voulez vous rendre là-bas, vous tapez sur Yango, mais sur Google Maps, vous allez voir l'église OGM sur Google Maps et vous empruntez votre véhicule, ça va vous conduire directement à l'église OGM qui est située à la Cité Presse, non loin du rond-point Ado, Riviera Palmeret, Cité Presse, non loin du rond-point Ado. Donc, je voulais dire pour une dernière fois que c'est un événement nouveau et il faut venir. Ce n'est pas que nous voulons juger quelqu'un, mais nous voulons tous nous ressourcer autour de l'évangile authentique pour rester focus sur la grande commission que le Seigneur nous a confiée. Que Dieu vous bénisse et à très bientôt. Quand je parle de jeudi, je parle de jeudi dans quelques jours, nous démarrons ce grand festival de l'évangile d'origine.
0: Merci.
1: Shalom et que Dieu vous bénisse.
0: Merci beaucoup, évangéliste Modèle Corée, d'être venu donc rappeler la tenue de ce programme du 24 au 27 septembre à OGM, Original Gospel Ministry, Festival de l'évangile d'origine, première édition. Donc il faut y aller. Je pense que Dieu a gardé pour chacun de nous quelque chose de très très important. 01 02 29 22 25. Alors on l'accompagne encore en musique et puis le temps que d'autres annonceurs se signalent, on écoute ça.

0: 13h passées de 33 minutes, nous sommes toujours au Salon des Amis, comme vous le constatez. Et au Salon des Amis, on a toujours des amis qui viennent, tels que Maître Ephraim Diaga, qui est avec nous cet après-midi au Salon des Amis. On va papoter, on va causer, on va se dire des choses. Et puis, bon, voilà, la parlotte continuera. Pourquoi pas même l'étendre jusqu'aux auditeurs. Mais pour l'heure, contentez-vous de nous écouter. Maître Ephraim Diaga, on va dire shalom.
1: Your name is Jehovah.
2: Shalom, IQ, shalom, shalom. Comment excuse-moi, j'étais en train de chercher des repères.
0: Oui.
2: je suis là. Je salue aussi les auditeurs.
0: Ouais.
2: Voilà, c'est un moment convivial, un grand moment de convivialité que nous allons passer ensemble avec les auditeurs.
0: Très bien, très bien, très bien. Pendant qu'il est 13h passé des 34 minutes, amis auditeurs, vous devinez déjà de quoi nous allons parler, de grands deux grands événements que nous allons proposer et annoncer ici. On va commencer par le tout premier déjà, qui parle de ce merveilleux rassemblement prévu et connu pour la date du 10 octobre prochain à l'église évangélique des Assemblées de Dieu d'Agamé. Temple, la référence dirigée par le révérend Dr. Evert Yahi, que nous saluons en tout cas pour le fait qu'il nous ouvre les portes de cette paroisse, on va dire entre parenthèses, de ce temple-là, pour nous permettre de prier encore et encore. Alors, Maître Ephraim, on parle de ce OSB Restauration prévu pour le samedi 10 octobre prochain. À Adiamé.
2: Oui, bien sûr, nous parlons de OSB qui aura lieu le 10 octobre, mais c'est surtout le thème de ce grand moment qui, moi, m'a retenu mon attention, de tout ce qui va se dire. Franchement, le thème me donne beaucoup d'espoir.
0: D'accord.
2: Le thème me donne beaucoup d'espoir et je peux même le lire, le thème, vous
0: Allons-y.
2: Le connaissez, c'est Ésaïe 43, versets 18 à 19, qui dit « Mon échec d'hier ne déterminera pas mon lendemain ».
0: Donc mon échec d'hier ne déterminera pas mon échec
2: mon lendemain.
0: Oui, voilà,
2: c'est ça.
0: Voilà mon lendemain.
2: Le lendemain, c'est le futur de l'homme. Pardon. Le lendemain, c'est ce qui n'est pas encore arrivé mais qui va venir. C'est le temps qui se trouve devant nous
0: et qui sera positif. Voilà.
2: Il y a beaucoup de personnes qui ont prévu faire des choses demain, mais demain n'est pas arrivé. Moi, j'avais un projet avec un frère. Et puis, voilà, on n'était pas encore arrivé à la date du projet. Le Seigneur l'a rappelé.
0: Et le frère est parti.
2: Il est parti.
0: Oui.
2: Il y a beaucoup de situations que nous vivons par programmation. Nous-mêmes, nous programmons. Et ça ne dépend pas de nous. Et il y a aussi que nous aussi, notre demain, peut-être attaqué aussi par des personnes.
0: Oui.
2: Et aujourd'hui, force est de constater que les choses ne sont pas reluisantes. Que les destinées sont attaquées. Les destinées sont fouettées.
0: Surtout chez les enfants. Hein.
2: C'est pourquoi venir à ce OSB ce 10 octobre, le samedi 10 octobre, c'est une grande opportunité que la Radio Fréquence Vie donne aux auditeurs pour avoir la présence de Dieu, du Saint-Esprit dans leur vie et puis les aider à... Moi, quand on a étudié un peu l'angélologie, le ministère des anges, c'est vrai, il faut que nous venons apporter nos situations devant le Seigneur et les anges de l'Éternel nous aideront à entrer dans notre destinée. Voilà, donc ce thème est un grand thème qui nécessite ou qui mérite qu'on vienne à OSB et qu'on écoute l'homme de Dieu, le pasteur Chami qui est l'orateur. Il ne vient pas souvent, il ne vient toujours pas seul, il vient avec le prophète Gouda qui fait partie de l'équipe. Voilà deux grands hommes de Dieu, voilà, qui vont nous entretenir comme ils ont l'habitude de le faire. Et franchement, après le dernier OSB que nous avons eu, des gens m'ont approché, d'autres par téléphone, ils ont félicité la Radio Fréquence Vie. Parce qu'ils ont dit que le pasteur Chami tient la barre très haute et qu'il ressorte, en tout cas rassasié. rassasié.
0: D'accord.
2: Voilà, donc c'est déjà okay. quelque chose de positif.
0: Alors Ephraim, pour en chérir, on va dire que hier, quand on dit mon échec d'hier, voilà, mm-hmm. hier c'est quoi? Tu as peut-être reconnu la déception dans ta vie de couple ou bien dans tes relations, l'échec où des portes te sont restées fermées. Je m'adresse à quelqu'un qui nous suit maintenant. Mm-hmm. Tes projets se sont certainement effondrés, certes, mais n'oublie jamais une chose, Dieu n'a pas encore dit son dernier mot. C'est pourquoi la radio Fréquence Vie par ma voix et celle d'Ephraim Gaga t'invite à ce rendez-vous pour ce grand rassemblement spirituel de la rentrée scolaire 2026-2027, dénommé donc OSB Restauration 2026. Ce sera le contenu, je l'aborde en même temps, ce sera donc 4 heures de prière intense hein, et puis de combat spirituel et des proclamations prophétiques qui vont se produire. Vous le savez, quand le pasteur Chami est là, les proclamations, oui, on les fait avec autorité, on les fait avec foi, on les fait avec vie également. Et un seul lieu qu'il ne faut pas oublier, c'est l'église évangélique des Assemblées de Dieu d'Adjamé, temple, la référence dirigée par le révérend docteur Evert Yahi, qu'on salue, et puis tout le collège des pasteurs là-bas, soyez salués. Alors, on sera avec vous, sinon on sera chez vous, le samedi 10 octobre prochain, OSB Restauration 2026. Ton demain commence aujourd'hui, car Fréquence Vie est la voix qui dit « Dieu vous aime », ne cesse de vous inviter à ce grand rassemblement. Je l'ai dit, il y en a deux, ces rendez-vous-là. Il y en a un dans la journée, et puis il y en a un autre qui va se tenir dans la nuit. Voilà, pour les noctambules, un programme. Et puis bon, pour ceux qui aiment les activités diurnes, alors le samedi 10, on se retrouve. Et pour les noctambules, Ephraim Gaga, je pense qu'on va en parler.
2: Voilà, on va en parler, mais déjà, je voudrais insister un peu sur OSB, qui aura lieu le 10, parce que c'est un grand rendez-vous. Tu parlais de proclamation, et tu disais que c'était vraiment des moments privilégiés pour le pasteur Chami de nous faire. Les proclamations font que ce que ta bouche dit là, Dieu accomplit cela. La Bible dit que la mort et la vie sont au pouvoir de la langue. Donc, dans la proclamation rectifie notre langage dans la prière. La proclamation que l'homme de Dieu dit, dites, répétez ça après moi, ça rectifie nos insuffisances des mots, de vocabulaire dans la prière. C'est pourquoi c'est un moment très très utile et très important parce que le combat spirituel, nous le savons, tous les témoignages que nous recevons à OSB ici, les témoignages de succès, les témoignages de réussite, les témoignages d'enfantement, les témoignages de mariage, il y a beaucoup qui font des échecs. On parle d'hier, les échecs d'hier, c'est-à-dire que ce que tu as raté hier, ça ne veut pas dire que tu es foutu. Et je le dis toujours, c'est cette image qui me vient déjà en tête. Quand on monte dans un VTC, oui, je vais dire ça comme ça. Quand on monte dans un VTC, dans un taxi, à GPS, et qu'on évolue, arriver dans un endroit, si on est perdu, qu'est-ce que le GPS dit? Changement d'itinéraire.
0: Oui, l'itinéraire a été recalculé.
2: Dieu est en train de vouloir recalculer l'itinéraire des gens qui ont fait des échecs hier, qui n'ont pas pu arriver là où ils devaient arriver. Ils sont dans un impasse. Ils sont dans un lieu où ils ne savent où se donner la tête. L'itinéraire va être recalculé ce 10 à OSB. Il faut y être pour que ton itinéraire soit recalculé. Pour que ce qui t'est arrivé hier soit rectifié, soit recalculé, et qu'on te donne le trajet qu'il te faut pour ton lendemain. Voilà un peu ce que j'avais voulu ajouter sur ce que tu as dit. On peut même rappeler encore les lieux. C'est à l'église, à l'église évangélique des Assemblées de Dieu d'Adjamé. Le grand temple d'Adjamé, des Assemblées de Dieu à Adjamé, c'est le temple de la référence.
0: Oui.
2: Le temple de la référence.
0: C'est ça.
2: Donc, Est-ce que tu peux situer un peu? Moi, je sais que dans la zone, il y a un peu l'église universelle qui est là, mais d'accord, c'est un peu loin, l'église universelle.
0: Alors, on va situer le temple à référence à partir du carrefour Stif. Hein?
2: Uh-huh.
0: Voilà, le carrefour Stif, en allant vers la gare UTB. Donc, vous avez le temple sur votre gauche. Mais pour y accéder, le portail d'en haut sera ouvert, mais le portail principal est juste en bas. Vous n'avez qu'à rentrer par la gauche et puis vous trouverez le grand portail.
2: C'est
0: tout de même, le jour de OSB, on ouvrira le petit portail en bordure de route pour permettre à ceux qui viendront du carrefour Stif de se retrouver
2: d'accord,
0: et puis avoir accès à la salle.
2: C'est pas et puis ce que j'aimerais ajouter, c'est que nous allons voir... Ce n'est pas vraiment quelque chose qui a été décidé comme ça, mais c'est une idée. Nous allons nous rendre sur les lieux, faire la localisation dans le 07 77 86 86 40, dans ce numéro-là, par WhatsApp. Nous allons faire la localisation et tous ceux qui vont appeler pour demander le lieu, on leur apporte la localisation. C'est tout simple. Ils prennent leur taxi, ils sont là.
0: Très bien. En tout cas, je pense que tout a été dit pour que quelqu'un qui ne se retrouve pas puisse effectivement se retrouver.
2: J'aimerais seulement insister sur le numéro de téléphone. C'est le 07 77 86 86 40 pour avoir de plus amples informations concernant ce grand moment de prière OSB. C'est très en journée, voilà. De 9h à 13h, c'est ça?
0: Oui, bien sûr, mais à 6h déjà, on ouvre les portes.
2: Mais bien sûr, ce que je ne t'ai pas dit, Ikyo,
0: oui.
2: Le samedi 10 dernier, le samedi
0: 5 septembre.
2: Non, on est en septembre, non?
0: Oui.
2: Bizarrement, le samedi 5 ou bien 12, là, je ne sais pas, des gens m'ont appelé, mais Ephraim, où est l'équipe de Fréquence Vie? OSB n'a pas lieu. J'ai dit, mais tu es où? Non, je suis sur les lieux. J'ai dit, non, tu n'as pas bien écouté. Tu t'es trompé. Il faut bien suivre. Quand on donne les informations.
0: Oui. Non, les années dernières, on le faisait toujours le premier samedi du mois de septembre. Voilà. Donc, c'est ce qui a induit certains en erreur. Ben, il fallait plutôt suivre l'actualité qui se passe ici à la radio Fréquence Vie. On a commencé à annoncer que c'est le 10 octobre, alors qu'on prenne toutes les dispositions pour y être effectivement.
2: Nous allons nous écouter un témoignage quand même pour d'accord, illustrer que ce que nous sommes en train de dire, les gens le vivent.
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4: Alléluia. Je vous salue dans le nom de notre Seigneur Jésus-Christ. Je me nomme Madame Cho. Il faut dire, dans le mois d'août, je dormais. Et à une heure tardive, mon téléphone a sonné. Et quand j'ai décroché le téléphone, la personne a dit allô. J'ai dit allô. Et j'ai dit, c'est qui? La personne a donné un nom que je ne connais pas. Et il a coupé. Et quand je suis allée me coucher, j'ai eu insomnie, je ne peux plus dormir. Je me force, je ne peux pas. Un coup, il y a un esprit qui est venu m'assoupir. Je ne peux pas bouger. Je vais crier pour appeler mon mari, je n'arrive pas. Un coup, le Saint-Esprit m'envahit. J'ai commencé à prier en langue fortement. Et quand j'ai commencé à prier en langue, l'esprit m'a lâché. Et je me suis levée, je suis sortie au salon. J'ai prié le Seigneur. J'ai prié. Et après la prière, je me suis retrouvée. Et quand j'ai pris le téléphone, j'ai regardé l'heure à laquelle la personne m'appelait. Il était minuit moins. Et un mois après, ma petite soeur m'appelle que le voisin est malade. J'ai dit, il a quoi? Que le voisin, il parle pas. Il est là, on ne sait pas ce qu'il fait. D'accord, j'ai dit, j'ai compris. Et ils ont dit comme ça qu'ils l'ont envoyé au village pour soigner. Et après, on dit ça allait. Et après aussi, on m'annonce sa mort. Et après sa mort, un mois après, je prends le numéro qui m'a appelé. J'appelle, c'est le numéro de son fils. Je dis, tiens. Et ce matin, je veux rendre gloire à Dieu. Ce jour-là, si Jésus n'était pas là, j'étais morte. Et le Seigneur a combattu pour moi. Je suis en vie. Je lui rends gloire. Et je bénis le nom du Seigneur pour cette radio. Il faut dire, avant, je n'arrivais pas à prier. Mais maintenant, même si je suis fatiguée, j'entends la voix de Pasteur Samy. Je gagne la force pour me lever, pour intercéder. Donc je rends gloire à Dieu pour la seule gloire de notre Seigneur Jésus-Christ.
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0: Voilà, alors on a entendu, hein, j'ai dit que c'est deux programmes qui se suivent. Il y a un programme qui est diurne et puis l'autre programme est nocturne. Alors, Maître Ephraim Biaga, pourquoi la radio choisit-elle à cette période de rentrée des classes de faire deux grands programmes de ce genre à la fois, le 2 et puis le 10
2: Ephraim. Oui, le 2 et puis le 10. Parce que ces deux programmes sont complémentaires, ces deux programmes se complètent.
0: D'accord, donc ça se complète.
2: Ça se complète, oui. Voilà. Donc y a ceux qui viendront à la veillée auront leur témoignage et ils rendront témoignage à OSB. Mm-hmm. Voilà. Et ces deux événements sont chapeautés par la radio Fréquence Vie parce que le public n'est pas le même. Mm-hmm. Voilà. C'est sur la demande même. Que la demande des auditeurs, des auditeurs de la nuit,
0: ouais, que la demande générale des auditeurs nocturnes.
2: Voilà. Oui. La demande était très forte, mm-hmm. Notamment ceux qui suivent Une Nuit Soft Power, en tout cas qui nous disent nous aimerons avoir des moments d'enseignement. Les moments d'enseignement qu'ils ont à la radio là, ils auraient voulu que ce soit vraiment en présentiel. Et que vraiment ils se voient et que ce soit un long moment de prière. Parce que, effectivement, à la radio, on fait tant bien que mal ce qu'on peut, mais le temps ne nous permet pas. Quand il est l'heure, on doit arrêter. Mm-hmm. Voilà, donc nous avons entendu cette démarche. Nous avons compris ce qu'ils voulaient. Et puis, voilà, nous avons dit que le DG de la radio nous a. Voilà. Encourager à cela, et puis nous nous sommes lancés. Mmh. Voilà, donc nous informons nos auditeurs que les deux dernières semaines qui arrivent sont des semaines de restauration, sont des semaines de récupération, sont des semaines de miracles et de guérison. C'est des semaines à vivre. Voilà, c'est des semaines à vivre. Ce n'est donc pas des événements qui se disputent, le même public. C'est la même radio qui offre ces deux occasions pour se retrouver devant Dieu avec deux formats différents. Voilà. Le format de nuit et le format de jour.
0: D'accord. On va dire format de jour et puis format de nuit pour permettre à quelqu'un, en tout cas, d'être béni, effectivement, à cette rentrée des classes. Le stress est grandissant, l'inquiétude, la colère chez d'autres. Et puis, il y en a aussi qui se frottent les mains parce qu'ils feront des bonnes affaires par rapport à la rentrée des classes. Mais combien sont-ils les parents d'élèves qui stressent, qui sont en difficulté à cause de la situation qui est dur du moins. Alors, ceci étant, la radio ayant bien réfléchi décide de mettre deux programmes à l'affiche, vendredi 2 octobre à l'université méthodiste de Cocody, juste en face du CHU. Et puis le samedi 10 octobre à l'église évangélique des Assemblées de Dieu d'Adiamé. Alors, tu aimes veiller, viens veiller. Sinon, allons à la veillée et puis retrouvons-nous à OSB tous ensemble, n'est-ce pas?
2: Moi, je pense que c'est cette formule qu'il faut, il faut que les auditeurs retiennent. Oui. Tu viens à la veillée et puis tu viens à OSB. Voilà. Parce qu'il y a certaines situations, il faut redoubler d'efforts. La Bible dit, le cantique dit, si l'ennemi
0: fait rage,
2: si
0: l'ennemi fait
2: toi,
0: rage,
2: sois ferme et fort, mais redouble de courage. Donc, la radiofréquence vie donne cette opportunité de redoublement de courage à la veillée et puis à OSB. Voilà, c'est deux grands moments de prière de formats différents parce qu'il y a un moment qui aura lieu la nuit de 21h à 6h du matin et puis il y a un moment qui aura lieu de 9h à 13h.
0: Voilà. Ok, vraiment merci beaucoup Maître Ephraim. Je pense qu'on a pratiquement épuisé le temps. Il est 13h passé de 54 minutes et dans 6 petites minutes on va tomber à 14h. Alors, quelle conclusion peut-on faire de ces deux annonces? L'une concernant la veillée et l'autre concernant rassemblement OSB Restauration.
2: Moi, j'aimerais présenter les deux thèmes à nos auditeurs pour qu'ils sachent que la radiofréquence vie est restée dans la parole de Dieu pour agir et aider à la restauration. OSB du 10 octobre, du samedi 10 octobre, de 9h à 13h, nous dit en cette année scolaire 2026-2027, mon échec d'hier ne déterminera pas mon lendemain. Ésaïe 43, versets 18 à 19. La veillée du vendredi 2 octobre nous dit « Invoque-moi, dis l'Éternel, je te délivrerai et tu me glorifieras. » Psaume 50, verset 15. Donc voici deux thèmes qui nous interpellent.
0: Très important.
2: Voilà. Tu te trouves dans une situation difficultueuse, une situation impossible. Choisis de venir à la veillée et de te retrouver à OSB. Et par la récurrence de la prière, le Seigneur interviendra et nous aidera à triompher.
0: D'accord. Alors, il y a deux orateurs. Le premier orateur, c'est le révérend prophète Didier Nyazalé.
2: Hein? Oui, bien sûr.
0: Pasteur principal du CEMI.
2: Oui.
0: Et puis, pour OSB, l'orateur, c'est le pasteur Chami, connu déjà sous dans la conduite des OSB ici à la Radio Fréquence Ville.
2: Oui, bien sûr.
0: Merci beaucoup, Ephraim.
2: Bien
0: sûr. On va rappeler qu'il y a un seul numéro de téléphone qu'il faut composer, 0777 86 86 40. Je répète, 07 77 86 86 40. Merci, Maître Fahim. Et puis, on se donne rendez-vous demain encore pour parler de ces différents programmes. Il sera bientôt 14h. On part pour la pub.
2: Et puis voilà.
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3, versets 18 et 19. 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

Ésaïe 43, versets 18 et 19. Viens prier pour renouveler ta foi et recevoir une nouvelle direction pour ta vie, ton futur, avec le Saint-Esprit. Viens confier ton année scolaire, celle de tes enfants et ton concours à Dieu.

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0: C'est avec une joie sans limite que je me tiens dans ce studio pour animer ce temps numéro de Tribune Jeune sous la manipulation technique de Jean-Baptiste Gras. Pour éviter la monotonie, nous avons sollicité des personnes expressives pour échanger sur le thème « La soumission au plan de Dieu pour réussir notre mission ». Il s'agit bien évidemment du frère Gras Christian Ézéchiel. Bienvenue.
1: Shalom à vous, Dieu vous bénisse.
0: Également de la sœur Guessan Véronique, membre de l'église évangélique de Dieu tous les deux, que le Seigneur vous bénisse.
2: Amen.
0: Shalom, nous avons le pasteur Kouadiane Florent de MIFAF et le pasteur Kwame Josué, pasteur résident de l'église Vie de la Parole Révélée. Que le Seigneur vous bénisse, cher pasteur. Enfin, le consultant, merci d'être là. Il s'agit de l'apôtre Emouye Kinson, pasteur principal du ministère évangélique international des Sentinelles de Sion, Yamsoukro Kati Energy. Merci d'être là et nous parlons aujourd'hui de la soumission au plan de Dieu pour réussir notre mission. Tout à l'heure, nous allons étaler nos points de vue, mais écoutons Colombe Merveille dans le titre « Amène-moi ».

0: Merci, c'était Emmène-moi de Colombe Merveille. Emmène-moi, Seigneur, sur ton chemin. Emmène-moi, Seigneur, sur la voie qui mène à toi. Et c'est vraiment essentiel de se dédier, de se consacrer, de se confier au Seigneur. Et parlant de soumission, je voudrais tout simplement demander à notre sœur Véronique, qu'est-ce qu'elle entend par soumission?
1: Parlant de soumission, c'est de s'abaisser, c'est de se soumettre.
0: S'abaisser, se soumettre.
1: Oui, c'est de se faire, je dirais, petit.
0: Voilà. D'accord. En fait, j'aime cette définition parce que c'est terre à terre. Voilà, c'est pratique. Et Ézéchiel aussi. Bon, ce sont eux qui ont étudié. Voilà, Ézéchiel, faites-nous sortir quelque chose.
2: Également, comme elle a dit, soumission fait référence à se mettre. Il veut dire à un bas niveau, être au service, s'abaisser,
0: s'humilier,
2: tout ça.
0: D'accord. Et pasteur Kwadiané, se soumettre, vous pensez que c'est une chose essentielle dans le service de Dieu?
3: Oui, oui. Merci bien, sœur Sylvie. Oui, se soumettre, c'est une chose essentielle. Je voudrais dire également que la soumission, c'est se mettre dans un état de dépendance.
0: On parle de soumission au plan de Dieu pour réussir sa mission. Et est-ce que c'est possible d'échouer à une mission?
1: Oui. Je dirais que c'est possible d'échouer à une mission. Quand tu es rebelle, quand tu es désobéissant, tu ne peux pas réussir la mission.
0: Ah, d'accord. Donc, ce sont des choses qui nous disqualifient. Est-ce que Ézéchiel peut nous aider avec quelques exemples bibliques de personnes insoumises qui ont failli à leur mission?
2: Pas passer par deux ou trois chemins, je vais citer tout ce Judas. Je vais citer tout sur Judas. Je dirais au préalable, était appelé pour faire partie des 12 apôtres qui ont été choisis par Jésus-Christ pour la mission, mais qui a eu une sous-mission dans la mission que Jésus avait attribuée, qui l'a fait dévier.
0: D'accord. Pasteur Kwadiané, quelques exemples bibliques de personnes ayant échoué à leur mission.
3: Oui, il y en a plusieurs. Je peux citer rapidement le premier roi d'Israël, le roi Saül, qui a échoué à sa mission, qui avait un bel avenir, qui ne s'attendait même pas à être roi. Et la royauté lui a été donnée pour faire par surprise. Malheureusement, arrivé à certains moments, il a commencé à ne plus se soumettre à la volonté de Dieu. Et c'est comme ça qu'il a perdu le royaume.
4: Il y a aussi le premier à échouer dans sa mission, c'est Adam. Monsieur et Madame Adam qui a échoué pour avoir écouté une autre voix que celle de Dieu. Ensuite, il y a le groupe de Genèse chapitre 11. Non, de Genèse chapitre 11, ceux qui voulaient bâtir la tour de Babel, qui a échoué. Parce qu'ils n'ont pas suivi la volonté de Dieu. Voilà, finalement, on aurait pu s'entendre plus parfaitement s'ils n'avaient pas causé cet échec notoire. Aujourd'hui, Sylvie ne serait pas en train de parler Baoulé et moi, juif ou arabe ou bien truc. On aurait une même langue et on utiliserait les mêmes mots. Ça serait plus facile de régler les conflits, plus facile de vivre ensemble. Mais parce qu'ils ont échoué, chaque fois qu'une mission échoue, il y a des conséquences. Il y a des conséquences à court terme et il y a des conséquences à long terme.
0: Merci d'avoir éclairé les choses. Et parlons aussi de plan de Dieu, puisque le thème parle de la soumission au plan de Dieu pour réussir notre mission. Parlons du plan de Dieu, est-ce qu'on peut revenir un peu, essayer de schématiser, de donner une explication par rapport au plan de Dieu? Oui, apôtre?
4: Alors, le plan de Dieu, c'est un peu la carte avec laquelle nous avançons dans la mission. C'est ce qui nous permet de réussir la mission, de savoir ce que nous devons faire, quand est-ce que nous devons le faire, où nous devons le faire, la raison pour laquelle nous devons faire et quel est le but que nous devons atteindre. Voilà les 5 éléments. Dans le plan de Dieu, il y a la mission, il y a le lieu, il y a le temps, il y a la raison et puis il y a le but. Donc, ces 5 éléments étant réunis, quand vous connaissez ces 5 éléments, vous connaissez le plan de Dieu pour votre mission. Donc, imaginez quelqu'un, je donne un exemple, censé être prophète. Il est censé être prophète. Et Dieu dit, je t'ai appelé pour me servir. Il ne demande pas. D'abord, je te sers en tant que qui? Alors, il voit son père spirituel qui est un très bon pasteur. Il s'associe à lui. Comme le livre de Proverbes dit, l'homme aiguise la personnalité de son frère comme le fer aiguise le fer. Il commence à devenir pasteur. En pourtant, il est appelé pour être prophète. Donc, il sert comme bon pasteur. Il encadre des armes, il nourrit, il prend soin des brebis. On ne l'a pas appelé là-bas. Le monsieur meurt. Il va au ciel pour être jugé. Il s'attend à recevoir des récompenses liées au travail qu'il a fait. On lui dit, prophète tant, il se reconnaît pas. Il dit non, c'est le passé temps. Au ciel aussi, on ne le reconnaît pas. Non, au ciel, là, il n'y a pas pasteur Kwadio ici. Ici, au ciel, c'est prophète Kwadio. Donc, comme vous n'êtes pas dans notre registre, arrière de moi.
5: Mais attendez, apôtre, c'est un choc.
4: C'est un choc. C'est ce qui est dit est biblique. Ce qui est dit est biblique. Si vous voulez, je vous donne les preuves bibliques.
5: Non, je ferai confiance, il n'y a pas.
4: Si vous voulez, je vous donne les preuves bibliques. Quand vous lisez la Bible, Jésus dit, plusieurs me diront en ce jour-là, Seigneur, Seigneur, n'avons-nous pas prophétisé en ton nom? La Bible ne dit pas qu'ils étaient des faux prophètes. Ce n'est pas des prophètes qui ont utilisé des fils. Il dit, arrière de moi, vous qui commettez l'iniquité. L'iniquité, là, c'était quoi? L'iniquité est définie dans le même texte. Il dit, ce n'est pas tous ceux qui me disent Seigneur, Seigneur, qui hériteront, mais c'est celui-là seul qui fait la volonté. Donc l'iniquité, c'est quoi? Ceux qui n'ont pas fait la volonté de Dieu. Donc on peut servir Dieu sans faire sa volonté. Or, sa volonté nous indique le plan de Dieu.
5: Amen. Je dois bien m'installer maintenant et voilà.
4: La volonté de Dieu va t'indiquer le plan, puisque chacun de nous, nous travaillons. Nous sommes comme des pièces d'un puzzle. Quoi, j'en ai fait pour lui, toi tu fais pour toi, moi je fais pour moi. Donc, c'est un grand plan, mais chacun a un petit plan. Donc, si moi je suis le nez et que je veux devenir les oreilles, il y a un problème dans le corps. Voyez un peu. Donc, je rate. Et pour avoir raté, je suis disqualifié. Ce n'est pas parce que forcément ils ont vécu dans les péchés. Le test ne dit pas qu'ils ont vécu dans les péchés.
0: Apôtre, merci. Je pense que ça devient très, très sérieux. 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
0: Oui, nous les amis de Jésus, nous parlons de la soumission au plan de Dieu pour réussir notre mission. Et tout à l'heure, l'apôtre parlait du cas des personnes qui n'étaient pas en griffe dans le plan de Dieu, mais qui servaient quand même Dieu. Et nous poursuivons et nous voulons parler aussi de ces personnes qui ont réussi quand même leur mission, parce qu'effectivement, ces personnes ont suivi le plan de Dieu. Pasteur, aujourd'hui, est-ce que vous pouvez nous donner des exemples bibliques des personnes qui se sont soumises à Dieu, suivi le plan de Dieu et qui ont réussi leur mission?
7: Oui, il y a une panoplie d'exemples. Nous avons, comme pour exemple, on a Enoch qui marchait avec Dieu, qui est enlevé. On a notre Seigneur Jésus-Christ qui a suivi sa mission pour ne citer que cela. Il y en a comme panoplie.
0: Tout simplement faire ressortir que c'est possible de réussir sa mission en suivant le plan de Dieu. Voilà. Ézéchiel, pour vous qui êtes jeune, tout simplement te dire c'est possible. Bien entendu, c'est possible. Et si dans la Bible, ces personnes ont réussi, c'est justement parce que ces personnes se sont laissées entraîner par le Seigneur. Donc, parlons de soumission de nos jours. Est-ce que les serviteurs de Dieu que nous connaissons dans l'ensemble se soumettent au plan de Dieu? Je voudrais qu'on revienne un peu sur ces exemples dont Apôtre parlait tout à l'heure. Est-ce que nos contemporains se soumettent au plan de Dieu? Véronique.
1: Moi, je pense bien que c'est pas tout le monde. Au moins, si nous parlions de 100, on verra peut-être 40 ou peut-être 45%.
5: Qui font quoi?
1: Qui sont soumis, voilà, au plan de Dieu pour réussir leur mission.
5: Pasteur Guadiani?
3: Le consultant le disait tout à l'heure, il y a la mission pour réussir, il y a le plan détaillé pour chaque serviteur. Il y a le lieu, il y a l'appel, il y a le but, il y a un certain nombre de choses qui rentrent en ligne de compte. Donc, ce n'est pas toujours évident que l'homme consulte Dieu pour ces choses. Le plus souvent, lorsqu'on dit tu es appelé, automatiquement. Parce que beaucoup d'appelés pensent que le service de Dieu, c'est pour la gloire d'eux-mêmes, c'est pour leur gloire. Ils voient déjà les costumes qu'ils vont porter. Ils voient déjà la belle voiture du père spirituel dont je veux ressembler au père. Donc, il ne prend pas le temps de pouvoir rentrer même dans le plan. Comme l'apôtre le disait tout à l'heure, il ne sait pas. Il est pasteur, il est prophète, il ne sait rien. Pour lui, dès qu'il a une petite vision, c'est qu'il est devenu prophète. Aujourd'hui même, c'est la tendance à Yamsoukro. Beaucoup de jeunes prophètes, on voit aujourd'hui, sont sous les affiches. Parce qu'ils ont eu peut-être deux petites visions sur quelqu'un et la vision s'est accomplie et on s'érige déjà en prophète, en bishop. On fait des programmes, on fait des affiches. Et le plus souvent, c'est la catastrophe. Arrivé un moment, tu te rends compte que ces jeunes qui étaient en train de prêcher l'évangile hier sont devenus des propriétaires des bars climatisés, malheureusement. Et donc, c'est difficile que les gens se soumettent au plan de Dieu. Néanmoins, il y a des personnes au moins qui se soumettent, voilà, qui cherchent la face de Dieu pour pouvoir réussir leur mission dans le...
0: Ok, pasteur Josué, une question un peu personnelle, mais qui a son sens. Pensez-vous que vous suivez le plan de Dieu?
8: Je dois m'en tenir à ce que la définition qu'a donné notre consultant. Je pense que la soumission, comme je l'ai définie premièrement, c'est est-ce que tu as besoin de quelqu'un? Et moi, je suis pas l'idée principale. Je suis leader, je suis juste l'église Amsoko. Donc, pour moi, suivre le plan de Dieu, c'est de suivre ce que le leader dit. Voilà, parce que Moïse ne peut pas faire ce que Moïse leur parle de faire. Donc, j'ai pas une vision à moi, je suis la vie de quelqu'un. C'est ce qu'il me dit de faire que je fais. Et Dieu m'a instruit dans cette vision. Donc, je suis les principes et où je dirais les ordres que je reçois de mon leader. Si moi, à part ça, je crée un ministère ou puis je fais ce que je veux, je ne suis pas trop.
0: Apôtre, voici ce qui a été dit. J'ai beaucoup à dire, mais je préfère laisser les aînés, les plus sages, parce que je me dis que c'est Dieu qui appelle. La collaboration avec un responsable, c'est Dieu qui établit un responsable qui nous donne des ordres, mais c'est Dieu qui appelle et qui donne aussi son plan. Dans ce plan, il a établi un responsable, ainsi de suite. Apôtre.
4: Ok, Jésus a dit en Matthieu 3, 15, il disait à Jean-Baptiste qui était tenté, parce que c'est quelque chose d'important. Vous savez, les gens ne savent pas à combien de pressions sont soumis les hommes de Dieu. Souvent, on voit l'homme de Dieu a chuté. C'est juste la façade. Mais ce qu'il a dû endurer et subir, je ne justifie pas la chute, je ne justifie rien. Mais je dis souvent, il faut être dans le milieu pour comprendre ce que les gens vivent, la pression que les gens vivent au quotidien. Voilà pourquoi souvent, certaines personnes ont dû mettre du temps avant de s'engager à servir le Seigneur. Parce qu'à la limite, ça fait peur. Je ne suis pas aussi en train de vous encourager, vous qui mettez du temps à déclarer votre appel. Voilà, je ne suis pas votre avocat. Ce que je veux dire, c'est que regardez Jésus et Jean-Baptiste, deux grands hommes de Dieu. Jésus vient pour se faire baptiser. Jean-Baptiste sait qu'il doit le baptiser. Mais Jean-Baptiste dit, c'est moi qui ai besoin d'être baptisé par toi. Regardez la tentation. L'une des tentations, il y a deux tentations là. La première, Jean-Baptiste, il sait que lui, il a l'esprit sans mesure. Jésus a l'esprit sans mesure. Et la personne à qui il impose les mains, il va recevoir une onction sans mesure. Donc, il veut recevoir ça. Or, Jean-Baptiste n'est pas à recevoir cette onction sans mesure. Il voit une grâce que l'autre transporte dont lui ne doit pas bénéficier. Lui, son ministère doit s'arrêter à annoncer que le monsieur vient et puis il s'arrête là, c'est fini. Deuxième chose, la tentation. Jésus, dès l'instant où il baptise Jean-Baptiste, il récupère en même temps toute l'église de Jean-Baptiste qui est présente. Il devient le patron. Jean, c'est de toi on parle. Donc, l'autre tentation, c'est au niveau de Jésus. Jésus, il va commencer le ministère. Personne ne le connaît. Donc, s'il baptise de grand Jean-Baptiste, il devient propriétaire d'une église là, en même temps. Mais il dit, laisse faire ce qui est juste. Laisse faire ce qui est juste. Il dit, car il est convenable que nous accomplissions ce qui est juste. Et on nous dit, et Jean ne lui résista plus. Regardez le verbe qu'on emploie, résister. Donc Jean voulait recevoir cette onction. Il voulait, mais ça allait tout gâter. Ça allait gâter le plan de Dieu. Ça allait gâter ce que Dieu avait établi. Donc il y a une forte tentation. Regardez, peut-être que certaines personnes n'ont pas été devant des tentations où on te dit subtilement, Pasteur Josué, vraiment ton message du dimanche passé, c'était très bon. Si tu peux revenir dessus. Et le gars vient avec une offrande de 25 millions. Pour que tu reviennes sur le message de la sanctification que tu as prêché. C'est pas un mauvais message que tu as prêché. C'est un message de sanctification. Mais qui te demande de prêcher ce message ce dimanche? C'est un homme. Ce n'est plus Dieu. Vous voyez le piège? Ce n'est pas qu'il te demande de prêcher sur l'amour ou bien d'exclure le péché. Il te demande de continuer de prêcher le message. Le message m'a tellement touché, pasteur, si tu pouvais encore le prêcher pour que les âmes comprennent. Il vient dans ton bureau avec une offrande. 25 millions. Tu as les 25 bâtons en main. Ce n'est pas une affaire de c'est pour l'église. Hein. Il dit c'est pour toi. Parce que le message lui a fait du bien. Il vient encore réécouter les messages. La tentation, c'est que c'est une âme qui a besoin d'entendre la parole. Et c'est un message d'actualité. Le message du salut, le message de la répandance. Là, c'est dimanche, là, Dieu t'a dit de prêcher ça.
0: D'accord, merci apôtre pour ces détails, Tribune Jeune.
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0: Merci chers amis de Jésus, merci d'être là pour parler de la soumission au plan de Dieu pour réussir notre mission. Et parlant de ce terme, nous allons faire un tour de table rapidement. Juste quelques mots. Qu'est-ce que vous pouvez dire à un jeune chrétien, un ancien chrétien, à un serviteur de Dieu, à une servante de Dieu, en se fiant à ce thème, pasteur Josué?
7: Ce thème-là, vraiment, c'est l'essence même de la Bible, la soumission. Jeune chrétien, jeune chrétienne, tu dois faire de la soumission ton attaqué, ce que tu aimes le plus. Pourquoi je le dis? Parce qu'il n'y a pas d'élévation s'il n'y a pas de soumission, il n'y a pas d'un service qu'on a rendu à quelqu'un. Je cite rapidement un exemple. Dieu avait promis de rendre Abraham une grande nation. Abraham était heureux. Oh, j'ai une grande nation. Dieu lui dit, lève les yeux. Il lève les yeux, il dit, tu vois, c'est que tes descendants seront. Abraham ne voit toujours pas. Il dit, va au bord de la mer. Regarde, c'est ainsi que, second descendant, il ne va toujours pas. Il dit, d'accord, qu'est-ce que je vais faire? Tu vas créer un scénario où il va envoyer la faim en Égypte. Lorsque Abraham arrive en Égypte, Abraham se rend compte que la grande nation que Dieu lui avait promis, c'était ça. Parce qu'à l'époque, c'était Égypte qui était la grande nation. Alors, Abraham est heureux. Ah, il serait ainsi, même plus que cela. Et Dieu lui dit, mon petit, c'est votre sera, mais sache qu'il n'y a pas d'élévation sans sacrifice, sans service. Tes descendants vont servir ce pharaon-là pendant 400 ans avant de devenir comme lui. Et c'est la raison pour laquelle Dieu a permis qu'il serve pharaon pendant plus de 4 siècles afin de devenir. Donc, pour dire que tu peux pas devenir grand, c'est pas quelqu'un, c'est pas possible. Jésus qui s'est passé par là.
0: Merci.
7: Voilà.
10: Merci bien. Je crois que ce message est bienvenu. Et je voudrais parler à un frère, à un collègue, pour dire que la soumission est le message le plus important. Parce que pour réussir ta mission, il te faut te soumettre à
3: Dieu. C'est une obligation. Et tu ne peux pas te détourner. En te détournant, tu échoues et tu fais rater l'objectif que Dieu veut atteindre avec toi. Merci. Donc soumets-toi afin que Dieu puisse atteindre son objectif.
5: Amen.
4: Celui qui n'est pas soumis est celui qui résiste. Donc il y a celui qui est soumis et celui qui résiste. La Bible nous a donné... Si tu aimes résister, là, je vais te montrer à qui tu dois résister. Jacques chapitre 4, verset 7 dit « Soumettez-vous donc à Dieu, résistez au diable. » Si toi, tu as un tempérament de résistance, il faut résister au diable. Lui, là, tu peux résister comme tu veux. Tu peux résister matin, tu peux résister à midi, tu peux résister le soir. Mais à Dieu, si tu veux réussir, soumets-toi. Si tu veux réussir ta mission, résiste au diable et soumets-toi à Dieu. Que Dieu nous bénisse.
5: Amen. Chers auditeurs, il est important de se soumettre à Dieu afin de réussir notre mission et à la fin, pouvoir nous retrouver dans ses bras pour l'éternité. Que le Seigneur nous fortifie, que le Seigneur nous aide afin que nous soyons des personnes soumises au plan de Dieu. Que Dieu nous bénisse.
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2: Bonjour mes bien-aimés, bienvenue à notre étude des personnages bibliques. Personnage 27, Elkana, 16e partie, 1 Samuel chapitre 1, versets 6 et 7, que nous lisons. Sa rivale lui prodiguait les mortifications pour la porter à s'irriter de ce que l'Éternel l'avait rendu stérile. Et toutes les années, il en était ainsi. Chaque fois qu'Anne montait à la maison de l'Éternel, Pélina la mortifiait de la même manière. Alors elle pleurait et ne mangeait point. Fin de citation. 1 Samuel 1, versets 6 et 7. Thème numéro 4. La polygamie et ses problèmes. Quatrième partie. D. Gronder les frustrations. Pénina et Anne étaient toutes deux des épouses frustrée. Oui, Pénina et Anne étaient toutes deux des épouses frustrées. Pénina était frustrée de ne pas jouir de tout l'amour de son mari. Elle était frustrée de ne pas être son épouse préférée à cause des enfants qu'elle lui a faits. Elle était frustrée de voir son mari Elkana donner la double portion du sacrifice à Anne. Pénina souffrait dans son cœur à cause de ses frustrations. Anne, de son côté, bien qu'elle fût l'épouse préférée de Elkana, était aussi une femme frustrée de ce qu'elle ne pouvait pas concevoir. Ah oui, cette frustration était terrible parce que Elkana ne pouvait pas y remédier. Elkana ne pouvait rien faire, elle non plus ne pouvait rien faire et sa coépouse ou sa rivale, comme on le dit souvent, elle alignait les grossesses et les naissances. Et Anne était frustrée parce qu'elle ne pouvait pas concevoir. Les moqueries de Pénina en rajoutaient à sa douleur. Il est dit que Anne pleurait. Elle passait son temps à pleurer. Elle ne pouvait pas manger les doubles portions de viande qu'elle recevait parce qu'elle était frustrée. Et oui, les frustrations font partie de la vie. Les frustrations sont partout dans la vie de l'homme. Au travail, famille, l'église. Il y a des frustrations partout. Mais elles sont le lot quotidien des foyers polygames. Les frustrations sont le lot quotidien des foyers polygames. Le mari polygame ne peut pas satisfaire pleinement les besoins de ses femmes. D'où les frustrations et les luttes qu'elles engendrent. Vous voyez que on a télé étudie Elkana. Voici un mari polygame qui essaye de satisfaire ses femmes dans leurs besoins d'affection, mais il n'y arrive pas. Pénina, qui est une femme très féconde, qui a fait beaucoup d'enfants, n'était pas satisfaite. Anne, qui était la femme préférée, elle aussi était frustrée parce que elle ne pouvait pas faire d'enfants. Et Elkana n'y pouvait rien. Donc le mari polygame ne peut pas satisfaire pleinement les besoins de ses femmes. Voilà, et cela engendre des frustrations et des luttes entre les épouses. Il y a beaucoup de problèmes dans la polygamie, mais nous nous limiterons à ces quatre problèmes qu'on a étudiés ces derniers jours. Notons que la polygamie est un système de vie produit par l'égoïsme et la soif de pouvoir de l'homme. La monogamie est le type de mariage que Dieu a créé. Tenons-nous-en. Pensez forte. La polygamie est un système de vie produit par l'égoïsme de l'homme. Pasteur Nyonsoa Émile Conan vous salue et vous bénit. Bonne journée à tous. J'espère qu'on a appris assez sur la polygamie et donc on peut maintenant continuer sur la vie d'Elkana. Bonne journée à tous. Que Dieu vous bénisse. Au nom de Jésus-Christ. Amen.
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26, thème, c'est moi. Jean 9, verset 8 à 9, avec le prophète Mé Bruno. Toi qui as été humilié,

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1: Madame et monsieur, bonsoir et bienvenue à ce flash d'information. Le département des hommes de l'église baptiste Philadelphie d'Angré-Cocody a organisé du 11 au 13 septembre 2026 sa fête annuelle avec succès. Conférences, conseils d'évangélisation, culte de clôture en l'honneur des hommes étaient au programme de ces festivités. Des échos dans l'édition de ce soir. La capitale économique Abidjan de la Côte d'Ivoire va accueillir du 11 au 17 mai 2027 le premier congrès mondial des fraternités du Saint-Esprit autour du thème « Écoutez ce que l'Esprit dit aux églises » a annoncé l'aumônier international et directeur délégué des fraternités du Saint-Esprit, le Père Yves-Marie Fradé. S'exprimant mercredi 16 septembre dernier lors d'un entretien avec l'Union de la presse francophone au siège international des fraternités à Paris, le religieux a précisé que cette rencontre réunira des membres des fraternités de différents pays. Le programme prévoit notamment un pèlerinage à la basilique Notre-Dame de la Paix de Yamoussoukro, une veille de Pentecôte durant la nuit du vendredi 14 au samedi 15 mai 2027, ainsi qu'une messe solennelle de Pentecôte. Ambiance inhabituelle au Centre national de transfusion sanguine Abidjan-Trècheville le lundi 14 septembre dernier, à la faveur de la cérémonie officielle de lancement des activités du 75e anniversaire de la dite institution. C'était en présence de plusieurs membres du gouvernement, de présidents d'institutions, dévoilement symbolique du mur d'histoire du centre, présentation des grandes étapes de l'institution, visite guidée des locaux et signature du livre d'or par les hautes personnalités ont été les faits marquants de cette cérémonie, le compte rendu dans le journal de 19h30. La ville de Yamoussoukro a accueilli le samedi 12 septembre dernier la 5e édition des journées carrières d'orientation des militaires et gendarmes. Cette journée a été organisée et pilotée par le Bureau d'accompagnement à la reconversion des militaires, le BAM. Vous aurez des détails dans le compte rendu de Medson Conan dans nos prochaines éditions. À l'international, les États-Unis ont transféré au moins 25 447 personnes vers 28 pays tiers au 31 août 2026, selon une enquête publiée lundi 21 septembre par le consortium journalistique international For Biden Stories, menée avec 72 journalistes de 23 médias dans 15 pays. La plupart de ces expulsions, environ 20 000, ont eu lieu vers le Mexique depuis le retour de Donald Trump à la maison.

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0: Santé pour tous, santé mentale, nous y sommes. Et du côté de la baie vitrée, Ephraim Djadja, ce microphone, Némotis Samuel Chrysostome. Nous recevons pour vous M. Thio Daniel, inspecteur d'éducation spécialisé, chargé de projet et service social à la Croix-Bleue, conseiller formateur en addictologie. Dans le cadre, bien entendu, de la Journée nationale de la Croix-Bleue Côte d'Ivoire, dans la commune de Songon, du 25 au 27 septembre 2026. Avec lui, nous allons parler du thème retenu, la jeunesse ivoirienne face à la drogue. Bonsoir, Monsieur Thio Daniel.
1: Bonsoir, chers frères Chrysostome. Bonsoir, chers fidèles auditeurs de Fréquence Vie, la fréquence de la vie.
0: Merci beaucoup, Monsieur Thio Daniel, et merci d'avoir accepté notre invitation.
1: Merci.
0: Que Dieu vous bénisse.
1: Amen, amen.
0: Alors, sans oublier de transmettre notre salutation
1: à notre chef.
0: Ah, voilà.
1: Monsieur Guantal Laurent, qui nous éclaire chaque jour.
0: Le président, n'est-ce pas,
1: qui nous
0: de la Croix-Bleue de Côte d'Ivoire.
1: Qui donne toutes les orientations pour que cette institution de la Croix-Bleue puisse prospérer.
0: C'est cela. Alors, le thème retenu nous intéresse, la jeunesse ivoirienne face aux drogues.
1: Absolument.
0: Et qu'est-ce qu'on entend?
1: La jeunesse ivoirienne, on aurait pu dire la jeunesse d'une façon générale, mm-hmm. fait face à des défis, à des problèmes. Et l'un des plus répandus, l'un des plus sérieux, mm-hmm. c'est celui des substances, celui des drogues. Mm-hmm. Et c'est ce qui a motivé cette année que la Croix-Bleue en Côte d'Ivoire puisse revenir mm-hmm. sur la question de la jeunesse mm-hmm. en lien avec les drogues pour édifier, pour partager voilà, ce qu'elle a avec la population d'une façon générale et donner les orientations mm-hmm. nécessaires pour que notre jeunesse puisse mieux se porter et bien se porter.
0: Très bien, Monsieur Thio Daniel, avant d'éventrer le thème qu'est la jeunesse ivoirienne face aux drogues, qu'est-ce que la Croix-Bleue?
1: Alors, une question simple, la réponse peut nous prendre longtemps, mais je vais résumer. La Croix-Bleue, c'est une...
0: Résumé serait intéressant.
1: Oui. La Croix-Bleue est une ONG, organisation non gouvernementale, mm-hmm. qui est née, et donc elle est internationale.
0: D'accord.
1: Elle est née en Suisse. La Croix-Rouge, je ne me suis pas trompé, est née en Suisse. Mm-hmm. Et quelques années après, il y a un homme de Dieu, un pasteur justement, mm-hmm. C'est bien que nous soyons sur une radio chrétienne.
0: Un pasteur
1: a remarqué qu'il y avait énormément de décès, de maladies à cause de la consommation d'alcool. Je n'ai pas dit à cause de l'abus d'alcool, mm-hmm. j'ai dit à cause de la consommation d'alcool.
0: Tout à fait.
1: Il y avait des décès en cascade et comme on l'invitait à prêcher la bonne parole, à évangéliser au cours de ses obsèques, mm-hmm. il a remarqué que ceux qui mouraient en grande partie étaient morts parce qu'ils avaient consommé de l'alcool et qu'ils étaient tombés malades et ainsi de suite. Ils avaient un certain nombre de problèmes et il a pris une décision radicale.
0: D'accord.
1: Il a dit qu'il ne toucherait plus jamais à de l'alcool. Mm-hmm. Ça, c'était une décision inédite pour son époque. Il est né en 1849 et il est mort en 1949. Il a vécu 100 ans. Mm-hmm. et donc, il s'est imposé une abstinence à l'alcool. Il a dit que je ne touche plus à de l'alcool. Mm-hmm. Il a pu convaincre une grande partie de sa famille, de ses connaissances, de ses amis, qui ont adhéré, j'imagine certains sans vraiment y croire, qui ont adhéré à cette abstinence.
0: D'accord. Et il était de quelle nationalité?
1: Il était suisse, d'origine suisse. Il s'appelait
0: d'accord.
1: Louis-Lucien Rocha.
0: D'accord.
1: Louis-Lucien Rocha, qui est considéré...
0: En quelle année déjà? On revient sur la date?
1: Il a créé la date en 1877. D'accord. J'ai dit tantôt qu'il est né en 1849 et puis il est mort en 1949, donc il a vécu 100 ans.
0: D'accord.
1: Et donc, les gens se sont moqués de lui et de ses amis mm-hmm. qui avaient décidé de ne plus jamais toucher à de l'alcool. Mais très vite, ils se sont rendus compte que leur groupe, les abstinents là, ceux qui ne touchent pas à l'alcool, les autres avaient des problèmes que ces abstinents n'avaient pas. Mm-hmm. Donc les gens ont dit, on dirait que l'alcool, effectivement, ça apporte beaucoup de problèmes dans la vie et ils ont été rejoints. Mm-hmm. Et c'est comme ça que leur groupe s'est agrandi, ça a couvert toute la Suisse mm-hmm. et puis c'est passé dans d'autres pays jusqu'en France. Mm-hmm. Et c'est de la France que les activités de la Croix-Bleue sont arrivées en Côte d'Ivoire mm-hmm. en 1930.
0: Mm-hmm. Donc, l'arrivée de la Croix-Bleue en Côte d'Ivoire.
1: Voilà,
0: en quelle année?
1: En 1930.
0: C'est une date à noter et à retenir.
1: En 1930, 1930 on aime dire que nous sommes plus âgés. Nous
0: au XXe siècle.
1: Au XXe siècle,
0: 1930, oui.
1: C'est 30 ans avant mm-hmm. l'indépendance de la Côte d'Ivoire. Donc la Croix-Bleue en tant qu'institution en Côte d'Ivoire, est plus âgée que la Côte d'Ivoire indépendante, on aime le dire.
0: Tout à fait.
1: Et donc, en 1930, la Croix bleue est arrivée par les soins d'un médecin. D'un médecin, un pasteur qui était médecin aussi. Lui, il était membre de la Croix bleue française qui s'appelait docteur Pierre Benoît. C'est lui qui a introduit la Croix bleue en Côte d'Ivoire.
0: Oh, d'accord.
1: Mais les activités, c'était des activités de prévention, on faisait des défilés, des parades pour faire de la prévention, sont restées au sein de la communauté méthodiste. Donc, en 1960, lorsque la Côte d'Ivoire a pris son indépendance politique, la Croix bleue de Côte d'Ivoire a aussi pris son indépendance vis-à-vis de la Croix bleue française. Donc, ils se sont organisés ici en Côte d'Ivoire, ils ont tenu des conférences, des synodes, etc., etc. Ils ont mis en place des comités pour pouvoir sensibiliser les gens contre l'abus et la consommation de l'alcool tout court. Alors, 4 ans après, donc en 1964, la Croix bleue de Côte d'Ivoire a été reconnue d'utilité publique. Ça veut dire que le gouvernement qui était là, les autorités qui étaient là à cette période ont dit, bon, ce que les gens de la Croix bleue font là, c'est nous qui aurons dû le faire. Et comme ils le font, on va les appuyer en y envoyant du personnel, avec un soutien, la construction donc d'un centre qui va...
0: Les affecter de l'État.
1: C'est ça.
0: D'accord.
1: Donc l'État y affecte du personnel. Et donc, vers les années 70, il a été validé le projet de construction d'un centre, d'un centre de prise en charge, un hôpital à vrai dire,
0: d'accord,
1: qui existe aujourd'hui, qui sert de centre et qui sert de siège à la Croix bleue. Et c'est au sein de ce siège-là que se passent les activités de traitement. C'est un hôpital. Et j'aimerais préciser aux auditeurs que la Croix bleue n'est pas réservée aux chrétiens.
0: D'accord.
1: Celui qui l'a créé en Suisse était un chrétien, d'accord, mais tous ceux qui ont suivi ne sont pas forcément chrétiens. Ceux qui y travaillent aujourd'hui ne sont pas forcément des chrétiens. Et ceux qui viennent nous voir, on ne vous demande pas votre religion, on ne vous demande pas votre sexe, on ne vous demande pas votre appartenance politique ou ethnique, on vous demande quel est votre problème. Et nous pouvons vous aider. Donc voilà un peu ce que fait la Croix bleue. Elle a comme activité la prise en charge médicale, la prise en charge médicale.
0: APEC médical, oui.
1: Voilà. Ensuite, il y a, je cite pas même quelques activités.
0: Oui, allez-y.
1: Il y a la psychothérapie, voilà, où il y a des psychologues.
0: Ouais, ce n'est pas un grand mot, expliquez un peu rapidement.
1: Alors, c'est le traitement par des méthodes psychologiques. Aider les gens à réfléchir différemment.
0: D'accord.
1: C'est reprogrammer les gens de manière à ce qu'ils voient la vie différemment. Le psyché, c'est l'esprit. Comment est-ce qu'il fonctionne en interne? Donc, c'est aider les gens parce que l'alcool et les autres drogues, parce que, entre-temps, je ne l'ai pas dit, la Croix bleue est passée du traitement anti-alcoolique au traitement des autres drogues. Nous parlons d'alcool et des autres drogues. Donc, on n'est plus focus uniquement sur l'alcool. D'ailleurs, les cas d'alcoolisme pur sont actuellement rares, donc on est passé aux autres drogues. Et donc, la psychothérapie va aider les personnes qui font une dépendance, une addiction aux autres drogues, va les aider à percevoir la vie différemment. Parce que souvent, c'est des mauvaises solutions qu'on a aux problèmes réels qui font que on s'engage dans telle ou telle voie. On dit, bon, j'ai trop de problèmes, je vais noyer mes problèmes dans le verre. Et puis après, c'est vous qui vous noyez dans le verre, etc., etc. Il faut aider les gens à réfléchir différemment. Donc, c'est ça la psychothérapie. Et lorsque quelqu'un est en train d'être pris en charge, comment il fait quand il sort de l'hôpital et qu'il voit les boissons, les drogues, les autres choses qui l'attirent, comment il fait? Qu'est-ce qu'il doit se dire? Qu'est-ce qui se passe dans son âme? Donc, c'est ça la psychothérapie. Et nous le faisons en lien avec aussi le traitement médicamenteux. On fait les deux.
0: D'accord.
1: On fait les deux.
0: Et vous faites bien. On a les échos.
1: Et c'est ça. Merci. On fait aussi de la prévention.
0: D'accord.
1: Et c'est particulièrement, je suis chargé de la prévention. Elle se fait en général en dehors du sang, dans les écoles, dans les églises. Alors, hier, j'étais dans une communauté méthodiste et l'enseignement apporté est précisément sur le thème que nous sommes en train de voir.
0: Tout à fait.
1: Donc, la prévention dans les écoles, dans les villages, sur toute l'étendue du territoire national. Souvent, on me dit, mais la Croix bleue est uniquement à Abidjan. Je dis, oui, on est à Abidjan, mais nos bras couvrent l'ensemble du territoire national et même international. Quand il y a un besoin, nous nous déplaçons, on vient pour apporter le message de
0: VIH,
1: la prévention.
0: VIH, SIDA. Et...
1: Voilà. Donc, on fait aussi le VIH, SIDA. Il y a un centre.
0: Et c'est comment ce volet?
1: Alors, il y a du counseling, c'est-à-dire on donne des conseils aux personnes qui... qui en ont besoin. Voilà. Et on fait le dépistage. Il y a le dépistage.
0: Vous faites le counseling avant le dépistage.
1: Oui, oui.
0: Pour préparer un peu les esprits. Pour
1: préparer
0: et tout
1: la
0: ça.
1: Personne.
0: D'accord.
1: On fait le dépistage. Et puis, en cas de positivité, on prend en charge la personne. On a un circuit, la Croix Bleue, un circuit pour prendre en charge les personnes. Donc, il y a cet aspect qui existe. Il y a aussi la recherche. La recherche, on reçoit énormément de stagiaires, d'étudiants qui viennent pour des mémoires de fin de cycle, pour des thèses. Ils viennent de l'université, de l'Institut national supérieur de formation sociale, où moi-même j'interviens, de l'Institut national de formation des agents de santé, etc. etc. Donc, on fait de la recherche et plusieurs autres activités. C'est ça, la Croix Bleue. Et l'une des activités phares qui est menée chaque année, c'est la Journée nationale de la Croix Bleue. On appelle ça en abrégé JNCB, qui se passe en général en septembre. En septembre, le troisième week-end de septembre.
0: D'accord.
1: Disons, sur près de une ou deux semaines.
0: Et nous y sommes.
1: Des activités, voilà, effectivement, on y est. Des activités éclatées sur l'ensemble du territoire national dans les différentes communautés, avec un point d'orgue sur un certain nombre d'activités officielles sur lesquelles on reviendra soit maintenant ou bien
0: d'accord.
1: à la fin de l'émission.
0: Tout à
1: voilà.
0: fait.
1: On va
0: tout
1: vous donner les informations sur les Journées nationales de la Croix Bleue de cette année.
0: D'accord.
1: Qui a retenu comme
0: c'est
1: thème
0: important.
1: La jeunesse ivoirienne face aux drogues.
0: D'accord. Alors, nous y sommes. Les drogues, on en parle avec vous.
1: Oui.
0: Monsieur Thio Daniel.
1: Merci. Alors, les jeunes face aux drogues, il faut effectivement dire de quoi il s'agit.
0: Ils sont à l'écoute, hein, les jeunes, les parents également.
1: Oui, tout le monde.
0: On aura l'opportunité d'ouvrir le téléphone à un moment donné.
1: Absolument, ce serait intéressant.
0: Allez-y.
1: Pour qu'on puisse. Alors, les drogues, la définition que nous on a des drogues, bon, pour parler terre à terre, ce que nous considérons.
0: On peut nommer quand même quelques drogues, puisqu'on parle des drogues et non la drogue.
1: On va le faire.
0: Voilà. Allez-y.
1: Donc, les substances que nous considérons comme des drogues, ce sont celles qui agissent sur le cerveau.
0: Mais
1: on regarde, est-ce que ça agit sur le cerveau et comment Si on peut répondre clairement à cette question, alors on peut dire exactement s'il s'agit de drogue ou bien s'il ne s'agit pas de drogue, s'il s'agit d'autre chose. Donc, les drogues ont un impact sur le cerveau. Ça modifie la manière dont le cerveau va fonctionner, ça modifie la pensée, ça modifie le rapport de la personne à la réalité. Donc, quand il y a une modification, soit de
0: Je prends le cas de l'alcool, par exemple.
1: De l'alcool, vous m'avez dévancé. Alors,
0: est-ce une drogue?
1: Alors,
0: allez-y, monsieur.
1: Moi, je vous pose la question.
0: Oui.
1: Est-ce que l'alcool modifie les perceptions, les sensations, le comportement des gens?
0: Si. Bah, généralement, quand on voit ceux-là, ceux qui prennent l'alcool, là, ils essaient d'attraper la terre souvent.
1: Oui.
0: Hein, ils essaient d'attraper la terre.
1: Pour ne pas que la terre tombe.
0: La terre tombe. Voilà.
1: La question simple.
0: Un impact sur le cerveau.
1: Est-ce que l'alcool.
0: Mais maintenant, vous, en tant que spécialiste, est-ce que l'alcool est une drogue?
1: Moi, je réponds
0: à la définition.
1: Je réponds pas à une question.
0: Allez-y.
1: Est-ce que quand on prend de l'alcool, ça modifie notre comportement?
0: Bien entendu.
1: Donc ça fait 1-0. Est-ce que ça modifie les sensations? Est-ce que ça modifie les sensations telles que je me sens? Si vous dites oui, ça va faire 2. Vous êtes obligé de dire oui.
0: Oui.
1: Ça modifie les sensations,
0: oui,
1: effectivement.
0: Oui, oui.
1: Est-ce que ça modifie le côté affectif? Quand je prends de l'alcool, j'aime ma femme, j'aime ma maman. C'est des choses distinctes. Mais
0: fait.
1: Avec l'alcool, il y a une confusion. Est-ce qu'il y a une confusion sur le côté affectif? Oui, ça fait 3-0, etc.
0: Tout
1: donc,
0: à fait.
1: L'alcool
0: des
1: remplit.
0: Des choses distinctes, non complémentaires.
1: Parfait. Donc, l'alcool remplit parfaitement la définition d'une drogue. D'après nous, quand je dis nous, ce n'est pas la Croix Bleue, c'est tous ceux qui
0: tout
1: interviennent sur les questions
0: tout
1: de dépendance d'addiction. Donc nous considérons l'alcool comme une drogue. Mais une drogue licite ou légale. Ça veut dire que dans la communauté, en Côte d'Ivoire particulièrement, la consommation d'alcool n'est pas pénalisée. C'est-à-dire qu'on ne va pas vous mettre en prison parce que vous avez consommé de l'alcool.
0: D'accord.
1: Voilà.
0: Une
1: donc,
0: petite parenthèse, hein. Est-ce que l'alcool diminue le quotient intellectuel?
1: Oui, l'alcool rétrécit le cerveau. Ça va plus que de rétrécir.
0: Sûr, hein?
1: Ça rétrécit le volume même du cerveau.
0: D'accord.
1: Voilà.
0: Comme vous êtes un spécialiste.
1: Et c'est l'une des rares drogues qui va détruire les cellules spécialisées dans certaines fonctions psychologiques comme l'intelligence, la mémoire et autres.
0: De l'intellect.
1: Voilà, etc. etc. Donc, j'aime dire que c'est l'une des pires drogues, mais je ne vais pas le dire pour ne pas effrayer les autres.
0: Ne pas effrayer, d'accord.
1: Voilà.
0: Et nous sommes à une émission de santé. Hein. Nous sommes à une émission de santé. Il n'y a pas de souci, M. Thio Daniel.
1: Donc,
0: une émission de sensibilisation.
1: Oui.
0: Allez-y.
1: Et donc, les drogues vont prendre plusieurs aspects. Il y en a qui les classent en fonction de leur forme, en fonction de leur état. D'accord. Avant, on a parlé de drogue dure, de drogue douce. Maintenant, on n'en parle plus. On ne parle que de drogue parce qu'il n'y a pas de drogue douce et il n'y a pas de drogue dure. Parce qu'elles finissent toujours par avoir le même effet. Et donc, on les classe en général, d'une façon générale, en trois groupes.
0: D'accord.
1: Voilà.
0: Lesquels ?
1: Alors, le premier groupe, on les appelle les tranquillisants. On peut décrire le premier groupe des drogues qu'on appelle les tranquillisants. Les tranquillisants ou bien les dépresseurs. Ce groupe de drogues ont tendance à ralentir le cerveau et le fonctionnement de la pensée. L'alcool, vous avez parlé de l'alcool, c'est pour ça que je commence par cette classe. Et l'alcool appartient à cette classe.
0: D'accord.
1: Il y en a qui disent, mais quand on prend de l'alcool, on est content. Pourquoi tu dis que c'est un dépresseur? Quand vous prenez de l'alcool et que vous êtes content, quand l'effet passe, qu'est-ce qui se passe? C'est l'effet qui arrive après l'euphorie, après que vous ayez dansé sur la piste mieux que tout le monde. C'est cet effet-là que nous utilisons pour
0: mais
1: placer.
0: Pour eux, ils sont lucides.
1: Ils sont lucides, oui, mais bien sûr.
0: Quand vous leur demandez, non, je suis lucide.
1: Il est lucide, il croit maîtriser toujours la situation. Mais d'accord. Quand il se retrouve seul dans sa chambre, après, quand l'effet passe, qu'est-ce qui se passe? C'est ça que nous parlons de dépresseur.
0: D'accord.
1: L'alcool, c'est un dépresseur.
0: D'accord.
1: Donc ça, c'est le premier groupe. Il ralentit l'activité du sujet. Il ralentit l'activité du cerveau.
0: Il y a des effets secondaires.
1: Et voilà, d'accord. Effectivement.
0: D'accord.
1: Et le deuxième groupe qu'on peut décrire, j'en ai annoncé trois, c'est celui des stimulants. Les stimulants font le contraire des drogues du premier groupe que nous avons décrit, c'est-à-dire les stimulants accélèrent anormalement la pensée, le travail du cerveau, anormalement, je vous dis. Et donc, ça, c'est le deuxième groupe qu'on appelle les psychostimulants.
0: D'accord.
1: Hein? Dans ce groupe, on peut classer la cocaïne, on peut mettre le thé, on peut mettre le café, alors, toutes ces choses-là, etc. Le troisième groupe, le dernier, c'est les perturbateurs, qu'on appelle aussi hallucinogènes, qui créent des perceptions sans objet à percevoir. Vous êtes là, vous entendez des voix, vous avez des gens comme ça qui hallucinent, ils entendent des voix, ils voient des choses, ils sentent des odeurs, etc. etc. Donc ça, c'est les hallucinogènes qui vont perturber, qui vont mélanger. Le premier groupe, ralentisseur, le second, accélérateur, et le troisième groupe, c'est les mélangeurs. Ils mélangent l'activité du sujet, j'aime dire qu'ils font... que tu vois
0: la classification,
1: tu vois les sons et tu entends les couleurs. Ça, c'est les perturbateurs.
0: C'est cela, monsieur Thio Daniel.
1: Merci.
0: Alors, les drogues de la jeunesse en vogue, et surtout c'est la rentrée scolaire et tout ça.
1: Effectivement, c'est la rentrée scolaire. Cette année, la Croix-Bleue a décidé de parler de jeunesse et des drogues, parce que il y a certaines drogues qui sont en vogue, comme vous l'avez dit. Certaines drogues qui sont très répandues.
0: On peut les nommer. Hein?
1: On peut les nommer. Alors, on peut parler de l'alcool. Quand vous passez dans les quartiers, à partir d'une certaine heure, les tables sont remplies, ça chauffe, etc. Et surtout quand on avance vers la fin de la semaine, vendredi soir,
0: after
1: samedi,
0: work.
1: Etc., after work, etc., c'est l'alcool. L'alcool coule à flot depuis nos bureaux, en passant par nos salons, nos voitures, l'alcool. L'alcool est omniprésent et l'alcool constitue pour nous une drogue. Alors souvent, j'évite le débat entre ceux qui disent que c'est une drogue et ceux qui disent que ce n'est pas une drogue. Je ne m'engage jamais dans le débat.
0: D'accord.
1: Parce qu'à mon niveau, il n'y a pas de débat. Et si quelqu'un vous dit que ce n'est pas une drogue, vous pouvez accepter ce qu'il dit. Mais quand on parle des effets, de ce que ça fait, ça détruit... Qu'est-ce que l'alcool ne détruit pas? Rien. L'alcool détruit la santé, ça détruit les finances, ça détruit le foyer, ça détruit tout sur son passage. Si on est d'accord sur ça... C'est l'essentiel, ce n'est pas le
0: tout
1: nom.
0: À donc, fait. L'alcool pourquoi constitue... chercher une dialectique? Oui, il n'y en a pas.
1: Oui, il n'y en a pas. Donc,
0: je
1: l'alcool constitue
0: vous,
1: l'une des drogues les plus répandues qui cible la jeunesse. Parce qu'ils font des concours.
0: D'accord.
1: Que ce soit les boissons alcoolisées industrielles qu'on vend dans les bouteilles ou de boissons artisanales qui sont vendues, qui sont obtenues après avoir abattu le palmier ou bien après avoir... brassé.
0: Généralement, on entend dire
1: le mil,
0: sucré,
1: le
0: c'est
1: sorgho,
0: bon, on dit c'est savoureux, bon. On entend dire.
1: Oui, c'est ça. Quand on est sous l'alcool, effectivement, l'alcool vous donne ce que vous attendez de lui. Ce que vous attendez de l'alcool, il vous le donne. Si vous voulez bien pleurer, vous prenez de l'alcool, l'alcool va vous aider à bien pleurer. Donc, voilà, ils s'attendent à quelque chose de savoureux, effectivement. Donc, l'alcool constitue, et c'est, vous l'avez dit, c'est la rentrée. Est-ce qu'on peut boire, consommer de l'alcool régulièrement et puis faire des études scolaires? C'est deux combinaisons qui ne marchent pas dans le long et moyen, dans les longs termes. Hein, ça ne marche pas. À un certain moment, il faudra choisir. Donc, l'alcool constitue une drogue. On va se déstresser, etc. etc. Si vous êtes jeune et que vous ne buvez pas de l'alcool, les autres jeunes vous voient, on vous voit comme quelqu'un qui est suranné, qui n'est pas à la mode, etc. etc. Donc, l'une des premières drogues que nous pouvons citer qui vise l'alcool, qui vise la jeunesse, c'est effectivement l'alcool. On peut citer encore les tabacs.
0: Les tabacs,
1: c'est la cigarette.
0: Le tabac
1: est consommé sous forme de cigarette d'une façon.
0: Chers jeunes à l'écoute, surtout.
1: Voilà.
0: Cette émission vous concerne. Hein.
1: Et on fait bien de commencer par l'alcool et le tabac parce que c'est des substances qui ne sont pas considérées comme des drogues. Si vous demandez aux gens de citer des drogues, ils risquent de ne pas citer l'alcool, ils risquent de ne pas citer le tabac. Alors que le tabac, c'est fait à base d'une plante qui contient une substance qu'on appelle la nicotine. C'est en l'honneur de celui qui a importé la plante de l'Amérique du Sud vers l'Empire occidental. Donc la cigarette est très dangereuse. Mais c'est effet de mode. On fume pour faire choco, on fume pour faire cool, etc. etc. Bon, je ne vais pas parler du tabac chiqué, tabac fumé sous forme de pub et tout ça. Donc ça, les tabacs constituent l'une des drogues de la jeunesse ivoirienne. Mais à côté des tabacs, il y a les nouveaux dispositifs de fumée comme les chichas.
0: D'accord,
1: les chichas.
0: Et c'est quoi les chichas?
1: Les chichas, c'est des dispositifs de fumée qu'il y a dans nos quartiers UP. Avant, on disait dans les quartiers, puis maintenant, il y en a partout, hein, dans tous les quartiers, dans toutes les localités. Je suis allé dans toutes les grandes villes de Côte d'Ivoire pour parler de drogue. Et partout où je suis allé, les gens connaissent la chicha. Même dans les hameaux, dans les villages, les gens connaissent la chicha. Malheureusement, c'est un dispositif qui a toujours existé et qui a pris une ampleur inattendue ces dernières années. Et cela nous inquiète. Et à côté des chichas, il y a les cigarettes électroniques. Fouillez dans les trousses de vos élèves, dans les sacs de vos élèves, vous avez des dispositifs qui vont ressembler peut-être à des petits appareils électroniques, qui vont ressembler à des marqueurs et autres, tout ça. Il s'agit de cigarettes électroniques.
0: Ils sont terribles. Hein.
1: Donc, ils sont en avance.
0: D'accord.
1: Donc, voilà. Ça constitue. C'est vraiment à la mode actuellement. Et ça crée des dépendances, des problèmes sur les voies respiratoires, ça crée de la dépendance comportementale. Etc. etc. Donc, et la chicha est plus dangereuse que la cigarette ordinaire. La cigarette ordinaire contient entre 4000 et 8000 substances, la fumée de cigarette. Mais la chicha est encore plus dangereuse. Les effets même de la chicha sont encore à l'étude dans certains domaines. Donc il faut effectivement s'en méfier. C'est des choses qui attirent les jeunes. Si vous êtes dans un groupe de jeunes, dans un groupe où tout le monde fume et que vous seul, vous ne voulez pas fumer, ou bien vous résistez au groupe. Et puis, pour certaines choses, vous n'êtes pas à l'aise, ou bien vous quittez le groupe, ou bien vous parlez au groupe. Ça, c'est la dernière option que nous préconisons, de parler au groupe. Dans le groupe, soyez celui qui éclaire le groupe, ce qui éclaire le groupe contre les questions de chicha et autres.
0: Vous aviez rencontré un groupe comme ça ministère?
1: On en a absolument, à chaque fois. On rencontre les groupes à travers les patients qui vous viennent.
0: Et c'est quoi les différentes réactions?
1: Ils vous disent, c'est mes amis qui m'ont dit dedans. Mes amis qui m'ont mis dedans. C'est mes amis qui... Alors, ils disent que... vous savez que quand les adolescents, ils vivent dans le présent. Ils sont beaucoup plus dans le présent que dans l'avenir, que dans le futur. Ça fait effet de mode. Ça permet pour certains, ils vont dire, ça permet de bien d'approcher les filles, de parler. Ça permet d'être désinhibé pour ceux qui ont honte de parler en public. Les drogues sont présentées, et ça je dois le dire, les drogues sont présentées aux jeunes, à nos enfants, à nos petits frères, comme des solutions, comme quelque chose qui va t'aider à résoudre ton problème, y compris sur la base de mensonges, de fausses idées, où par exemple on dit à certains dans les écoles, si vous voulez avoir 18 en mathématiques, 17 en physique, il faut prendre un peu de ceci, cela. Voilà le problème, voilà la séduction.
0: Jeunesse ivoirienne face aux drogues.
1: Donc,
0: attention.
1: Voilà des fausses idées qui circulent. On peut citer encore le chanvre. Le chanvre, son nom scientifique, c'est cannabis. Il est plus connu sur son nom scientifique cannabis que sur son nom. Le chanvre est une plante. Le chanvre contient une substance qu'on appelle THC, le nom est un peu long, delta 9 tétrahydrocannabinol, le THC, qui crée l'addiction. Comme la nicotine dans la cigarette, le THC dans le cannabis, il crée l'addiction. Le problème avec le cannabis, c'est que c'est de l'herbe. C'est de l'herbe que les gens ils cultivent, ça pousse partout, ils cultivent, ils font sécher, et puis ils enroulent tout de suite, ils fument. Et ils disent, ils croient que c'est comme c'est naturel, c'est inoffensif. Alors que ce n'est pas tout ce qui est naturel qui est bon. Donc, et le problème avec le cannabis, c'est la question de mémoire. Après, retenir les choses, les restituer devient un casse-tête. Au point où certains qui vont à l'école, qui sont tombés sous le charme du cannabis, vont oublier leur âge. Ils ne peuvent pas savoir son âge tant qu'ils n'ont pas calculé. Donc le cannabis fait partie des drogues auxquelles sont confrontés nos jeunes. Il y a encore, on peut encore citer les nouveaux mélanges, les mélanges qu'on appelle la ligne et surtout le Kadhafi. Le Kadhafi qui est fait à base de certains comprimés, avec des mélanges de certaines boissons, etc.
0: Kadhafi.
1: Nous, qui avons vécu il y a peut-être 20 ou 30 ans, nous savons que Kadhafi, c'est le nom d'un chef d'État. Et aujourd'hui, si dans la rue vous parlez de Kadhafi, personne ne va penser à ce terrible, monsieur. Hein. On va penser plutôt à cette drogue qui est en réalité un mélange de plusieurs substances qu'il consomme. Et après, l'un des effets spectaculaires, c'est que la personne a l'impression d'être sur le point d'avaler sa propre langue. La personne ne peut plus mouvoir sa langue. Dans certains cas, la langue s'enfle. Et c'est les autres qui sont obligés d'attraper sa langue. Sinon, si on laisse la langue va l'étouffer.
0: C'est sûr.
1: Beaucoup sont morts parce que leur propre langue les a étouffés. La langue nous sert à déguster les aliments. C'est ce que Dieu nous a
0: c'est
1: donné.
0: C'est regrettable.
1: Hein? À parler, à faire des émissions, pas à nous tuer. Donc, ils sont obligés d'attraper. Quelquefois, c'est avec des pinces ou bien avec des fourchettes qu'on perce la langue. Je ne vais pas décrire dans les détails. Donc, et ces mélanges-là, sont vraiment en vogue. Ça constitue les drogues des jeunes, de la jeunesse en Côte d'Ivoire. Il y a beaucoup d'autres substances. Hein. Il y a la cocaïne, il y a l'héroïne, etc., etc. Nous avons parlé des substances, mais il y a aussi d'autres addictions comportementales, comme les addictions aux paris sportifs qu'il y a dans les portables de nos enfants, etc., etc., etc.
0: C'est
1: cela. Donc, il y a énormément d'ennemis auxquels font face la jeunesse de notre pays, de nos communautés, et contre lesquelles nous nous battons.
0: C'est cela. Monsieur Thio Daniel, mesdames et messieurs, nous recevons pour vous Monsieur Thio Daniel, inspecteur d'éducation spécialisé, chargé de projet et service social à la Croix-Bleue, conseiller, il est formateur en addictologie. En tout cas, merci d'avoir accepté notre invitation dans le cadre, bien entendu, de la Journée nationale de la Croix-Bleue Côte d'Ivoire, qui aura lieu dans la commune de Songon du 25 au 27 septembre 2026.
1: Absolument.
0: Avec lui, nous sommes en train de parler plutôt, n'est-ce pas, d'un thème très intéressant, la jeunesse ivoirienne face à la drogue. Un très bon thème. Alors, nous allons ouvrir le téléphone, mesdames, mesdemoiselles et messieurs, si vous voulez participer à cette émission. On a beaucoup à dire. Le temps nous presse. On va ouvrir le téléphone au 07 58 21 21 21. 07 58 21 3 fois. Si vous avez des questions, des préoccupations, il est là. Le spécialiste est là. Vous pouvez lui poser vos préoccupations ou vos questions. Au 07 58 21 3 fois. N'est-ce pas, Ephraim Djadja, du côté de la baie vitrée. Alors, Monsieur Thio, les drogues attirent les jeunes?
1: Absolument.
0: On se pose encore la question.
1: Alors, pourquoi les drogues attirent les jeunes? On pourrait en faire un développement à l'infini, mais il y a certains points qui
0: méritent... Vous allez faire un survol. On veut savoir toujours, parce qu'on est curieux de savoir.
1: Justement. La première raison, c'est la curiosité. Les jeunes sont curieux. Mais c'est une curiosité qui est liée à leur développement.
0: Liée à leur développement.
1: Voilà. C'est une curiosité qui est liée à leur développement.
0: Comment vous expliquez cela?
1: En fait, l'intelligence... Quand on est, on a une forme d'intelligence.
0: Et là. Allô? Excusez.
1: Oui. Nous, on prend les auditeurs, ils sont prioritaires.
0: Ils sont prioritaires. Allô? Oh là là, il a beaucoup entendu. D'accord.
1: Ouais.
0: 0758 21 3 fois. 0758 21 3 fois. Possibilité, n'est-ce pas, de participer à cette émission. Mesdames, mesdemoiselles et messieurs. Allô?
2: Bonsoir, Papa Grisot.
0: Oui, bonsoir. Qui nous rejoint?
2: Papa Kui.
0: Ah, d'accord. Papa Kui, on vous écoute. Il est là, Monsieur Thio Daniel.
2: Je salue l'inspecteur.
0: Et vous saluez, allez-y.
1: Merci, cher auditeur.
2: Je voudrais un peu d'explication sur la présentation de la cigarette électronique.
1: Oui.
2: Voilà, comment ça s'est décrit?
1: Alors, c'est la cigarette électronique a plusieurs formes. J'ai envie de dire plusieurs formats. L'un des formats les plus répandus...
0: Papa, vous avez fini la question?
2: Oui.
0: D'accord. Il va raccrocher, puis il écoute.
1: C'est ça. Alors, donc, ça ressemble à des marqueurs, à les gros bics qu'on a là. Ils appellent ça les puffs. Voilà, les puffs. Et c'est un dispositif qui contient, il y a un moteur dedans, un petit moteur. Il y a un liquide une cartouche. La cartouche là, contient un liquide qui permet de vapoter. Et puis on charge comme un téléphone. Donc sur un côté, il y a un embout qu'on met dans la bouche, on tire. Et de l'autre côté là-bas, il y a une diode, quelque chose qui s'allume un peu pour simuler le feu. Et puis maintenant, ce qui s'échappe là, on ne sait pas si c'est de la fumée, on ne sait pas si c'est de la vapeur, on ne sait pas si c'est de la fumée. Les études sont en cours auprès de certains chercheurs. Et donc, ça fait effet de mood.
0: C'est nouveau, ça.
1: C'est assez nouveau. Les adultes
0: mais
1: ne connaissent pas.
0: C'est un policier à la retraite, donc il connaît.
1: Bon, peut-être, on peut s'imaginer. Ouais. Et donc, c'est comme ça que ça se présente. Et quand vous ne connaissez pas, il y a des cigarettes électroniques qui ressemblent à des vous allez penser que c'est les petits dispositifs qu'on prend pour charger le portable.
0: Allô? Allez-y.
1: Et donc, il a plusieurs formes, il a plusieurs formats. Mais c'est le lien...
0: Allô? On va faire le cumul. Hein,
1: absolument.
0: Vous notez la question de Papa Kouy. Allô?
1: Oui.
3: Oui, bonsoir. Bonsoir.
0: Oui, bonsoir, Guy Sojan. Question, préoccupation?
3: Oui, bonsoir, monsieur.
1: Et vous savez? Bonsoir, monsieur.
3: Ouais, c'est le frère Guissot, Jean.
1: Oui, bonsoir, Guissot.
3: Voilà, bon, ma question, comment sensibiliser un enfant qui prend de son temps à boire, comment l'amener à arrêter l'alcool? Parce qu'aujourd'hui, de nos jours, c'est pas facile. Aujourd'hui, on a une jeunesse qui donne trop à l'alcool. Ça, faut le dire. On a une jeunesse qui donne trop à l'alcool. Maintenant, comment amener son enfant à quitter l'alcool?
1: Voilà, ok.
3: Donc, ça, c'est ma question.
0: D'accord. Alors, Guissot Jean et Papa Kouy.
1: Je termine rapidement sur la cigarette électronique. Mm-hmm. Donc, la cigarette électronique, elle est dangereuse parce qu'elle provoque une addiction comportementale.
0: D'accord.
1: Porter quelque chose à sa bouche. Et puis, je l'ai dit, il y a les affections, des pathologies, des maladies qui sont en cours d'étude. Et quand vous prenez de la cigarette électronique, c'est de la vapeur froide, des vapeurs froides qui tombent sur du 37 degrés à l'intérieur.
0: D'accord.
1: Il y a des irritations des voies respiratoires, il y a la possibilité qu'il y ait de la nicotine, il y a énormément de choses qui peuvent être prises en compte.
0: Ça crée un certain métabolisme dans le corps.
1: C'est très dangereux, c'est dangereux. Hein. Le représentant résident de l'OMS, il y a quelques années, a dit que c'était au moins 20 fois plus dangereux que la cigarette ordinaire. D'accord. Donc, c'est des choses... le corps n'en a pas besoin. Hein. Le corps n'en a pas besoin. Alors, sensibiliser un enfant...
0: Papa Kouy, ça, c'était la réponse. Oui, qui sont gens maintenant,
1: j'ai envie
0: la sensibilisation...
1: De dire, consulter. Si un enfant prend de l'alcool, il faut... Les parents, ce qu'ils peuvent faire, c'est de s'entretenir avec lui.
0: D'accord.
1: Pas au moment où il est rentré saoulé, il est en train de... À un moment où il est bien lucide, trouver la bonne personne pour échanger avec lui... Sur les risques. Souvent, ils ne voient pas les risques. Tous ceux qui sont malades de l'alcool et des autres drogues ont été surpris. Ils ont recherché des effets et ils sont tombés et ils ont eu des méfaits. Donc, il est important, s'il s'agit d'un seul individu, d'un enfant, il est important de consulter.
0: Allô?
1: Voilà. Demandez.
0: Oui, allô, bonsoir. On ne t'entend pas bien. Allô?
4: Bonsoir, monsieur.
1: Bonsoir,
0: voilà. Madame. Ouais, on vous attend très bien maintenant. Qui vous appelle?
4: D'accord, je suis Madame Kadjo.
0: Madame Kadjo, d'accord.
4: Oui, merci pour l'intervention de l'expert.
1: Merci.
4: Bon, j'ai une
0: question. Oui. Allez-y.
4: Pourquoi est-ce que on a constaté que quand il y a des médicaments qui circulent, qui sont toxiques pour les patients, le gouvernement s'y met pour pouvoir censurer ces médicaments-là. Même quand on a des musiques un peu bizarres, le gouvernement s'y met. Donc, les structures qui fabriquent ces dispositifs, cigarettes électroniques, toutes ces choses, quelles sont les mesures qui sont entreprises? Parce que c'est parce que ça existe sur le marché que les enfants s'y attendent. Et deuxièmement, l'enfant, il agit par imitation, il apprend par imitation. Donc, c'est des enseignants, des éducateurs, des adultes qui montrent ces choses-là aux enfants. Donc, moi, je pense que la sensibilisation n'est pas suffisante. Je sais, c'est une contribution. Il faut qu'on repère ces entreprises qui fabriquent ces poisons-là et que des mesures soient prises au plus haut niveau. Voilà.
1: Merci.
0: C'est une contribution de la part de Madame Kadjo, oui.
1: Votre contribution est bonne, mais je voudrais dire que la sensibilisation est bonne. Effectivement, elle peut ne pas être suffisante, Mais le fait d'interdire ces dispositifs peut ne pas être suffisant aussi, parce qu'il y a la contrebande. Voilà, ils peuvent trouver des alternatives, prendre les mêmes produits et fabriquer eux-mêmes des choses. Donc les deux aspects sont complémentaires. Mm-hmm. S'il faut lutter, faire une lutte répressive contre ces substances, leur présence sur le marché, mm-hmm. il faut aussi éduquer les gens à les éviter. J'aime dire aux gens, quand vous partez au marché, mm-hmm. vous ne payez pas tout ce que vous voyez, vous triez. C'est ce qu'on demande aux gens. Mm-hmm. Moi, je suis professionnel de la prévention, je dis toujours aux gens, restez en bonne santé. Si vous marchez au bord de la route et qu'il y a un véhicule qui s'échappe, qui fonce sur vous, qu'est-ce que vous faites? Vous ne dites pas j'ai raison d'être ici, etc. Et lui, il a tort. Vous sauvez. C'est ce que je demande aux gens. Tout ce qu'il y a sur le marché n'est pas bon. Il peut y avoir des choses sur le marché qui ont un usage différent, mais qui est détourné dans le cadre de la toxicomanie. On ne va pas les interdire. Il y a certains produits, par exemple le carburant, il est utilisé dans nos véhicules, etc. On ne va pas interdire le carburant parce que d'autres arrivent à le détourner pour en faire un usage toxicomaniaque. Donc la sensibilisation est bonne, elle est efficace, elle est durable, elle est économique par rapport aux soins. Et je suis d'accord qu'il faut aller à la racine.
0: Mais les deux sont complémentaires.
1: Les deux sont absolument complémentaires.
0: D'accord.
1: Sauf que je ne peux pas répondre à la place du gouvernement. Si j'étais seul le gouvernement, j'aurais pu donner une réponse satisfaisante. Voilà, merci.
0: D'accord. Dame Kadio, elle est à l'écoute. 0758 21 3 fois, mesdames et messieurs. Nous sommes à notre émission de santé par rapport, dans le cadre bien entendu, de la journée nationale de la Croix-Bleue Côte d'Ivoire. Allô?
5: Oui, bonsoir monsieur.
0: Oui, bonsoir. Qui nous appelle? Le nom?
5: Anonyme.
0: Anonyme, d'accord, allez-y.
5: Je
0: monsieur Thio Daniel vous écoute.
5: Une différence entre la bière, le vin, au fait l'alcool. Et puis l'eau de cacao. Quand ils vont souvent au cabossage, ils ont souvent le temps de recueillir l'eau de cacao et ils boivent. Alors qu'ils ne boivent pas l'alcool, la bière et autres. C'est pas souvent les musulmans. Ils veulent savoir la différence entre l'eau de cacao et la bière.
0: D'accord. Anonyme, merci beaucoup. La question est notée. On raccroche et on écoute.
1: Bien, merci. Alors, on s'est dit l'eau de cacao, j'ai l'impression, hein, c'est une impression que j'ai, que vous n'avez pas tout dit. Quand on prend l'eau de cacao, on la consomme maintenant, ou bien on la laisse fermenter. Je vais répondre à votre place. Si on la laisse fermenter...
0: C'est la fermentée qui crée le problème.
1: Voilà. Lorsque le sucre est fermenté, le jus de sucre fermenté donne de l'alcool. Mm-hmm. Avec n'importe quel fruit sucré, vous pouvez faire un jus de ce fruit, mais le jus, une fois qu'il a fermenté, il se transforme en alcool.
0: C'est
1: et c'est le même alcool qu'il y a dans les bières, qu'il y a dans les vins, qu'il y a dans le chapalo, qu'il y a dans le banji. Voilà. Quand on extrait le banji, on ne le consomme pas le premier jour, on attend qu'il fermente. Donc, c'est le processus par lequel l'alcool est créé à partir du sucre. Fermentation. Que ce soit un procédé industriel, avec les alcools qui sont dans les bouteilles, ouais. ou bien procéder...
0: C'est comme le jus de raisin.
1: Voilà, ouais. Le jus de raisin, fermenter il est bon. Devient... Quand on le fait fermenter, ouais. il change de nature, il devient de l'alcool. Donc, la différence peut résider dans le fait des autres composants, mais fondamentalement, pour ce qui concerne l'alcool, l'alcool est le même. Celui qu'il y a dans le jus de cacao, ou bien de mangue, ou de choses fermentées, c'est le même que celui qu'il y a dans le jus de miel, de riz, de voilà, fermenté.
0: Alors
1: voilà, c'est le même alcool.
0: Mm-hmm. D'accord.
1: Et c'est de cet alcool que nous parlons.
0: D'accord, ouais. C'est noté. Allô?
6: Hi.
0: Oui, missionnaire Kodjo Lidi, bonsoir.
6: Bonsoir, Criso, je salue.
0: Oui, le spécialiste.
1: Merci.
0: Thio oui. Daniel, la question ou la préoccupation?
6: Bon, j'ai une préoccupation.
0: Allez-y.
6: Parce que la Croix-Bleue en Côte d'Ivoire, c'est une organisation qui lutte contre l'alcoolisme et la drogue et autres, est payante. Moi, on m'a dit que c'est payant.
1: Oui.
6: Parce que j'ai des personnes qui ont envoyé leurs enfants, leurs parents là-bas.
1: Oui.
6: Et aujourd'hui, nous voyons le taux de drogués et d'alcooliques sont totalement élevés en Côte d'Ivoire. Nous voyons ça partout.
1: C'est ça.
6: Dans les rues.
1: Oui.
6: Voilà. C'est quelque chose qui n'est pas caché.
1: Oui.
6: Mais pourquoi l'État ne construit pas un endroit? Parce que je connais celui de Uzanville.
1: Oui.
6: Un endroit plus grand, dans un, quelque part, dans un endroit comment appelle
1: isolé.
6: Plus grand, voilà, avec certains forces de l'ordre.
1: Oui.
6: Et maintenant, récupérer ces jeunes qui traînent dans les gares, dans la rue,
1: mm-hmm.
6: ça donne à tout ça de drogue, les Kadhafi et autres, et qu'il faut vraiment la rendre pour leur famille et pour la Côte d'Ivoire, qu'on ne les met pas dans ces endroits comme un parc de réserve.
0: D'accord.
6: Et envoyer des médecins déjà pour s'occuper d'eux. Et après, on les insère dans quelque part pour apprendre des métiers.
0: Insertion sociale, oui.
6: Vraiment,
0: d'accord.
6: Ça puisse diminuer.
1: C'est ça.
6: Parce que tant que c'est payant, ce n'est pas tous les parents qui ont l'argent pour pouvoir payer la Croix Bleue. Ça, c'est ma préoccupation.
0: D'accord,
6: c'est ça. Je veux que l'État fasse ça, je pense sur ça.
0: D'accord. C'est noté.
1: C'est une contribution.
0: Monsieur, c'est un cri de cœur.
1: Effectivement.
0: Mais il faut aussi dire que l'État ne peut pas tout faire. Oui. Voilà pourquoi la Croix Bleue existe et d'autres structures existent. Sinon, c'est une contribution. Ce serait l'idéal.
1: Et en attendant que l'État le fasse, mm-hmm. ce serait vraiment bien de notre point de vue que l'État le fasse. Mm-hmm. Il faut que les familles s'investissent dans l'éducation des enfants. Tous ces enfants qui traînent là viennent de familles.
0: La cellule familiale d'abord.
1: Il faut qu'ils s'investissent. Il faut que nous, parents, nous, éducateurs, nous, adultes, il faut qu'on s'investisse dans l'éducation
0: chacun
1: des parents.
0: Chacun concerné dans cette affaire-là. Voilà. Dans le débat. Hein.
1: Ah bon.
0: Oui, merci. Bonsoir, Daniel Kadio.
1: La prochaine personne, il y a une autre question. Je crois qu'il y a une autre auditrice.
7: Oui, allô.
0: Oui, bonsoir, Daniel.
7: Oui, bonsoir.
0: Oui, bonsoir. Monsieur D'accord, Daniel, monsieur Thieu, Daniel est là.
1: Merci.
0: On y va,
1: madame.
7: Oui. Moi, j'aimerais interpeller sur quelque chose. Les pommades de cheveux que les femmes utilisent.
1: Oui.
7: Par moment, ça contient de la drogue.
1: Oui, absolument.
7: Parce qu'une fois, moi, j'ai acheté une pommade.
1: Oui.
7: Et j'ai remarqué que chaque fois que je mettais la pommade sur mes cheveux, ça me faisait dormir. Au début, je ne comprenais pas pourquoi. Maintenant, un jour, j'ai pris la peine pour lire les ingrédients qui composent cette pommade-là.
1: Oui.
7: Et je me suis rendu compte qu'ils ont écrit dessus la drogue.
1: Ah,
7: je ne sais pas quel est ce genre de drogue.
1: Vous avez écrit THC. Certainement, ils ont mis THC.
7: Ça me faisait dormir au moins 2 heures, 3 heures. Je ne pouvais rien faire.
1: C'est ça.
7: Mais il faudrait vraiment qu'on fasse
0: d'accord.
1: Merci.
7: Ça aussi, on doit le combattre.
1: Merci.
0: C'est noté.
1: Merci.
0: Alors, une préoccupation.
1: Alors,
0: mêlée de questions.
1: Un petit mot d'explication.
0: Puisque, voilà.
1: C'est que le THC vient du cannabis, comme je l'ai dit.
0: Ah, d'accord.
1: Et quand vous mettez quelque chose dans vos cheveux, ça touche aussi à votre peau. Et ça passe, ça pénètre dans votre peau. Mm. Voilà. Et l'huile de cannabis qui est quelquefois utilisée pour faire pousser les cheveux, elle est très concentrée en THC.
0: D'accord.
1: Et donc, c'est pour ça que quand on met dans les cheveux, effectivement, il y a une partie qui passe dans le sang et qui vous fait dormir. On peut faire dormir avec certainement d'autres substances. Mais vous n'êtes pas dans un contexte de toxicomanie. Vous ne le faites pas pour vous droguer. Le contexte, il est peut-être cosmétique, il est différent. Voilà.
0: Donc, mais dans ce cas-là, ça agit sur le cerveau par rapport à ce qu'elle vient de dire. Là.
1: Oui,
0: ça
1: peut agir dans une certaine... Déjà, ça provoque le sommeil.
0: Le sommeil.
1: Mais je ne pense pas
0: mais au-delà du sommeil, est-ce que c'est inquiétant, non?
1: Ça peut être inquiétant.
0: D'accord. Allô, je vous reviens. Allô?
8: Allô?
0: Oui, bonsoir. Qui nous rejoint?
8: Débanili.
0: D'accord, Débanili. Échanger avec Daniel Thieu.
8: Ah, s'il vous plaît, je voulais vous poser une question.
1: Allez-y,
8: Daniel. Oui, allez-y. Je voulais vous demander si le jus des hommes communs a coulé.
0: On n'a pas bien saisi. Vous dites, éteignez le poste récepteur à la maison.
8: D'accord.
0: Le son est exécrable. Éteignez le poste. Oui, allez-y.
8: Je voulais vous demander si le jus de Zomcom.
0: Elle dit le jus de Zomcom. Zomcom, c'est fait à base de quoi?
1: C'est
0: le maïs, mille.
1: De mille.
0: D'accord.
8: De mille.
0: Le mille, d'accord.
1: Alors, quelle est votre question?
0: Allez-y. Allez-y.
8: Je voulais demander si ça a alcoolisé. C'est tout.
1: Non, il n'est pas alcoolisé au départ.
8: D'accord.
1: Mais si vous le gardez et qu'il tourne, il se fermente, il s'alcoolise. Ce qu'on a dit pour le jus de cacao est valable pour le Zomcom, c'est valable pour le Nyamakoudi. Mm-hmm. Quand vous n'avez pas gardé au frais et que ça tourne, bon, ça, c'est alcoolisé. Mm-hmm. C'est valable pour tous les autres jus de fruits. Mm-hmm. Voilà, je profite pour terminer.
0: Allô? Allô? Ah là là.
1: Alors, donc, allez-y. Je profite pour terminer rapidement sur la question de, sur le THC qu'il fait, qui fait pousser les cheveux. Je ne crois pas qu'on mette cette huile-là dans les cheveux pour les faire pousser. Je ne pense pas qu'on le fasse chaque jour. Je pense que c'est à des périodes assez régulières. Donc...
0: Allô. Allô. Voilà. On y reviendra. Hein. Allô. Oui, bonsoir.
9: Une question encore.
1: Oui.
0: Oui, c'est qui?
9: C'est Marie-France.
0: Ah, d'accord. Marie-France, oui.
9: Fénéga à la pharmacie, là.
1: Oui.
9: C'est de la drogue, hein, mais les gens vendent. Parce que moi, j'avais fait mon enfant quand il était très petit, l'enfant la pleurait beaucoup. Donc, on m'a dit de payer ce sirop-là. L'enfant, quand je lui donne le sirop, il peut dormir 2 jours. Et après, on me dit que ce sirop-là rend la femme bandit. Et effectivement, mon enfant, mon premier, c'est seulement à l'heure où il a près de 30 ans, il s'est animé. Il est bandit, il est turbulent. Je ne sais pas pourquoi. C'est
0: comme ça
9: qu'on pense à la pharmacie. C'est ma question.
0: D'accord. Merci beaucoup, Marie-France. Daniel Thio, que dites-vous?
1: Alors, les médicaments ne sont pas des drogues. Je le dis à chaque fois. Et si vous vous conformez à la prescription médicale des personnes correctement formées, pas prescription d'un ami, d'un parent qui n'a rien à voir avec le monde médical, les médicaments ne sont pas des drogues. Je le dis à chaque fois. Mais les médicaments ont des effets secondaires. Et c'est ces effets secondaires qui attirent les jeunes, qui attirent les gens pour les utiliser hors du contexte médical, en changeant la posologie. Si on vous dit de prendre un médicament, un comprimé le matin, un à midi, un le soir, et que vous changez, vous prenez 5, 10 sur 2 semaines, alors qu'on vous a dit d'en prendre pendant 3 jours, évidemment, vous n'êtes plus en train d'utiliser un médicament. Vous avez changé de contexte. Ça, c'est important. Il est difficile de dire qu'un médicament rend les gens bandits. C'est difficile d'un point de vue scientifique.
0: D'accord.
1: Alors, le banditisme, d'où ça vient, il y a plusieurs facteurs qui interviennent maintenant. Est-ce que votre enfant est vraiment bandit?
0: On ne le nie pas. Oui, allez-y.
1: C'est quoi un bandit, etc., etc.
0: D'accord.
1: Voilà. Est-ce que tous les bandits ont pris ce médicament? Est-ce que tous ceux qui ont pris ce médicament sont devenus bandits, comme vous le dites? C'est des questions qu'on peut poser. Si vous prenez un médicament et qu'il y a des effets secondaires, lisez la notice et surtout référez-vous au prescripteur, c'est un médecin qui est prescrit. Sur le médicament dont vous parlez, il est fréquemment prescrit pour certains cas, mais il peut avoir des effets secondaires.
0: Allô?
1: Voilà.
0: Merci. Allô? Allô? Allô?
1: Allô?
0: Allez-y.
1: Donc il est important de faire attention aux médicaments. Ceux qui fabriquent les médicaments ont fait des études universitaires. Ceux qui les prescrivent en ont fait aussi. Ils ont
0: Allô?
1: Fait des études
0: Allô?
1: Universitaires.
10: Allô?
0: Oui, bonsoir. Qui nous rejoint?
10: Moi, c'est Nadja.
0: D'accord. Allez-y. Question, préoccupation?
10: Par rapport à ma préoccupation, là.
0: Oui, docteur. Allez-y.
10: Personnellement, mon compagnon, Daniel, tu il prend des questions parfois et puis quoi. Donc, il vient comme ça, il a agressé. J'aimerais que vous me donniez des conseils. Comment me comporter, parce que il vient bébé à la maison, il se comporte bizarrement. Donc, tout le monde est allé pour ça. Mais ça va comment faire pour accepter ce que je pourquoi?
1: Si votre compagnon il prend des substances, vous en êtes certain, et qu'il peut être agressif, vous devez lui parler à un moment où il est lucide et l'amener à consulter. Vous devez l'amener. Vous pouvez l'aider en consultant. Parce que, effectivement, s'il est agressif, ça constitue un problème d'insécurité pour vous, votre enfant, pour vous-même, et pour lui-même. Pour lui-même, ça peut être dangereux pour lui-même. Consultez. Oui.
0: D'accord. Alors, on est débordé de questions. On va prendre la dernière personne. Ah oui, allô?
1: Allô?
0: Oui, allô? Allô? Allez-y? Allô? Oh là là. Allez-y, vous avez...
1: Donc, je disais que à la dame qui a posé la dernière question, c'est de consulter. Parce que quand ils sont... Les drogues provoquent des maladies comme toute autre maladie. Il faut aller à l'hôpital. Il est malade. Sauf que ici, la personne ne manifeste plus sa volonté. Il y a une partie de sa volonté qui n'est plus sous son contrôle.
0: Tout à fait.
1: Donc, c'est pour ça que ça peut être dangereux pour l'entourage, mais aussi pour lui-même. Pour lui-même, il peut, voilà, s'il hallucine, il entend des choses, etc., il peut chercher à se défendre contre des menaces qui n'existent pas en réalité.
0: Tout à fait.
1: Donc, les risques qui font que nous parlons des drogues aux jeunes sont multiples. Je vais essayer de les égrener sans les développer.
0: Alors, Ephraim Djadja, on va arrêter le téléphone. On est presque au terme de notre émission.
1: C'est ça.
0: Et donc, puis, allez-y. Essayez.
1: Il y a des risques économiques. Vous perdez votre argent. Il y a des risques physiologiques. Vous allez tomber malade, des maladies physiques. Il y a des risques psychologiques. Votre esprit va tourner à l'envers. Il y a des risques psychiatriques. Vous pouvez développer des maladies mentales. Il y a des risques familiaux. Vous pouvez avoir une famille désunie, une famille désorganisée à cause de ces substances. Il y a des risques sociaux. Vous pouvez avoir une société qui va à la dérive, qui n'a pas de repères, qui n'a plus de valeur. Il y a des risques relationnels. Vous pouvez perdre vos meilleures relations. Les relations sont ceux qui vont vous aider à vous développer, à vous réaliser. Il y a des risques professionnels. Vous pouvez perdre votre emploi. Il y a des risques spirituels. Vous pouvez perdre votre salut avec ces substances, etc. etc.
0: Tout à fait.
1: Toutes les parties, tous les domaines de l'être humain sont atteints par les drogues. C'est pour cela que nous ne voulons pas que les jeunes y touchent.
0: Monsieur Daniel, il y a beaucoup à dire, monsieur Daniel Thio, il y a beaucoup à dire,
1: énorme.
0: Mesdames et messieurs. Et nous sommes là, bien entendu, mesdames, mesdemoiselles et messieurs, dans le cadre de la Journée nationale de la Croix-Bleue, Côte d'Ivoire, qui aura lieu dans la commune de Songon, du 25 au 27 septembre 2026. Alors, monsieur Daniel Thio, c'est quoi les temps forts?
1: Les temps forts de cette Journée nationale de la Croix-Bleue 2026 sont que le vendredi prochain, vendredi 25 septembre à 11h, il y a une cérémonie de don de médicaments. Mm-hmm. La Croix-Bleue va donner des médicaments au centre de santé urbain de Songo, Kassemblé. Le lendemain, le 26 septembre, de 9h à 12h, il y a une formation des responsables du bureau de l'église méthodiste de Jéhovah Jireh de Songon-Agban. Donc, c'est le bureau de la section locale de la Croix-Bleue qui sera formé de 9h à 12h le samedi 26. Et le même jour, samedi 26, à 15h, il y a une grande conférence publique à la salle Adiabois-Ambroise du centre culturel de la commune de Songon sur le thème « Jeunesse ivoirienne face à la drogue » que nous avons développé au cours de cette émission. Et le lendemain, le dimanche, ce sera vraiment l'apothéose. Le dimanche 27 septembre, donc à 9h30, il y aura un culte officiel de l'église méthodiste au temple Bethel d'Abadien-Kouté. Donc ça, c'est le temps fort de manifestations officielles. Je voudrais dire que les activités ont commencé depuis une semaine et vont se poursuivre au-delà. Voilà, au-delà. Si certaines communautés qui nous invitent pour des conférences dans le cadre de cette journée, on va aller au-delà même de la période que nous avons indiquée.
0: Et on va aller au-delà parce qu'on va vous inviter encore pour la suite.
1: Nous serons
0: là. On n'a pas terminé la sensibilisation.
1: C'est clair, c'est sûr que nous n'avons pas terminé. Et nous reviendrons pour poursuivre avec les auditeurs.
0: D'accord. Jeunesse ivoirienne face aux drogues. Mot de fin, M. Daniel Thio.
1: Mot de fin, attention, les drogues arrivent. Attention, les drogues arrivent. Ce n'est pas une affaire des autres. Tout le monde doit s'engager. Les parents peuvent faire quelque chose en écoutant leurs enfants, en faisant des enfants des amis. Les parents peuvent faire quelque chose en restant auprès de la jeunesse. Les parents peuvent faire quelque chose en s'informant, en se faisant former. Nous avons des séminaires que nous faisons chaque année. Le prochain, c'est en octobre. Le prochain, c'est en octobre où nous réunissons des adultes, des parents, des éducateurs avec des experts pour leur parler des drogues, de ce qu'ils doivent faire. Et cette année, on va parler d'intelligence artificielle, de prise en charge, etc. etc. Mm-hmm. Les parents doivent s'informer sur la question des drogues s'ils veulent effectivement aider. Et pour tout dire, nous sommes sur une chaîne de radio chrétienne. Mm-hmm. Dieu peut délivrer de tout lien. La Bible contient des armes lourdes contre les drogues que les chrétiens doivent apprendre à manier. La Bible contient des armes lourdes. Les chrétiens ont quelque chose pour affronter les drogues plus que souvent certaines structures. Lisons nos Bibles, restons dans ce que le Seigneur nous recommande, avec l'éthique et la morale chrétienne. Beaucoup de choses reculent, y compris les drogues.
0: Transmettez nos salutations au président de la Croix-Bleue.
1: Merci à mon chef, à mon patron, M. Laurent Banta. Nous, grâce à lui, c'est lui qui nous inspire, effectivement, qui donne les grandes orientations de la Croix-Bleue. Nous exécutons, nous lui disons merci, on prie que Dieu lui accorde beaucoup de bonne santé, pour qu'il puisse continuer à nous aider encore et à aider la Croix-Bleue, à aider la population en Côte d'Ivoire.
0: Tout à fait. Merci. Santé pour tous. Nous recevons pour vous M. Thio Daniel, inspecteur d'éducation spécialisée, chargé de projet et service social à Croix-Bleue, conseiller formateur en addictologie dans le cadre, bien entendu, de la Journée nationale de la Croix-Bleue Côte d'Ivoire. Il y aura lieu dans la commune de Songon du 25 au 27 septembre 2026. Avec lui, nous avions parlé du thème retenu cette année, la jeunesse ivoirienne face à la drogue. Un très bon thème. Il y avait la console Ephraim Djadja, microphone, Nyomoti Samuel, Chrysostome. Bonsoir.
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1: Marlène et Jean-Claude, sommes très heureux de te présenter une émission très spéciale afin de comprendre les faits d'actualité. Merci pour ta fidélité. Merci, merci d'être là. C'est avec joie que je t'accueille encore aujourd'hui afin de continuer cette étude sur le pardon. Il est rare que des enseignants de la Bible donnent tant d'éléments sur le pardon. Mais je te rappelle que c'est fondamental. Nous avons 32 études sur ce thème afin que tu comprennes ce que Dieu attend de toi. Aujourd'hui, notre thème c'est « Discutons ». Nous avons une seule référence biblique. Elle vient du livre de Ésaïe. Chapitre 1er, et nous lirons les versets 15 à 20. Ésaïe 1, versets 15 à 20. Juste avant, prions. Cet esprit, nous voici là, devant toi, disposés à entendre ta voix.

à marcher dans tes voies préparées pour. Alors cet esprit, merci de nous éclairer une fois de plus et de nous conduire dans toute la vérité, nous t'en prions. Au nom de Jésus pour ta gloire éternelle. Amen. Rappelle-toi, nous avons vu précédemment que Dieu lance un appel. Il dit « Cherchez l'Éternel pendant qu'il se trouve ». Il y a un moment où on voudra rencontrer Dieu, mais il sera trop tard. Invoquez-le tandis qu'il est prêt. Nous avons vu cela, tu te rappelles, dans Isaïe 55, versets 6 et 7. Et il demande une seule chose, que le méchant abandonne le péché. C'est tout. Aujourd'hui, nous voyons dans le même livre d'Isaïe, au chapitre 1er, et nous découvrirons ensemble comment Dieu, par le passé, agissait à l'endroit de son peuple. Et nous lirons à partir du verset 15. Isaïe 1, à partir du verset 15 jusqu'au verset 20. Quand vous étendez vos mains, je détourne de vous mes yeux. Quand vous multipliez les prières, je n'écoute pas. Vos mains sont pleines de sang. Tu vois ici qu'il est question de personnes en grand nombre, parce que il dit vous. Et qu'est-ce que tu retiens? Il tend les mains vers Dieu, il détourne son regard. Vous multipliez les prières. Ah, tu as la preuve maintenant. Tu as la preuve que les prières s'adressent à Dieu. À travers les prières, il demandait pardon à Dieu. Mais qu'est-ce qui se passe? Je n'écoute pas. Pourquoi il détourne les regards? Pourquoi il n'écoute pas? Parce que les mains sont pleines de sang. Les mains pleines de sang représentent le mal qu'il faisait. Alors, que propose-t-il? Verset 16. Lavez-vous, purifiez-vous, ôtez de devant mes yeux la méchanceté de vos actions. Cessez de faire le mal. Je reprends pour toi, c'est très important. Pourquoi Dieu ne regardait pas, ne répondait pas? Verset 16. Lavez-vous, purifiez-vous. Comment? C'est pas aller se baigner sous la douche, c'est pas ça, non? Comment? Premièrement, ôtez de devant mes yeux la méchanceté de vos actions. Les actions qu'il faisait étaient contraires à la parole de Dieu. Et il dit, enlevez ça, je ne veux pas voir cela. En clair, cessez de faire le mal. Verset 17. Apprenez à faire le bien. Pourquoi dit-il apprenez? Parce que toi et moi, nous sommes nés dans le péché, formés dans l'iniquité. Le petit bébé qui naît est déjà un pécheur. Pourquoi? Parce que nous avons cela en nous. Nous avons tendance à pécher. Et Jésus nous dit, Dieu nous dit, le Saint-Esprit nous dit, apprenez à faire le bien. Comment peux-tu apprendre à faire le bien? En lisant la parole, la Bible. Tu découvres ce que Dieu attend de toi. Et quand tu le vois, qu'est-ce qui te reste à faire? À appliquer, à obéir, à faire ce que dit la parole de Dieu. Apprenez à faire le bien, recherchez la justice. Protégez l'opprimé, faites droit à l'orphelin, défendez la veuve. Voici des actions qu'on doit mener. Et ensuite, il dit au verset 18, venez et plaidons. Venez et plaidons, discutons, parlons, échangeons. Tu vois, Dieu n'est pas un despote. Il est le créateur, celui qui nous donne le souffle de vie. Mais il nous dit, viens me parler, allons échanger. Et que dit-il? Si vos, quel mot tu vois là? Si vos péchés, qu'est-ce que le péché? 1 Jean 3, verset 4, quiconque pêche transgresse la loi et le péché. Péché est la transgression de la loi. Donc je suis poussé à dire, si vos transgressions de la loi sont comme le cramoisi, ils deviendront blancs comme la neige. Donc Dieu veut purifier ses enfants. S'ils sont rouges comme la pourpre, ils deviendront comme la laine. Transformation. Il veut donner le pardon. Et au verset 20, qu'est-ce qu'il te demande? Quelle est la condition sine qua non? Verset 19, si vous avez de la bonne volonté, c'est ce qu'il faut. La bonne volonté. Et si vous êtes docile, vous mangerez les meilleures productions du pays. Qu'est-ce que Dieu demande? Qu'est-ce qu'il te demande? Si vous avez de la bonne volonté. Et si vous êtes docile, il y a des personnes qui ont toujours des choses à imposer, à dire, à faire. Dieu te demande d'être docile et d'avoir de la bonne volonté. Quand je lis ce verset de la Bible, ça me fait penser à une partie de mon enfance. Je n'oublierai jamais la première fois que j'allais écrire. Mais si tu trisses au tableau entre deux lignes, à la fin, premier A. Elle a dit, regardez bien, elle a fait un A, elle a fait un deuxième, elle a fait un troisième, elle a fait un quatrième. Et pendant qu'elle fait le A, elle parle et nous explique comment faire le A. Puis ensuite, elle s'est arrêtée. Il y avait peut-être quatre ou cinq A. Elle nous a dit, maintenant, faites comme moi. Et toutes nos petites têtes, à l'époque, il y avait l'encrier parce qu'il y avait de l'encre, puis il y avait un porte-plume. On a mis nos porte-plumes dans l'encre, on a récupéré de l'encre, et puis on a essayé de faire quelque chose qui ressemblait à ce qui était au tableau. Mais nos petites mains n'étaient pas encore fermées. Ça bougeait dans tous les sens. Ça
ressemblait beaucoup plus à des pattes de moustique. Mais on en avait fait plusieurs. Et quand on a remis les copies, on attendait le cahier pour voir la réponse. Et alors, elle écrivait bien, très bien, 9 sur 10, 10 sur 10. Ah, j'ai 10 sur 10. Ah, j'ai 10 sur 10. On était contents. On avait eu quoi? La bonne volonté. On était docile. On avait essayé de faire ce qu'elle avait fait au table. Et nous avions de bonnes notes. Dieu te dit, toi fais de même. Verset 20. Et si vous résistez et si vous êtes rebelles, vous serez dévorés par le glaive. Car la bouche de l'Éternel a parlé. Vois-tu, il y a deux chemins. Soit tu es docile avec la bonne volonté, tu réussis. Mais si tu fais le contraire, tu seras perdu. Alors, des deux, lequel choisis-tu? Prions. Notre Seigneur et notre Dieu, merci pour la parole. Merci pour Jésus. Merci pour les promesses. Merci pour l'assurance. Et nous pouvons joindre nos voix à celle d'autres chrétiens et dire, je sais que j'ouvre mes yeux vers Jésus. Seigneur, tu nous dis, venez, plaidons. Tu nous promets de transformer nos vies si seulement nous avons de la bonne volonté et si nous sommes dociles. Merci de nous aider dans ce sens, Seigneur. Cet esprit, merci de nous aider à relire et parle-nous encore. Scelle ces paroles dans nos pensées, dans nos cœurs, nous t'en prions. Au nom de Jésus, pour ta gloire éternelle. Amen. Que l'Éternel continue de te faire du bien et il me tarde de te retrouver. Nous sommes parvenus au terme de notre réflexion. Si d'aventure tu as une question, il te suffit d'envoyer un message par le biais de WhatsApp au numéro suivant, plus 596 696 88 93 93. Et alors Jean-Claude, moi, je me ferai un réel plaisir de répondre à ta question.

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1: Ça, c'est ce que l'Esprit de Dieu est capable
2: this
1: de faire.
2: Is what the Spirit of God is.
1: Lève la voix, dis Seigneur, que ton esprit grandit en moi. Dis encore avec vie, que ton esprit grandit en moi. Je veux ton esprit. Je veux la plénitude de ton esprit. Et quand vous regardez dans même Daniel chapitre 6,
2: and when you look in the same Daniel chapter
1: tellement 6, que l'esprit est capable de nous faire devenir tout ce que nous pouvons imaginer.
2: Because the spirit is so able to make us what we can imagine.
1: Dieu nous a décrit comment l'esprit était très
2: God
1: utile dans la Bible.
2: How the spirit was
1: s'il y a une chose qui manque aux chrétiens aujourd'hui, c'est que les chrétiens
2: today,
1: ne sont plus spirituels.
2: Christians are no more spiritual.
1: Les chrétiens ne sont plus spirituels.
2: Are no more spiritual.
1: Même s'ils sont spirituels, le niveau de leur spiritualité est bas. Il y a un mélange de la spiritualité et de la chair.
2: Spirituality and the flesh.
1: Mais l'esprit seul est capable de tout faire.
2: Alone is capable to do everything.
1: Capable de tout réaliser dans nos vies.
2: Capable to fulfill everything in our
1: Daniel
2: lives.
1: Chapitre 6, verset 1 au verset 3.
2: Darius
1: trouva bon d'établir sous le royaume 120 satrapes. Qui devait être dans tout le royaume. Il mit à leur tête trois chefs, au nombre desquels était Daniel, afin que cette satrape les rendisse compte et que le roi ne souffrit aucun dommage. Daniel surpassait les chefs et les satrapes. Pourquoi? Lisons ensemble. Pourquoi? Parce qu'il y avait en lui un esprit supérieur et le roi pensait à l'établir sous tout le royaume. Il y avait un esprit en lui.
2: You have a spirit in him.
1: Ma prière qu'on trouve cet esprit
2: him.
1: En toi.
2: My prayer that we found the spirit.
1: J'ai dit, je prie qu'on trouve cet esprit en toi.
2: Find the same spirit in you.
1: Quelles que soient tes faiblesses,
2: no matter your weakness,
1: cet esprit est capable de réaliser tout ce qu'il avait réalisé dans la Bible,
2: he did in the Bible,
1: dans ta vie.
2: In your life.
1: C'est pourquoi dans le livre d'Isaïe,
2: so in the book of Isaiah,
1: ceci avait été déclaré et Jésus-Christ s'est identifié avec ça plus tard. Le Saint-Esprit est le gouverneur et la garantie de notre salut.
2: The guarantee of our salvation.
1: Sans le Saint-Esprit, nous
2: without
1: ne pouvons rien
2: Spirit,
1: faire.
2: We can't do anything.
1: Mais avec
2: something.
1: Lui, nous ferons tout.
2: But with him, we'll do all.
1: Isaïe chapitre 61.
2: Isaiah chapter 61.
1: Jésus-Christ avait fait cette déclaration.
2: Jesus Christ made this declaration.
1: Isaïe chapitre 61, verset 1 au verset 3. Dans ces temps, Dieu va commencer à donner la soif à chacun de nous d'avoir la plénitude du Saint-Esprit. D'avoir la plénitude du Saint-Esprit. Parce que si nous sommes remplis du Saint-Esprit, la faiblesse va disparaître. Et nous allons même connaître la pensée de Dieu. Nous allons connaître le projet de Dieu. Nous pouvons sonder la profondeur de Dieu si nous avons la plénitude du Saint-Esprit en nous. Isaïe 61, verset 1 au verset 3. L'Esprit du Seigneur, l'Éternel, est sous moi, car l'Éternel m'a oint pour porter de bonnes nouvelles. Qu'est-ce qui était sous Jésus?
2: What was upon Jesus?
1: Qu'est-ce qui est descendu sur lui dans le Jourdain?
2: Upon him in the Jordan River?
1: Des bonnes nouvelles aux malheureux, il m'a envoyé pour guérir ceux qui ont le cœur brisé, pour proclamer aux captifs la liberté et aux prisonniers la délivrance. Quand l'Esprit de Dieu est sous toi, tu pourras faire toutes ces choses.
2: When the Spirit of God is upon
1: pour
2: you,
1: publier
2: you can
1: une année de grâce de l'Éternel et un jour de vengeance de notre Dieu pour consoler tous les affligés, pour accorder aux affligés de Sion, pour leur donner un diadème au lieu de la cendre, une huile de joie au lieu du deuil, un vêtement de louange au lieu d'un esprit abattu, afin qu'on les appelle des térébintes de la justice, une plantation de l'Éternel pour servir à sa gloire. Quand quelqu'un a l'Esprit de Dieu, toutes ces choses vont se reproduire dans sa vie.
2: Will happen in his life.
1: Je prie que cet esprit grandit en
2: I
1: vous.
2: Pray the spirit will grow in
1: mais
2: you.
1: Pourquoi le Saint-Esprit est si important dans
2: but
1: nos vies?
2: Why the
1: regardons
2: Holy
1: ça.
2: Is so important in un, our lives.
1: Un Corinthien. Pourquoi le Saint-Esprit est si vital, est si important,
2: why the Holy Spirit is so vital, important
1: dans la vie d'un chrétien?
2: In the life of a Christian.
1: 1 Corinthiens chapitre 2.
2: 1 Corinthiens chapitre 2.
1: Il dit, ne vous éloignez pas de Jérusalem.
2: Said,
1: attendez ce que le Père vous avait promis.
2: For what the Father
1: vous
2: you.
1: Aurez baptisé du Saint-Esprit.
2: 1
1: Corinthiens chapitre 2, du verset 6,
2: from verse 6
1: au verset 16.
2: To verse 16.
1: Pourquoi le Saint-Esprit est si vital
2: Why
1: dans la vie des chrétiens?
2: So vital in the life of Christians?
1: Nous serons forts. Nous serons inébranlables. Parce que le vent souffle là où il veut, personne ne peut prédire là où il vient. Nous, nous sommes nés de l'Esprit.
2: No one will know where it's coming from.
1: Alléluia.
2: Or where it's going to.
1: Lève la voix et dis, je suis né de l'Esprit.
2: Lift up your voice and say, I'm born.
1: Personne
2: with
1: ne pourra me décrire.
2: And no one will describe me.
1: 1 Corinthiens chapitre 2 verset 6 ou verset 16. Je lis. Cependant, c'est une sagesse que nous prêchons parmi les parfaits. Sagesse qui n'est pas de ce siècle, ni des chefs de ce siècle qui vont être anéantis. Nous prêchons la sagesse de Dieu mystérieuse et cachée, que Dieu, avant les siècles, avait destinée pour notre gloire. La sagesse qu'aucun des chefs de ce siècle n'a connue, car s'il l'eût connue, il n'aurait pas crucifié le Seigneur de gloire. Mais comme il est écrit, ce sont les choses que l'œil n'a point vues, que l'oreille n'a point entendu et qui ne sont point montées au cœur de l'homme, des choses que Dieu a préparées pour ceux qui l'aiment. Est-ce que nous sommes là?
2: Are we here?
1: Est-ce que nous qui l'aimons, nous sommes là?
2: We that love him, are
1: Mais là,
2: we
1: il
2: here?
1: Dit quelque chose au verset 10.
2: Now he's saying something in verse 10.
1: Dieu nous les a révélés par qui? Dieu nous les a révélés
2: God
1: par l'Esprit.
2: Into us,
1: car l'Esprit de Dieu sonde tout, même les profondeurs de Dieu. L'Esprit de Dieu sonde tout, même ce qui est caché en Dieu.
2: Even
1: le Saint-Esprit sonde ça. Maintenant, il dit au verset 11, lesquels des hommes, en effet, connaissent les choses de l'homme, si ce n'est l'Esprit de l'homme qui est en lui, de même. Personne ne connaît les choses de Dieu si ce n'est l'Esprit de Dieu. Comment est-ce que je pouvais connaître les choses de Dieu
2: par le Saint-Esprit?
1: Maintenant, au verset 12, il dit, « Oh, nous n'avons pas reçu l'Esprit du monde, mais l'Esprit qui vient de Dieu, afin que nous connaissions les choses que Dieu nous a données par sa grâce. » Donc, si j'ai le Saint-Esprit à moi, est-ce que je peux connaître des choses que Dieu m'a
2: données?
1: Si je n'ai pas l'Esprit, est-ce que je peux le connaître?
2: The Spirit, will I know them?
1: C'est pourquoi aujourd'hui,
2: That is why today,
1: un grand nombre de chrétiens
2: a great numbers of Christians,
1: ont déjà pris des hommes de Dieu comme leur Saint-Esprit.
2: They took men of God as their Holy Spirit.
1: Donc, quand un homme de Dieu te dit,
2: But
1: je vais te faire une
2: God
1: révélation,
2: said,
1: il te dira,
2: you,
1: je le ferai
2: you,
1: par qui?
2: I will do it through what?
1: Oh, Dieu veut que l'Esprit
2: But
1: là
2: God
1: soit en toi. C'est que l'homme de Dieu voit toi aussi, tu dois voir ça. Vous ne savez pas que ça fait
2: Don't
1: partie de la promesse?
2: Part of the promise?
1: Regardons ça et nous allons revenir
2: Let's
1: ici.
2: We'll
1: Joël chapitre 2.
2: Joël chapitre 2.
1: Nous sommes dans une meilleure époque.
2: We are in the best season.
1: Où les chrétiens seront formidables.
2: Where Christians will be wonderful.
1: Oh, dis amen.
2: Oh, said amen.
1: Où nous n'allons plus compter sur quelqu'un.
2: Where we'll not
1: Ce que Moïse voit, nous allons
2: Trust
1: voir
2: somebody,
1: ça.
2: What Moses see,
1: Et notre vie sera une vie totalement indépendante des hommes, mais
2: totally
1: complètement dépendante du Saint-Esprit.
2: And...

Il est temps d'envahir la terre avec la puissance de Dieu. Apostolique. Seigneur, tu m'as consacré pour prêcher ta parole, tu m'as mandaté.

nous a fait des promesses et aujourd'hui encore nous venons à tes pieds afin d'implorer ta grâce. Nous voulons voir ta puissance se manifester, ta gloire et ton feu impacter ce

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1: 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Auditeurs et auditrices, bonjour et bienvenue dans Flash Invest, votre émission dédiée à l'univers de l'entrepreneuriat, à celles et ceux qui osent, qui créent et innovent. C'est un véritable honneur pour moi de vous retrouver dans ce nouveau numéro. Et aujourd'hui, je ne suis pas seule. J'ai l'immense plaisir de recevoir et de vous présenter une jeune dame aussi talentueuse qu'inspirante. Une battante qui a su transformer ses idées en projets et son projet en réalité. Elle est fondatrice d'une entreprise qui ne cesse de grandir et d'impacter sa communauté. Elle, c'est Adjapo Léhi Phebé. Née le 27 juin 2002 à Daloa, Phebé est une véritable passionnée de décoration. Son sens du détail, son amour de l'esthétique et sa créativité naturelle l'ont menée à faire de cette passion un véritable métier. Mais ne vous y trompez pas. Derrière l'artiste se cache aussi une femme rigoureuse et ambitieuse, titulaire d'un BTS et d'une licence professionnelle en carrière juridique et profession immobilière. Elle a suivi son cursus à l'ISTCJF d'Abidjan, un cadre où elle a su forger un profil polyvalent. Aujourd'hui, Phebé conjugue subtilement droit immobilier et art décoratif, offrant à ses clients des espaces qui allient beauté, fonctionnalité et harmonie. Une jeune entrepreneure à suivre de très près. Elle a accepté de venir nous raconter son histoire, son parcours et de partager avec nous les coulisses de son aventure entrepreneuriale. Bonjour Phebé et merci d'être avec nous.
2: Bonjour Sephora, merci pour l'invitation. Je suis ravie d'être avec vous.
1: Comment tu vas?
2: Ça va bien, je fais grâce.
1: Gloire à Dieu. Alors merci d'avoir accepté notre invitation. Aujourd'hui, tu es avec nous pour partager ton expérience. Voilà, donc on va procéder par une série de questions. Ok, alors pour commencer, tu peux nous dire qui tu es et ce qui t'a amené à l'entrepreneuriat.
2: D'accord. Je vous remercie pour votre invitation. Je suis très ravie d'être là. Je suis Phebé, Adjapo Léhi Phebé, à l'état civil. Et Léhi Art, c'est le nom de l'entreprise. Je suis titulaire d'un BTS et d'une licence en carrière juridique et profession immobilière. Donc, c'est un peu ça.
1: D'accord. Et qu'est-ce qui t'a donné envie de devenir décoratrice?
2: Bon, au départ, ce n'était pas quelque chose qui était, on va dire, qui était prévu. Mm-hmm. Voilà, je faisais les études et après le bac, j'ai trouvé comme ça de faire une activité pour pouvoir subvenir à mes besoins, mes petits besoins. Mm-hmm. Donc, c'est comme ça que j'ai eu, une fois j'étais sur Facebook et il y a une dame qui cherchait quelqu'un pour faire les cerceaux. Les cerceaux floraux sont les accessoires de demoiselles d'honneur, mm-hmm, dans les mariages en général.
1: Ici.
2: Et là, bon, j'ai dit, mais pourquoi ne pas le faire? J'avais pas vraiment d'expérience, j'avais aucune formation. Mm-hmm. Et là, je sais pas si je vais dire, c'est l'Esprit de Dieu qui m'a parlé. Mm-hmm. Et j'ai décidé d'écrire à la dame Marie que je n'avais pas du tout de formation. Mm-hmm. Et c'est comme ça que je suis rentrée dans le messenger de la dame et je lui ai fait part de mes services. Je lui ai dit que je pouvais lui fournir les accessoires qu'elle recherchait. Mm-hmm. Et après, elle m'a fait confiance. Je lui ai demandé une avance, bien évidemment, parce que je n'avais rien du tout pour commencer. Mmh, mmh, je lui ai demandé une avance de 5 000 francs, parce que ça faisait 10 000 francs pour la commande. Et elle a envoyé l'argent sans hésiter, vraiment, sans dire que non, ça peut être de la NAC, tout ça, vraiment. Je remercie cette cliente-là de passage, parce que c'est grâce à elle que tout a commencé. Et après, quand j'ai livré les accessoires, elle était tellement satisfaite. Et après aussi, avec mes sœurs, elles ont commencé à prendre des images, m'ont encouragé que, ah, c'est très...

0: mis de côté cette formation-là?
1: Au départ, comme je disais tout à l'heure, j'avais fait la combinaison des deux. Mais là, maintenant, j'ai carrément, bon, on va dire, j'ai mis en stand-by les études. On va dire ça comme ça. Peut-être après, je vais continuer. Mais pour l'instant, comme on vient d'ouvrir la boutique, on essaie plus ou moins d'évoluer encore plus. Et puis, bon, peut-être après, continuellement. En tout cas, je me sens bien déjà dans le domaine. Non, je ne
0: Gloire
1: sais
0: à
1: pas
0: Dieu.
1: trop. Il faut continuer après.
0: D'accord. Et comment est-ce que tes études à l'ISTCJF t'ont aidé dans ton activité actuelle? Est-ce qu'il y a eu un cours particulier qui t'aide aujourd'hui ou bien c'est complètement indépendant?
1: Non, complètement indépendant. J'ai pas eu de cours en particulier. Parce que là-bas, c'est le droit. C'est vrai qu'on a fait l'immobilier aussi. Mais bon, faut dire que, bon, au niveau de la déco, c'est carrément, c'est une passion. C'est un don vraiment du Seigneur. Parce que c'est quelque chose que j'ai pas appris du tout. Sur le tas, après, je m'auto-forme moi-même. Je regarde, je fais des recherches, tout ça, pour pouvoir me former. Donc, l'école n'a vraiment rien à voir avec ce que je fais actuellement.
0: D'accord, c'est intéressant parce que pour certains, ils arrivent quand même à lier les études. Il y a peut-être des cours qui ont aidé à évoluer dans l'activité. Ok. À quel moment tu t'es dit que c'est ce que tu veux faire de ta vie? Parce que tu disais tout à l'heure que tu as décidé de te concentrer sur la boutique pour le moment. Mais à quel moment est-ce que tu t'es dit que c'est ça là que tu veux faire de ta vie?
1: Bon, on va dire en troisième année, bah, quand j'étais dans la dernière année de la licence, quand je faisais la dernière année, c'est là que j'ai dit qu'il fallait que je me lance. Peut-être après, je l'avais dit que, bon, avec maman aussi, il fallait finir les études, au
0: Si,
1: moins
0: si,
1: avoir le diplôme,
0: exactement.
1: parce qu'elle a dépensé quand même de l'argent. Donc, je me suis dit que si je finis ça, vraiment, il faudrait que je me lance, quoi. Et puis après, les choses sont parties tellement vite, parce qu'au départ, c'était que les accessoires que je faisais. Mais après aussi, j'ai commencé à chercher. Il y a des fleurs, peut-être qu'on cherche à Abidjan ici qu'on ne trouve pas forcément. Et j'ai vu que je pouvais exporter. Donc quand j'ai commencé à voir, j'ai trouvé le cycle. Les IA, ce sont les accessoires de mariage, et d'abord même qu'on fait. Et comme je dis tout à l'heure, je cherchais des fleurs que je ne trouvais pas. Donc après, j'ai trouvé un circuit. Comment trouver des fleurs, faire venir des fleurs, tout ça. Là, au départ, même c'était pour moi-même, parce qu'il y a des fleurs que je cherche, je ne trouve pas ici. Donc quand j'ai trouvé le circuit, j'ai envoyé de l'argent. Malgré que je n'avais pas encore reçu la marchandise, ma soeur m'a dit, oh, l'argent que tu es en train d'envoyer là, tu es sûr que les marchandises vont venir? J'ai dit, je ne sais pas, mais c'est comme si je ressens une paix intérieure que les affaires, voilà, tout va bien se passer. Donc c'est comme ça j'ai fait partie l'argent. J'ai dépensé un peu plus en tout cas, parce que je ne m'y connaissais vraiment pas. Donc les dépenses que j'ai faites, je savais que quand la marchandise est venue, mais je n'ai pas pu vendre. Donc c'est resté là. Donc après, maintenant, il fallait trouver encore de l'argent pour fructifier. Parce que tel que je vois là, il y a certaines décoratrices qui cherchaient aussi des fleurs comme moi. Je me disais, pourquoi ne pas envoyer les fleurs aussi pour commercialiser? Donc c'est comme ça. Après, la première commande, c'était une commande de 60 000. Après, j'ai fait une commande de 100 000. Après, 200 000. Ainsi de suite, comme ça. Jusqu'à actuellement, on exporte encore un peu plus de fleurs à chaque fois. Et après, je vendais à la maison en ligne. Donc j'avais pris un embargo sur la chambre de
0: Le
1: maman là-bas.
0: magasin, tu as
1: Voilà, j'ai
0: voilà.
1: pris une chambre pour faire un magasin en même temps. Donc les fleurs étaient tellement beaucoup. Donc cette fin d'année là, en 2024, je me suis dit, je priais, bon, toute l'année 2024, je priais pour que Dieu me donne vraiment les moyens pour ouvrir la boutique. Je voulais pas prendre de prêt, pardon, à la banque ou bien quoi. Je voulais vraiment
0: Exactement.
1: travailler sous fonds propres.
0: Si.
1: Donc par la grâce de Dieu, en 2024, fin 2024, j'ai pu réunir l'argent. Bon, ce n'était pas la totalité, mais en tout cas, j'ai pu réunir une grande somme. Et c'est comme ça en janvier. Moi, je comptais ouvrir carrément en février peut-être. Mais Dieu a fait grâce, il a possibilité les choses. En janvier, on a pu trouver un magasin qui est vraiment bien placé. Et c'est là maintenant que nous sommes. On fait venir les fleurs encore. Et puis voilà, ça
0: Gloire à
1: a
0: Dieu.
1: beaucoup
0: On
1: de
0: en bénit le
1: décoratrices.
0: Seigneur qui a conduit toutes choses aussi.
1: Amen.
0: Voilà. Et quelles sont, selon toi, les qualités essentielles pour être une bonne décoratrice?
1: Selon moi, pour être une bonne décoratrice, il faut déjà avoir la passion. Parce qu'on peut dire que peut-être c'est un métier qui rapporte peut-être de l'argent, tout ça, mais je dis sans la passion, là, c'est pas possible. Pour moi,
0: C'est vrai.
1: c'est vraiment le point essentiel, avoir la passion, être passionné de déco. Et puis avoir du goût surtout.
0: Ouais.
1: Parce qu'il y a tout ça.
0: Oui,
1: Je n'ai pas
0: oui,
1: de goût.
0: oui.
1: Là, ce que tu vas proposer, les clients ne vont pas forcément
0: C'est ça.
1: apprécier. Donc je pense que ce sont ces deux points-là.
0: D'accord, merci. Et quels ont été tes plus grands défis? Voilà, en te lançant dans la décoration, dans la vente de fleurs, est-ce que tu as eu des défis qui t'ont souvent dépassé?
1: Oui.

0: Déjà, les défis, il y a déjà le fait de trouver les clients, parce que c'est pas facile, on est sur Facebook, c'est vrai, mais il y a assez de personnes. Il y a assez de personnes qui sont décoratrices. Et voilà. Il y a des personnes qui étaient là avant moi, elle et moi, mais il y a d'autres avec qui je suis vraiment amie, on s'entraide souvent. Donc, il y a ce point, il y a déjà trouver la clientèle, trouver les clients qui vont avoir confiance en toi, parce
1: C'est
0: que c'est une
1: ça.
0: histoire d'envoyer une avance, c'est pas forcément, tu n'as pas obligé de te déplacer. Voilà, vont trouver des clients qui vont te faire confiance. Et puis aussi au niveau de l'exportation, parce que faire venir les fleurs, souvent la commande que tu passes, c'est pas ce que tu reçois. C'est
1: Oui.
0: carrément différent. Souvent, ça te fait perdre de l'argent. Pas plus tard même qu'en février, j'ai eu ce truc-là. Ça m'est arrivé encore. J'avais commandé des fleurs totalement en rouge pour la Saint-Valentin. On a prévenu les clients que les fleurs viennent en rouge.
1: Oh là là.
0: Tout est venu en blanc.
1: Waouh.
0: Donc il y a tout ça aussi, donc faut gérer tout ça. Bon, c'est pas vraiment facile, mais bon, par la grâce de Dieu, en tout cas, on évolue petit à petit.
1: Oui. Quels sont tes rêves en tant que décoratrice?
0: Mes rêves, je dirais déjà, c'est peut-être me performer dans la déco d'intérieur. Parce que là, j'ai déjà un peu ces qualités-là, donc peut-être essayer de faire peut-être une formation dans ce domaine-là. La déco d'intérieur et puis surtout ouvrir plusieurs boutiques Léa à Abidjan,
1: Amen.
0: surtout
1: Amen.
0: faire des accessoires et puis envoyer à l'extérieur du pays. Il y a déjà eu une cliente en France l'année surpassée, je crois bien, et
1: Ah.
0: c'est l'année surpassée encore, j'ai eu une cliente au Congo, on est sorti, tout s'est bien passé, elle a été satisfaite, et cette année il y a une cliente au Sénégal, donc je dirais que c'est vraiment ces succès-là qui me
1: Non, tu es fière.
0: Voilà, c'est vraiment de ces succès-là que je suis fan, ces rêves. Et puis surtout de mettre Dieu au centre. Parce qu'il faut dire que c'est vraiment par la grâce de Dieu, je le dis toujours, je lui dis merci pour ce qu'il a fait. Parce que si ce n'était pas lui, je ne pense pas que je serais là. C'était vraiment quelque chose qui n'était pas prévu. Et vraiment, la façon que les choses sont en train de se passer, moi-même, souvent, je ne réalise pas vraiment la place même que j'ai. Il y a cette personne qui ont commencé avant moi, mais malgré ça, quand même, j'ai plus de clients qu'elle. Vraiment, c'est une grâce. Donc, faire confiance au Seigneur.
1: Et ça.
0: Et puis, voilà, être aussi une personne disciplinée, parce que c'est dans ses finances, on va dire. Dès qu'on commence, c'est pas facile du tout, parce que tu n'as pas de moyens financiers souvent. Donc, vraiment, ce que tu gagnes, économiser le maximum de ce que tu peux.
1: Avant de se quitter, comment on peut te suivre? Quels sont tes contacts et tout, la situation géographique de la boutique?
0: D'accord. Donc, on a le compte Facebook qui est Leiha, Lehi apostrophe ART. On a TikTok, @Leiha27, tout est collé. On a Instagram, Leiha aussi, de la même façon que Facebook. Donc, notre contact dans le 07 77 17 58 74. Nous sommes
1: D'accord.
0: situés à Yopougon Palais, cabine bleue, juste en face du groupe scolaire Les Bourgeons.
1: D'accord. Merci beaucoup, Phébé.
0: Merci à
1: Merci.
0: vous.
1: Voilà, merci pour ce témoignage authentique et motivant. On sent que tu parles avec ton cœur, c'est très inspirant. On espère aussi que les auditeurs ont pris plaisir à t'écouter et ont pris bonne note également. Merci beaucoup d'avoir répondu à notre
0: Merci à
1: invitation.
0: vous.
1: On souhaite beaucoup, beaucoup de succès à l'IA, que le Seigneur
0: Amen.
1: t'accompagne et te propulse encore plus haut. Au
0: Amen.
1: nom puissant de Jésus-Christ.
0: Amen.
1: Merci
0: Merci à vous.
1: beaucoup. C'est tout pour ce numéro du Flash Invest. Merci de l'avoir suivi. Merci d'être sur la radio Fréquence Vie. Quant à moi, ça a été un réel plaisir de vous entretenir. On se retrouve la semaine prochaine pour un nouveau numéro. D'ici là, portez-vous bien. Que Dieu vous garde.
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1: Honorable Baudouin Ngoran Dominique, ex-député maire de Mbayakro, Honorable Kwame Tiali Honoré, ex-député de Mbayakro, Nanan Kofi Ndri Jean-Baptiste, chef du canton Sondo, des sous-préfectures de Mbayakro et de Kondosou, Nanan Mbaya Kofi Désiré, chef du village de Mbayakro, Nanan Kwadio Dien Etienne, chef du village de Saebo, Nanan Kwasi Kwame, chef du village de Bendekro, la grande famille Timile Raira à Abidjan, Mbayakro, Saagikro, Canada et Italie, la grande famille Gienkona à Abidjan, Yamsoukro, France, États-Unis et Canada ont la profonde douleur de vous faire part du rappel à Dieu de leur père, grand-père, frère, beau-père, cousin et ami, Krayao Vincent, décès survenu le mercredi 12 août 2026 au CHU de Boaké. Le programme des obsèques se présente comme suit. Du vendredi 2 au dimanche 4 octobre 2025, de 18h à 20h, réception des condoléances et de dons à la Riviera Palmeraie, cité Sipim 4, Saint-Viateur, Villa, numéro 340. 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
4: Lundi 21 septembre 2026, et madame et messieurs, bonsoir et bienvenue dans cette édition de l'information, la dernière session de ce jour. Découvrons à présent le sommaire de cette édition. Religion Abidjan accueillera le premier congrès mondial des fraternités du Saint-Esprit en mai 2027, des échos dans ce journal. Église baptiste Philadelphie d'Angrée fête annuelle des hommes 2026 avec succès total. Centre national de transfusion sanguine CNTS-CI, cérémonie de lancement des festivités du 75e anniversaire en présence de plusieurs personnalités du gouvernement, on en parle dans ce journal. Et puis en société, les victimes de dégabaissement à Kumasi campement appellent à accélérer l'enquête et au décellement du site, on en parle dans ce journal. Et voilà, c'est tout pour le sommaire de ce 19h30. Madame et messieurs, bienvenue dans ce journal. Ouvrons cette édition par la spiritualité avec le premier congrès mondial des fraternités du Saint-Esprit qui se tiendra en mai 2027 à Abidjan. La capitale économique de la Côte d'Ivoire, Abidjan, va accueillir du 11 au 17 mai 2027 le premier congrès mondial des fraternités du Saint-Esprit autour du thème « Écoutez ce que l'Esprit dit aux églises », a annoncé l'aumônier international et directeur délégué des fraternités du Saint-Esprit, le père Yves-Marie Fradé. S'exprimant mercredi 16 septembre dernier lors d'un entretien avec l'Union de la presse francophone, UPF Côte d'Ivoire, au siège international des fraternités à Paris, le religieux a précisé que cette rencontre réunira des membres des fraternités de différents pays. Le programme prévoit notamment un pèlerinage à la basilique Notre-Dame de la Paix de Yamoussoukro, une veillée de Pentecôte durant la nuit du vendredi 14 au samedi 15 mai 2027, ainsi qu'une messe solennelle de Pentecôte. Cap à présent sur l'église baptiste Philadelphie d'Angri. Le département des hommes de l'église baptiste Philadelphie d'Angri, Cocody, a organisé du 11 au 13 septembre 2026 sa fête annuelle avec succès. Conférences, concerts d'évangélisation, culte de clôture en l'honneur des hommes étaient au programme de ces festivités. Écoutons un extrait du message du culte de clôture qui nous parle de Jésus, le chemin, la vérité et la vie.
5: Mon frère, ma soeur, aujourd'hui, il y a une voie qui t'a tracé le chemin qu'il faut emprunter. C'est la voie du Seigneur Jésus-Christ. Il n'y a pas d'autre voie. Il n'a pas dit « Je suis l'une des voies. Je suis l'un des chemins. » Il dit « Je suis le chemin, la vérité et la vie. » C'est une manière de nous inviter à marcher sur la voie du Seigneur Jésus-Christ. Parce qu'avec lui, nous allons toujours demeurer dans la vérité. Qui veut demeurer dans la vérité? Qui veut marcher sur le bon chemin? Tout est regardé vers le Seigneur Jésus-Christ, qui nous a clairement dit qu'il est le chemin, la vérité et la vie. Qui veut avoir la vie et vivre la vie? Viens vers Jésus-Christ. Jésus-Christ est le chemin. Jésus-Christ est la vérité. Jésus-Christ est la vie. Je sais que vous allez emprunter beaucoup de chemins. Je sais que vous dites que vous vivez, mais ce n'est pas vrai.
4: Délectons-nous à présent avec ce bout d'extrait de concert des chanteurs Grâce Valérie et de Richard Crémy.

0: Les chantres Grâce Valérie et Richard Crémé, heureux d'avoir pris part à ce programme spirituel, apprécient ce beau moment.
1: Chantre Grâce Valérie, j'ai été invitée comme chantre à ce programme spécial d'évangélisation de l'église baptiste Philadelphie. Et là, je viens de chanter, j'ai fini ma prestation. Vraiment, je bénis le Seigneur parce qu'il est là, il est présent. L'évangélisation, c'est le cœur de Dieu. Hein. Dieu aime l'évangélisation parce que le but de tout ce que nous faisons, de l'église et autres, la mission qui est confiée à l'église, la grande commission, c'est d'aller partout faire des disciples, c'est le salut des âmes. Donc quand une manifestation est organisée pour le gain des âmes, pour sauver des âmes, cela réjouit le cœur du Seigneur. Et je bénis l'église baptiste Philadelphie qui a pris cette initiative. Vous voyez que les temps sont difficiles, les temps ne sont pas faciles, mais nous devons continuer l'œuvre de Dieu.
2: C'est Victor et Marie Chambre Châtelet. Alors, je suis dans la joie de me retrouver aujourd'hui ici à Angers pour célébrer le Seigneur avec les hommes de l'église, l'église baptiste Philadelphie. Il faut dire que ma joie est grande parce que là, nous avons célébré le Seigneur et invité les âmes à revenir au Seigneur Jésus, étant donné que nous sommes dans les dernières heures et il nous faut sonner la lame parce que Jésus revient bientôt. Et je suis vraiment dans la joie d'être là et ma prière que ce genre de programme se multiplie afin de pouvoir inviter plusieurs personnes à retrouver leur Père Jésus-Christ. Shalom. C'est un conseil de voyage, mon appel va à l'endroit de toutes les églises. Aujourd'hui, nous avons une grande mission de responsabilité, celle d'aller annoncer la bonne nouvelle à ceux qui ne connaissent pas le Seigneur. Alors, nous ne devons pas garder la bouche fermée. Nous sommes dans les derniers temps. C'est maintenant qu'on doit multiplier nos évangélisations. J'ai pour l'habitude de dire, quand il y a une finale de match et que le match est à sa fin et qu'il y a 0-0, les supporters donnent des chansons pour motiver les joueurs sur le stade. Les entraîneurs aussi changent les joueurs pour mettre d'autres joueurs. Pour dire quoi? Nous sommes dans les derniers temps et en cela, le diable multiplie ses mauvaises actions pour détruire plusieurs âmes. Alors, nous qui sommes la lumière du monde, celle de la terre, on ne doit pas garder la bouche fermée, on doit sortir de nos assemblées pour aller gagner des âmes parce que les gens meurent sans connaître Jésus. Il y a la joie au ciel quand une âme se répand.
0: Des fidèles de l'église baptiste Philadelphie d'Angré Cocody, très édifiés, s'expriment au micro de notre équipe de reportage.
3: Frère Soussou de l'église Philadelphie Angré. Donc nous avons tous assisté à un événement on ne peut plus précieux pour nous les chrétiens, avec un thème essentiel pour la chrétienté, l'évangélisation. Je retiens surtout que, contrairement aux habitudes qu'on a à sonder, à parler, à prêcher pendant longtemps, ça a été plutôt un moment d'adoration suivi de l'activité factuelle de toucher les uns les autres, toucher le cœur des uns des autres pour la gloire de Jésus. Nous sommes heureux de partager cet instant avec la communauté locale et prions que le nom de l'Éternel, comme aujourd'hui, soit toujours glorifié au travers de Jésus-Christ de Nazareth.
4: Daniel Diaka, nous sommes dans la joie de pouvoir être présents à cette rencontre qui est le couronnement de la fête des hommes. Nous voudrions vraiment que les uns les autres sachent que la fête des hommes visait l'évangélisation de ce quartier. Et ensemble, nous avons travaillé sous la direction du Seigneur pour toucher le quartier et leur apporter l'évangile.
5: Mankoudou Laure, je suis de cette église, je suis venu à ce concert-là. Il faut dire que c'était très édifiant. Tous les intervenants, le groupe de l'église, notre maman qui est intervenue, et puis ensuite Jacques Rébé, en tout cas, c'était vraiment très édifiant. On a vraiment été édifiés et on a pu pêcher aussi des hommes aussi pour la gloire de Dieu. Je pense que c'est un très beau moment pour renouveler, pour toujours avoir des âmes, pour toujours édifier le corps du Christ.
6: Charlotte Brou, diaconesse Madame Brou, je suis membre de cette église et je bénis le Seigneur pour cette soirée d'évangélisation organisée par le département des hommes. Les femmes ont eu leur fête en juillet et les papas nous ont promis de faire également. Et nous voyons que vraiment, avec ce concert, ils ont vraiment fait fort. Et nous sommes vraiment reconnaissants au Seigneur pour le contenu, pour nos frères chantres qui sont venus. Et ça a été vraiment un grand moment d'édification, de plus par les chants. Et nous rendons toute la gloire au Seigneur.
0: De la religion, intéressons-nous à présent à la société avec les victimes du déguerpissement à Kumasi Campement. Les victimes de la démolition du site de Kumasi Campement ont appelé hier dimanche 20 septembre 2026 à l'accélération de l'enquête judiciaire et au décellement du site afin de permettre aux propriétaires de reprendre la disposition de leurs biens. S'exprimant lors d'une conférence de presse tenue sur les ruines du site, le président du collectif des victimes, Didier Kouamé, a salué les avancées de l'enquête annoncée par le procureur de la République lors de sa conférence de presse du 16 septembre dernier, tout en plaidant pour une accélération de la procédure. Selon lui, le collectif souhaite également que les sites soient descellés après son placement sous scellé depuis le 12 juin afin que les victimes disposant de moyens puissent commencer à envisager des solutions pour leurs biens et leur relogement. Le président du collectif a rappelé que la démolition du site, intervenue le 3 juin 2026, a laissé de nombreuses familles dans une situation difficile. Si certains locataires ont pu partir et se reloger ailleurs, les propriétaires, résidents ou non, demeurent confrontés à la perte de leurs biens. De la société, intéressons-nous à présent à la santé avec la cérémonie de lancement des festivités du 75e anniversaire du Centre national de transfusion sanguine CNTSCI. Ambiance inhabituelle au Centre national de transfusion sanguine Abidjan-Trècheville, le lundi 14 septembre dernier, à la faveur de la cérémonie officielle de lancement des activités du 75e anniversaire de la dite institution. C'était en présence de présidents d'institutions, de plusieurs membres du gouvernement, au rang desquels le médiateur de la République, la ministre d'État Anne Oloto Lamizana, représentant le premier ministre Robert Begré-Mambi. Dévoilement symbolique du mur d'histoire du centre, présentation des grandes étapes de l'institution, visite guidée des locaux et signature du livre d'or par les hautes personnalités ont été les faits marquants de cette cérémonie. Dans son adresse, Mme Anne Oloto Lamizana, ministre d'État, ministre de la fonction publique et de la modernisation de l'administration, représentant du Premier ministre, a indiqué que ce jour anniversaire est important pour le gouvernement car la Côte d'Ivoire avance dans le domaine de la santé. Avant de déclarer officiellement ouvertes les cérémonies commémoratives du 75e anniversaire du Centre national de transfusion sanguine.
7: Chers collègues, mesdames et messieurs, distinguées autorités, monsieur le Premier ministre, dont vous pouvez imaginer la charge, m'a demandé de bien vouloir le représenter ici et encadré par plusieurs membres du gouvernement. Parce que ce jour est un jour important pour le gouvernement de Côte d'Ivoire. C'est une belle opportunité pour constater avec vous tous, avec l'opinion nationale et internationale, que le gouvernement de Côte d'Ivoire avance et continue d'avancer, même dans le secteur de la santé. Et je voudrais exprimer donc toute notre satisfaction et vous traduire les sincères salutations de M. Robert Begré-Mambi, Premier ministre de Côte d'Ivoire. Pour ma part, je suis très heureuse de vivre ce moment de grand bonheur pour notre politique de santé publique. Monsieur le médiateur, honorables invités, 75 ans d'existence pour une structure de santé publique, c'est l'histoire d'un engagement constant au service de la vie. Le CNTSCI résume à lui seul les ambitions et les réussites de notre système sanitaire national. Et je voudrais vous assurer que vous aurez toujours à vos côtés le gouvernement du président Alassane Ouattara. Monsieur le médiateur, monsieur le ministre, chers collègues, mesdames et messieurs, c'est donc sur cette note d'espoir, cet appel à la mobilisation pour une solidarité nationale que je déclare officiellement ouverte au nom de monsieur le Premier ministre Robert Begré-Mambi, chef du gouvernement, les cérémonies commémoratives du 75e anniversaire du CNTSCI, tout en souhaitant un plein succès à l'ensemble des activités programmées sur tout le territoire national et à Guinée. Vive la sécurité transfusionnelle en Côte d'Ivoire, vive la solidarité nationale, vive la Côte d'Ivoire, je vous remercie.
0: Pour le ministre de la Santé, de l'Hygiène publique et de la couverture maladie universelle Pierre Demba, cette cérémonie est un motif de profonde fierté sur le plan administratif et scientifique.
8: Monsieur le médiateur, madame la ministre d'État, représentant monsieur le Premier ministre, mesdames et messieurs les ministres, honorables invités, c'est avec un honneur que je vous reçois ici en compagnie donc de monsieur le DG du CNTS, vous qui êtes venus nombreux ce jour au lancement officiel du 115e anniversaire du Centre national de transfusion sanguine de Côte d'Ivoire, qui marque le coup d'envoi d'un rendez-vous historique pour la santé publique en Côte d'Ivoire. Mesdames et messieurs, je voudrais, avant de poursuivre, exprimer ma gratitude à son Excellence Monsieur le Premier ministre, chef du gouvernement, pour son haut patronage accordé à cette cérémonie. Honorables invités, la cérémonie de ce jour est un motif de profonde fierté sur le plan administratif et scientifique. Et vous savez pourquoi. En effet, l'histoire de la médecine transfusionnelle dans notre pays est faite d'étapes juridiques et structurantes majeures qui ont forgé notre souveraineté sanitaire à travers des réformes courageuses et des tests importants pris à cette occasion. Mesdames et messieurs, en 75 ans, la pratique transfusionnelle dans notre pays a été non seulement jalonnée d'innovation technologique, scientifique et organisationnelle pour Dieu. Nous sommes passés, il a dit, des registres manuels et des contrôles patch à l'interconnexion numérique intégrée via le logiciel aujourd'hui médico-technique GTS qui gère donc les activités transfusionnelles et 100% réalisées par nos techniciens en Côte d'Ivoire. Comme quoi la compétence est là, il faut l'exploiter. Nous avons également donc assuré la traçabilité de la chaîne de production qui ne s'arrête plus aux portes de l'hôpital, mais juste aux patients. Aujourd'hui, lorsque le sang est prélevé, jusqu'à ce que ça arrive aux patients, on a toute la traçabilité. Ce qui nous permet donc d'agir lorsque c'est nécessaire, donc de savoir d'où est venu donc l'incident qu'il peut avoir au cours donc de la transfusion.
0: Pour le docteur Yasongi Mamadou Sekongo, directeur général du Centre national de transfusion sanguine, 75 ans, c'est toute une vie au service de solidarité. Nous s'en rendre hommage au personnel et à ses dévanciers qui ont influencé sa carrière.
9: Avant tout propos, j'aimerais inviter à mes côtés deux personnes. Deux personnes qui ont influencé ma carrière dans cette maison. Le premier que j'appelle affectueusement le Baobab, Dr Konaté Seydou, ancien directeur du Centre national de transfusion sanguine de 1996 à 2022. Vous comprenez pourquoi je l'appelle le Baobab. 27 ans de direction, 27 ans, c'est toute une vie, c'est toute une carrière. Merci, cher aîné. La deuxième personne que j'appelle également affectueusement mon papa, le professeur Issé Agba, ancien sous-directeur des produits sanguins du Centre de transfusion sanguine, celui qui m'a cédé son poste quand il partait à la retraite. Merci, cher papa. 75 ans, c'est toute une vie. 75 ans au service du partage de la vie. 75 ans de solidarité, oui. Solidarité prônée par son Excellence, Monsieur le Président de la République, dont la vision est de bâtir une nation forte, solidaire. Solidarité à travers le don de sang, 28 avril 1951, le premier décret colonial qui instaurait donc le Centre fédéral de transfusion sanguine dans l'Afrique occidentale française à l'époque de la médecine militaire avec à peine 500 prélèvements qui étaient effectués, mais juste dans le but de sauver les militaires au front de la guerre. Puis arrive la veille des indépendances. 1958, où l'autorité coloniale décide donc d'instaurer les administrations dans chaque État, avec la naissance donc de la Haute-Volta et de la Côte d'Ivoire.
0: Écoutons à présent l'un des pionniers du centre qui nous partage ici sa joie.
10: Professeur Abissé, j'ai été le premier directeur des produits sanguins depuis 1994 jusqu'en 2013. D'abord, je retrouve une famille, mais pour moi, c'est un rêve. La transformation est fulgurante de façon exponentielle. On ne peut pas tout dire exponentielle dans tous les sens. Que du point de vue humain, du point de vue physique, et puis du point de vue financier, le simple fait que l'État prend tout en charge, vous savez qu'il y a une très grande amélioration. Mais, comme le dit, le reste, je crois que la présidente des patients l'a dit, ce n'est plus le Saint-Dièse, c'est nous les hommes qui devons continuer la charge en donnant du sang pour pérenniser la transfusion sanguine en Côte d'Ivoire. Que les hommes continuent où ils sont, doivent faire de telle manière que l'argent que l'État injecte soit au profit des malades.
0: C'était un reportage de Biali et Bénézer. À l'international, les États-Unis ont transféré au moins 25 447 personnes vers 28 pays tiers au 31 août 2026, selon une enquête publiée ce lundi 21 septembre par le consortium journalistique international For Biden Stories. menée avec 72 journalistes de 23 médias dans 15 pays. La plupart de ces expulsions, environ 20 000, ont eu lieu vers le Mexique. Depuis le retour de Donald Trump à la Maison-Blanche en janvier 2025, Washington a conclu des accords avec des pays d'Amérique latine, d'Afrique et du Pacifique afin d'y envoyer des personnes qui ne peuvent pour diverses raisons être renvoyées directement dans leur pays d'origine. Selon l'enquête, des accords ont été signés avec 35 États. Les conditions diffèrent selon les pays, notamment sur les nationalités concernées et l'admission de personnes ayant des antécédents judiciaires. À noter que 49 des 54 pays africains auraient été approchés par Washington pour accueillir des ressortissants de pays tiers, affirme le consortium journalistique international For Biden Stories. Passons à présent à l'actualité sportive et c'est dans Actu Sport Vie.
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0: Actu Sport Vie de ce lundi 21 septembre 2026 au championnat européen. Découvrons à présent les résultats des différents championnats à quelques jours de la trêve internationale, fenêtre FIFA, septembre et octobre 2026. En Espagne, Liga, le Real de Madrid s'est incliné de 2-1 face à l'Atlético dans le derby madrilène hier dimanche au Rwanda Metropolitano, réduit à 10 suite à l'expulsion du défenseur Ugicène. Les hommes de José Mourinho ont craqué en seconde période, une défaite qui les relègue à la quatrième place et qui les tient à 6 points du leader, le FC Barcelone, victorieux 3-1 contre Valence samedi dernier. Les autres résultats de cette septième journée, le Real de Betis a été tenu en échec par le Deportivo La Corogne, score du match 1-1. Villarreal s'est imposé 3-1 face à Levante. L'Atlético Bilbao a été tenu en échec par Alavés sur un score nul et vierge. L'équipe de Retafe a battu Malaga 1-0. En Allemagne, en Bundesliga, le Bayern de Munich recevait l'Union de Berlin lors de la quatrième journée avec notamment un triplé de Michael Hollis. Les Bavarois se sont largement imposés sur le score de 7-0. Les autres résultats de cette quatrième journée, match époustouflant entre Borussia Mönchengladbach et Mayence, mais le dernier mot est revenu à l'équipe visiteuse qui s'est imposée 4-3 face au Borussia Mönchengladbach. Fribourg a obtenu un nul sur la pelouse de l'Eintracht Francfort au score du match 2-2 et marque un coup d'arrêt après ses 3 victoires lors des 3 premières journées. Le Borussia Dortmund s'est coûteusement imposé sur la pelouse de Stuttgart sur le score 1-0 et signe une quatrième victoire en 4 journées. Le Bayer Leverkusen a battu le Red Bull Leipzig 2-0, tandis que Schalke 04 et Elversberg se sont neutralisés sur un score nul et vierge. En Angleterre, Premier League, match d'ouverture entre deux équipes londoniennes, il s'agit de Brentford et de Chelsea. Les Bees ont piqué les Blues de Chelsea en s'imposant 3-0, reléguant ici l'équipe de Xabi Alonso à la 10e place avec 7 points au compteur après 5 journées. Les résultats de cette 6e journée, le champion en titre Arsenal a été largement battu sur la pelouse de Brighton, score du match 3-0. Et Tottenham qui signe encore une nouvelle défaite sur sa pelouse face à Aston Villa, score du match 3-2 en faveur des hommes de Unai Emery. Everton s'est imposé 1-0 face à Ipswich. Newcastle a battu le promu Hull City en lui infligeant sa première défaite de la saison. Et l'équipe de Frank Lampard, convaincue, a signé sa première victoire en s'imposant face à Nottingham sur le score 1-0. Manchester United et Fulham se sont tenus en échec au score du match 1-1. Match prolifique entre Manchester City et Sunderland en termes de buts. Les Citizens se sont imposés 5-3 face aux coéquipiers de Granit Xhaka. Liverpool a battu Bournemouth en déplacement sur le score 1-0, tandis que Leeds et Crystal Palace se sont neutralisés sur un score nul et vierge. En Italie, le derby de la 5e journée se jouait entre l'AS Roma et Inter de Milan, un match qui a été sensationnel en termes de buts. Après avoir été mené au score de 2-0, les interistes ont dû compter sur un Lautaro Martinez pour égaliser et revenir au score face à l'AS Roma, score du match 2-2 entre les deux équipes. Les résultats de cette cinquième journée en Serie A. La Lazio s'est imposée 2-0 sur la pelouse du nouveau promu Venezia. Fiorentina et Napoli se sont tenus en échec, score du match 1-0. Comé signe ici sa première défaite de la saison en s'inclinant sur la pelouse du nouveau promu Frosinone, score du match 2-0. La Juventus s'est imposée 2-0 face à l'Atalanta, tandis que l'AC Milan a largement battu le nouveau promu Lecce sur le score de 3-0. En France, Ligue 1, le classique a été remporté par les Parisiens. Malgré un Paris Saint-Germain un peu diminué, les hommes de Luis Enrique se sont imposés face aux Marseillais, score du match 2-1. Même score également pour Nice qui s'est imposé face à Lille. Et même score également pour Auxerre qui a battu Brest. Le Paris FC continue sa bonne saison en s'imposant face à Strasbourg, score du match 2-1. Le nouveau promu Le Mans signe aussi sa première victoire de la saison en s'imposant face à Lorient, score du match 2-1. Grosse victoire pour l'Olympique Lyonnais qui a largement battu Rennes sur le score de 4-0. Et Toulouse s'est imposé face à Le Havre, score du match 3-2. Et voilà, c'est tout pour Actu Sport Vie de ce lundi. À vendredi pour un autre numéro de Actu Sport Vie.
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0: Fin de ce journal, passons à présent au rappel des titres. Religion Abidjan accueillera le premier congrès mondial des fraternités du Saint-Esprit en mai 2027. Vous avez eu des échos dans ce journal. Église Baptiste Philadelphie d'Angré fête annuelle des hommes 2026 avec un succès total. Vous avez eu des échos dans ce journal. Centre national de transfusion sanguine CNTSCI, cérémonie de lancement des festivités du 75e anniversaire en présence de plusieurs personnalités du gouvernement. Et puis en société, les victimes du déguerpissement à Kumasi Campement appellent à accélérer l'enquête et au décellement du site. On en parlera dans cette édition. Cette édition a été réalisée par Ephraim Djadja, présentation Moïse Ngueta. Ne manquez surtout pas l'édition de demain à 7h GMT avec Samuel Chrysostome. Sur ce, je vous souhaite de passer une excellente soirée sur la radio de la vie.

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0: Shalom, shalom, je vous salue tous dans le précieux nom de notre Seigneur Jésus-Christ et je vous aime dans le nom de Jésus-Christ de Nazareth. Que le nom de l'Éternel soit béni, lui qui ne cesse de renouveler son souffle en nous. C'est par sa pure grâce que nous sommes là ce matin. Et j'ai l'habitude de dire que dormir et se réveiller le matin n'est pas une habitude. C'est vraiment la pure grâce de Dieu. Je salue tous les auditeurs de la radio Fréquence Vie. Je salue toutes les personnes qui travaillent dans cette radio, qui se sacrifient nuit et jour. Ce n'est pas un travail facile. Que le Seigneur se souvienne de vous, qu'il continue d'étendre sa main sur vous, qu'il vous bénisse abondamment, qu'il bénisse vos maisons, qu'il bénisse vos ministères, qu'il vous élève encore davantage pour que cet évangile soit prêché, propagé partout dans le monde. Alors, je rends grâce à l'Éternel qui ne cesse aussi de pourvoir à nous tous nos besoins, pour que nous soyons là à chaque instant, partager la parole avec vous.
1: Jésus revient bientôt.

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1: Ça, c'est l'émission sonnée de la trompette. Votre humble servante de Dieu, Maman Kaya Jeanne Esther, je viens encore sonner la trompette. Parce que nous sommes dans les temps de la fin, il faut sonner de la trompette. Oui, sonnons de la trompette. Et toi qui m'entends, j'ai béni déjà le nom du Seigneur pour toutes ces personnes qui appellent et toutes ces personnes aussi qui viennent nous voir. Toutefois, j'insiste et je ne cesse de dire que nous sommes à la fin. Nous sommes à la fin. La trompette peut sonner d'un moment à l'autre. Préparons-nous. Et cette émission, c'est pour te permettre à te préparer. Parce que tu ne connais ni l'heure, ni le jour. Comme la Bible nous dit, tu ne connais même pas l'heure où le voleur rentrera dans ta maison. Tu ne connais ni l'heure, ni le jour. C'est pour cela qu'on doit se préparer. Alors, nous allons parler aujourd'hui des démons, les démons et les portes d'entrée. Je répète, les démons et les portes d'entrée. Il y a des personnes qui ne supportent même pas qu'on parle des démons. Il y a des personnes aussi qui disent que les démons n'existent pas. Mais les démons existent. Même dans la Bible, Jésus a chassé les démons. Alors, l'objectif de cet enseignement, c'est d'expliquer que les démons sont nos ennemis spirituels. Tu dois savoir que les démons sont nos ennemis spirituels. Alors, c'est pour montrer encore aux chrétiens comment ils entrent en nous pour nous asservir, nous tourmenter. Les démons sont nos ennemis spirituels. Et vous montrer ce matin comment ils entrent en nous pour nous asservir, nous tourmenter. Alors, dernièrement, j'avais parlé de la prise de conscience. Vraiment, si ta conscience est morte, tu ne sauras même pas que la situation que je suis en train de vivre, de traverser, c'est purement spirituel, c'est purement démoniaque. Alors, nous allons introduire en disant, lorsque Dieu a créé l'homme, il a créé à son image et à sa ressemblance, comme Genèse 1, 26 à 28 nous dit. L'homme étant l'image de Dieu, on ne pouvait pas penser qu'un autre esprit puisse habiter dans l'homme. C'est à l'issue du péché que l'homme va perdre son image, l'image de Dieu en lui. Alléluia, que le Seigneur nous aide. Jésus-Christ est venu, par sa grâce, nous réconcilier avec Dieu. Jésus-Christ est venu pour nous réconcilier avec Dieu. Donc l'homme

qui ouvre les portes par les péchés. Alors ici, Proverbe 5, le verset 21 au verset 23, nous parle de ça. Car les voies de l'homme sont devant les yeux de l'Éternel, qui observe tous ses sentiers. Les voies de l'homme sont devant les yeux de l'Éternel, qui observe tous ses sentiers. Le verset 22 nous dit, le méchant est pris dans ses propres iniquités. Il est saisi par les liens de son péché. Le verset 23 finit pour dire, a dit que il mourra faute d'instruction. Il chancellera par l'excès de sa folie. Alléluia. Les voies de l'homme sont devant les yeux de l'Éternel qui observe tous ses sentiers. Mon frère, ma soeur, je suis venu t'interpeller ce matin. Je suis venu te dire que tout ce que tu fais, tout ce que tu empruntes comme voie, tout ce que tu empruntes comme tournis, rien n'est caché devant lui. Psaume 139, du verset 1 jusqu'à la fin, verset 21, le roi David nous explique bien cette histoire. C'est pour dire que, à partir d'aujourd'hui, si tu faisais des choses, tu disais des choses, tu te comportais d'une manière en disant que personne ne me voit, de toutes les façons, personne ne m'a vu, de toutes les façons, personne ne m'a entendu. Ici, Proverbe 5, déjà le verset 21 te dit, car les voies de l'homme sont devant les yeux de l'Éternel qui observe tous ses sentiers. Alors, lorsque les esprits entrent dans l'homme, ils souillent la maison de Dieu. Et ils vont même jusqu'à la profaner. C'est-à-dire de faire perdre à l'homme son caractère sacré. Alors, on dit, lorsque la maison est souillée, le Saint-Esprit est attristé. Lorsque la maison est profanée, le Saint-Esprit ne peut plus y habiter. La profanation conduit à la destruction du temple de Dieu que nous sommes. Toi qui as reçu Jésus-Christ dans ta vie, comme ton seul Seigneur et Sauveur personnel, tu es le temple de Dieu. Et lorsque le temple que tu es est souillé, le Saint-Esprit est attristé. C'est là on dit, moi-même je ne comprends pas, Dieu même ne me parle pas, on dirait que Dieu ne me connaît pas, je ne vois même plus de songes, je ne vois plus de visions, je n'ai plus de révélations. Mais retourne en toi-même avant d'accuser les autres, avant de chasser les démons. Est-ce que le temple de Dieu que tu es, est-ce que la maison de Dieu que tu es est toujours propre ou bien c'est souillé? Retournons à nous-mêmes. L'esprit de fausses accusations maintenant a pris le contrôle de beaucoup d'enfants de Dieu. C'est-à-dire que la personne mène une mauvaise vie et quand ça ne va pas, c'est pour accuser les hommes, c'est pour accuser les tantes, c'est pour accuser d'autres personnes. Mais toi-même, comment tu mènes ta vie? Est-ce que tu sais que tu es le temple de Dieu? Est-ce que tu sais que tu es la maison de Dieu? Tu as attristé le Saint-Esprit. Comment le Saint-Esprit va se révéler à toi? Comment le Saint-Esprit va te conduire encore? Comment le Saint-Esprit va t'orienter? C'est très grave. C'est très grave. C'est très grave, mon frère, ma sœur. La Bible dit, un peuple qui n'a pas de révélation, c'est un peuple qui est sans frein. Nous voyons de nos jours une voiture qui n'a pas de frein, les dégâts que cela peut causer. Donc, toi aussi qui es là, si tu as attristé le Saint-Esprit en toi, tu vas commettre des dégâts. C'est-à-dire que toi-même, là, tu vas tomber dans un trou où, pour sortir, ça sera difficile pour toi. C'est pour cela qu'on voit aujourd'hui, il y a beaucoup de personnes qui sont conduites par... parce que le Saint-Esprit ne les conduit plus, c'est la chair qui les conduit. Aujourd'hui, ils sont ici, demain, ils sont là-bas, après demain, jusqu'à ils vont se livrer dans les mains des satanistes, jusqu'à ils vont se livrer dans les mains des gens qui vont les sacrifier. Lorsque la maison de Dieu que tu es, le temple de Dieu que tu es, est souillé, le Saint-Esprit est attristé. Lorsque la maison de Dieu que tu es, le temple de Dieu que tu es, est profané, le Saint-Esprit

ne peut plus y habiter. Et donc, la profanation conduit à la destruction. Alors, les démons. Parce que j'ai dit, on va parler des démons et les portes d'entrée. Ça, c'était juste une introduction. Qu'est-ce que les démons? Les démons sont des êtres spirituels. Tu dois comprendre que les démons sont des êtres spirituels. Ce sont des anges déchus qui n'ont pas si gardé leur intégrité, mais qui ont abandonné leur propre demeure. On les appelle aussi les anges qui ont péché. Lorsqu'on lit 2 Pierre chapitre 2, le verset 4, on comprend beaucoup de choses là-dessus. On comprend beaucoup de choses. Alléluia, que le Seigneur nous aide. 2 Pierre chapitre 2. Il y a eu parmi les peuples des faux prophètes, et il y aura de même parmi vous des faux docteurs qui introduiront des sectes pernicieuses, et qui, régnant les maîtres qui les a rachetés, attireront sur eux une ruine soudaine. Plusieurs les suivront dans leur dissolution, et la voie de la vérité sera calomniée à cause d'eux. Par cupidité, ils trafiqueront de vous au moyen de paroles trompeuses et que menace depuis longtemps la condamnation et dont la ruine ne sommeille point. Car si Dieu n'a pas épargné les anges qui ont péché, mais s'il les a précipités dans les abîmes des ténèbres et les réserve pour les jugements. Alléluia, ainsi de suite si vous continuez. La lecture que nous venons de faire est claire. On dit, il y a eu parmi les peuples des faux prophètes. Et de nos jours, on voit bien des faux prophètes. Parce qu'il dit, et il y aura de même parmi vous des faux docteurs. Ce qui fait plus mal que le Seigneur vraiment m'en garde, ce qui fait plus mal, c'est que on voit aujourd'hui des personnes qui ne font que monter des titres, monter des grades. Ça dit que quelqu'un qui vient de recevoir Jésus-Christ comme son seul Seigneur sauveur personnel, pas même une année, la personne devient, il devient pasteur. Après 2 ans, une année encore qui suit, il devient, je ne sais pas, prophète ou bien apôtre, et puis après bishop, et puis on voit présentement des docteurs partout. C'est-à-dire que les vagues de docteurs. À un moment donné, c'était vague des prophètes. Maintenant, c'est les vagues des docteurs. Tu entends, docteur tel, bishop, daddy, et patriarche, matriarche. Mon frère, ma soeur, c'est bien beau d'avoir tous ces titres-là. Mais ces titres-là n'ont pas d'importance devant Jésus. Je te parle de tout mon cœur. Ressaisis-toi. Sois humble, sois simple. Parce que ces titres-là, Dieu s'en fout de ça. Alléluia. Dieu s'en fout de nos titres. Il s'en fout de nos nombreux voyages qu'on effectue à tout moment. Il s'en fout de nos synagogues, de nos temples, de nos je ne sais pas quoi nous sommes en train de construire, nous sommes en train de décorer d'une manière. Dieu s'en fout de ça. Le Seigneur Jésus s'en fout de toutes ces choses que nous sommes en train de faire. Ce qui lui importe, c'est que prêchons la parole, la vraie parole. Demeurions dans l'authenticité de la parole pour que les âmes soient sauvées. Parce qu'il dit, ils viendront chercher une église sans tache et ni ride. Bâtissons les vies. Ça ne sert à rien de bâtir des temples, des synagogues. Je ne sais pas quel nom encore il faut donner à cela. Toutes ces choses-là ne sont que de la vanité. On nous dit ici, la Bible est claire, des faux docteurs qui introduiront des sectes pernicieuses et qui régnant les maîtres qui les a rachetés attireront sur eux
une ruine soudaine. On voit les sectes pernicieuses, des pratiques bizarres, des actes prophétiques bizarres, des choses qu'on ne comprend. La Bible dit qu'ils vont régner même celui qui les a rachetés. On voit aujourd'hui, beaucoup de personnes sont devenues des dieux eux-mêmes. Souvent, quand on évangélise, tu croises quelqu'un, tu veux lui parler de Jésus, la personne te dit, non, moi je suis, par exemple, moi je suis des AD, par exemple, je suis vase d'honneur, je suis miracle. Mais tu regardes la vie de la personne, ça, c'est vraiment triste. Alors juste aussi pour interpeller tous ces hommes de Dieu, juste pour interpeller toutes ces personnes qui sont attachées au nom, aux dénominations, aux personnes, le jour arrivera où tu vas te présenter devant le tribunal de Christ. Christ ne te demandera jamais tu étais de quelle communauté, tu étais de quelle église, qui était ton pasteur. Alléluia. Je te dis la franche vérité. Jésus-Christ de Nazareth ne va jamais te demander toi tu étais de quelle église, qui était ton père spirituel, qui était ta mère spirituelle. Ce qui va se présenter devant toi, tu as marché selon la parole, tu as pratiqué la parole, tu as obéi à la parole. Alléluia. Donc prends conscience dès maintenant que lorsque mon jour arrivera, lorsque la trompette sonnera, puisqu'il y aura un dernier jugement, personne n'échappera à ça. Les bishops, les archibishops, les patriarches, les matriarches, personne n'échappera au dernier jugement. Donc, veillons sur ce que nous sommes en train de faire. Veillons à notre manière de servir Dieu. Les brebis que nous sommes en train de paître, qu'est-ce que nous sommes en train de les montrer? C'est pour les amener à vous adorer ou bien les amener à adorer Christ. Que le Seigneur nous aide. Le verset 2 dit, plusieurs le suivront dans leur dissolution et la voix de la vérité sera calomniée à cause d'eux. Et on voit aujourd'hui plusieurs personnes, bon, ils sont là, suivre toutes ces personnes par leur dissolution sans discernement. Pourquoi? Parce que si nous revenons à ce que nous sommes en train, à ce que nous avons décortiqué tout à l'heure, étant la maison de Dieu, on a souillé la maison de Dieu. Le Saint-Esprit est attristé et le Saint-Esprit ne peut pas te dire que là où tu mets ton pied, ce n'est pas un bon endroit, puisque le temple de Dieu que tu es est profané, donc le Saint-Esprit ne peut plus y habiter. Que le Seigneur nous aide. Alors, on a lu ici que par cupidité, ils trafiqueront de vous au moyen de paroles trompeuses. Combien de personnes qui passe ici, non, mon pasteur m'a ruiné, on m'a fait ça, on m'a fait ça. Mais on t'a ruiné parce que toi-même là, tu as attristé le Saint-Esprit ou bien tu as profané le Saint-Esprit en toi et le Saint-Esprit n'est plus en toi. Voilà. Et puis c'est pour cela qu'on te ruine, c'est pour cela qu'on te trompe. Combien de personnes elle les a dit, l'homme avec qui tu vis, ce n'est pas l'homme de ta vie. La femme avec qui tu vis, ce n'est pas la femme de ta vie. Et puis, tu prends la résolution de divorcer. Ça là, tu t'es trompé largement. Ce matin, j'étais en train d'exhorter, parler avec un homme de Dieu. Je lui ai dit, bon, voilà que il y a plein de divorces. Dieu a toujours raison. Hein. Nous-mêmes, là, on n'a pas raison. Quelle que soit la raison qui t'a amené à divorcer, tu n'as pas raison. Devant Dieu, tu n'as pas raison. Alors, j'ai donné moi-même mon propre témoignage. Je me suis marié à un homme qui était très difficile, très compliqué au début. Alors, j'étais déjà chrétienne, baptisée, et vraiment engagé dans l'église. Qu'est-ce que j'ai commencé à faire? C'est de demander au Seigneur, Seigneur, montre-moi qui est cet homme spirituellement. Pourquoi cet homme agit de cette manière? C'est là que le Seigneur va me révéler que mais tu es marié à un descendant du roi. Il est sorti de la famille du roi. Alors tu connais le comportement des rois. Donc voilà comment tu dois te comporter. Et puis, j'ai commencé à prier avec précision et de demander au Seigneur, Seigneur, pourquoi? Tant que le Seigneur ne me révèle pas l'origine, pourquoi cet homme agit de cette manière, je ne change pas, je ne me mets pas là-bas pour dire, au nom de Jésus, je vais chasser quel démon? Que je ne connais pas l'origine.
Et quand le Seigneur m'a révélé l'origine de telle chose, telle chose, telle chose, c'est là que je me suis mise dans les combats, prier, prier avec amour, avec compassion. Moi, j'ai connu, je me suis marié à 90, mais il faut dire que jusqu'en on arrive à 95, moi, c'était la paix jusqu'à ce que le Seigneur rappelle mon mari à lui en 2024. 34 ans de mariage, j'ai vécu la joie, la joie du mariage. Alléluia. Donc, la Bible dit que vous êtes séduits, vous êtes trompés. Et ces gens-là, par leur cupidité, ils vous racontent de n'importe quoi. Puisque vous avez attristé l'Esprit de Dieu en vous, voilà que vous tombez dans leur piège. Car si Dieu n'a pas épargné les anges qui ont péché, mais s'il les a précipités dans les abîmes des ténèbres et les réserve pour les jugements, verset 5 dit, s'il n'a pas épargné l'ancien monde, mais s'il a sauvé Noé, lui, huitième, ses prédicateurs de la justice, lorsqu'il fit venir les déluges sur un monde d'impiés, ainsi de suite. L'Éternel nous aime et son amour est dans la justice. Comprenons cela. Les démons sont donc des esprits impurs errant dans les lieux arides à la recherche d'un repos qu'ils ne peuvent pas trouver. Ils sont les ennemis, non de la chair, ni du sang, mais de l'âme et de l'esprit. Ils ne sont pas ennemis de ton corps, mais ils sont ennemis. C'est-à-dire qu'ils sont ennemis, non de la chair, ni du sang, mais de l'âme et de l'esprit. Alors, certains démons sont enchaînés dans les abîmes. On peut lire ça dans Matthieu 12, 43 à 45. Alléluia, je pense que vous connaissez ce passage-là dans Matthieu 12, 43 à 45. Matthieu 12, 43 à 45. Je vais lire au nom de Jésus. Lorsque l'esprit impur est sorti d'un homme, il va de lieux arides, cherchant du repos, et il n'en trouve point. Alors il dit, je retournerai dans ma maison d'où je suis sorti. Et quand il arrive, il la trouve vide, balayée et ornée. Il s'en va et il prend avec lui sept autres esprits plus méchants que lui. Ils entrent dans la maison, s'y établissent. Et la dernière condition de cet homme est pire que la première. Il en sera de même pour cette génération méchante. Alléluia. Voilà le travail des démons. Alors, c'est pour cela que je vais encore interpeller tous ceux qui font les délivrances. Avant de passer quelqu'un à la délivrance, il faut vraiment enseigner la personne qu'il comprenne le pourquoi de la délivrance. La délivrance, c'est une bénédiction que Dieu nous accorde. Mais le constat, c'est quoi? Nous allons parler de ça dans notre thème prochain. Le constat, c'est que après la délivrance, la personne reprend sa même vie. La personne reprend sa même vie. C'est-à-dire qu'il est conseillé, après la délivrance, de faire ce qu'on appelle l'auto-délivrance, une suivi. Pour que la personne sache comment maintenir sa délivrance. Oui, c'est très important. Normalement, après la délivrance, on doit créer des groupes d'intercession, de prières intenses pour que la personne, le fait de la prière s'allume dans la vie de la personne pour maintenir sa délivrance et continuer d'enseigner à la personne comment la personne doit maintenir sa délivrance. Mais ce qu'on constate, c'est que après la délivrance, donc tu es libéré, tu es guéri, va au nom de Jésus, la personne est partie, oui. Mais la personne va reprendre les mêmes choses. Et la Bible dit ici que les démons vont retourner plus fort encore qu'avant, et puis la situation sera encore plus grave. Et là, on n'a rien fait. C'est pour cela qu'on voit nos fidèles qui tombent chaque dimanche, ce sont eux qui tombent. C'est-à-dire qu'une petite prière, c'est eux qui tombent. Gloire à Jésus. Alors, quelle est la mission du diable et des démons? Quelle est la mission du diable et des démons?
qu'on doit se poser la question, quelle est leur mission? Tu dois connaître la mission du diable et ses démons. Alors, première mission, on trouve ça dans Jean 10, 10. Le voleur ne vient que pour dérober, égorger et détruire. C'est-à-dire saboter les plans de Dieu pour l'homme. C'est comme cela, le voleur ne vient que pour conjuguer ces trois verbes dans ta vie. Dérober, te voler tout ce que tu as, te gorger, te détruire. Alors tu vas te poser la question, comment le diable vole? Le diable vole comment? Dérober, voler. Dérober veut dire voler. Comment il te vole? Il va te pousser à ouvrir une porte d'entrée. La Bible dit dans Romains 6, 23, tous ont péché et sont privés de la gloire de Dieu. Il n'y a pas de petit péché, il n'y a pas de grand péché. Le péché seulement, par exemple le péché d'impudicité, ouvre la porte à plusieurs péchés. Un impudique vole, un impudique ment, un impudique est un hypocrite, un impudique... En tout cas, vous voyez déjà, j'ai cité peut-être quatre choses. Seulement un seul péché d'impudicité peut t'amener au mensonge, au vol, à l'hypocrisie, peut t'amener même à la jalousie, à tuer. Voilà, un seul péché peut engendrer plusieurs péchés. Alors c'est ça qu'on appelle porte d'entrée. Maintenant, puisque tu as ouvert une porte d'entrée, l'ennemi vient, il commence à voler la grâce de Dieu sur toi, la faveur de Dieu sur toi. Maintenant, il va te dépouiller, il te dépouille totalement. Et lorsqu'il va te dépouiller totalement, il t'a tout volé, il te dépouille, il te tue. Les soucis vont prendre le contrôle. Parce que tu passes ici, rien ne marche. La faveur de Dieu n'est plus avec toi. Toutes les portes sont fermées. Donc, il t'a tué comme ça. Il y a des gens qui se sont suicidés de cette manière. À quoi bon de vivre encore? Voilà. Il y a des gens qui sont devenus des brigands, qui sont devenus, je ne sais pas, en tout cas des bandits, des assassins. Par fini, tu es détruit. Alors, deuxième mission... On voit cette deuxième mission dans le livre de Jean. Deuxième mission dans le livre de Jean, chapitre 12, le verset 40. Gloire à Jésus. Il a aveuglé leurs yeux et il a endurci leur cœur. De peur qu'ils ne voient des yeux, qu'ils ne comprennent de cœur, qu'ils ne se convertissent et que je les guérissent. Alléluia. Deuxième mission du diable et ses démons, c'est de t'égarer, t'aveugler, séduire les hommes. De nos jours, on vit plusieurs séductions. Plusieurs séductions. Le matériel, l'argent, les prophéties. Demain, tu vas voyager, tu vas te marier dans quelques temps. Toutes ces choses-là, ce sont des bénédictions que Dieu a déjà prévues pour l'homme. C'est question de temps d'accomplissement et la manière dont tu marches avec Dieu. Dieu n'a pas dit que tu seras célibataire. Si Dieu a décidé, a mis dans ton programme que tu voyageras, ça va s'accomplir. Seulement que toi, si tu ouvres les portes d'entrée, c'est là que tu vas tout freiner dans ta vie. Pourquoi? Parce que j'ai dit tout à l'heure, lorsque tu ouvres les portes d'entrée, l'ennemi vient et il prend le contrôle. Troisième mission du diable et ses démons, il veut amener les hommes à les égarer et les enchaîner dans sa rébellion contre Dieu. Voilà, son travail c'est de t'amener à te rébeller contre Dieu. Ah, j'ai pris, depuis là je gêne, depuis là je prie, je ne vois rien. Non, mais tu pries comment, tu gênes comment, puis tu ne vois rien. Alléluia, c'est très important. Tu pries, mais en même temps, tu es dans les mensonges, tu es dans l'impudicité, tu es dans les vols, tu es dans les critiques, tu es dans les jugements, tu es dans les condamnations. La même bouche que tu ouvres pour demander à Dieu, pour parler à Dieu, c'est cette même bouche-là que tu critiques, tu voles, tu fais de mauvaises choses. C'est la même bouche, c'est avec la même bouche, la même bouche-là que tu fais la fellation. Tu penses que Dieu va t'exaucer? Que le Seigneur nous aide. Que le Seigneur nous aide. Tu peux lire ça après dans 2 Corinthiens 4,
2 Corinthiens 4, les versets 3 au verset 4, je lis au nom de Jésus. Si notre évangile est encore voilé, il est voilé pour ceux qui périssent. Pour les incrédules, donc le Dieu de ce siècle a aveuglé l'intelligence, afin qu'ils ne vissent pas briller la splendeur de l'évangile de la gloire de Christ, qui est l'image de Dieu. Alléluia. Dieu est fidèle. Dieu n'est pas un homme pour mentir, ni un fils de l'homme pour se repentir. Ce qu'il a dit, il accomplit. C'est ce que tu dois mettre dans ta tête. Qu'il n'est pas un homme pour mentir. Il a dit, je vous ai béni de toutes sortes de bénédictions spirituelles dans les lieux célestes. Il t'a racheté au prix de son sang. Il a racheté ton mariage. Il a racheté ta santé. Il a racheté ton travail. Il a racheté tes finances. Il a racheté tes enfants. Il a racheté toutes choses. Maintenant, si ça ne va pas, c'est de retourner vers lui pour demander quelle porte d'entrée que tu as ouverte, quels sont les péchés qui te réclament, quels sont les péchés qui te retiennent, quelles sont les alliances qui te réclament, quelles sont les alliances qui te retiennent. Que le Seigneur nous aide. Quatrième mission du diable et le démon, c'est posséder l'homme ou habiter l'homme. Alléluia. Posséder l'homme ou habiter l'homme. C'est très important. Et ça, c'est un sujet vraiment, des fois quand tu entends les débats, les discussions, un chrétien ne peut pas être possédé, tout cela. Nous allons lire dans le livre de Marc 9, les versets 17, versets 17 à 18. Et un homme de la foule lui répondit, maître, j'ai amené auprès de toi mon fils qui est possédé d'un esprit muet. Qui est possédé. Son fils était possédé d'un esprit muet. Et il ajoute, il dit, en quelques lieux qu'il les saisisse, il les jette par terre. L'enfant est quim, grince les dents, et devient rude. Alléluia. Voilà. Quand quelqu'un est possédé, il pose des actes, il y a des réactions, il y a des choses. On dit un chrétien ne peut pas être possédé. Quand tu ouvres les portes d'entrée, j'ai déjà détaillé ici, c'est que c'est, nous sommes, tu es la maison de Dieu, tu es le temple de Dieu. Quand tu attristes l'esprit de Dieu, quand tu profanes le temple de Dieu que tu es, tu ouvres les portes aux démons, tu seras possédé. Donc voilà la quatrième mission. Les démons sont plus à l'aise quand ils habitent dans l'homme. Alléluia. Car l'homme peut convaincre un autre homme, mais pas l'animal. Les démons sont plus à l'aise quand ils habitent dans le corps humain. Alors, quelles sont les principales causes? Quelles sont les principales causes? Cause de la présence des esprits des démons dans nos vies. Alléluia. Première conséquence, ce sont les péchés. Lorsque nous vivons dans les péchés, je disais tout à l'heure, il n'y a pas petit péché, il n'y a pas grand péché, tous ont péché et sont privés de la gloire de Dieu. Mon frère, ma sœur, c'est simple, toujours au lieu de t'asseoir là pour demander, Seigneur, bénis-moi, Seigneur, je vais de travail, Seigneur, je vais me marier, Seigneur. Prends aussi des moments de jeûne et prière, demande seulement, Seigneur, papa, aide-moi à abandonner telle chose, aide-moi à abandonner les mensonges, aide-moi à abandonner la jalousie, aide-moi à abandonner les critiques, aide-moi à abandonner les jugements, aide-moi à abandonner les analyses. Vous savez, il y a tellement, c'est-à-dire que quand le Saint-Esprit est en toi, va commencer à te convaincre des péchés, des actes que nous posons. Il y a des choses que nous croyons que nous avons mal, nous avons bien agi ou bien nous agissons bien, alors que devant l'Éternel, ce sont des péchés. Devant l'Éternel, ce sont des péchés qui empêchent la main de Dieu. Alors, tu peux toutefois demander au Seigneur de te révéler les péchés cachés en toi. Les péchés cachés en toi. Ça existe, par exemple, dans les couples. Quand l'homme envoie l'argent chez ses parents en cachette, il ne dit pas à sa femme. Et puis quand la femme aussi envoie l'argent à ses parents sans dire à son mari, ce sont des péchés. Hein?
Ce sont des péchés. Quand la femme va au marché et puis elle augmente le prix des choses. C'est-à-dire que il y a tellement de choses. C'est pour cela que la Bible dit que le dernier jour, il dira, je ne t'ai jamais connu. Je ne t'ai jamais connu. Quand on donne des fausses révélations, des fausses visions, des faux songes, ce sont des péchés. Quand toi qui m'entends, répands-toi. Répands-toi. Que ce soit les chauffeurs des taxis, ceux qui font les transports. Tu vas taxer un prix à quelqu'un qui est vraiment, qui dépasse même. Des fois même on te demande pardon, tu refuses. Alors que ça ne mérite pas le prix là. Tout ça, ce sont des péchés. Quand tu vas payer quelque chose et que la personne a fait l'erreur de te donner plus de monnaie, tu dis c'est ma chance, tu prends l'argent là, tu t'en vas. C'est un péché, c'est du vol. Qu'est-ce qui t'empêche de dire que non, tu devrais me donner 1000 francs au lieu de 1200, bien au lieu de 1500. Alléluia. Mes frères et sœurs, est-ce que nous sommes vraiment affranchis? Voilà, il y a tellement de choses que nous faisons. Même lorsque nous partons à l'église en retard, c'est un péché. C'est un péché. Parce que déjà, le ciel sait que cette église-là, il commence le culte à 8h. Toi, tu viens toujours à 8h30, à 9h30. Tu commets un péché. D'ailleurs, même devant Dieu, tu es considéré comme absent. Parce que l'ange a déjà été là depuis 8h. Quand le culte a commencé, ceux qui étaient là, l'ange les a notés. L'ange de cette église-là les a notés. Il est parti. Toi qui es venu à 8h30, à 9h30, tu as péché. Tu es considéré, tu étais absent. Alléluia. Il y a beaucoup de choses. L'injustice, le commérage, toutes ces choses-là, on ouvre les portes d'entrée aux démons sans nous rendre compte, et puis on dit, mais je ne sais même pas telle chose, comment ça arrive. Mais regarde un peu comment tu te comportes. Que le Seigneur nous aide. Deuxième chose, je vais parler ici, les circonstances de la vie. Les circonstances de la vie peuvent faire entrer les démons dans nos vies. Les circonstances de la vie. Ah, puisque je suis déçu, depuis là, je ne me marie pas. Bon, n'importe quelle personne qui se présente, je me marie. Tout ce qu'on va me donner comme proposition, j'accepte. Je vais faire comment? Je suis arrivé. Non. On chante quand tu n'as plus d'espoir. Abandonné, méprisé. Mon frère, c'est l'Éternel qui a le dernier mot en ce qui te concerne. Donc, les circonstances de la vie ont poussé beaucoup de personnes à faire des choses vraiment incroyables, à ouvrir des portes d'entrée dans leur vie. À cause des circonstances de la vie, tu acceptes qu'on t'appelle maîtresse, qu'on t'appelle deuxième bureau, troisième bureau. Mon frère, Dieu a enlevé une côte parmi les côtes des hommes pour sortir la femme. Il n'a pas enlevé deux côtes. Et puis, Dieu a dit, je lui ferai une aide. Il n'a pas dit, je lui ferai deux aides. Tous ces pasteurs qui sont en train de crier que tu peux avoir deux femmes, tu peux avoir trois femmes. Sachez que ce sont des personnes, les passages que nous venons de lire, qui ont déjà fait naufrage de leur ministère, de leur appel. Et vous savez déjà, quand quelqu'un commence à dire comme ça, tu sais là où. Donc, toi, ma soeur, mon frère, qui encore, tu as ta femme à la maison, et puis tu as encore une autre personne dehors, ressaisis-toi. Ressaisis-toi. Ressaisis-toi. Vous savez, dans cette affaire-là, les victimes sont les enfants qui naissent dans ce genre de foyer. Les victimes sont les enfants. C'est pour cela que j'ai toujours dit que vous aimez la polygamie, mais il faut voir les conséquences de la polygamie. Voyez les conséquences de la polygamie. Les enfants qui sont nés dans une famille polygamique où il y a deux femmes, il y a trois femmes, chaque femme cherche les intérêts de ses enfants, chaque enfant cherche les intérêts de sa maman. Et c'est là-bas une grande porte d'entrée. C'est ça qu'on appelle circonstance de la vie. C'est une grande porte d'entrée parce que quand on cherche les intérêts de ses enfants, on est capable d'aller prendre fétiche pour envoûter, pour boisser les enfants de l'autre, pour faire transfert de l'intelligence des enfants de l'autre, pour détruire. Que le Seigneur nous aide. Troisième point, la coutume et tradition. Voyez,
la coutume et tradition. C'est-à-dire qu'il y a des coutumes même qui font que, qui enfoncent les gens dans les péchés, qui ouvrent les portes d'entrée. Qui ouvrent les portes d'entrée. Je vais prendre un exemple comme ça. Hein. Bon, moi je suis de la RDC. Il y a une loi là. Bon, je ne sais pas si ça compte, si ça existe toujours. Sinon que quand un homme perd sa femme, avant de retourner chez lui à la maison, quand on finit les funérailles finissent, avant de se marier avec une autre, avant même de contracter un mariage encore, il doit coucher avec une femme libre, pour que toute cette malédiction là parte chez cette femme là, pour ne pas souiller la femme que lui il va épouser. Mais maintenant, quand la Bible nous interdit l'impudicité, l'adultère, voyez. Et je connais plusieurs femmes qui ont subi ce genre de pratiques. C'est la coutume, hein, qui ont subi, c'est la tradition, qui ont subi ce genre de pratiques. Donc maintenant, toi, quelqu'un qui venait de perdre sa femme, tu couches avec la personne. Parce que des fois, la personne peut te mentir que, bon, comme l'autre là est parti, c'est toi, je vais épouser. Il couche avec toi. Toi, tu ne sais pas que c'est pour te laisser cette malédiction-là. Maintenant, lui, après, il te dit non, il change de femme. Qui a perdu? C'est toi. Ne sachant pas que les démons, les esprits sont rentrés en toi. Tu ne te maries pas, tu te poses des questions, pourquoi tu ne te maries pas? Alléluia. La coutume est tradition. Nous-mêmes, nous connaissons nos coutumes africaines. Derrière ces coutumes-là, il y a tellement de mauvaises choses. On dit non, c'est parce que tu n'as pas fait ça, voilà, c'est pour cela que ça s'est arrivé. Alors, ce sont des portes d'entrée. Ce sont des portes d'entrée. Alléluia. Voyez, par exemple, une famille où il y a toujours conflit, où il y a toujours bagarre, on ne comprend pas. C'est-à-dire qu'il y a la paix, il n'y a pas la paix. On ne sait pas pourquoi il y a toujours palabre dans cette famille-là. On ne sait pas pourquoi il y a toujours bagarre. C'est-à-dire qu'il y a des familles comme ça. Ils se posent des questions. Ce sont des portes d'entrée. Pourquoi? Parce que le diable règne là où il y a la division. Les diables règnent là où il n'y a pas l'unité, là où il y a palabia, où il y a désordre. Même dans un foyer. C'est pour cela que, madame, messieurs, il ne faut pas accepter qu'il y ait toujours palabre dans la maison, qu'il y ait bagarre. C'est pour cela que la Bible nous dit que de ne pas dormir avec la colère. Parce que Dieu sait qu'en dormant avec la colère, c'est une grande porte d'entrée. Parce que les esprits travaillent plus la nuit. Alléluia. Que le Seigneur nous aide. Voilà, je disais tout à l'heure, quelles sont les principales causes des démons dans nos vies? Les péchés, les circonstances de la vie, la coutume et tradition, les liens de famille. Les liens de famille sont des portes d'entrée. C'est pour cela qu'il faut briser cela au nom de Jésus. Hein? Jésus a dit à ses disciples, allez dans telle ville, vous allez trouver un anneau, une ânesse attachée, vous allez les détacher. Si les gens de la ville vous demandent, vous direz que le propriétaire en a besoin. C'est la mission des hommes et des femmes de Dieu d'aller détacher les anneaux et les ânesses attachés pour les amener à Christ, parce que Christ a besoin d'eux. Mais au lieu que les hommes et les femmes de Dieu détachent toutes ces personnes, les hommes et les femmes de Dieu attachent encore ces personnes. Pourquoi? Parce que de nos jours, il y a beaucoup de personnes qui ne veulent plus aller dans une église. Quand on évangélise, on entend qu'ils préfèrent prier à la maison. Parce qu'il a été déçu, il a été déçu, il a été déçu. Bon, souvent, je dis que c'est la stratégie du diable aussi pour t'éloigner de la présence de Dieu. Oui, il y a d'autres qui disent que non, je préfère suivre mon culte sur les réseaux sociaux. Les réseaux sociaux, il y a plusieurs maîtres sur les réseaux sociaux. Il y a plusieurs maîtres sur les réseaux sociaux, plusieurs docteurs, c'est-à-dire que qui disent de n'importe quoi. J'ai dit même à un frère, j'ai dit, bon d'accord, quand tu auras un problème, il faut appeler les gens des réseaux sociaux, s'ils viendront chez toi. Alléluia. Parce que tu ne veux plus aller dans une église, parce que le pasteur t'a fait ça. Est-ce que d'abord même Dieu t'a dit d'aller là-bas? Tu es parti de toi-même parce qu'on t'a dit que non, là-bas, le temple est bien construit, c'est bien climatisé. En tout cas, là-bas, quand l'homme de Dieu parle, en tout cas, là-bas, tu es parti là-bas parce qu'on a fait les éloges de l'homme de Dieu, on a fait les éloges des temples bien construits, climatisés. Tu n'es pas parti là-bas parce qu'on ne t'a même pas parlé que la parole qui est prêchée là-bas. Alléluia. Des fois, avant de suivre quelqu'un, il faut regarder la vie de la personne. Regarde d'abord la vie de la personne.
Regarde la vie de la personne. Et c'est dommage que je vis dans une église, une fille qui est maîtresse, elle est maîtresse, elle a même pris grossesse dans son état de maîtresse, mais elle est intercesseuse dans une église d'un prophète. Et le prophète ne voit pas que la fille là vit dans les péchés, elle est intercesseuse, elle donne des révélations là-bas. Que le Seigneur nous aide. Alors, je disais tout à l'heure, les cérémonies, par exemple, organisées, les cérémonies organisées lors des mariages, lors de la naissance des jumeaux, lors des obsèques. Il y a trop de cérémonies lors des obsèques. Il y a quelque chose que j'ai trouvé bizarre. Bon, ça commence à disparaître, mais dans d'autres endroits, ça existe toujours. Lorsque quelqu'un meurt, on revient du cimetière. Donc, on met un seau d'eau là. Tout le monde doit laver les mains. Même l'eau là est devenue, tout le monde lave les mains dedans. Alors, les satanistes eux-mêmes disent qu'ils savent ce qu'ils font. Alléluia. Mon frère, ma soeur, je vais t'exhorter à chercher une bonne communion avec le Saint-Esprit avant de faire les choses. Alléluia. Les bagarres, les conflits dans la famille, dans la maison, dans les foyers, il faut savoir que c'est l'œuvre de la sorcellerie. Quand il y a des sorciers, quand il y a un sorcier dans la maison, il ne va jamais accepter qu'il y ait la paix, qu'il y ait l'unité. Parce que s'il y a la paix, il y a l'unité, il y a la joie, lui ne pourra pas travailler. Donc il faut diviser, il faut créer toujours des situations pour travailler. Que le Seigneur nous aide. Donc on peut dire qu'il s'agit des chrétiens ou des non-chrétiens, le Seigneur ne permet pas aux démons de violer leur libre arbitre. Il a donc placé, comme précédemment dit, une miraille protectrice autour de chaque personne. Alléluia. Une miraille protectrice autour de chaque personne. Mais on voit que nous-mêmes, on a déjà brisé même ces mirailles-là de protection que le Seigneur a mis autour de nous. On va aller dans le livre de Jérémie, chapitre 15, à partir du verset 18 jusqu'au verset 21. Jérémie, chapitre 15, à partir du verset 18 jusqu'au verset 21, je vais lire. Pourquoi ma souffrance est-elle continuelle? Pourquoi ma plaie est-elle douloureuse et ne veut-elle pas se guérir? Serais-tu pour moi comme une source trompeuse, comme une eau dont on n'est pas sûr? C'est pourquoi, ainsi parle l'Éternel, si tu te rattaches à moi, je te répondrai et tu te tiendras devant moi. Si tu sépares ce qui est précieux de ce qui est vil, tu seras comme ma bouche. C'est à eux de revenir à toi, mais ce n'est pas à toi de retourner vers eux. Je te rendrai pour ces peuples comme une forte muraille d'airain. Ils te feront la guerre, mais ils ne te vaincront pas. Car je serai avec toi pour te sauver et te délivrer, dit l'Éternel. Je te délivrerai de la main des méchants. Je te sauverai de la main des violents. Alléluia. Que le Seigneur nous aide. Gloire à Jésus. Voilà ici quelqu'un qui est en train de se plaindre à cause de sa souffrance, qui se pose des questions, qui a pris conscience de sa souffrance. Il dit, mais pourquoi ma souffrance est-elle continuelle? Pourquoi ma plaie ne veut-elle pas guérir? Tu es pour moi comme une source trompeuse, alléluia, comme une eau dont on n'est pas sûr. Et tellement que la personne a supplié l'Éternel, a parlé à l'Éternel, voilà ici, on dit, c'est pourquoi ainsi parle l'Éternel, si tu te rattaches à moi, je te répondrai. Oui, tu dis, moi-même, je n'entends plus la voix de Dieu. Est-ce que tu es rattaché? C'est-à-dire, quand on dit rattaché, la personne était attachée, mais Dieu veut que la personne se rattache encore davantage pour qu'il puisse répondre. Et il dit, si tu sépares ce qui est vil de ce qui est précieux, il faut la séparation. Qu'est-ce qui est vil? Ce qui est vil, ce sont les péchés, la coutume et la tradition, ces mauvaises choses. C'est ça qui est vil. Ce qui est précieux, c'est quoi? C'est la sanctification, c'est la crainte de Dieu, c'est ça, l'obéissance à Dieu. Alléluia. C'est ça qui est précieux. Il dit que si tu sépares ce qui est vil de ce qui est précieux, je ferai de ta bouche sa bouche. Imagine-toi que tu deviens la bouche de l'Éternel. Quel esprit qui va te résister?
Quel démon qui va te résister? Qui va te résister? Oh mon frère, ma soeur, la trompette en train de sonner. Ressaisis-toi, ressaisis-toi, ressaisis-toi. Beaucoup de personnes parlent en langue, pensent qu'ils parlent dans une bonne langue, vraie langue du ciel. Oh, le diable a déjà pris contrôle de leur langue. Le diable a pris contrôle de leur vision. Beaucoup de personnes donnent des visions. Oh, ce sont des visions de commiens. Ce sont des visions de serpents. C'est la langue des serpents. Je suis venu t'interpeller. Sonner de la trompette.

0: le Seigneur ne te condamne pas. Je ne suis pas venu te condamner. Je ne suis pas venu te juger. Qui suis-je? Mais ce que je suis venu dire, nous tous, nous sommes concernés dans cette parole. Quand je parle, moi-même aussi, je suis en train de me mirer dans cette parole. Quand je quitte ici, même quand je suis en train de préparer l'enseignement, moi-même, je suis en train d'implorer la miséricorde de l'Éternel pour moi. Parce que je ne veux pas aller à l'enfer. Je ne veux pas rater le ciel. Mon frère, ma sœur, regarde tous les sacrifices, les souffrances. Comme moi, j'ai toujours dit, j'ai sacrifié toute ma jeunesse à Christ. L'âge que j'ai maintenant, ce n'est plus... En tout cas, je ne peux même pas commettre une erreur de faire marche arrière. C'est pour cela que je suis en train de t'inviter, de t'interpeller, qu'il n'est pas encore trop tard. Ressaisis-toi. Que le nom de l'Éternel soit béni. Pour dire que nous sommes là, c'est votre servante, Maman Kaya Jeanne Esther, de la Fondation Apostolique Montant de Sion. Nous sommes, si tu arrives au feu de Faya, prolongement de génie 2000 après la pharmacie Saint-Martin, tu appelles sur 2 fois 05 60 24 52. Je vais répéter encore 2 fois 05, c'est-à-dire 05 05 60 24 52. Si tu as vraiment des soucis, si tu as besoin de l'orientation, si tu as besoin de la prière, n'hésite pas de nous appeler, de prendre rendez-vous. La Bible a dit, vous avez reçu gratuitement, donnez aussi gratuitement. Toi qui as besoin vraiment de renouer avec le Seigneur, toi qui as besoin vraiment de voir la main de l'Éternel dans ta vie, n'hésite pas de nous appeler. N'hésite même pas. Je répète, c'est 2 fois 05 60 24, 52. Que le nom du Seigneur soit béni. Père, je te bénis, je te rends toute la gloire pour cette parole encore, Seigneur. Tu viens de nous interpeller, ô Dieu, notre Père, notre Dieu. Tu viens de nous interpeller si ce qui concerne les démons et les portes d'entrée. Comment nous ouvrons des portes d'entrée pour que le diable prenne le contrôle de notre âme et de notre esprit. Éternel, notre Père, notre Dieu, nous te prions de nous aider. Viens notre secours. Aide-nous, Père éternel, à abandonner les péchés. Aide-nous, Père, à abandonner les péchés. Aide-nous, Seigneur, à abandonner toutes ces mauvaises choses qui nous empêchent d'avoir une bonne relation avec toi, notre Père. Oh, Papa, nous voulons expérimenter ta puissance. Nous voulons expérimenter la puissance de ta parole. Éternel, aide-nous. Viens notre secours. Oh, c'est toi qui provoques en nous le vouloir et le faire. Tu nous as dit de te demander tout ce que nous avons besoin. Père, nous te demandons de venir au secours, de nous aider à abandonner les mauvaises choses, de nous aider à aimer ta parole. Ouvre nos yeux spirituels. Oh, donne-nous encore de l'amour pour ta parole, de l'amour, et aide-nous à obéir à cette parole. Bénis toute personne qui a entendu, Seigneur, cette interpellation. Bénis toutes ces personnes-là. Éternel, je te prie de les aider, éternel notre Père, de les ramener à toi, Seigneur. Ceux-là même qui sont tombés dans les pièges des faux docteurs, des faux prophètes, éternel, ouvre leurs yeux, accorde-les la grâce. Tu es venu chercher, tu es venu pour les brebis perdues de la maison d'Israël. Ramène-les dans la bergerie, ramène-les dans ta présence. Merci, Père, car tu nous exauces. Je sais que tu m'as toujours exaucé. Sois béni, sois glorifié. Au nom de Jésus-Christ, nous avons prié. Amen. Que le nom du Seigneur soit béni. Merci beaucoup. Et je vais encore lancer l'appel pour les servantes de Dieu, les épouses, les pasteurs qui nous écoutent. Nous sommes aussi un groupe de femmes résolues. Notre vision ici, le livre d'Esther 4, 16b, si je dois périr, je périrai. Malgré la loi, j'entrerai chez le roi. Nous voulons des femmes vraiment qui ont les fardeaux de l'œuvre dans le cœur. Nous voulons des femmes qui ont vraiment besoin de soutenir leur mari pour que la mission, l'œuvre pour laquelle le Seigneur a appelé les maris s'accomplissent. Oui, nous avons besoin de vous aussi. Appelez-nous dans 2 x 05 60 24 52. Où que tu sois, viens. Nous avons plus le moment de prière. Chaque mois, nous avons 3 jours de jeûne, de retraite pour prier vraiment par rapport à nos maris, les ministères, et demander aussi au Seigneur, étant des aides, étant des épouses, des pasteurs, de nous aider, de nous donner vraiment de la sagesse. Comment pouvons-nous soutenir nos maris? Que le Seigneur nous bénisse abondamment. Amen.
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1: Merci, grand merci, merci, merci pour les applaudissements. Là. Merci les amis, c'est l'heure. Bonsoir, bonsoir, bonsoir les amis. Bienvenue. On prend le contrôle de la soirée. Oui, nous, on prend le contrôle. Il s'agit de toi et moi. Et du même.

Ma sœur Mado du côté de Yopougon Comptoir Rouge. On est là sur les antennes de la radiofréquence. Quel kiff, quelle joie de vous retrouver encore ce soir. On va passer 60 minutes inoubliables, 60 minutes de bonne humeur, de bonne ambiance. Une chic ambiance sur ta radio. Du lundi au jeudi, je m'occupe de vous à partir de 21h. Après moi, il y a une autre équipe qui prend le contrôle de vos ondes. Ce soir, avec moi, le maître.

Je vous donne à présent le sujet de ce soir. Pour ceux qui veulent rejoindre l'ambiance sur les antennes de la radio Fréquence Vie, un seul contact, 07 58 21 21 21, 07 58 21 21 21. Bonsoir à Boaké, bonsoir à Abidjan, bonsoir Yamsoukro, bonsoir à Bingourou, bonsoir à Mon, et bonsoir à ceux qui nous écoutent via l'application. Hein. Vous tapez dans la barre de recherche de votre ordinateur ou encore de votre smartphone www.radiofréquencevie.com et vous allez nous écouter comme si vous étiez à Abidjan. Quoi, dis-moi, c'est cool. Bonne digestion, les amis. Bonne dégustation, ceux qui sont en train de prendre leur dîner. Voici le sujet de ce soir. On va arrêter la musique, la maître. On va couper la musique, merci. On va vous offrir tout à l'heure les dernières sorties et des titres en promotion sur les antennes de la radio Fréquence Vie. Le sujet de ce soir. Après avoir peut-être fait des courses, hein, tu as fait des courses avec une collègue et la fin de la course, là, vous retrouve dans un endroit, on va dire isolé. Bon, isolé, mais puisque c'est la nuit, donc on va dire isolé, désert, avec une collègue de travail, quoi, tu vois. Donc, je reprends, vous avez fait des courses hein, avec une collègue pour la boîte, pour l'entreprise, et la fin de cette course-là vous a peut-être conduit quelque part, entre 20h et 21h, dans un endroit assez désertique. Il n'y a pas assez de monde, en tout cas, dans cette zone-là. Et donc, tu es avec une collègue de travail. Vous avez fini votre trajet, mais chacun doit prendre une route différente. Elle rentre chez elle, et toi, tu dois rejoindre des amis. OK ? Elle commande son VTC, hein, son taxi, qui doit arriver dans 13 minutes. Alors, par prévenance, toi, tu lui proposes de rester attendre avec elle. Et la collègue te répond, non, c'est bon, tu peux y aller, ne t'inquiète pas. Ma question ce soir, que fais-tu réellement dans cette situation-là? A, tu insistes, hein, et tu restes à ses côtés jusqu'à ce qu'elle monte dans son taxi et que la voiture démarre. Donc, pour toi, tu vois, non, tu restes, quoi. Donc, elle t'a dit, tu peux partir, mais tu restes. Donc, l'option A, tu décides de rester. L'option B, bah, tu respectes son choix. Elle dit non, en tant que grande fille, elle dit bon, voilà, tu peux partir, tu respectes son choix, tu la salues, tu pars rejoindre tes amis. Parce que elle a dit non, c'est une adulte. Il n'y a pas à imposer ma présence auprès de l'adulte, quoi. Hein, voilà. Donc, ma question ce soir, chers auditeurs et auditrices de la radio, pour les hommes, est-ce que vous allez rester, attendre que le taxi arrive, quand elle va monter dans le taxi, vous allez partir? Ou encore, non, elle dit que je peux partir, donc je pars. Maintenant, pour les auditrices, les dames qui nous suivent ce soir-là, est-ce que, dans cette situation, lorsque vous dites au frère de partir, est-ce que vous êtes en train de lui dire réellement de partir? Tu vois, non, maître, parce que souvent, les femmes te disent une chose, mais elles ne le disent pas réellement. C'est compliqué, cette histoire-là. Donc, les sœurs qui nous écoutent ce soir-là, est-ce que lorsque vous dites, dans cette situation, si vous dites aux collègues, il peut rentrer, il peut aller rejoindre ses amis. Est-ce que vous êtes en train de lui dire de le faire réellement? On en parle ce soir sur les antennes de la radio Fréquence Vie.

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0: Pour réagir tout à l'heure au 07 58 21 21 21 07 58 21 21 21. Après Dame Eboué, on va vous offrir le dernier ADC, les adorateurs de Christ. Je ne peux pas vivre sans toi. Ah, non, non, ils sont en train de parler de mariés. Ah, non, non. Ils parlent de Jésus. Ah, ça ressemble quand même à. Ils se disent à la mairie encore, à l'église. Je ne peux pas vivre sans toi. Il y a plusieurs qui l'ont dit et puis après ils ont emprunté un autre chemin.

Nous sommes là du lundi au jeudi à partir de 21h pour une nuit sans ennui. On s'occupe de vous hein, dans la première partie de ce temps d'antenne. Et je suis là, je rappelle le sujet de ce soir là. Bonsoir à la famille Faé du côté d'Abobo, Fouéboigny. Alors vous faites des courses avec une collègue et les courses là vous ont conduit quelque part hein, dans un endroit assez sombre. Vous avez, on peut donner quelle heure là, entre peut-être 21h. Voilà. 21h, voilà, donc 21h, vous vous retrouvez quelque part, l'endroit assez sombre, c'est la nuit, il n'y a pas assez de passants, donc elle commande, la collègue commande son VTC ou son taxi, hein. Bon, donc elle commande son VTC, il doit en principe arriver dans 13 minutes. Ma question ce soir, lorsque vous vous adressez à elle, elle vous dit: tu peux partir, rejoindre tes amis, pas de problème. Je suis une grande, donc je peux gérer. Voilà. En tant qu'homme, est-ce que vous rentrez, vous partez rejoindre vos amis, ou c'est vrai qu'elle l'a dit, mais je vais rester quand même, voilà, pour attendre que son taxi arrive, et puis moi, je vais rejoindre les amis, là. Ah, donc, pour les hommes, voici ma question. Pour les femmes, dites-moi, est-ce que pour une fille telle que vous, qui se retrouve dans cette situation et qu'elle demande aux collègues de partir, est-ce qu'elle est en train de dire réellement qu'il peut partir? Est-ce que vous, dans ce cas-là, vous souhaiteriez que l'homme parte? Vous pouvez rester seul, gérer tout en tant que grande fille ou derrière le message de « tu peux partir » là.

0: Attends, faut rester. Mais comme elle n'a pas envie de le dire, elle lui dit, bon, faut partir en se disant que il comprendra qu'il doit rester à ses côtés, là. C'est que c'est compliqué. 07 58 21 21 21 07 58 21 21 21. Et voici le ADC, on ouvre le téléphone. Je ne peux pas vivre sans toi. Est-ce que tu peux vivre sans Jésus? Ah non, non, pardon. Non, j'ai parlé des ADC, Chief, hein, maître. Les ADC, le dernier, là. Je ne peux pas vivre sans toi. Tu es là ou pas? Bon, on a quelqu'un, d'accord. Allô, allô. Mais rappelez-moi, 07 58 21 21 21, 07 58 21 21 21. Les ADC, hein, je ne peux pas vivre sans toi. Voilà. Après, on va s'écouter Nadège Gbélia, d'accord. 07 58 21 21 21. On a quelqu'un, là. Bonsoir, bienvenue.
1: Ciao.
0: Oui, bonsoir, bienvenue. Votre nom?
1: 10 minutes, depuis que ça sonne, c'est Papa Kpi.
0: Papa Kpi, d'accord, merci de nous rejoindre ce soir. Nous vous écoutons, vous réagissez comment?
1: Oh, je bouge pas.
0: Vous ne bougez pas.
1: Oh non, je ne peux pas. Je suis, c'est ma collègue. On fait des courses, du travail. Voilà, mais j'ai toujours mon identité en tant que chrétien. Je veux m'identifier en tant que chrétien.
0: Oui, mais l'identité chrétienne, l'identité chrétienne dit quoi?
1: Ouais, l'identité chrétienne. Hein?
0: Oui, elle dit quoi?
1: Non. Je fais ce que je dois faire et ce que je ne dois pas faire. Je ne peux pas venir abandonner une femme parce que nulle part, je suis là-bas. Non, non, non.
0: Mais vous êtes en retard. Il y a un autre rendez-vous, en fait, où les amis vous attendent. C'est pas comme si vous n'avez rien à faire. Il y a un autre rendez-vous. Vous êtes déjà en retard.
1: Non, il faut regarder ça. Mes amis attendent. Non, je peux me justifier. Je ne pourrais pas laisser ma collègue là, je ne veux pas laisser dans le noir où elle est dans son passé.
0: Babakbi.
1: C'est la continuité de la mission.
0: La continuité de la mission.
1: Oui. On était en train de faire quoi?
0: Les courses, oui, les courses, oui, pour la boîte, l'entreprise,
1: C'est la
0: oui.
1: continuité des courses. Voilà, eux, ils n'ont pas le temps où les courses doivent s'arrêter.
0: Oui. Maintenant, elle dit de partir, papa. Oui, elle dit, allez-y,
1: Je ne
0: tu
1: peux
0: peux
1: pas, non,
0: partir.
1: je peux pas la laisser dans ça là. Et demain, si on dit qu'il y a quelque chose qui s'est passé, ils vont me dire, mais où tu avais laissé, où dina, elle a dit, c'est dit, oui, il ne faut pas faire ça. Non, non, non.
0: Mais c'est une grosse... elle est majeure. C'est quand on parle de quoi, même, maître Diadia, à la justice, là, on dit non, c'est la personne a plus de 18 ans, la personne est majeure.
1: Ben, Tao, je t'ai dit que moi, je ne peux pas l'abandonner.
0: D'accord.
1: Voilà.
0: Bakmi lui dit non, lui ne bouge pas, il va rester là. D'accord.
1: Nulle part, il y a même personne ne passe, et puis une seule femme, et puis je l'attends. Après, son taxi vient. Son taxi va m'arriver ici. Voilà.
0: Mais elle pouvait partir aussi avec vous à la lumière. Bon, allons-y ensemble. Quand tu retrouves tes amis, moi je rentre à la maison. Elle sait ça? Pourquoi elle veut commander là en fait?
1: Elle peut attendre. On attend ensemble.
0: D'accord, c'est noté. Merci Papa Kmi, notre ambassadeur. L'ambassadeur de la radio l'a dit non, il va rester, c'est la mission qui continue. 07 58 21 21 21. C'est une histoire vraie, c'est un vécu. C'était une amie qui m'en parlait justement.

0: n'imagine pas ma vie sans toi. Allô?
1: Allô?
0: Oui, bonsoir, bienvenue sur Fréquence Vive, votre nom?
1: Ouais, mon nom c'est Pani Joël Debar, j'appelle le pour Mikao.
0: Jacques!
1: Joël.
0: Ah, Jojo! D'accord, Joël. Oui, bonsoir, Jojo, bienvenue sur Fréquence Vive. Alors, Jojo, toi, tu t'en vas ou bien tu restes, Jojo?
1: Bon, en fait, les femmes là, elles ont un souci, au fait.
0: C'est quoi leur souci?
1: Quand on dit non, ça veut dire oui, au fait. Quand on me dit oui, ça veut dire non.
0: Ah, donc, comment, là, comment on peut gérer ça, là?
1: Ah, ça, le problème. Quand tu as parti, il a dit lui, là, même. Petite chose, il a fait un peu net, il est parti. Voilà, ça, le problème. Donc, c'est qui, si tu as tes garçons, tu es un peu intelligent, il faut rester chez lui. Parce que quand tu as parti, c'est quand il a dit à son cœur, là, Dieu seul.
0: Ouais. Donc, toi, tu vas rester, quoi.
1: Bon, je fais comment, je suis obligé de rester. Je fais comment. De toute façon, il y a un garçon, il y a un galant.
0: Jojo, on dit que la galanterie a tué Leonardo DiCaprio hein, dans le film Titanic là. Que, l'homme meurt aussi, hein. Ah.
1: Si t'es mort pour une fois, t'es mort pour une bonne cause. C'est jamais, hein.
0: Quoi? Bon,
1: c'est un gris, ça, c'est...
0: Il va dire, Jojo est mort pour une bonne cause, quoi.
1: Et là, je suis mort pour une bonne cause.
0: Oui.
1: Ma présence a trouvé quand même Adam, on sait jamais.
0: Maintenant, Joël, je disais que tu as un autre rendez-vous, en fait. On t'attend. Voilà, c'est un autre rendez-vous où on t'attend là-bas. Donc, quand elle te dit de partir, là, ça t'arrange même parce que tu es en retard sur une autre position. Elle dit qu'elle peut, elle peut gérer seule. Donc, voilà.
1: Je peux partir, mais en fait, c'est l'heure là aussi là qui est le souci. C'est fait tard. Vous-même, vous avez dit 21h.
0: Ouais, mais 21h, c'est pas encore tard. C'est 23h, minuit. D'abord, il s'est fait tard. Non, bien. Maître, ça quand même, c'est fait tard.
1: Ça dépend des quartiers aussi.
0: Ah oui, c'est vrai, ça dépend des quartiers. C'est pas faux. C'est pas faux.
1: C'est bon, ça dépend, ça dépendra.
0: C'est pas
1: ça dépendra
0: faux.
1: Aussi de l'invité qui nous lit aussi. Hein.
0: Ouais. Maintenant, et si Joël décide de rester et puis elle insiste pour dire, je t'ai dit de partir, non? Tu n'as pas besoin de rester avec moi? Oui.
1: Ah, bon.
0: Tu vas rester quand même, hein?
1: Je vous ai dit, la femme, là, quand elle dit oui, c'est non. Quand elle dit non, c'est oui.
0: Mais pourquoi elle ne peut pas parler clairement? Elle ne peut pas dire réellement ce qu'elle pense. Elle ne peut pas le faire.
1: Ah, oui. Et puis, c'est quand t'as pas dit, bon, c'est bon, faut partir, tu perds. Et puis, il s'en va quand même. Il a fait process.
0: J'attends, tu le connais même.
1: Ah, j'ai bon, moi, je peux comme Mikaola, on se connaît ici.
0: Merci, Jojo. Merci, mon frère. Bonsoir, Mikao. Voilà. Joël vient de le dire, hein, Maître Diadia. Vraiment, quand ils disent oui, là, c'est souvent non. Quand on comprend pas, hein, tu réagis comment? J'attends aussi les auditrices en 07 58 21 21 21.
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0: Allô, bonsoir, bienvenue sur Fréquence Vie. On est en direct avec qui?
3: C'est monsieur Balou Anjano.
0: Anjo, Ange Arnaud, d'accord, Angelo est avec nous. Tu m'appelles depuis où là, Anjo? Tu m'appelles depuis quelle position?
3: Pas boué,
0: d'accord. Alors, pas boué, j'étais récemment à Nani. Hein. Bon, c'est quelque part là-bas. Ange, dis-moi, tu gères comment la situation là?
3: Ah, la situation, moi, je ne vais pas bouger. Hein.
0: Mais on t'a dit de partir. Aïe! Moi, il ne me comprend pas. Hein.
3: Mais si elle bouge, Et si on m'appelle pour me dire qu'elle était moi, et puis moi, elle a passé où?
0: Mais toi, tu ne peux rien faire parce que la Bible dit que ton oui soit oui. Elle a dit de sa bouche que tu peux partir. Donc, ce Dieu, tu n'as pas un problème. C'est elle qui a pris la décision de te demander de partir. Elle pouvait dire non. Ange, attends quand le taxi va arriver, puis tu vas partir. Mais elle dit, Ange, tu peux partir. C'est elle-même qui l'a déclaré, Ange.
3: Ah, elle a oui, là. C'est non, hein.
0: Tu vois que cette situation aussi là, ça crée plein de problèmes aussi aux filles, hein, à certaines personnes là. Ange, je ne sais pas si tu as déjà remarqué ça. Il y a des personnes qui disent que il y a des filles qui les accusent de viol. Pourtant, quand ils ont voulu aller avec la fille, elle a dit non. Alors que les femmes, là, quand elles disent non, ça veut dire oui. Tu vois comment ça crée des problèmes? Voilà. Donc pourquoi tu ne parles pas clairement pour dire mon frère, faut rester pour attendre? Tu dis non. Tu peux partir. Maintenant, l'homme, lui, il est bloqué. Les femmes, là, si je pars... Maintenant, non, Ange, je disais tout à l'heure à mon frère Jojo là que il y a, tu as un autre rendez-vous après. Est-ce que quand tu décides de rester avec elle, tu n'es pas en train de rater l'autre rendez-vous parce que là-bas tu es en retard aussi?
1: Mais Eric, si tu bouges, tu vas dire non, il n'est même pas encore fini par elle-même, il s'en va. T'as vu?
0: Ouais.
1: Même pas, t'as vu.
0: Mais donc, c'est ta collègue. Ça. C'est pas comme si c'est ta chérie, c'est pas comme si c'est ta boss, c'est rien, c'est une collègue. On a le même salaire. Elle est adulte.
1: Elle a qu'à prêter devant moi, elle va partir.
0: Ok.
1: Je vais comme c'est comme DiCaprio.
0: Ouais. Ouais, Leonardo DiCaprio dans Titanic, là.
1: Ah, dans Titanic, là. Mm. C'est comme ça que ça va se passer.
0: D'accord.
1: Donc, c'est ma question.
0: D'accord. Donc, Ange lui décide de rester. Hein. Il ne part pas. D'accord. Ah, la galanterie des hommes, là. 07 58 21 21.

0: Comment on gère toute cette situation? Là, on en parle ce soir en direct sur Fréquence Vie. Bonsoir, bienvenue.
1: Bonsoir.
0: On vous appelle comment?
1: Je suis Daniel
0: Kadjo. Daniel Kadjo. Hey, Omo, attends, à cause du froid, là, du chocolat dans mes oreilles, là, on vient.
1: En tout cas, je suis blottie ici. Hein.
0: Ah, je savais. D'accord. Alors, Omo, voilà, tu es la première auditrice. Faut nous dire. Quand vous dites oui, là, est-ce que ça veut dire non? Parce qu'on ne comprend pas.
1: En fait, ça dépend.
0: Ah, par ça moment, dépend, d'accord. Explique-moi.
1: Quand on dit non, on est non. Il faut, je ne sais pas comment on va dire ça. Il faut remarquer le nom de la femme. Quand elle est femme, c'est qu'elle ne veut vraiment pas. Voilà. Si elle est légère, c'est qu'elle veut.
0: Bon, okay. D'accord. Dans cette situation-là, elle dit non, tu peux partir. Bon, comment on peut décoder ce message-là?
1: C'est tellement simple. C'est-à-dire que nous deux, on est dans le noir là. Mm-hmm. On est dans un endroit isolé. Mm-hmm. Et puis toi, tu veux partir. Quand moi, je vais te dire, il faut partir là. Déjà, tu dois comprendre que c'est déjà avec Colin. Et je suis en train de te dire que quand tu vas partir, tu vas me laisser ici seul. C'est ce que ça veut dire. Donc, il faut partir.
0: Ouais, mais faut non, partir, tu dis qu'il faut partir parce que mon taxi sera là dans 13 minutes. Donc, elle dit non, tu peux partir, mon taxi sera là dans 13 minutes. Quoi.
1: Et si dans 13 minutes, le taxi ne vient pas?
0: Ah. Mais on voit dans l'application non, que le taxi est en train d'arriver, non? Ah oui, et c'est pas aussi, hein, et les taxis aussi, quand ils voient que la zone là est bizarre, ils se disent que ça peut être du vol, ça peut être un braquage.
1: Merci. Donc je pense que pour un homme, déjà, il doit comprendre. Dans 13 minutes, beaucoup de choses peuvent se passer. Beaucoup de choses peuvent se passer. Donc là, j'ai intérêt à rester jusqu'à ce que moi, mon taxi vienne. Parce que si tu t'es amusé à partir, ça, là, on va régler ça, ça va pas finir. Donc, tu vas pas partir, et puis je vais me laisser seul dans un endroit isolé, sous prétexte que mon taxi arrive dans 13 minutes.
0: Oui, mais j'ai une autre position, Omon. Tu peux comprendre aussi, non? Ah, il doit régler un autre truc, il y a un rendez-vous depuis.
1: Tu peux appeler pour dire que j'ai un empêchement, je viendrai en retard, la personne te comprend. Moi, personnellement, si quelqu'un me fait ça, je ne vais pas accepter, je ne vais pas digérer.
0: Donc, là, attends, Omo, donc toi, personnellement, là, pourquoi tu ne lui dis pas de rester en même temps? C'est pour faire un genre, quoi. Dites-le même temps, pour rester.
1: Comment je vais te dire, il faut partir. Je suis en train de te dire, donc tu vas partir, mais comme tu ne vois pas clair que je suis seule, je suis une femme. Et que
0: Toi, tu vas ajouter ça, en fait, derrière, quoi.
1: Il n'y a pas ajouté. Mon faux parti, là. Faux parti. Tu vois un peu, non?
0: Il ne voit pas.
1: Non, t'as pas. Donc, faut avoir des yeux pour voir. Il faut partir. Ça veut tout dire.
0: Bon, c'est ce que je dis, là. Beaucoup. Maintenant, pourquoi Omo ne lui dit pas clairement? Faut rester, au moins, parce que l'endroit est dangereux, on ne sait jamais. Donc, reste. Quand mon taxi vient, je monte et puis tu peux partir.
1: Toi-même. Tant qu'elle n'a rien de dire ça.
0: C'est pas ce qui crée les problèmes là. Je disais tout à l'heure à mon frère Ange de Pamboué, tu vois, que la plupart des personnes que j'ai écoutées lorsqu'on parlait des viols et autres, c'était des personnes qui. Le monsieur dit non, mais quand je dis elle m'a dit non. Oh, les femmes là, quand elles disent non, faut insister pour qu'elles disent oui. Pourquoi? Parce que les femmes ont mis dans l'esprit maintenant de certains hommes que quand elles disent non, c'est en fait un oui. Quand elle dit oui, ça peut. C'est pas mieux de dire la vérité en même temps.
1: C'est pas les femmes qui ont mis ça dans leur tête. C'est eux qui ont voulu comprendre ça comme ça.
0: Mais toi, tu viens de me dire
1: Femmes. Ils ont mélangé les femmes. Ils ont cru que toutes les femmes disent non, c'est non.
0: C'est ça.
1: Ils ont cru que quand une femme dit oui, c'est non. Donc, ça va à eux maintenant d'avoir le discernement pour comprendre.
0: Mais pourquoi la femme, elle ne dit pas la vérité?
1: À quel moment elle dit non? À quel moment son non est non? Et à quel moment son oui est oui? Si tu as pu discerner ça, tu n'auras pas de problème.
0: Bon, d'accord, d'accord. Maintenant, pour nous qui sommes dans la Bible, et puis la Bible dit que ton oui soit oui, que ton non soit non, là. Pourquoi pour les femmes, il y a oui qui veut dire non, et puis il y a non, même déjà, c'est compliqué.
1: C'est notre comme ça. Acceptez nous comme ça.
0: D'accord. Merci, Amour. Et puis actuellement, avec cette fraîcheur-là, on vous donne de l'énergie avec cette chanson ADC, je ne peux pas vivre sans toi. 07-21-21-21, voici, on a écouté, en fait, voilà, on a suivi l'intervention de Daniel Kadjo à l'instant. Donc c'est possible qu'elle te dise oui, mais ça veut dire non. Non qui veut dire oui. Tijan, comment, cher ami? Et puis j'attends aussi d'autres auditrices. Hein. Allô?
2: Allô?
0: Oui, bonsoir, bienvenue sur Fréquence Vie. Qui nous rejoint ce soir?
2: Bonsoir, Tao.
0: Oui, j'ai déjà salué, hein. Votre nom?
2: Monsieur
0: Sier. Monsieur Sier?
2: Oui.
0: Ah oui, alors lui m'appelait toujours le dernier, là. Mais là, c'est bon, il n'est pas le dernier. Alors, monsieur Sier, c'est compliqué, cette situation-là. C'est compliqué. Donc, vous réagissez comment? On vous dit de partir. Allez-y. Mon taxi sera là dans 13 minutes, donc tu peux partir. Monsieur Sier, lui, s'en va ou bien lui reste collé?
2: Est-ce que tu connais nos mamans là-même?
0: Hein? Oui, les connaître comment ça?
2: Est-ce que tu les connais?
0: Bon, on dirait pas vraiment. Hein.
2: Je bouge pas, hein?
0: Bon. Si au moins c'est un pointage, tu peux dire que tu ne bouges pas. C'est une collègue. Elle ne va pas diminuer sur ton salaire. Ça ne va rien apporter dans ta vie, rien ajouter en fait dans ta vie, que tu restes ou partes. C'est pas comme si demain, là, bon, c'est ma fiancée, je reste de longtemps. Non, c'est une collègue juste.
2: On est toujours dans la même société là, non?
0: Oui.
2: J'ai dit je ne bouge pas.
0: D'accord.
2: Je te fais la même base de la prendre jusqu'à ce que tu vas partir avant que moi je ne bouge. Je prends le numéro de VTC là tout ça là avant de partir.
0: Ok. Maintenant, tu gères comment l'autre rendez-vous là où tu es en retard là, tu gères là-bas comment?
2: Non, je vais aller me justifier après. C'est la prolongation de la de l'attente.
0: D'accord. Maintenant, il y a, je ne sais pas si vous le savez, hein, il y a des personnes, par exemple, qui, quand elles te disent elles n'aiment pas une chose, ça veut dire qu'elles n'aiment pas. Donc, quand elles disent je ne veux pas de cela, elles ne veulent pas de cela. Donc, si M. C décide de rester alors qu'elle vous a dit de partir, ça peut amener des disputes ou bien?
2: Elle t'a dit de partir, ce n'est pas ce qu'elle a dit. Elle te dit, quand toi-même tu vois ici là, tu peux me laisser comme ça pour partir. C'est ce qu'elle est en train de te dire.
0: Ah, donc ça veut dire que l'homme ne devrait pas lui poser la question même, lui dire, ah, tu veux que j'attende ou bien que je parte? Il ne devrait même pas poser cette question.
2: Non, ne pose même pas cette question. Parce que toi-même, en tant qu'homme, ton sixième sens t'a dit directement que ici là, c'est pas bon. Tu dois veiller sur elle. C'est pas fait de pointage ni quoi que ce soit. Elle ne va pas payer quoi, elle ne va pas faire quoi que ce soit. Mais tu dois veiller sur elle. Elle doit rentrer dans son VTC devant toi avant que tu ne partes.
0: Ok. Mais donc, qu'est-ce qui prouve aussi que celui qui vient la chercher là, c'est pourquoi vous dites vous prenez le numéro, tout ça, comme ça, vous allez vérifier est-ce qu'elle est bien arrivée. Parce que même celui qui vient la chercher là, c'est pas sûr que voilà, elle rentre saine et sauve.
2: Bon, si elle est partie devant toi, là, toi, tu sais que tu es quitte.
0: Ok.
2: Voilà, ta conscience ne va rien, ne va pas te gronder après.
0: D'accord. Maintenant, de l'autre côté, lorsque tu arrives à ton autre rendez-vous, là, tu vas leur expliquer qu'en fait, c'est ma collègue, on est arrivé quelque part, là, c'était bizarre, il fallait que j'attende qu'elle soit montée dans son taxi avant de venir. Est-ce que ça va tenir? Cette excuse-là pourra tenir aussi? C'est ça, en fait, quoi. Est-ce que ça pourra tenir? Pour ceux qui vont m'appeler juste après, je garde. Ah, les premiers intervenants, là, ils sont galants. Ils décident de rester. J'attends d'autres interventions. 07 et quand il va.

0: Allez, cadeau. Bonsoir, bienvenue sur Fréquence Vie qui rejoint l'ambiance.
1: Bonsoir, Monsieur Tao.
0: Bien, bienvenue Gladys. Nous t'écoutons. Oui. Tu as déjà le sujet, non, Gladys?
1: Non, je n'ai pas, mais c'est que si j'ai écouté un peu, mais oui. Je n'ai pas le sujet complet.
0: D'accord, d'accord. Tu as fait une course avec un collègue, vous êtes retrouvé quelque part. Ça vous a trouvé dans un endroit assez sombre. Donc, il était 21h. Tu vois, non, il n'y a pas assez de personnes qui passent par là. Et toi, tu commandes ton taxi. Le taxi sera là dans 13 minutes. Alors, ton collègue te demande, est-ce que tu veux que je reste pour attendre le taxi avant de partir, ou bien tu préfères que je parte? Elle dit, bon, tu peux partir. Voilà. Donc, ma question aux auditrices, là, est-ce que là, quand vous dites à la personne de partir, est-ce que vous êtes en train de lui dire de partir réellement? Parce que la femme, elle peut te dire de partir, mais elle n'est pas en train de te dire de partir. Donc, Gladys, est-ce que quand Gladys dit une chose, elle le pense?
1: Au fait, quand il dit une chose, je le pense, mais moi, dans ce cas-là, où l'endroit est dangereux, là, moi, je vais te dire, faut attendre, je vais...
0: Ah, toi, tu vas dire d'attendre, non?
1: Oui, si c'est moi, je vais te dire d'attendre, mon taxi va venir, puis tu vas partir.
0: Mm-hmm.
1: Parce que l'endroit est tellement dangereux. Mm-hmm. En tant qu'une femme, pour être dans cet endroit-là, moi seule, je ne peux pas.
0: D'accord. Donc, maintenant, Gladys, est-ce que le fait pour le collègue de te poser cette question-là, ça ne chauffe pas ton cœur? Est-ce que ça ne t'énerve pas? Lui-même, il voit la situation. Il voit qu'ici, là, il fait nuit. Et puis là, tu me demandes, est-ce que tu dois m'attendre? Toi-même, dans ta conscience, est-ce que tu peux laisser une femme là? Toi, ça ne va pas t'énerver s'il te pose la question.
1: En tout cas, moi, ça va m'énerver parce qu'en tant qu'un homme galant, même là, tu ne dois même pas me poser cette question.
0: Qui t'a dit que lui, il est galant?
1: Mais ça va. Après, je suis un jour, je suis partie au supermarché avec un collègue.
0: Mm-hmm.
1: Et il me voit tirer le chariot, moi, sur les pieds, sa main dans sa poche. Je lui ai posé la question. Mais il faut être galant. Au fait, tu ne peux pas être derrière une femme, puis tes mains sont dans tes poches.
0: Mm-hmm.
1: Et puis moi, je suis en train de me pousser. Il me dit quoi? C'est garanti quoi? Il dit, moi, si c'est moi, je vais te dire d'être galant pour attraper le bagage de l'enfant.
0: Très bien.
1: Je lui ai posé la question. Donc, quand tu sois une madame, là, c'est un collègue, et tu sois une madame, tu vois, madame, elle sur les bagages, elle seule. Moi, c'est avec moi, je vais t'imposer à être galant, en fait.
0: Mm.
1: Parce que tu ne peux pas, en tant qu'un homme, ta force physique et puis la femme soulève les choses lourdes. En tout cas, s'il me posait cette question, il dit, mon frère, faut attendre.
0: Même si... maintenant, le collègue, là, est-ce qu'il t'a aidé? Est-ce qu'après, il a décidé lui-même de pousser?
1: Au fait, c'est qui lui a dit ça là, tellement énervé qu'il est obligé de sortir.
0: piment, hein. Piment d'Anzier, j'imagine.
1: Il y a des hommes là, ils n'ont pas ça dans les sangs. Voilà, ça, mais truqués. Bon, ils n'ont pas appris ça, au fait.
0: C'est pas faux.
1: Quelqu'un qui a appris ça, même je n'ai pas besoin même de lui dire ça, au fait. Ils allaient, même s'il a oublié, puis il lui a dit, d'accord, c'est vrai. Et puis il allait, mais lui, ça l'a énervé, même il est sorti.
0: Ah
1: au cas de quoi, on était parti faire ça à ma courriot. Il est sorti pour aller rester au de parce que c'est qui lui a dit là, ça l'a énervé. Il dit, mais il faut apprendre à être galant, même si c'est pas moi, mais avec ta femme, même où sur cela. Ne laisse pas les choses tout sur la femme, les choses qu'elle ne peut pas soulever.
0: Mm-hmm.
1: Moi, si un homme à côté de moi, là, les gens, il y a des choses, ils trouvent qu'ils aient. Je ne vais pas soulever. Tu es là. Si tu n'es pas là, il n'y a pas de problème. Mais
0: oui.
1: Si tu es là, si tu es loup là, je ne vais pas faire.
0: Ok.
1: Je vais pas
0: Voilà. Donc, au moment où toi tu dis ce que tu penses, frère. Pardon, oui. Toi tu dois m'aider. Pourquoi tu vas rester là comme ça? Comme ça, il comprend directement le message. Mais
1: oui. Tu
0: ne vas rien lui dire. Après les achats là, tu vas maintenant le bouder. Toi, là, on est parti la dernière fois de l'autre côté. Tu m'as vu. Tu n'as même pas pu. Il fallait me dire simplement, tu vois. Toi, tu le dis déjà, c'est vraiment super. Hein. Maître Diadia, Gladys, elle te dit directement, c'est mieux.
1: Quand même actuellement, même là, où je travaille, là, quand il y a quelque chose, c'est lourd, là, mon collègue, là, je mets la fenêtre, viens m'aider.
0: Mm-hmm.
1: S'il n'est pas là, je soulève ça seul parce qu'il sait qu'il n'y a personne. Mais quand la personne est là, je l'appelle, viens m'aider. Parce qu'un homme est à côté, c'est fort, c'est muscle, et puis moi, la femme, il est levé, tu vous passez. C'est pas normal.
0: Ouais,
1: donc,
0: c'est clair.
1: Donc, moi, je vais lui dire, on ne pourrait pas attendre parce que l'endroit est très dangereux. je vais partir. Maintenant, s'il insiste, c'est lui de partir. Je vais dire ça comme nous, les femmes, pour partir.
0: Mais, le lendemain matin au travail, il a problème.
1: Si quelque chose m'arrive, là même, il est foutu. Elle dit, j'ai dit de m'entendre, tu m'as pas entendu, elle dit, voilà ce qui m'est arrivé.
0: Mm-hmm.
1: Tu vois, non?
0: Mm-hmm.
1: Donc, normalement, il faut lui dire, maintenant, s'il vient insister, tu lui dis à contre-cœur, il faut partir.
0: Voilà. Merci beaucoup Gladys. Voilà, au moins Gladys là, elle dit clairement ce qu'elle pense. Ça nous aide en même temps. Ou bien les hommes, mais c'est comment hein? Gladys, elle te dit en même temps. Voilà. Et il faut rester, ici là c'est dangereux. Donc tu pars pas.

0: Bonsoir, bienvenue sur Fréquence. On est en direct avec qui?
1: Tao, je reviens pour expliquer ma position là.
0: Non, non, vous avez déjà expliqué, papa. Oui.
1: Ah, d'accord.
0: Oui, donc soit c'est pour ajouter autre chose, quoi. Sinon, vous avez déjà expliqué.
1: Ah, d'accord. Ah, j'allais expliquer quelque chose que je n'ai pas pu, parce que... Je peux?
0: Oui, oui.
1: Bon. Tu sais, Tao, si tu es avec une femme en tant que garçon, tu as le devoir d'assurer sa sécurité.
0: Ouais, ça, c'est écrit où, en fait?
1: Oui. Maintenant, admettons que tu la quittes, hein, et puis elle a des problèmes. C'est la police qui va s'intervenir.
0: Oui.
1: Voilà. La première personne qu'on doit chercher, c'est qui a été le dernier à la voir. On se rend dans son service. Au service, on sait que tu étais sorti avec elle.
0: Oui.
1: On revient à toi. Oui, tu l'as vu. Vous êtes séparés où? Tu dis bon, mais... comment elle est partie?
0: Elle a commandé son taxi.
1: Non. Tu vois, tu viens, ils vont t'interpeller, ils vont te cuisiner jusqu'à... C'est ça, il faut éviter dans toute relation. Donc, la femme qui est seule avec elle, elle veut pas... Elle peut même pas te demander si tu peux partir. Et moi, je ne peux pas lui demander aussi si je dois partir. Parce que je dois me rassurer qu'on doit être. Son taxi vient... Je relève le numéro du taxi. C'est ça qui me rassure. Voilà. S'il n'y a rien eu, tant mieux pour moi. Mais s'il y a tout, c'est ça là que je vais brandir. C'est ce numéro-là qui est venu la chercher devant moi. Et puis tu es libre.
0: D'accord. Maintenant, c'est vrai que la police va peut-être me poser des questions, mais je n'ai rien à voir avec. C'est elle qui m'a dit de partir.
1: J'ai dit, ça ne tient pas devant la police.
0: Quel m'a demandé de partir?
1: Un procédurier, là. Puis qui te parle, c'est un procédurier.
0: Oui, oui.
1: Je vais te cuisiner. Non, c'est elle qui m'a dit, ça ne tient pas.
0: Oui, mais je me dis que même s'il me cuisine, je n'ai rien à voir. Moi, je suis parti. Même si on me cuisine, il ne va pas créer autre chose. Il n'est pas le coupable.
1: Ce que la police doit savoir aussi, c'est qu'il m'a dit de venir. Ça peut venir de toi. Pas forcément d'elle.
0: Oui.
1: Tu peux prendre ça pour te couvrir. Non, c'est elle qui m'a dit de venir.
0: Et puis, voilà. J'entends que elle t'a demandé de partir, puis peut-être tu as envoyé des personnes pour lui faire du mal.
1: Elle m'a dit de partir.
0: Oui.
1: Tu enregistres ça.
0: D'accord.
1: Mais quand vous êtes avec les gens.
0: D'accord. Et si c'était le contraire alors?
1: Le contraire, ça veut dire quoi?
0: Ça veut dire que c'est l'homme qui reste et puis elle est partée. Là, ça passe normalement.
1: Si ça, tu restes et puis elle s'en va. Non, mais tu peux pas la. Dès l'instant où elle dit que c'est ici, je vais prendre mon taxi là. Tu es tenu d'être là.
0: Non, je dis que là, c'est la femme qui doit partir. Donc, lui, il est tenu d'être là. Après, s'il y a un souci, la police va le cuisiner. Maintenant, si la femme part et que lui, il reste, qu'il a des problèmes derrière, on cuisine la femme aussi ou bien elle, on la laisse comme ça?
1: Mais ça fait rien.
0: Aïe! Donc, là...
1: je dis, c'est une bonne cause.
0: Attends, papa, donc l'homme là, lui s'il meurt là. S'il meurt, il n'y a pas de problème derrière, quoi.
1: J'ai dit, elle.
0: On a compris pour elle. Je dis maintenant, l'homme, là, si lui, il la laisse partir, donc le taxi vient, elle part, et puis lui, derrière, il a des problèmes, qu'est-ce que la police va faire? En tant que procédurier, c'est pourquoi je pose la question, est-ce que elle aussi, ils vont la cuisiner, ou bien pour elle, là, l'homme, lui, il reste, c'est pas grave. Lui, s'il meurt, c'est pas grave, il n'y a pas de problème derrière. Donc, la femme, elle, on va la laisser. C'est ça? Mais elle aussi va la cuisiner. La cuisiner.
1: Je dis, si elle doit partir, mais elle part comment?
0: Elle est partie. Je dis, le taxi est venu, non? Il a attendu, le taxi est venu. Il a pris le numéro, la plaque, tout ça. Elle est partie. Et c'est le même endroit qui est sombre. Quand elle parle, et que lui, maintenant, derrière, il est victime d'agression, et puis il perd sa vie, par exemple. Est-ce que le même traitement qu'on lui aurait fait, parce que lui, il est homme, est-ce qu'ils vont infliger ce même traitement à la femme qu'il a laissé partir aussi? Ou bien l'homme, là, s'il lui part, il n'y a pas de problème? Si lui, il meurt, en fait, ce que je veux dire quand je dis s'il part.
1: Je dis, si moi, je suis resté, si je lui dis de partir, comment je dois rester. Elle n'a rien pris de moi. Mais moi, tu lui dis, je dois rester, que tu dois partir, là. Je dois... tu dois prendre la précaution de retenir au moins quelque chose.
0: Bon, papa Kikmin ne me comprend pas. J'avais déjà compris que vous dites vous restez parce que, voici, vous allez relever la plaque. J'ai dit oui, d'accord, ça on est d'accord. Maintenant, quand vous finissez de relever la plaque de la voiture, et puis la fille là s'en va là. Le jeune, il est encore là, non? Le collègue, lui, il est encore là, non?
1: Oui, le collègue que je suis.
0: Maintenant, le collègue qui reste là, si lui, il est victime d'agression et qu'il perd la vie, tout à l'heure, vous parlez de procédure, qu'ils vont cuisiner le frère là jusqu'à ce qu'il... Pourquoi il n'est pas resté? Est-ce qu'ils vont infliger ce même traitement à la sœur qui est partie?
1: Ouais,
0: c'est ça ma question.
1: Oui, cuisiner là. Quand on dit cuisiner là, ce n'est pas forcément qu'il est créé. Il est créé, ce qu'il ne fait pas. Tu vois ça, non? Voilà. La réalité va sortir. Mais quand ça dit, on t'aura beaucoup fatigué.
0: Oui, est-ce qu'ils vont fatiguer la sœur? C'est ça, moi, ma question.
1: La femme, on va l'interpeller.
0: Ok, d'accord.
1: L'interpelle. Okay. On peut l'interpeller, puisqu'elle a été la dernière à m'avoir dit.
0: Effectivement.
1: Voilà. Donc, on l'appelle, elle va dire comment elle est partie.
0: Ok. Oui. Voilà. Donc, en tout cas, quand tu es la dernière personne à avoir vu un individu en train d'emprunter ou en train de partir, on doit te poser des questions parce que c'est toi qui es la dernière personne à l'avoir vu en vie, en fait, c'est ça?
1: Même s'il y a un décès quelque part, on va faire constat là.
0: Oui.
1: On dit, mais qui a vu le corps, le premier à avoir vu le corps?
0: On remonte
1: à la personne.
0: Oui.
1: Voilà. Un décès, par exemple, dans une maison, on dit, mais qui vous a informé? On dit, non, qui a découvert le corps?
0: Dites-moi.
1: On va te cuisiner un peu.
0: Ok.
1: Ah oui.
0: Là, je comprends.
1: Si c'est un décès dans une maison, ça peut être un assassinat, ça peut être la personne qui s'est fait du mal. Il y a des circonstances. Si quelqu'un, par exemple, on l'a trouvé mort dans une maison, il s'est pendu. Bon, on dit qu'on l'a trouvé pendu. Il y a les circonstances.
0: Ok.
1: C'est voilà. Il faut réunir tout ça. Si quelqu'un est trouvé pendu, par exemple, dans une maison, si on vient faire le constat, ce qu'on doit refuser d'abord, si la personne, avant de mourir, il est étouffé, donc il doit faire pipi, forcément. Absence de tout ça, là, rien. C'est qu'il y a quelque chose qui
0: se... Ok, il y a quelque chose qui cloche. Ouais. D'accord. Merci à papa. Oui, il est revenu pour encore nous aider. Hein, vous dire, attention. Si quelque chose arrivait derrière, on va te poser des questions. Et donc, il décide de rester debout.

0: On s'écoute le dernier des ABC, je ne peux pas vivre sans toi, disponible sur les plateformes de téléchargement légal. Bonsoir et bienvenue.
1: Hi.
0: Maman missionnaire Koudou Lidi, merci de nous rejoindre. Alors, ma question, vous avez déjà la question que j'ai posée aux femmes?
1: Bon, je sais pas trop.
0: D'accord. Ma question, c'est, vous avez fait des courses avec un collègue de travail, vous êtes retrouvé dans un endroit bizarre, sombre. Il n'y a pas assez de personnes qui passent par là. Et vous avez commandé votre taxi. Le taxi arrive dans 13 minutes. Alors, le collègue vous demande, est-ce que tu veux que j'attende avec toi ou bien je peux partir? Et vous lui dites, il peut partir. Ma question aux auditrices, là, c'est, est-ce que là, quand vous lui dites de partir, vous le pensez réellement ou bien vous lui dites de partir, mais derrière, c'est, faut pas partir.
1: Bon, normalement, elle ne devrait pas lui dire de partir. Maintenant, si elle lui dit de partir, souvent, c'est ce qu'on appelle un engouement. Elle veut voir si c'est réellement un humain.
0: Ah, s'il est réellement un humain. Hé, hey, d'accord, voilà. ça prend. S'il est réellement un humain, tiens.
1: Oui, ça prend. Moi, souvent, je fais ça. J'essaie de poser un peu de machin pour voir comment tu es, qui tu es au juste.
0: Oui, mais je veux dire que là on est entre collègues. C'est un pointage, une sœur que je veux peut-être draguer, avec qui je veux marcher, qui peut faire ça pour voir comment. Mais quelqu'un, on se croise au travail.
1: Non. Oui, au travail, un ami, c'est pas forcément quelqu'un qui veut pointer. Mais on peut être ami aussi, savoir, il y a des choses que je vais dire pour voir qui, quel degré de personne qui est qui.
0: C'est pas faux.
1: C'est pas parce que tu veux de moi, non. Mais je veux voir qui tu es au juste. Est-ce que tu es quelqu'un qui est serviable, tu es quelqu'un qui est généreux, tu es quelqu'un qui aime ton prochain? C'est ça. Je lui ai dit quoi? Lui, il a donné sa vie pour nous. C'est par amour. Donc, nous devons faire pareil.
0: C'est chaud, hein, maman?
1: Je lui ai dit de partir. Il est intelligent. Qu'il est consciencieux, il est humain, et qu'il sait que l'endroit est dangereux, et que moi, je suis une femme. Il doit dire non, je vais rester, je vais patienter, juste à ce que ton taxi arrive, et puis maintenant, je vais partir.
0: Maintenant, je dis, mais pourquoi ne pas dire clairement ce qu'elle pense, au lieu de l'amener à penser
1: non,
0: à sa place, là?
1: Tu ne veux pas fatiguer les gens, les indisposer. Et puis, bon, c'est comme c'est une charge, tu les obliges. Ou bien, ils ont quelque chose d'autre à faire. Et à cause de toi, ils vont perdre leur temps. Donc, tu peux leur dire, il faut partir, je vais rester. Mais moi, Kodjo, je vais te dire, il faut partir. Parce que le coin n'est pas bon. Le coin est dangereux. Et quand le taxi va venir, et tu vas partir.
0: Ok.
1: Je vais te mettre dans le taxi, te pousser un peu pour sortir dans le coin ténébreux là. Est-ce que tu vois?
0: Oui.
1: Parce que quand tu laisses la personne et puis tu es parti, ça devient la non-assistance à personne en danger. C'est pénal. C'est pénal, c'est pas bon. Tu t'arrêtes et puis tu apprends que quelque chose est arrivé à cette personne derrière toi. Soit on a tué la personne. Ou bien, on l'a blessé gravement. Mais toi-même, là, si tu as une conscience, ça va te faire mal. Si tu savais, c'est toi qui as ramené la personne en vie. C'est toi qui vas... La douleur, là, tu vas subir la douleur aussi. Tu n'as pas ressenti la douleur aussi. Donc, ce n'est pas bon pour quelqu'un qui est intelligent. Qui est intelligent, qui a l'amour, qui n'est pas méchant. Il n'est pas un mécréant. Attendre. Même si elle te dit de partir.
0: Mais il lui a expliqué qu'il y a des amis qui l'attendent aussi. Il est en retard déjà, il y a un autre rendez-vous là.
1: Mais c'est les amis qui t'attendent aussi là. Est-ce que ceux-là, ils sont dans un endroit dangereux? Non. Il faut prendre soin il faut rester auprès d'elle. Elle gagne son taxi. Et puis maintenant tu t'en vas. Mais la laisser comme ça, mais c'est un criminel qui est méchant.
0: Okay.
1: C'est pas bon. C'est un mécréant.
0: D'accord. Maintenant, je disais tout à l'heure, je crois, à Gladys, bon, à Papa Kui aussi, mais la Bible dit que ton oui soit oui. Pourquoi pour les femmes là, il y a le oui qui n'est pas oui, et puis il y a le oui qui veut dire non. Est-ce qu'on peut s'en sortir?
1: C'est ça aussi. Sinon, la Bible a dit que ton oui soit oui.
0: Mm-hmm. Non, soit non. Non, non, soit non, c'est clair.
1: Elle devait lui dire, il faut attendre.
0: Ok.
1: Mais si elle ne l'a pas fait, tu peux partir. Mm-hmm. Normalement, si lui est intelligent et qu'il sait qu'elle est dans un coin qui est dangereux, mm-hmm. lui reste.
0: Lui aussi doit rester.
1: Je vais rester. C'est un homme, je vais rester. Je vais lui dire non, je vais rester. Pour pouvoir la sécuriser en cas de danger.
0: Ok. D'accord. Merci beaucoup, maman. Est-ce que c'est la dernière, là, maître? Attends, on va vous offrir Grâce Valérie, le tout dernier single. On va terminer avec Nadège Bédia, maître Diodia. Je vais prier, dernier single de Grâce Valérie. Je vais prier sans cesse. Là, c'est pour votre Guinée depuis Abengourou. Grâce Valérie, dernier single sur Fréquence Vie.

0: Bonsoir, bienvenue, qui nous rejoint là?
1: Ouais, Camille.
0: Camille Koudou. Non, Camille, toi tu as piqué ou bien tu restes? Tu as glissé ou bien tu restes, Camille?
1: Voilà, j'ai dit, on ne peut pas dire, toi-même, elle attend qu'elle ne puisse une femme, va te dire, il faut partir. Non, c'est ça, mais c'est instantané, même, c'est un réflexe, même, pour toi. Du coup, tu as répondu en même temps. Toi aussi, l'endroit est noir, comme ça, il est parti, tu ne peux pas partir. Je te mène en voiture, donc, qu'est-ce qui se passe? Ça, mais c'est un réflexe, même, ça dit. Le temps qu'on a déjà dit ça, mais tu as déjà répondu en même temps, tu n'es pas parti, tu es dans le noir. Donc, tu as déjà dit, il n'est pas.
0: D'accord. Maintenant, je disais tout à l'heure, pourquoi ne disent pas réellement ce qu'elles pensent? Au lieu de nous mettre dans les calculs de nombres, toi-même tu devais savoir, toi-même là, dans ta tête là, ça, est-ce que c'est normal que tu fasses... Bon, la vie est simple. Tu veux un truc, tu le dis clairement, tu ne veux pas, tu dis tu ne veux pas.
1: Et c'est ce que nous tous, c'est ce que les autres, les frères ont dit. Les femmes là... On appelle ça, on appelle les doubles, on appelle les bêtes. C'est-à-dire eux-mêmes, ils ne connaissent pas eux-mêmes. Donc, ce n'est pas nous, on va les connaître.
0: Maintenant, je disais tout à l'heure à Daniel Cadio que, mais tu vois que ce langage-là, je ne sais pas si tu as suivi dès l'entame de ce temps d'antenne-là, de l'émission, j'ai dit, ce langage a conduit plusieurs femmes à se retrouver dans des cas de viol. Parce que, quand tu poses la question, on écoute le monsieur, il dit non, elle m'a dit oui. La fille dit non, quand j'ai dit oui là, c'est pas que je voulais. Mais comment on peut savoir que... Tu vois le truc, non? Non, mais j'ai bien dit non. Une autre se retrouve dans un autre cas où elle a dit non au monsieur. Le monsieur s'est dit non. Les femmes, là, quand elles disent non là, mon cher, derrière là, elles veulent. Donc lui en forçant, ça fait viol. Il va à la police parce qu'il y a des problèmes. Donc pourquoi ne pas clairement dire ce que tu penses? Parce qu'après là, ça peut te créer des problèmes derrière, quoi. C'est ce que je dis.
1: Le frère qui va laisser cette femme pour aller là. Vraiment.
0: Camille, c'est son collègue, hein. Donc il n'y a rien, c'est son collègue. Dit, c'est pas.
1: Non, je dis, il n'y a rien tout, oui. Sa femme, elle a la caïton de ce qui nous a dit d'un. C'est ça.
0: Camille, il y a des femmes là, elles prennent elles sécurisent l'homme, elles sont dangereuses.
1: Oui, hein. On est d'accord. Même si quelqu'un dorme, si tu as laissé cette femme là, tu n'as pas dit. Même si elle t'a dit, c'est pas possible, ça passe même pas même. Même si la police quand même là, quand on te voit déjà, même on te met dans le trou,
0: Mais attends, Camille, est-ce que l'homme là, lui, ne met pas aussi? L'homme meurt, non?
1: Non, mais là, on connaît que l'homme est le sexe fort que la femme. Donc, il y a des situations où l'homme, tu peux te défendre, mais il peut dire à la danger, tu peux courir. Mais la femme va courir, c'est tout un réel calcul. Tu vois, non? Vraiment, laisser une femme comme ça partir là.
0: Sinon, le fait même pour un homme de rester, ouais, c'est vrai que ça peut découvrir. Bon. Pour une personne qui veut faire du mal à une femme, même quand l'homme est là, lui, il vient quand même, hein? Ou bien?
1: Mais il n'est pas bien
0: testé, hein? J'ai dit que même si l'homme est présent, s'il y a quelqu'un qui veut faire du mal, qui veut soit braquer ou voler, peu importe la présence de l'homme, lui, il peut venir, hein?
1: Oui, il n'y a pas de souci. Là, au moins, c'est en un.
0: Vous êtes deux. Ok. D'accord, mais c'est seul là, c'est ça qui est glissant, c'est bizarre.
1: La laisser seul là, c'est ce qu'elle t'a dit pour
0: partir. Ouais.
1: Non, même si t'as une inconnue, même.
0: Tu dois rester. Tu dois rester.
1: La femme, là, elle va aller dire au travail que lui a fait.
0: Que voilà, il s'est fatigué avec Ami, il m'a laissé au milieu de nulle part.
1: Les autres collègues là-bas vont dire
0: ah, Camille, toi aussi. Ouais. C'est pas faux.
1: Mon frère, toi aussi. Tu as laissé pas ma table. On fait parler de ça partout dans le travail là.
0: C'est pas faux. Merci Camille, c'est mon dernier, hein, le dernier intervenant là, de ce soir. Nous avons rendez-vous ensemble là, du lundi au jeudi à partir de 21h sur les antennes de la radio Fréquence. Merci à tous ceux qui ont réagi. Hein. Attends, tous les hommes qui ont appelé disent maître, non, oui, on reste. C'est un vécu, c'est une histoire vraie. Je salue le pasteur Abigail de l'église Les Étoiles Brillantes. On s'est retrouvé quelque part et puis elle me disait voilà, j'ai une collègue qui est sortie avec un de nos collègues là pour aller faire des courses, puis. Ah, là où ils se sont retrouvés, là, c'était un peu sombre, tu vois, il y a des quartiers reculés, là. Et donc, elle a commandé son taxi. Le taxi devait arriver dans 13 minutes. Et mon collègue lui a dit, est-ce que tu veux que j'attende ou bien tu préfères que je parte et puis, voilà, on va se retrouver demain au travail. Elle lui a dit, tu peux partir. Il est parti. Ah, il est parti. Mais le lendemain, donc, mon ami pasteur me disait, elle en parle chaque jour. Lui, là, la fois passée, il dit, mais tu m'as dit de partir. Elle dit, mais toi-même, tu ne pouvais pas savoir que l'environnement, là, c'est dangereux. L'endroit était dangereux. Donc, comment je t'ai dit de partir? Toi aussi, j'ai parti. Il dit, ah, tu m'as dit de partir. Donc, chers auditeurs, chers hommes, lui, il est parti. Hein, le frère, là, lui, il est parti. Il n'a pas attendu que le taxi arrive. Mais bon. En tout cas, nous, ce soir, on peut dire que le calcul est vite fait. Hein. 13 minutes à attendre, c'est rien du tout. C'est rien du tout à côté du risque que cette personne se retrouve seule dans un coin bizarre. Le mieux, c'est d'attendre tout simplement jusqu'à ce que le VTC arrive. Donc, tu privilégies ainsi la sécurité sans lui prendre la tête, quoi. Et puis, voilà, tout le monde est gagnant. Hein. Je vois quel verset peut-être je peux vous donner. Bon. Philippiens 2, verset 4 dit ceci. Je vais retrouver, maître. Que chacun de vous, au lieu de considérer ses propres intérêts, considère aussi ceux des autres. Que chacun de vous, au lieu de considérer ses propres intérêts, considère aussi ceux des autres. Maintenant, aux dames. Je sais qu'il y a certaines dames qui ne vont pas accepter, mais aujourd'hui, comme je le disais là, il y a des femmes qui souffrent parce qu'il y a une qui a dit non, pourtant elle voulait. Et d'autres qui ont dit oui, pourtant elle ne voulait. Bon. Donc, il est préférable, comme nous sommes sur une radio chrétienne, il est préférable que votre oui là, soit oui, que votre non soit non. Quelque chose ne vous plaît pas, vous attendez, vous voulez que la personne reste, dites-lui clairement. La vie est déjà trop compliquée pour qu'on puisse essayer de décoder ton langage, c'est long. Hey, tu ne veux pas, dis-lui reste. Ici là c'est dangereux, Choco, reste avec moi demain, au moins tu me vois partir, non? Ou bien reste. On emprunte le même taxi. Quand on arrive quelque part où il y a la lumière, tu descends et tu commandes ton taxi. Parlons clairement. La Bible parle de la vie et la mort sont au pouvoir de la langue. La Bible nous parle de l'importance de notre bouche et de ce qui sort de notre langue. Donc, que votre oui soit oui, que votre non soit non. C'est pareil. Hein? Je m'adresse aussi aux hommes, aux femmes. Que votre oui soit oui, que votre non soit non. On termine avec le dernier là de Nadej Gbelia. Voilà, merci. Juste une minute, hein, maître Diadia. Et puis on va passer au communiqué là. Merci mesdames et messieurs. N'oubliez pas, on revient. On est là du lundi au jeudi à partir de 21h sur Fréquence Vie avec Tao Daniel. Je vous aime très fort, main. Jésus vous aime encore plus. Bonsoir.

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2: 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Honorable Baudouin Ngoran Dominique, ex-député maire de Mbayakro. 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

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Que tu

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0: Jésus-Christ de Nazareth, il est le roi des rois, le seigneur des seigneurs, le souverain, le Shiloh, la lumière du monde, l'étoile brillante du matin, le lion de la tribu de Juda, le fils de l'homme, le berger, le bon berger, le pain de vie, la parole, il est le je suis. Jésus-Christ de Nazareth, il est le saint, il est le serviteur, il est le sacrificateur, il est le pasteur et le bon pasteur. Jésus-Christ de Nazareth, il est le soleil levant, la justice, le chemin, la vérité et la vie, le vainqueur, le guerrier, Emmanuel, l'agneau de Dieu, le commencement, la fin, l'alpha et l'oméga, c'est Jésus-Christ de Nazareth.
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0: Bonsoir à tous, bonsoir à toutes, chers auditeurs. Il est 22h50 en temps universel coordonné. Et ce soir encore, nous commençons en retard cette émission. Nous nous en excusons. Et voilà. Cette nuit, nous devions recevoir notre prophète, le prophète Niazalé Didier. Mais malheureusement, il ne pourra pas être avec nous comme prévu. Voilà, donc... mais voilà, chers auditeurs, nous n'allons pas autant passer notre chemin. Nous allons faire cette émission avec vous parce qu'il y a des rendez-vous que nous préparons ensemble et dont nous devons parler. Je vous donne une date. Je sais que cette date va évoquer un grand rendez-vous. Quand je parle du vendredi 2 octobre 2026, une grande veillée de prière avec le prophète Niazalé Didier à l'amphithéâtre de l'Université méthodiste de Côte d'Ivoire, l'UMESSI, en face du CHU de Cocody et en préparation. L'annonce a été faite aujourd'hui. Et cette veillée porte une parole très forte, tirée du psaume 50, verset 15. « Invoque-moi, dit l'Éternel, je te délivrerai et tu me glorifieras. » Alors ce soir, plutôt que de nous faire simplement un rappel de programme, j'ai envie de faire quelque chose autrement avec vous. Chers auditeurs, c'est vous qui allez m'interroger cette nuit. Oui, c'est vous qui allez m'interroger. Vous avez une question sur la veillée du 2 octobre? Posez-la, tout simplement. Je vous répondrai. Vous vous demandez pourquoi Fréquence Vie organise cette veillée alors que nous avons aussi OSB. Posez cette question. Et nous vous donnerons les réponses. Chers auditeurs, vous voulez savoir ce qui distingue ces deux rendez-vous? Le lieu, l'orateur, le thème, le déroulement, la manière de participer? Appelez tout simplement au 07 58 21 21 21 et nous allons nous entretenir. Et même si votre question vous paraît tout simple, je vous invite à la poser quand même. Parce que si vous la posez, il y a certainement d'autres personnes, d'autres auditeurs qui se la posent aussi. Alors, pendant les prochaines minutes, chers auditeurs, on va ensemble ouvrir le dossier. Vous posez vos questions, je vous réponds. Et puis, si une question mérite d'être approfondie, nous prenons le temps d'en parler. Tout cela va se faire au 07 58 21 21 21. Mais avant, nous allons, comme d'habitude.
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2: Voilà, chers auditeurs, vous l'avez entendu, vous avez écouté, vous savez les grands rendez-vous de la radio Fréquence Vie. Le samedi 10 octobre 2026, nous aurons OSB avec vous. Mais avant, 8 jours avant OSB, nous aurons la grande veillée que la radio Fréquence Vie vous propose. C'est la deuxième édition de cette veillée. Voilà, c'est dans le même endroit, dans le même lieu. Dans la chronologie, le 2 octobre avant le 10, nous allons donc parler de cette veillée. Et puis après, nous reviendrons parler de OSB afin que ce soit la progression des choses soit bien claire dans l'esprit de nos auditeurs. Nous allons vous parler de la puissance de Dieu. Nous allons vous parler de l'autorité de notre Dieu. Nous allons vous parler de la restauration, de la résurrection, de la guérison, du miracle. Nous allons vous parler de toutes ces choses qui font que notre Dieu est exceptionnel. C'est de ça qu'il s'agira. Je vous propose, avant de poursuivre notre émission, tout doucement, nous avons le temps, je vais vous proposer le spot de la grande veillée qui aura lieu le 2 octobre, le vendredi 2 octobre. Il faut déjà noter cela. Chers auditeurs de Une Nuit Soft Power, notez cela. N'oubliez pas, parce que c'est déjà arrivé que des gens, des auditeurs se trompent sur une date. Le samedi 12 de ce mois, déjà, il y a des gens qui étaient partis à Adjamé, croyant que c'était le 10 octobre. Ils m'ont appelé pour dire qu'ils sont là-bas. Je leur ai dit non, que ce n'est pas la date. La date, c'est le 10. Mais avant le 10, Fréquence Vie qui sait bien faire les choses. Le Seigneur qui nous demande de faire doublement les choses. Les bénédictions viendront doublement. Vous propose déjà la veillée, la grande veillée de puissance, la grande veillée de miracle, la grande veillée de relèvement, de restauration. Nous écoutons.
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2: Certaines personnes se demandent, mais pourquoi deux événements à la fois, pourquoi deux grands rendez-vous dans la même période? Je tiens à vous dire, chers auditeurs, que ces deux rendez-vous se complètent tout simplement. Nous nous sommes rendus à l'évidence et eu égard aux sollicitations de nos auditeurs en privé, aux communications que nous avons avec nos auditeurs de nuit qui demandaient encore une veillée de puissance, une veillée de miracle, une veillée de relèvement. Parce que vous êtes sans ignorer, chers auditeurs, que quand nous prenons le temps de faire ces émissions, nous avons des retours également. Et nous nous sommes rendus compte que beaucoup de chrétiens qui étaient en pleine santé, beaucoup de chrétiens qui avaient leurs affaires, qui marchaient très bien, beaucoup de chrétiens qui étaient tranquilles, ont été foudroyés, visités par le diable, visités par des situations difficiles. Et souvent, on a l'impression que personne ne pense à nous. Personne ne se souvient de nous. Non, chers auditeurs, la radiofréquence Vie se souvient encore de vous. La radiofréquence Vie sait que hier, vous apportez à la radio des dons pour le bon fonctionnement. La radio le sait. La raison pour laquelle le directeur général de la radio Fréquence Vie, toujours soucieux du bien-être de nos auditeurs, a diligenté cette opération et cette veillée sera le lieu même des témoignages. Et le prophète Niazalé Didier, il est l'orateur. C'est lui qui va conduire toute cette nuit. C'est une veillée hautement prophétique. Une veillée hautement prophétique. Tout à l'heure, nous allons, 30 minutes après, nous allons laisser l'antenne à l'homme de Dieu. Nous allons rediffuser une émission que nous avons eue ensemble avec le prophète Niazalé Didier. Et cette émission, je vais vous donner le titre de cette émission pour que vous sachiez que ce que nous sommes en train de faire, c'est pour vous que nous le faisons. C'est pour vous que nous convoquons le Saint-Esprit. C'est pour vous que nous jeûnons, que nous prions. C'est pour vous que nous nous lamentons devant l'Éternel. Chers auditeurs, ne manquez pas à ce rendez-vous. C'est un rendez-vous du relèvement, du repositionnement. C'est un rendez-vous de la guérison. Et justement, le contenu que nous allons vous proposer en rediffusion cette nuit, ne te décourage pas, crois seulement. Parce que, effectivement, ce n'est pas facile.

Il y a encore de l'espoir, il y a encore de la puissance, il y a encore de l'autorité, il y a encore Jésus dans la parole de Dieu pour toi. C'est pourquoi il ne faut pas manquer à ce grand rendez-vous de démonstration de la puissance. On me dit, pourquoi deux événements? Mais pourquoi deux événements? Il faut savoir tout simplement que la veillée du 2 octobre est née d'une demande très forte de nos auditeurs. Nos auditeurs de nuit, nos auditeurs de Une Nuit Soft Power. Plusieurs me disaient comme ça, j'aimerais des moments d'enseignement, de prière, comme ça se passe à la radio Fréquence Vie. Mais si nous pouvions nous rassembler en présentiel pour prier, et quand j'ai porté cette nouvelle, cette demande, je devais dire cette demande, sur la table de notre directeur général, il n'a pas trouvé d'inconvénient. Il a tout de suite dit, si c'est pour le bien-être de nos auditeurs, la radio Fréquence Vie s'y engage. Et c'est comme ça qu'est née cette édition de la veillée que Fréquence Vie propose à ses auditeurs. Depuis Yamoussoukro à Bangourou, en passant par Boaké, en passant par Man, San Pedro, même les zones qui ne sont pas couvertes, mais là où on nous suit, par Internet, nous nous sommes rendus compte que Une Nuit Soft Power est une véritable solution pour des personnes qui ont été oubliées. Et c'est pourquoi nous poussons la puissance de Jésus-Christ un peu plus loin dans leur vie en les convoquant, en vous convoquant. Nous vous convoquons, chers auditeurs. Nous vous convoquons à cette veillée. Il faut que vous y soyez. C'est pour vous que cette veillée aura lieu. C'est pour vous que la puissance de Dieu sera déployée ce 2 octobre. Il faut que vous y soyez. Ne ratez pas cette opportunité de baigner dans l'autorité et la puissance de la guérison. Ne ratez pas cette opportunité de saisir votre témoignage. Vous le savez, tout ce que nous faisons, nous le faisons en esprit et en vérité. L'esprit et la vérité, c'est la manifestation de la puissance et de l'autorité de Christ. Et c'est pour vous. La Bible dit, afin que personne ne soit trouvé venu en retard. Saisissez cette opportunité. Il y a déjà beaucoup de personnes sur notre plateforme qui bénissent le Seigneur, qui glorifient Dieu. Gloire à Dieu. C'est une très bonne nouvelle, cette veillée-là. Moi, je suis OK, car c'était ma préoccupation. Chers auditeurs, vous pouvez nous appeler au 07 58 3 x 21 pour participer à cet échange. Vous pouvez me poser des questions. Moi, j'ai plein de questions aussi à vous poser. Est-ce que vous êtes prêts à venir à ce grand moment de prière? J'ai cette question à vous poser quand vous allez appeler. Et je vous attends.
car dans un instant, dans

0: un moment, nous n'allons pas nous éterniser à donner cette information. Dans un instant, nous allons céder l'antenne à la rediffusion de l'émission. Nous prenons un premier auditeur. Allô? Gloire à Jésus. Une sœur qui nous appelle. Elle s'appelle comment? Elle nous appelle d'où?
1: Marie-France, elle appelle de la Riviera.
0: Sœur Marie-France, tu es la première à nous appeler.
1: Je suis intéressée, je suis émue, je suis émue.
0: Et je bénis le Seigneur que tu sois la première à appeler. Je déclare sur ta vie que l'onction des premiers s'attache à toi.
1: Alléluia.
0: Et que à cette veillée, tu sois la première dans la salle.
1: Gloire à Jésus.
0: Les anges de l'Éternel sont là pour vous récompenser, tous les premiers. Les anges de l'Éternel sont là pour vous récompenser.
1: Amen.
0: Et je bénis le Seigneur pour toi, parce que je crois qu'il y a un grand miracle, un grand témoignage qui se profile à l'horizon pour toi. Il faut que tu saisisses cette opportunité. Cette veillée-là, ça sera une veillée hautement prophétique.
1: Alléluia.
0: Ça ne sera pas une veillée théologique. Loin de là. Une veillée de la manifestation de la puissance de Dieu et du dévoilement des œuvres cachées, des secrets de l'ennemi. Voici le sens de cette veillée. Donc, vous êtes tous invités sans exception. Je t'écoute, ta question.
1: Comme vous avez demandé pourquoi c'est les deux veillées, c'est sûr.
0: Mm-hmm.
1: Si on pouvait avoir deux, une veillée par semaine même, Yaya,
0: mm-hmm.
1: ça nous plaît. Il y a tellement de problèmes, tellement de soucis, tellement de maladies. Les gens meurent de jour en jour. Nous sommes attaqués. Moi-même, je n'étais pas là, tu connais ma situation.
0: C'est ça.
1: Le frère Gansalé, j'ai pris son numéro, il m'a dit d'aller à la veillée. Mais mm-hmm. comment faire pour partir?
0: C'est ça.
1: La radiofréquence, c'est sincèrement, quand je ne suis pas déchargé, je suis toujours connecté.
0: C'est ça.
1: La radio, j'ai l'envie de. Il y a un temps même, je voulais me suicider. Parce que j'ai perdu ma vie. Je faisais beaucoup de choses, je ne sais plus. Quand j'ai des personnes, je suis. Regardez, je suis mon grand-père, j'ai une chambre à moi. Quand j'ai fermé, je sors. Mais ça ne suffit pas, Yaya.
0: C'est
1: je
0: ça.
1: Me connais. Je viens de bouder à 5 heures du matin, je me suis réveillé. Je sais pourquoi ma maison là-bas, mais le frère, quand il dit qu'il voit que ça ne va pas chez maman, il est venu chez lui ici. Ça ne suffit pas, je suis parent, ça ne suffit pas. Donc, les veillées, la même chose, peut veiller. Chaque semaine, de veiller, on va partir, Yaya. Ça n'empêche personne.
0: Mm-hmm.
1: On va toujours à la rue Princesse, on va toujours boire au Marquis, mm-hmm. on va toujours faire choses à l'hôtel, mais aller pour l'homme de Dieu, là. À quoi ça gêne? À quoi ça gêne?
0: C'est ça.
1: Ça ne gêne personne. Ça nous plaît. Moi-même, même voilà, les gens viennent me chercher en voiture pour partir.
0: Mm-hmm.
1: Les gens viennent me ramènent. Parce que même ça, quand je vais, ça même que, sincèrement, j'ai de ma vie à Dieu.
0: Mm-hmm.
1: La parole de Dieu, c'est quand j'écoute même là. Je ne dors pas. Hein? C'est quand je suis déchargé que je dors. Je suis actif présentement chez moi, je suis seul. Donc là, il n'y a pas quelqu'un qui va dire pourquoi ça te suit. Ça te suit même. Ça nous plaît. On allait tous chez les marabouts. On n'a pas eu gain de cause.
0: Mm-hmm.
1: Tout mon argent, près d'un million et quelques dans les histoires de Dieu, là. On avait 300 000, près de 200 000. Je n'ai pas eu gain de cause. C'est quelque chose qui est gratuit. On dit il faut partir. Puis j'ai dit pourquoi ça te suit. Ça te suit. On va faire ça. 3-4 fois par mois, ça me plaît. C'est ma contribution, frère Yaya.
0: Au fait, ce que le Seigneur nous a dit, c'est que à cette veillée, il y aura beaucoup de témoignages. Et après cette veillée, tous nos auditeurs se déporteront à OSB pour rendre leur témoignage.
1: C'est ça.
0: Voilà, donc c'est deux événements complémentaires.
1: Mm-hmm.
0: Il n'y a pas un qui est plus grand que l'autre.
1: C'est ça.
0: Les deux événements se tiennent. La grâce de quelqu'un se trouve quelque part.
1: C'est pour me dépasser les problèmes. Sinon, je suis prêtement allé dans toutes les veillées.
0: La grâce de quelqu'un se trouve quelque part. Et comme on ne sait pas où se trouve ta grâce, tu commences le 2 et tu termines le 10.
1: Amen, je le ferai au nom de Jésus.
0: Que le Seigneur te bénisse.
1: Alléluia.
0: Frère, sœur Marie-France, que Dieu te bénisse. On est ensemble.
1: Amen.

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4: Nous prenons un auditeur ou une auditrice. Allô?
5: Allô, moi, bonsoir, pasteur Fayou.
4: Oui, bonsoir, mon frère.
5: Oui, je suis un fidèle auditeur de.
4: Une soft power.
5: Donc, je veux ce que je veux demander avec le
4: Dieu. Je n'entends pas bien ce que tu dis. Est-ce que tu peux rapprocher ton portable de ta bouche? Peut-être qu'on va entendre bien.
5: Je dis la veillée du 2.
4: Oui.
5: De quelle heure à quelle heure ça commence?
4: Comme toutes les veillées, hein, mais ça commence à 21h pile. À 21h, l'homme de Dieu prend la parole. Quand oui, il laisse le micro, il est 6h du matin. Parce que là, il va passer au peigne fin tout le monde.
5: Oui, oui.
4: Comme ça sera une veillée prophétique, cette fois-ci, il sera seul. Et il va gérer tous les cas. Personne ne passera à la trappe. Tout le monde, le cas de tout le monde sera devant le Seigneur. Beaucoup de révélations, beaucoup de dévoilements des œuvres du diable, beaucoup de guérisons et de miracles. Voilà, donc c'est, si on en parle, si on consacre toute une émission à cela, c'est vraiment parce que nous voulons mobiliser tous nos auditeurs et ceux qui sont appelés à recevoir quelque chose, nous prions que ce soit eux qui se lèvent. Parce que ne laissez pas les gens, peut-être que ce n'est pas leur moment, mais vous les laissez venir prendre vos places et puis vous, vous restez à la maison, vous allez perdre vos grâces. Et c'est comme ça que beaucoup de personnes, nous avons des situations qui perdurent. Parce que là où on doit être pour que ce soit réglé, on n'est pas là-bas. Et demain, on se retrouve là où on ne doit pas être pour que ce soit réglé. Et puis, de ping-pong en ping-pong. Cette fois-ci, le Seigneur nous donne rendez-vous. Parce que une nuit soft power, c'est bien, nous le faisons. Oui. Mais c'est de 22h30 à 1h du matin.
5: Oui.
4: Et chaque fois, les gens disent que non, c'est trop court. Nous, il fallait continuer jusqu'à 2h du matin, jusqu'à 3h du matin. Les gens disent ça tout le temps. Parce que quand les émissions finissent, le téléphone continue. On reste là pour accueillir, pour prendre encore des téléphones, hors antenne. On prie, on continue. Alors, le Saint-Esprit nous donne de pouvoir nous retrouver en présentiel. Je pense que c'est une très bonne chose. Il faut qu'on se mobilise. Il faut se mobiliser. C'est une convocation solennelle. C'est la radio fréquence vie qui vous convoque devant le Seigneur pour passer au peigne fin les situations.
5: Amen.
4: Que le Seigneur te bénisse, mon frère.
5: Oui, amen. C'est Adjamé? C'est Adjamé? Vous avez dit Adjamé?
4: Non. C'est pas Adjamé. Suivez l'émission. On va donner les lieux. Le lieu, okay. C'est à l'UMSI. UMSI, c'est Université méthodiste de Côte d'Ivoire. À Cocody, ici, en face du CHU de Cocody. En face du CHU. C'est tout près de Fréquence Vie, même en face du CHU. Dès que tu arrives, en face du CHU, voilà, l'UMSI est là. Tu vas trouver même des vigiles en uniforme jaune. Tu lui demandes, il va t'indiquer l'amphithéâtre. C'est dans l'amphithéâtre. Bishop Benjamin Bonny, l'amphithéâtre s'appelle Amphithéâtre Bishop Benjamin Boni. Dès que tu dis Amphithéâtre Bishop Benjamin Boni, automatiquement on te conduit. Il y aura les hôtesses partout. Voilà, on va vous conduire.
5: Que Dieu nous bénisse afin que ce jour arrive. On met ça dans la main de Dieu.
4: Quelqu'un a un problème de AVC, quelqu'un a un problème d'insuffisance rénale, quelqu'un a un problème de maladie grave, maladie qu'on soigne, ça finit pas. Quelqu'un, ce problème-là, c'est le 2 octobre. Le 2 octobre, le vendredi 2 octobre, à l'UMESSI, à l'Université méthodiste de Côte d'Ivoire, en face du CHU de Cocody. De 21h à 6h du matin. De 21h à 6h du matin. Et cette fois-ci, c'est un prophète qui va conduire. Un seul prophète, du début jusqu'à la fin. Pour que chacun d'entre nous, notre situation soit passée au peigne fin. Nous écoutons un autre auditeur. Allô?
2: Allô?
4: Bienvenue, mon frère.
2: Bonsoir, frère.
4: Oui, comment ça va, mon frère Puy?
2: Oui, ça va.
4: Gloire à Jésus.
2: Félicitations.
4: Merci.
2: Parce que depuis mercredi 6, hein, tu présentais la requête.
4: C'est ça.
2: Et c'est passé en moins d'une semaine.
4: Oui, mais parce que les situations que nous vivons sont des situations vraiment difficiles.
2: Je remercie. J'acquiesce. La police dit je collationne.
4: Ça, c'est le jargon maintenant. Les jargons sortent.
2: Voilà, le jargon. Ah. Allez, merci.
4: Merci, on est ensemble. Donc, chers auditeurs, il n'y a pas à se faire raconter cette histoire. Et c'est là la chose que j'aime dire aux gens. Quand quelque chose arrive nouvellement là, il faut faire partie des nouveaux. Il faut faire partie de ceux qui sont en premier. Et tu vas bénéficier. Mais si après, tu viens pas, on te convoque, tu viens pas, on dit venez, on va prier pour vous, toi tu viens pas. Toi tu restes dans l'anonymat seulement. Mais tu vas regretter un jour. Tu vas tourner les pouces un jour. Tu vas dire si je savais. Les erreurs, on peut les corriger, mais les regrets, on ne peut jamais les corriger. Quand tu commences à regretter de quelque chose, je sais que c'est passé, ça ne va plus revenir. Je prends un autre auditeur. Allô?
6: Oui. Bonsoir, papa.
4: Bonsoir, mon frère.
6: Je suis tombé sur l'émission, mais pour le 10, là, ce n'est plus possible. Ça sera plus...
4: Non. On n'a jamais dit qu'il y a un événement qui a été annulé. La radiofréquence vie a doublé les événements. Et même triplé. C'est ça, l'autre, ce n'est pas un événement. C'est fréquence vie à la croisée des chemins. Ça aussi, c'est une opération à laquelle on vous convoque, on vous demande, on vous dit de participer. Et la radiofréquence vie, sachant faire tellement les choses, apporte maintenant aussi dans la vie des auditeurs qui apportent à la radio. La radiofréquence vie, à son tour, apporte aussi l'autorité et la puissance de Dieu, apporte la grâce de Dieu, apporte le relèvement de Dieu dans leur vie. Et nous venons en double. Nous venons le vendredi 2. Quand on finit le vendredi 2, avec le témoignage que tu vas avoir, le miracle que tu vas avoir, tu iras à OSB. À jamais, on se retrouve à OSB. Et c'est là-bas qu'on va rendre aussi des témoignages. Sans oublier que là-bas même, on s'en va chercher encore d'autres témoignages. Mmh. Vous voyez?
6: Mmh.
4: Voilà, donc c'est comme ça.
6: D'accord. Comment je fais, je viens au travail comme ça, je fais la nuit. Mmh. Voilà, c'est pour le 10 là, je crois que, voilà. Donc comme il y a appris qu'il y a le 2, je me suis dit que le 10 était annulé.
4: Non, le 10 n'est pas annulé. Mais ce que je tiens à te dire, il y a des moments où on sait faire de la violence. Souvent, il y a des choses qui s'arrachent. Il y a des choses qui s'arrachent. Dieu t'envoie deux possibilités, deux occasions. On ne sait pas où se trouve toi ta grâce. Toi, tu choisis déjà. Et si ce que tu choisis là, c'est peut-être pas ça. On ne fait pas ça. On t'invite. Fais un effort. Prends une permission. Viens à la veillée et va à OSB. On ne sait pas. Est-ce que tu me comprends?
6: Oui, je comprends, papa. Je comprends, papa.
4: Voilà, donc c'est un peu ça. Que le Seigneur te bénisse, mon frère, dans la décision que tu vas prendre. Mais nous prions le Seigneur que la décision soit sage. Parce que Dieu t'apporte deux grâces. Il faut prendre les deux grâces. Il faut prendre les deux grâces. Ne laissons pas passer les choses, les opportunités. Et là, j'étais en train de vous dire, chers auditeurs, que dans la vie, il y a des choses qu'il faut éviter de faire. Il faut éviter de regretter définitivement les choses. Le regret, il est définitif. Il est, je dirais même, éternel. Quand on commence à regretter une opportunité qu'on a ratée, ça veut dire que l'opportunité ne reviendra plus, on l'a ratée. Quand on commence à regretter une situation, ça veut dire que cette situation ne se représentera plus une deuxième fois, on l'a ratée. Il y a des sœurs, il y a des frères qui ont raté leur mariage. Mais si on regrette, si on fait une erreur, le Seigneur peut nous pardonner cette erreur et nous remettre sur la bonne voie. Je vous encourage à ne pas regretter des situations parce que vous-même, vous êtes les instigateurs de ces situations. On peut faire des erreurs. On peut se ressaisir et on peut aller de l'avant. Que le Seigneur vous bénisse.
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1: Gloire à Dieu. Je m'appelle Diekan René. Et simplement, la radio pour moi, elle est merveilleuse. Depuis 2006, je suis ami de la radio. Depuis 2000, je prends les notes tous les matins, 5h30, 2000, j'ai arrêté de travailler. Donc, comme je suis à la maison, 5h30, 4h30, je suis à la radio. Donc, vraiment, je voudrais que tout le monde suive l'émission avec le pasteur Chami et son équipe. Mais, et puis, le coup qui est donné par le pasteur Blé, Basile, il est formidable. J'encourage tout le monde à suivre ce cours-là. C'est vrai, je n'interviens pas comme Daniel Cadio, tout. Mais moi, je prends note et j'ai les appuis, je travaille là-dessus. Amen.
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Octobre, nous nous retrouvons pour OSB, opération sur la brèche, à Adjamé, de 9h à 13h. Voilà. Le thème de OSB, vous le connaissez. En cette année scolaire 2026-2027, mon échec d'hier ne déterminera pas mon lendemain. Selon Ésaïe 47, verset 18 et verset 19. Et nous vous avons invité à venir renouveler votre foi. Parce que souvent, à force de traîner des situations, notre foi prend un coup, un véritable coup. Aujourd'hui, on est bien portant, et puis demain, on n'est plus bien portant. Quand on est bien portant, il faut venir renforcer ses acquis auprès du Seigneur. Et c'est tout le sens de OSB Restauration, renforcement des acquis auprès du Seigneur. Bénir le Seigneur, glorifier Dieu de ce que ça va. Venir au pied de la croix de ce qu'il y a une situation difficile. C'est ça le sens de OSB, opération sur la brèche. Je me demande, est-ce qu'il y a quelqu'un qui se met sur la brèche pour quelqu'un d'autre, pour son frère, pour sa soeur, pour sa famille? Nous vous encourageons à cela. L'orateur, vous le connaissez, Pasteur Chami. Pour savoir qui est Pasteur Chami, je vous invite ce matin à partir de 5h, suivez la radiofréquence Vie. Vous tomberez sur un très bon moment de prière et cela vous fera énormément de bien. C'est 30 minutes de prière, très court. C'est pourquoi très régulièrement, on se retrouve à Djamé pour avoir un long moment, une longue plage de prière, de proclamation. Et le pasteur Chami, sachant tellement bien le faire, vous donne rendez-vous. OSB Restauration, ton demain commence aujourd'hui, chers auditeurs. Ton demain, c'est aujourd'hui que ça commence. Donc vous êtes invités. Vous êtes amplement invités. Deux événements, une seule foi, un seul Seigneur, Jésus-Christ.

Chers auditeurs, dans quelques instants, je vais vous laisser et nous allons tous suivre la rediffusion de ce grand thème qui nous fait énormément de bien. Ne te décourage pas, crois seulement. C'est...

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1: Chers auditeurs, nous revoilà sur les ondes bénies de la radiofréquence Vie. Bonsoir à toutes, bonsoir à tous. Bienvenue dans une nuit soft power, votre rendez-vous de nuit sur radiofréquence Vie, la voix qui dit Dieu vous aime. Ce soir, je commence directement par une question que beaucoup se posent. Chers auditeurs, qu'est-ce que tu fais lorsque tu as prié? Tu as attendu, tu as expiré, mais que tu ne vois rien, toujours rien à l'horizon. Qu'est-ce que tu fais lorsque les jours passent, lorsque le miracle tarde, lorsque ta situation commence à aller dans la direction opposée à celle que tu espérais? C'est souvent là que le découragement frappe. On commence à douter, on commence à faiblir, et parfois, on est tenté de lâcher. Mais ce soir, quelqu'un a besoin d'entendre cette parole. Je devrais dire, ce soir, tu as besoin d'entendre cette parole. Ne te décourage pas, crois seulement. Cher auditeur, reste avec nous. Une nuit soft power, ça commence maintenant.
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0: Bonsoir Abidjan, bonsoir Yam Sokro, bonsoir Boaké, bonsoir Man, bonsoir Abangourou et bonsoir à tous ceux qui nous écoutent depuis une autre ville de la Côte d'Ivoire, depuis l'Afrique ou depuis l'étranger. Tu es bien sûr Radio Fréquence Vie, comme je le dis, la voix qui dit Dieu vous aime. C'est une nuit soft power, une nuit de parole, une nuit d'écoute, une nuit de foi et surtout une nuit pour ceux qui sont fatigués d'attendre. Parfois, le véritable combat n'est pas la maladie. Chers auditeurs, ce n'est pas le manque d'argent, ce n'est pas le problème du foyer, ce n'est pas cette porte qui refuse d'ouvrir. Le véritable combat, parfois, c'est ce qui commence à se passer dans le cœur pendant que tu attends. Tu avais la foi autrefois, et puis petit à petit, tu as commencé à te demander, Seigneur, est-ce que tu vas vraiment le faire pour moi? Est-ce que cette situation va vraiment me libérer? C'est précisément à toi, c'est précisément à vous, chers auditeurs, à cette personne que nous voulons parler ce soir, à celui qui est encore debout, mais qui commence à fatiguer. Ne te décourage pas. Crois seulement. Bonsoir, homme de Dieu, et bienvenue sur les antennes de Fréquence Vie.
1: Merci, c'est gentil. Bonsoir, Ephraim. Bonsoir
0: merci. À tous les auditeurs. Merci d'avoir répondu à notre invitation.
1: Amen.
0: Nous allons prier avec vous.
1: Merci. Seigneur, nous te bénissons pour ce temps merveilleux que tu nous donnes. Encore, nous sommes là rassemblés autour de cette radio pour parler à tes enfants. Permets que ta gloire, ton esprit, ta présence se répandent dans le cœur de tous ceux qui sont connectés, qui sont à l'écoute. Bénis cet instant, bénis tout ce qui va se faire du début jusqu'à la fin, au nom de Jésus. Amen.
2: Aujourd'hui, on t'insulte, c'est toi qui te fâches. C'est toi qui veux rétrograder. On dit une petite parole sur toi, tu es frustré. Mon ami, si c'est là que je dois être béni, il faut dire ce que tu veux. Et je ne laisserai pas le diable me distraire. Non. Je veux dire à quelqu'un, pour obtenir une bénédiction dans le Seigneur, ce n'est pas un jeu. Il y en a qui vendent leur vie pour avoir de la nourriture. Qui vendent leur âme pour avoir de la nourriture. Donc où on peut rester? C'est mieux dans le Seigneur parce que là, on est béni sur la terre et là-haut dans les cieux, on est béni.
0: Alors, homme de Dieu, notre thème ce soir, c'est « Je ne te laisse… » voilà, le grand thème, le grand thème que nous avons déjà commencé, nous l'avons ébauché et aujourd'hui nous irons dans un sous-thème. Le sous-thème, je l'ai dit, ne te décourage pas, crois seulement. Okay. Voilà, c'est le sous-thème que tu proposes à nos auditeurs en ce jour. Alors, « Je ne te laisserai pas partir tant que tu ne m'es béni ». On a eu ce thème-là le lundi dernier. Est-ce que, pour que nos auditeurs soient au même niveau que nous, est-ce que tu peux nous faire le rappel? Un petit rappel,
1: c'est la vie de Jacob, qui est né jumeau. Et lorsqu'il est né, les prophéties avaient dit que Jacob allait, n'est-ce pas, assujetti le plus grand, ça veut dire quoi? Il allait recevoir plus de bénédictions. Mais cela s'obtient selon la volonté de Dieu, selon le principe que Dieu donne. Et voilà comment... il va prendre le droit d'aîné de son frère après qu'il réclamait une nourriture, son frère qui était épuisé. Dans le chapitre où son père voulait bénir l'aîné, c'est Jacob avec la stratégie de sa main qui a été béni. Donc il a été pourchassé par son frère. Il s'est retrouvé chez son oncle Laban. Là-bas aussi, il y a eu des situations qui sont passées et il a fui son oncle parce que son oncle le traitait de voleur, etc. Parce qu'il avait usurpé, il prit aussi certaines choses, etc. Donc, vous allez remarquer que la vie de Jacob n'a jamais été une vie sale. Pourtant, les prophéties avaient dit des bonnes choses le concernant, mais il vivait le contraire de ces prophéties comme plusieurs personnes pouvaient vivre. Quand c'est comme ça, on n'accepte pas, on se fixe sur la parole de Dieu et il y a des actions qui doivent être produites. Et c'est comme ça, Jacob, avant qu'il ne rencontre son frère, il avait pris des décisions et la Bible dit ce soir-là, il est resté seul et un homme s'est rébellé à lui. Ils ont lutté toute la nuit. Quand l'homme a vu que l'aurore était en train d'approcher, il a dit « Laisse-moi partir ». Et Jacob a dit « Je ne te laisserai pas partir tant que tu m'es béni ». Et la Bible déclare qu'il a été déboîté à la hanche. Voilà, sa hanche a été déboîtée. Et malgré ça, il a tenu bon jusqu'à ce que l'homme lui dit « Comment tu t'appelles ?» Il dit « Jacob, tu t'appelleras plus Jacob et Israël ». Voilà comment son nom Israël a changé. Mais la Bible précise que c'est parce que tu as lutté avec Dieu et les hommes que tu es sorti vainqueur. Aujourd'hui, il y a des personnes qui veulent rester paresseux. Il pense que, comme les prophéties ont dit, il faut dormir. Non. Jacob lui-même, il était un homme à qui les prophéties avaient dit beaucoup de choses, mais vivait le contraire de toutes ces prophéties. Il a fallu qu'il lutte une nuit et qu'il soit fort, puissant, disponible pour que les choses changent. Dieu peut dire, tu peux écouter la parole de Dieu, tu peux écouter des belles choses, mais c'est toi l'acteur. Il faut te mettre en action. Il faut être disponible. Il faut être fort. Il faut être résistant. Il faut persévérer. Et n'est pas laissé à faire parce que ce que Dieu dit là, il a la parole pour l'accomplir. Il faut persévérer jusqu'à ce qu'elle s'accomplisse. C'est ce que Jacob a fait. Il dit, je ne te laisserai pas partir tant que tu m'es béni. Quand quelqu'un détient de toi quelque chose. Or pourtant, nous avons le Seigneur qui détient de nous la gloire, il a la délivrance, il a tout ce qui est bon. On ne peut pas se retirer. On est obligé de poursuivre ce chemin jusqu'à trouver la perfection. Si même on est mal parti, continue de chercher. Si tu as dévié, continue de chercher. Si tu es dans le faux, continue. Dieu va te mettre sur la bonne voie et un matin, il y aura un déclic. Donc c'est ce qu'on voulait rappeler en quelque sorte aux auditeurs, qu'il faut saisir l'opportunité. Il ne faut pas lâcher parce qu'en dehors du Seigneur, il n'y a plus d'autres bénédictions. En dehors du Seigneur, il n'y a plus d'autres vies. Comme Paul Pierre pouvait dire, tu as les paroles de la vie, à qui irions-nous ? C'est important. Non, là où il y a la vie, là, si tu n'as pas encore la vie, la délivrance, la gloire, le bonheur, le succès, il faut persévérer, il faut insister et ça va sortir par la grâce de Dieu. C'est ce que Jacob a fait. Son nom Jacob s'est changé à Israël. Grâce à cette lutte-là aujourd'hui, ce nom Israël fait du bien à l'humanité. C'est un petit pays, mais très puissant, qui contrôle aujourd'hui le monde entier grâce à la lutte de celui qui l'a fondé. Un homme est venu lutter avec lui. L'homme là, c'est qui? Je vais dire à ceux qui m'écoutent, là, pour être béni, là, Dieu vient lutter avec nous pour voir si on est fort. Il vient tester notre force. Il vient tester notre capacité. Il vient tester notre courage. Il vient tester notre amour pour lui. Tu as souffert des œuvres de la sorcellerie. Tu as souffert des blocages. Tu as souffert de la honte. Tu as souffert de la moquerie. Et demain, Dieu te bénit et la bénédiction dure 2 mois. Pourquoi? Tu dois sentir comment on concède la bénédiction. Comment on se prend. Qu'est-ce qu'on fait? C'est important.
0: Et voilà, ce soir, notre sous-thème, ne te décourage pas. Crois seulement. Alors, homme de Dieu, quel est le lien que tu fais entre ces deux paroles?
1: Mais vous voyez, Jacob est resté résistant. Mm-hmm. Il est resté à la présence d'un homme avec qui il a lutté. Mm-hmm. Et même sa hanche, n'est-ce pas, a été déboîtée. Ça veut dire qu'il y avait la paralysie. Mais il est resté persévérant malgré son mal, jusqu'à ce que son nom change en Israël. Donc, le rapport, c'est que quand tu es découragé, tu baisses les bras. Mais quand tu n'es pas découragé, tu persistes jusqu'au résultat. Et c'est ce que nous allons voir ce soir, c'est d'amener tout le monde à ne pas être découragé, quelles que soient les circonstances, quel que soit le contraire de ce que tu vois, continue de croire, continue de persévérer, et le miracle va se réaliser.
0: Alors, il y a beaucoup de nos auditeurs qui nous suivent maintenant, qui ont entendu des situations pendant des mois, parfois même pendant des années, des situations qui toujours pas, n'échangent toujours pas. À force d'attendre, certains commencent à se décourager, d'autres cherchent même des solutions ailleurs. Alors, comment on continue à croire lorsqu'on a l'impression que Dieu tarde?
1: Je vais dire une chose aux auditeurs qui m'écoutent. Vous savez, il y a toujours un déclic. Mm-hmm. Il y a ce qu'on comprend très mal. Mm-hmm. Et il y a le temps de Dieu. C'est tellement que le temps de Dieu n'est pas encore arrivé. Mais quand le temps de Dieu arrive, il y a ce que... Regardez le peuple d'Israël. Dieu avait prévu 40 jours. Au lieu de 40 jours dans le désert pour entrer à Canaan, ils ont fait 40 ans. C'est la mauvaise compréhension qui augmente ou qui allonge notre situation. Mais quand tu comprends que tu es la révélation de la chose, mm-hmm. ça déclic. J'ai connu des personnes ailleurs, ça n'a pas marché. Et lorsqu'ils m'ont rencontré, la force d'expliquer, les choses sont passées. Pas parce que je suis plus mieux que ceux qui les ont exhortés. Non, c'est parce qu'ils avaient mal compris en ce moment-là. Vous voyez, il y a des victoires qui peuvent se manifester très rapidement. Mm-hmm. Je connais un jeune qui priait toute la nuit parce qu'il avait un démon qui le fatiguait. Quand il dort, on blesse, on déchire comme l'âme en bas de ses pieds. Et il a fait ça pendant des années. Quand il prie intentionnellement, c'est là le mal est là. Mais ce soir-là, je suis venu dans leur église. En 15 minutes, j'ai prêché comment avoir la victoire sur le monde des ténèbres. En 15 minutes, il a dormi cette fois. Il n'a pas prié. Hein. Personne n'a déchiré à mal de ses pieds. Pourquoi? Parce que je lui ai montré que ta lutte physique, toi-même, ta façon de faire est vaine. Il faut compter sur la grâce de Dieu. Pourquoi? Parce que c'est Dieu qui maîtrise la situation. Et avec la foi, je lui ai l'explication l'a amené à comprendre. Il a dormi tranquillement. Donc, ça veut dire que il y a des réalités qui se manifestent dans notre vie. Dieu est réel, il ne ment jamais, il a toujours raison. Vous voyez, malgré le peuple d'Israël, il a fini par accomplir Canaan. Donc, c'est comment tu comprends qui t'amène au résultat. Persévérer et comprendre les choses, et je pense que Dieu bénit.
2: Dieu est tout et en tout. L'ennemi tient ta vie. Le diable ne veut pas que tu avances. Tout est fermé dans ton histoire. Les portes sont fermées. La seule solution, c'est vers l'Éternel. Dieu est tout et en tout. Il s'appelle Jésus. Jésus qui répond à toutes les solutions. Je suis ton miracle, je suis ton mari, je suis ta gloire, je suis ta bénédiction, je suis ta grandeur, je suis ta santé, je suis ton élévation. Jésus répond à tout.
0: Alors, homme de Dieu, à ce point, nous te laissons le micro pour nous donner, dispenser l'enseignement de cette nuit.
1: Amen. Je veux saluer encore les auditeurs qui sont connectés, restez et appelez tous vos bien-aimés, vos frères, réveillez vos différents parents et toutes ces personnes qui aiment l'émission. Nous allons partir en quelques minutes parce que j'ai une parole à dire. Nous avons commencé un sujet très important qui... Le grand thème qui est, je ne te laisserai pas partir sans que tu m'aies béni, qui parle de l'histoire de Jacob. Et vous voyez comment Jacob, dans le chapitre 32 de Genèse, de Genèse 32, de 24 à 32, Jacob a lutté. Vous voyez, pourtant, il était dans le sein de sa maman et les prophéties avaient déjà dit que Jacob allait être un homme glorieux. Mais sur la terre, il vivait le contraire de ses prophéties. Bien aimé, c'est pas parce que tu vis le contraire de ce qui a été dit de toi que Dieu n'est pas avec toi. Vous voyez, c'est souvent la mauvaise compréhension. Dieu, quand il te parle, il ne te parlera pas souvent des épreuves que tu vas traverser. Il a dit au peuple, il a dit à Moïse, va chercher le peuple d'Israël en Égypte. Il n'a pas dit que vous allez traverser le désert. Non, il a dit, va et amène-les à Canaan. Mais il y avait les réalités sur le chemin. Mais à cause de ce que Dieu a dit de toi, il ne faudrait jamais te décourager. C'est ce qui te donne la force. Et Jacob a eu la force parce que son frère, qu'il devait dominer, était plus riche que lui, était plus nantis que lui, était plus bien que lui. C'est pourquoi il ne s'est pas laissé faire. Quand tu regardes que les princes même sont marchent et les esclaves sont sur les chevaux, ce n'est pas normal. Aujourd'hui, regarde ta vie. Et c'est tout cela qui nous amène à comprendre que le Dieu que nous servons est un Dieu tout puissant. C'est pourquoi tu es condamné, tu as la meilleure place. Mais tu fais des mauvais résultats parce que tu comprends très mal. Tu peux être dans une classe où le professeur est un bon professeur qui a toujours, n'est-ce pas, des prix de meilleurs professeurs. Mais toi, dans sa classe, tu fais échec. Pourquoi ? Le problème, ce n'est pas le professeur. Le problème, c'est ta compréhension. C'est ta manière de voir les choses. Et quand tu vois selon que le prophète est défini, ton miracle s'accomplira et ta gloire se manifestera. Sans même que tu ne fasses des efforts, tu vas voir la gloire du Seigneur se manifestera. Je te donne un peu une petite pensée. David, il a gagné un combat sans, il a eu une victoire sans combattre. N'est-ce pas? Parce qu'il est rentré dans le principe de Dieu jusqu'à ce que Goliath tombe, en quelque sorte. Donc, je me dis ce soir que ton miracle va se réaliser, quel que soit ce que tu vis, quel que soit ce que tu traverses, quel que soit ce que ta famille traverse, quel que soit ce que vous traversez, c'est difficile. C'est parce que vous n'avez pas compris la réalité. Le Dieu que nous servons ne ment pas. Il est le Dieu tout-puissant. Anne, dans la Bible, elle n'avait pas encore comprise la réalité de la main de Dieu dans sa vie. C'est pourquoi elle pleurait devant les dits de Pénina. Elle pleurait. Elle se lamentait. Or pourtant, il a été dit que c'est Dieu qui l'a rendue stérile. Mais quand tu comptes sur le Seigneur, autant marquer le Seigneur se manifestera. C'est lorsque Anne est rentrée dans la compréhension de ce que Dieu voulait d'elle, sans effort, le miracle s'est manifesté. La grossesse est venue automatiquement. Samuel est né. Et après Samuel, il y a eu 5 autres qui sont nés. Vous voyez? Donc, Dieu que nous servons est le Dieu Tout-Puissant. De même, il y a une situation qui doit se débloquer. Dieu doit ouvrir les portes. Des choses vont se passer. À force de persévérer, tu peux savoir qu'il y a un blocage où il y a quelqu'un qui bloque. Vous voyez? C'est la persévérance ouvre tes yeux. La persévérance te donne de découvrir là où se trouve le nœud du problème. La persévérance te donne de voir qui est à la base. Sinon, Josué allait baisser les bras. À force de persévérer à la présence de Dieu, il a fini par découvrir que c'est Achan qui est à la base de leur malheur. Donc, je vais t'exhorter afin que la grâce de Dieu puisse se manifester. Seigneur, il est l'heure. Bénis tous ceux qui sont à l'écoute et fais-nous du bien au nom de Jésus-Christ. Nous allons prendre un passage de ce soir qui va nous aider parce que ce thème, c'est un grand thème. C'est un thème, on peut faire un à un ça.
2: des années même, on continue de parler. Donc, je vais t'exhorter jusqu'à ce que ton cœur se dispose et que tu croies à ton miracle. Même quand ça ne va pas, tu dois croire. Tu vois le contraire du temps, il faut croire. Dieu a parlé, tu vois le contraire, il faut croire. Et vous aurez des propos, des paroles. Pour ceux qui vont rester connectés, jusqu'à la fin de ce thème, ce grand thème, il y a des miracles qui vont s'accomplir. Ce soir même, on va libérer la grâce de Dieu de chez vous à la maison. Il y en a qui vont rendre témoignage. L'argent que tu ne vois pas, la santé que tu ne vois pas, les grâces que tu ne vois pas, les portes qui ne s'ouvrent pas, elles vont s'ouvrir, ça va s'ouvrir. La main de Dieu va se manifester. Écoute-moi ce sujet dans Luc, le chapitre 8. Luc, le chapitre 8. À partir déjà du verset 40, je pense qu'on va partir. On verra deux sujets. Voilà. On a un bon temps pour ce thème. Voilà. Un bon temps parce que faut pas te presser. On a un bon temps. Dans ça, on va chasser les sorciers. On va chasser les blocages. On va chasser les maladies dans ce sujet-là. Allons-y.
3: Luc chapitre 8, à partir du verset 40, à son retour, Jésus fut reçu par la foule, car tous l'attendaient. Et voici, il vint un homme nommé Jaïrus, qui était chef de la synagogue. Il se jeta à ses pieds et le supplia d'entrer dans sa maison. Verset 42, parce qu'il y avait une fille unique d'environ 12 ans qui se mourait. Pendant que Jésus y allait, il était pressé par la foule. Verset 43, or, il y avait une femme atteinte d'une perte de sang depuis 12 ans et qui avait dépensé tout son bien pour les médecins sans qu'aucun n'ait pu la guérir. Elle s'approcha par derrière et toucha le bord du vêtement de Jésus. Au même instant, la perte du sang s'arrêta. Et Jésus dit, qui m'a touché? Comme tous s'en défendaient, Pierre et ceux qui étaient avec lui dirent, maître, la foule t'entoure et te presse et tu dis qui m'a touché. Mais Jésus répondit, quelqu'un m'a touché car j'ai connu qu'une force était sortie de moi. Verset 47, la femme se voyant découverte, vint toute tremblante, se jeter à ses pieds et déclara devant tout le peuple pourquoi elle avait touché et comment elle avait été guérie à l'instant. Verset 48, Jésus lui dit, ma fille, ta foi t'a sauvée, va en paix. Comme il parlait encore,